0: t'es toxique, quoi, t'es dangereux. J'ai vu aussi, mon red flag, c'est quelqu'un qui répond trop vite au message ou trop lentement. Le bon timing, c'est jamais bon, quoi. Il y a un mec qui l'a dit, moi, mon red flag, c'est une fille qui dit on verra. C'est pas un red flag, ça. C'est une promesse honnête. Et j'espère qu'elle le verra pas, le mec. Hein. À ce rythme-là, respirer va devenir un red flag. Bientôt, il aspire par le nez, c'est un red flag. Les gens, ils veulent plus une relation, ils veulent un CV sans défaut. Et même là, ils trouveront un red flag dans la photo. Avant, on cherchait l'amour. Maintenant, on cherche la faute. C'est bien ça le problème.
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2: 10e étage au CHRU de Nancy, service médecine légale, unité médico-judiciaire. Ah bah elle est là.
3: Bonjour.
2: Bonjour Élodie. D'habitude, quand on voit un médecin, bon, ça peut être qui tout double, c'est pour se faire soigner ou pour avoir de mauvaises nouvelles. Mais comme vous êtes dans les coins, vous, c'est pas bon.
3: Alors généralement, non, c'est assez mauvais signe de venir chez le médecin légiste. Mais il y a des gens qui pensent qu'ils ne viennent chez le médecin légiste qu'une fois décédé, ce qui n'est pas vrai. Puisque là, actuellement, vous êtes dans le service de l'unité médico-judiciaire où on prend en charge les victimes vivantes.
2: On vous connaît plus en tant que médecin légiste quand vous intervenez dans les feuilletons sur les scènes de crime, par exemple.
3: On va dire du point de vue du grand public, on nous voit à travers les séries télé, dans sa salle d'autopsie, parfois un petit peu lugubre pour rajouter. Mais on intervient finalement beaucoup plus en fait auprès des victimes vivantes.
2: D'accord. Les victimes vivantes représentent plus de votre temps de travail.
3: Oui, alors sur Nancy par exemple, on voit à peu près 5000 victimes par an et on va faire 500 autopsies par an.
2: C'est qui une victime ?
3: Alors une victime, c'est une personne qui a été victime, mais de violences. Alors on pense aux violences volontaires, bien sûr, aux agressions, hein, dans la rue, malheureusement aussi des faits de violence sexuelle ou des maltraitances à enfants, mais aussi des personnes qui ont été victimes de violences dites involontaires, accidents de voie publique, accidents du travail, même un accident domestique.
2: Toutes les victimes passent par chez vous ?
3: Alors oui, sur Nancy, en fait, à partir du moment où elles souhaitent déposer plainte, elles vont au commissariat ou à la gendarmerie, et ensuite l'enquêteur va prendre contact avec notre service pour prévoir un rendez-vous sur cette unité.
2: Et c'est vous qui les recevez ?
3: Et c'est les médecins légistes qui les reçoivent pour pouvoir les examiner.
2: Vous, c'est une vocation ?
3: Oui, j'ai fait médecine pour faire médecine légale. Bon, je suis de l'ancienne génération où j'avais quand même une spécialité. Je suis médecin du travail de formation, mais je n'ai exercé que dans le cadre de la médecine légale.
2: Pourquoi ?
3: C'est une excellente question, souvent posée. Pourquoi on en arrive à la médecine légale ? Donc déjà, pas du tout par rapport aux séries télé ou autres.
2: Est-ce que vous avez quel âge ?
3: Alors moi, j'ai 38 ans.
2: Donc votre génération, elle a regardé quoi comme séries télé médicales ?
3: Bon, à l'époque, c'était Urgence. Moi, j'ai connu aussi les débuts de Bones à l'époque. Et je fais, d'ailleurs, on pourra en parler, de l'anthropologie médico-légale dans mon activité.
2: Qu'est-ce que c'est, ça ?
3: Alors ça, c'est l'examen des ossements qui sont découverts, soit par exemple à l'extérieur, soit dans une habitation, dans la nature, mais ça peut être aussi l'examen d'ossements au décours d'une autopsie d'un corps qui a pu être très altéré, justement pour rechercher des lésions et aussi pour établir ce qu'on appelle le profil biologique pour essayer de comparer aux personnes disparues.
2: Oui, là on rigole, mais c'est pas drôle en fait.
3: Non, c'est pas drôle, mais c'est assez satisfaisant parce que ça permet aussi de pouvoir identifier des ossements et ça c'est toujours satisfaisant de pouvoir rendre, on va dire, un défunt à sa famille.
2: Bon, on revient au pourquoi du comment. Pas du tout inspiré par les séries, votre vocation ?
3: Non. Alors moi, de base, je pense que mon inspiration vient surtout de mon père, qui était paléontologue. Donc depuis toute petite, j'étais bercée dans les ossements, plutôt australopithèque, on était plutôt sur l'ancien humain, et beaucoup sur l'archéologie, anthropologie, et je voulais être égyptologue quand j'étais petite, mais pour découvrir des momies. Donc maintenant, je fais des momies, mais dans un cadre plus récent que de l'Antiquité. Et je pense que c'est ce qui m'a donné en fait ce plaisir, cette curiosité vis-à-vis de l'humain, de l'humanité. Et puis après, d'autres m'ont fait découvrir en fait ce qu'était la médecine légale par le biais d'amis de mes parents qui étaient médecins légistes et médecins généralistes. Et quand j'ai assisté à ma première autopsie, quand j'étais en troisième année de médecine, j'ai su que ma place était là.
2: On peut aller visiter un peu le service ?
3: Oui.
2: Il y a des victimes à toute heure et tous les jours qui viennent ici.
3: Alors en fait, l'unité médico-judiciaire, c'est un service de consultation. Donc on est ouvert de manière fonctionnelle du lundi au vendredi, aux horaires classiques de consultation. Mais on a aussi une permanence de médecine légale. C'est-à-dire que les nuits et les week-ends, un médecin légiste peut être contacté pour justement soit voir des victimes en urgence, soit aller faire des levées de corps donc examiner des fins sur des lieux de découverte.
2: Oui, c'est ça. De toute façon, si quelqu'un décède, on fait appel à vous. Vous vous déplacez, vous venez forcément.
3: Non. Alors, non. Si quelqu'un décède, c'est un médecin qui va faire le constat de décès. S'il y a quelque chose de suspect, si on est dans le cadre de mort violente, à ce moment-là, la justice sera informée par un obstacle médico-légal sur le certificat de décès et demandera à ce moment-là au médecin légiste de se déplacer éventuellement sur place ou décidera directement de faire amener le corps à l'Institut de médecine légale pour les autopsies.
2: Donc les autopsies, elles ont lieu ici au 10e étage ?
3: Non, c'est pas dans ce bâtiment, c'est un bâtiment qui est excentré au fond du CHU à côté d'une petite chapelle en continuité de la chambre mortuaire.
2: Bon, là le service, bah, c'est quoi ? C'est un couloir, des portes et des bureaux quoi.
3: Exactement.
2: Il n'y a rien à voir.
3: Donc effectivement, ça c'est un service de consultation, donc il y a des consultations classiques de bureaux. Et en fait, à l'unité médico-judiciaire de Nancy, comme dans maintenant une grande majorité de centres hospitaliers universitaires, il y a en fait un dispositif qu'on appelle audition Mélanie. Donc ça, c'est cette salle où l'enfant va être en présence d'un enquêteur qui est formé à recueillir la parole d'un enfant victime de violence. Et pendant ce temps-là, donc, il va être à la fois filmé et puis enregistré à l'aide d'un micro. Et donc, il y a une vitre sans teint qui sépare d'une salle qu'on appelle la salle de régie où va se faire l'enregistrement et où un autre enquêteur sera également présent derrière la vitre pour voir un petit peu ce qui se passe et poser éventuellement des questions complémentaires par la suite.
2: Bon, quand vous avez choisi cette voie, vous saviez qu'il y avait cette partie-là ?
3: Oui. Oui. Quand j'ai fait médecine, je voulais faire médecine légale. Et quand j'ai fait mes stages, en fait, en tant qu'étudiant en médecine, j'ai découvert ce que je n'avais pas eu l'occasion d'appréhender, le côté victime vivante. Donc oui, j'ai choisi la voie en sachant quelle était la globalité du travail.
2: C'est un quotidien très intense, j'entends, hein ?
3: Alors, très intense et très varié surtout. Et c'est ça qui est très agréable aussi, nous, dans notre travail, je pense, pour justement, même si ce ne sont pas des choses joyeuses dans tout ce qui se passe, mais voilà, on va être le matin auprès des victimes vivantes, on peut être l'après-midi au niveau de l'Institut de médecine légale. Ça nous arrive d'être appelé pour faire ce qu'on appelle les reconstitutions. Donc quand on a fait des autopsies ou des examens de victimes, un juge d'instruction peut demander à ce qu'on soit présent quand il va essayer de refaire ce qui s'est passé pour demander notre avis par rapport à ce qu'on avait constaté aux déclarations de la personne qui est entendue. Et puis après, comme ça arrive, je l'ai fait ce matin, aller aux assises également, enfin devant des cours criminels pour pouvoir être entendu par rapport à nos constatations faites et donc pouvoir apporter, en fait, suivre le dossier jusqu'au bout.
2: Ouais, c'est ça. Vous avez une vie comme dans une série quand même, j'ai l'impression. Hein.
3: Oui, on a quand même des éléments qui sont repris dans les séries télé.
2: Bon, on va refermer cette porte. Bon, souvent un médecin soigne. Il peut être porteur de mauvaises nouvelles, mais aussi de guérison. Vous êtes plutôt dans un aspect morbide, sordide, plus difficile. Comment vous le vivez finalement au quotidien ?
3: Alors moi, je ne le vois pas en tant que morbide. Je suis un médecin de constat, d'expertise, pour apporter des choses objectives à la justice. On a quand même une pierre à apporter justement aux victimes pour faire reconnaître les préjudices qu'elles subissent et apporter un éclairage factuel à la justice.
2: Bon, bah merci de nous avoir accordé un petit peu de temps entre deux autopsies. Ah, je rigole, mais
3: c'est pas tout à fait faux.
2: Merci bien, bonne fin de journée.
3: Merci, vous aussi.

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1: Nous sommes à Caudalé.
2: Richard, on est ici dans les jardins familiaux.
1: Oui, on est dans les jardins familiaux et on est à plusieurs.
2: Il est où votre petit carré?
1: Là-bas, au fond.
2: Allez, je vous suis, allez-y. Et là, ce sont vos poireaux?
1: Il y a des poireaux, il y a encore des betteraves, des radis.
2: Et là, vous êtes au bord de quel canal?
1: C'est un canal qui rejoint la tête.
2: Les choux ont été un petit peu mangés, non?
1: Par contre, la salade, vous voyez, elle n'est pas encore, elle n'est pas gelée.
2: Et alors, comment vous vous organisez? Vous aviez des notions de jardinage quand vous avez pris ce jardin familial?
1: Oui, j'ai eu un jardin familial dans le Nord pendant une dizaine d'années.
2: Donc, vous arrivez d'où, vous?
1: Nord-Pas-de-Calais, entre Lille et Arras.
2: Depuis combien de temps vous êtes installé ici à Caudalé?
1: 3 ans.
2: Comment vous avez découvert ce village?
1: Avec mes filles qui habitent là. Donc elles m'ont dit de revenir ici. Parce qu'il fait meilleur, il y a du soleil et le jardin peut le faire plus longtemps.
2: Et vous venez tous les matins?
1: Souvent, en ce moment un peu moins.
2: C'est important pour vous d'avoir votre petit carré potager?
1: Tout à fait, parce que c'est du bio. Et puis quand j'amène les légumes à la maison, ma fille me fait la cuisine. Et moi je fais la soupe avec les poireaux, avec les navets. Donc tout va bien.
2: Et derrière vous, il y a le compost?
1: Recyclage, les choses de la cuisine, mais pas tout, hein, les purées et tout ça, et puis les restes de jardin.
2: Rien ne se perd, tout se transforme.
1: Exactement, et ça devient tout marron comme un terreau.
2: Merci Richard. Et vous Daniel, alors, qu'est-ce que vous cultivez?
3: Là, pour le printemps, j'ai mis des oignons, rouges et jaunes. 300, on ne regarde pas avec les oignons. Hein. À quand on cuisine, il faut des bons oignons. Bon, alors là, il reste les poireaux.
2: Il n'y a pas des artichauts, là?
3: Ah, ben oui, mais ça, des artichauts, oui. Ils restent bien en place. Et je suis assez content parce que par ici, moi, je suis normand. Hein. Attention, je suis un viking. Il ne faut pas me contrarier. Bon, alors, donc il y a la quatre artichauts. Bon, ben c'est bien, c'est marrant, dans un jardin, c'est marrant.
2: Et qu'est-ce qui vous a amené au jardinage?
3: Pour bien s'occuper, faire du sport, la marche, et puis du jardinage.
2: Et dites-moi, vous avez un panorama incroyable depuis le jardin.
3: Justement, c'est très intéressant. C'est pour ça aussi que j'ai demandé ce terrain-là. Il y a la rivière, juste derrière moi, il y a la montagne, avec des beaux arbres. Enfin, c'est formidable, ici, c'est le paradis pour moi. Hein. Surtout moi qui suis né dans la plaine de Caen, vous voyez. Alors, la plaine de Caen, c'est vraiment la plaine.
2: Il y a de la pluie. Hein. Et le principe de ces jardins familiaux, vous venez quand vous voulez?
3: Exactement. Et surtout, c'est tellement simple que je ne sais pas très bien comment dire. Parce que c'est tellement simple que c'est la vie rêvée. Quoi. Les gens devraient faire ça. C'est pour ça qu'ils ne font plus de jardin. Ils ont l'air de dire que ça ne rapporte pas. Mais ce n'est pas une question d'argent. On s'en fout de l'argent. On mange des bons légumes, mais au moins, on passe du bon temps toute la journée.
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4: Juan Manuel Fangio a débuté et terminé sa carrière de pilote de F1 sur le circuit de Gueux. Et en 1958, c'est le Grand Prix de Cuba, un pays secoué par l'insurrection menée par Fidel Castro contre le dictateur en place. La veille de la course, le 23 février, Fangio fait les derniers essais sur le circuit. Il a 47 ans, la retraite sportive est proche, mais il est très attendu. C'est la star. Le soir, il est à son hôtel quand il est enlevé par des membres du mouvement révolutionnaire cubain. Une manière d'embarrasser le régime et d'attirer l'attention sur la misère du peuple. La course est finalement lancée dans un climat tendu. Fangio, lui, qui sera retenu 26 heures, sera bien traité. Il sera libéré sain et sauf. L'enlèvement fait la une des journaux du monde et sert la cause révolutionnaire. Après la révolution de 1959, la F1 disparaît de Cuba, jugée incompatible avec le nouveau régime communiste. Fangio est né au début du XXe siècle en Argentine. Il arrive tard en Europe. Hein. Il approche des 40 ans quand il se lance dans le premier championnat de F1 en 1950. Il va rapidement impressionner par son talent exceptionnel. Il se distingue par son intelligence de course, sa régularité, sa maîtrise de la mécanique, capable de préserver une voiture tout en restant incroyablement rapide. Fangio court pour les plus grandes écuries de l'époque, Alfa Romeo, Maserati, Mercedes-Benz et Ferrari. À une époque où les voitures sont extrêmement dangereuses et les circuits bordés d'arbres, de bottes de paille ou de simples barrières, sa constance force le respect. Parmi les circuits marquants de sa carrière figure notre légendaire tracé de Gueux à côté de Reims. un circuit ultra rapide, composé de longues lignes droites sur route nationale, où les voitures dépassent souvent les 250 km/h. Fangio y brille dès le premier Grand Prix de France, le 2 juillet 1950. Il est champion du monde l'année suivante. Il va remporter 5 titres de champion du monde jusqu'en 1957. Un record qui va tenir près d'un demi-siècle. Et même quand il ne gagne pas, il impressionne par sa combativité et son sens tactique. Fangio prend sa retraite en 1958 avec un palmarès exceptionnel. 24 victoires en 51 Grands Prix. Aujourd'hui encore, c'est une référence absolue. Juan Manuel Fangio sur le circuit de Gueux, c'est l'un des trésors de Champagne-Ardenne. 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
1: Pour changer, je ne vais pas vous apprendre un mot, mais vous apprendre quelques subtilités pour écrire en breton. Et ensuite, place à un prénom pour changer aussi.
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1: Ouais, c'est la journée du changement. Alors, je vous apprends chaque jour des mots. La pratique orale, c'est bien, mais l'écrit, c'est important aussi. Alors, dans l'alphabet breton, il y a deux ou trois petites choses à savoir. En premier, vous verrez une lettre que vous connaissez, mais que vous ne prononcez pas bien. C'est le C'H, qui sert à écrire le son RE, et donc pas CHE ni QUE, c'est RE. C'est un gros H aspiré. Pensez à un hangar, hein, voilà, comme ça, ça va vous aider. Ensuite, une autre chose à savoir, pas de bol, le Q n'existe pas en breton, on parle pas de Q, mais à la place, nous avons le K, qui sert à remplacer donc le Q, mais aussi le C, et ça sert à faire le son que. Un K, tout simplement. Donc avec ça, vous ne devriez plus confondre C'H, c'est le H, le hangar, hein. Et si c'est un K, eh ben là, vous pourrez dire K. Ça paraît bête comme chou, mais c'est important à connaître pour pouvoir écrire, mais aussi lire et retrouver la bonne prononciation. À vous de répéter ou alors écrivez-le quelque part pour vous en souvenir.
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1: Et pour changer des noms de lieux de famille, un prénom aujourd'hui qui est sûrement parmi les plus répandus, ou du moins dans le top des prénoms bretons, c'est Maël, avec sa variante Maëlan. Alors Maël, c'est un très vieux prénom, commun à d'autres langues celtiques. Maël, ça vient du Moyen-Âge, de l'époque du vieux breton, et ce nom était celui des princes ou des chefs de clan, à l'époque où la Bretagne était clanique, évidemment. Mais ce joli prénom est resté. Maël, c'est un prénom masculin, féminisé depuis peu, mais Maël, c'est le chef de clan, et dans Maëlan, eh bien là, on a une contraction de Maël et Tan, qui donne Maëldan. Et ensuite, Maëlan, c'est-à-dire le chef de feu, donc au caractère bien trempé. C'est lissé en Maëlan. Voilà. Il est temps pour moi de vous laisser, de vous dire à demain, même heure, Canevarchoas.
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3: La chanson que je ferais, ça serait pour rendre heureux ma famille et ça dirait que je t'aime, j'aimerais pas que vous vous séparez ou que ce soit dommage que vous êtes plus là pour nous faire des câlins, des bisous et voilà.
4: Moi, si je devrais choisir une chanson pour ma mère, ça serait « Elle a les yeux revolvers ».

0: moi, ça serait une chanson qui s'appelle Ensemble, qu'on a créée avec un animateur où ça parle de l'amitié.
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2: Ici, on fête la Saint-Vincent, la grande fête des vignerons en Bourgogne. Elle est honorée officiellement le 22 janvier. Dans notre région, la tradition veut que tous les ans, les festivités changent de village. Mais qui était ce fameux Saint-Vincent ? Bonjour Sandra Amani.
3: Bonjour Charlotte.
2: Vous avez enquêté sur ce sujet si mystérieux. Et vous avez écrit un conte intitulé « La légende de Saint-Vincent », une histoire de votre ouvrage « Légende du vignoble » édité aux éditions de l'Escargot Savant. Chapitre 1, le sacre de Saint-Vincent, 3e siècle après notre ère.
4: Nous voici en Espagne, plus exactement à Huesca, petit village au pied des Pyrénées. Ici vit Vincent, un jeune homme dévoué qui s'est pris d'amour pour le christianisme, une religion toute récente et avec encore peu de croyants. Vincent a un ami qui lui est cher, c'est Valère, l'évêque de Saragosse.
5: Me voici bien vieux à présent et j'ai beaucoup de mal à m'exprimer en public. Mon cher Vincent, le brillant orateur que vous êtes sera chargé de me suppléer dans cette tâche difficile. Êtes-vous d'accord ?
2: Monseigneur, je suis honoré de devenir votre diacre. Je me réjouis d'avance à l'idée de mes voyages à travers l'Europe. J'ai hâte d'aller faire connaître notre Dieu à tous les païens. J'irai jusqu'en Gaule s'il le faut. Chapitre 2, l'Empire romain.
4: Au 3e siècle de notre ère, l'empereur romain Dioclétien entame des persécutions contre les chrétiens. La nouvelle religion prend de telles proportions que l'ordre public est bouleversé. Vincent et l'évêque sont arrêtés, puis conduits, enchaînés, auprès de Dacien, le gouverneur qui représente Rome en Espagne.
6: Évêque Valère, avouez vite toutes vos fautes, sinon vous le regretterez amèrement.
4: Mes fautes ? Quelles fautes ? Je ne vois pas de quoi vous parlez.
6: Ne vous moquez pas de moi. Avouez immédiatement les sacrilèges que vous et votre diacre avez commis contre notre empereur.
4: Vincent, voyant la grande détresse du pauvre évêque, ne parvient pas à se contenir.
6: Cessez donc de tourmenter ce pauvre homme. Moi, je vais tout vous avouer. Oui, je ne crois qu'en un seul Dieu. Oui, vos idoles me semblent ridicules. Garde, torturez ce jeune insolent. Pressez-le comme le raisin, rôtissez-le comme ces poulets que l'on immole sur les autels de nos divinités. Peu importe comment, mais montrez-lui que son Dieu ne lui sera d'aucun secours face à nos lois.
4: Les Romains se saisissent de Vincent, le ligotent nu sur un chevalet. Des ongles de fer lui déchirent le corps. On le brûle de toutes parts, on le torture nuit et jour.
2: Comment les souffrances de Vincent en Espagne vont-ils le transformer en saint en Bourgogne ?
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2: Ah, la Saint-Vincent tournante ! Une fête que nous célébrons chaque année dans les villages viticoles de Bourgogne. Mais qui était Saint-Vincent ? Voilà sa légende, racontée par Sandra Amani, auteure de « Légende du vignoble » édité chez l'Escargot Savant.
4: Nous sommes le 22 janvier 304, le jour de la mort de Vincent. Il n'a pas survécu aux nombreuses tortures des Romains. Le corps brûlé et disloqué, on l'a ensuite accroché à une pierre de meule et jeté à la mer à plus de 200 km de Saragosse. Mais quelques jours plus tard, son corps est ramené par les vagues sur le rivage. Des chrétiens le ramassent et l'enterrent dignement. Au cours des années 304 et 305, plus d'un millier de chrétiens périssent sous la torture. La gloire de Vincent s'étend dans toute l'Espagne et parvient jusqu'en Gaule. Bientôt, Vincent devient Saint-Vincent. Sa fête est célébrée le 22 janvier.
2: Chapitre 3, le mystère de Saint-Vincent.
4: Bienvenue en Bourgogne. Ici, la vigne fait vivre bon nombre de paysans depuis déjà des centaines d'années. Dans les villages où celle-ci foisonne, c'est chaque année la fameuse Saint-Vincent. Dans les terroirs, on décore les maisons de bannières et de fleurs multicolores qui donnent à l'hiver des couleurs estivales. Une famille de vignerons dirige la société d'entraide locale. Une grande procession a lieu suivie d'une messe. Pendant la procession, la statue de Saint-Vincent, détenue par la famille qui régit la société, est remise à celle qui organisera la fête l'année suivante. Après la messe, un grand festin est organisé, le repas de cochon. On goûte le vin sans modération, on intronise des vignerons méritants que l'on nomme chevaliers du Tastevin. On rit, on chante, on danse même lorsque tombe le soir.
2: Attendez, Sandra, cette histoire actuelle des festivités de Saint-Vincent, on la connaît cette histoire. Dites-moi plutôt pourquoi Saint-Vincent est devenu patron des vignerons.
4: En réalité, nul ne le sait. Peut-être parce que le mot vin se trouve dans le prénom du saint, vous voyez ?
2: Oui.
4: Ou parce qu'on a utilisé une roue de pressoir pour le torturer. Ça, c'est aussi une hypothèse qui a été présentée.
2: D'accord.
4: Ou parce que les diacres à l'hôtel versent du vin dans le calice.
2: Donc, on ne sait pas vraiment pourquoi Vincent, le jeune diacre torturé par les Romains en Espagne, est devenu si important pour les vignerons de Bourgogne.
4: C'est là le plus grand des mystères. Chaque village bourguignon raconte effectivement sa propre légende. Quelle que soit la raison, on a aujourd'hui la preuve que Saint-Vincent n'a absolument pas souffert pour rien, puisque chaque 22 janvier sonne pour lui une nouvelle heure de gloire.
2: Et rappelez-vous, même s'il peut faire terriblement froid le jour de la grande fête des vignerons,
3: à la Saint-Vincent, l'hiver perd ses dents, où les retrouve pour longtemps.

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1: Ah, faudra attendre la Saint-Paul pour savoir qui sera le cognon.
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1: Cognon, à rapprocher de quignon, désigne un morceau de pain. Dans le temps, à la messe, on partageait un pain béni qui était offert à tour de rôle par une famille de la paroisse. Celle qui venait d'offrir le pain allait emporter un morceau, le cognon, à celle dont ce serait le tour le dimanche suivant. À Mentoussalon et dans les villages voisins, les vignerons n'ont pas choisi Saint-Vincent comme patron, mais Saint-Paul, célébré le 25 janvier. Eh oui, l'hiver, les gens de la terre ont un peu moins de travail, les jours sont courts et on peut faire la fête. À Mentou, le cognon, c'est celui qui succède au bâtonnier. Dans les années 2000, la fête de Saint-Paul a failli disparaître et il a fallu toute la ténacité de Paul Gilbert, qui avait fondé la confrérie en 1950, pour lui redonner de la vigueur. Traditionnellement, Paul Gilbert entonnait la chanson de Mentou à la fin du repas. En 2007, il nous a exprimé sa joie de voir revivre la Saint-Paul, a entonné la chanson, mais il ne l'a jamais terminée, vu qu'il est passé de vie à trépas en chantant le refrain. Voici les paroles de cette chanson, qui se chante sur l'air de la Charibiaude, dont les paroles sont de Jean-Baptiste Magnon, et qu'on chante encore à la Saint-Paul.
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1: Dans notre pays, sans fait de manière, on poste notre vie ben honnêtement. Oh, y a pas besoin de faire une prière pour voir s'amener le pichet de vin blanc. Que ça soit chez Pierre, ou ben chez Paul, ou Bourdin ou ben d'en bas, chez le tueré ou chez le maître d'école, en vrais amis, trinquons les gars. C'est comme en tous une autre bonne terre, je suis heureux tout en travaillant. J'en ai des filles, qu'à son genre, t'es fier. Du beurre, du blé, des gavaillants, et poum des cravères et du bon vin blanc. Si vous passez par Mentou, venez donc me voir, je vous la chanterai.
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3: La recette des petits bonheurs, elle est on ne peut plus simple. Il faut un micro ici, le plus discret possible, à la main. Et il suffit de faire des rencontres, sans rendez-vous, sans se présenter, et le tout en quête de bonheur. En voici donc un petit bonheur que je vous ai trouvé à Aurel, un petit village de Maurienne. On est donc en Savoie. Et pour ceux qui croyaient que l'Arche de Noé pouvait se trouver au bord de la mer, eh ben non, c'est à Aurel.
4: Et ouais, comme quoi. Et ouais. Vous vous rendez compte? C'est incroyable, hein?
3: Alors c'est quoi cette Arche de Noé?
4: C'est mon écurie avec quelques brebis, quelques chèvres, un poney et voilà.
3: Bon, en même temps, je la croise, elle passe avec son petit déjeuner à la main. Crème de cassis et martini blanc. Ouais. Quelle santé!
4: Ouais. Ça, c'est pour les jours à venir. C'est pas pour tout de suite. C'est quand il y a quelques amis qui passent, je les invite à boire un petit coup quand même.
3: En cette saison, Aurèle, ça voit le soleil encore un peu?
4: Ici, au chef-lieu, non, on l'a pas pendant 2 mois.
3: J'ai l'impression que ça dégèle pas souvent, là, oui.
4: Mais les deux hameaux, vous avez Bonvillard et Orlette, oui, ils l'ont toute l'année.
3: Oui, mais pas vous. Donc il faut le bar bien rempli.
4: Il faut boire avec modération.
3: Alors pourquoi l'Arche de Noé?
4: Non, c'est parce que quand il y a un souci, l'animal, il arrive ici, quoi. Les chats, et voilà, donc un peu de tout et...
3: Alors, en même temps, effectivement, là, j'ai un chien sous les yeux. Il y a un chat pas loin.
4: Oui, puis j'en ai quelques-uns aussi dans la grange. Donc, je les accueille, puis je leur donne manger, puis je leur fais pas du mal, quoi.
3: Ouais, ils sentent que c'est un refuge.
4: Oui, puis voilà, quand il y a un souci, les animaux, ils arrivent ici, quoi. Voilà, c'est un fluide. En fait, j'ai pas besoin de flécher. Ils viennent tout seuls.
3: Et là, ce chien qui est là, c'est à vous aussi?
4: Oui, c'est le mien. Je l'attache à la barrière, comme ça, il me voit. Il est trop gentil, mais il est fugueur. Et...
3: Ah, comment? J'avais pas vu. Là, il vient de bailler. Comment ça s'appelle, ces chiens qui ont la langue bleue?
4: Eurasier. C'est un chien de race, de pure race.
3: Il a l'air impressionnant, quand même.
4: Oui, il impressionne, mais voilà, c'est tout.
3: J'avais vu, en passant, là, avant de vous rencontrer, il y a un biberon, il y a des restes de lait. C'est-à-dire qu'il y en a quelques-uns qui ont besoin d'être maternés.
4: Oui, oui, la maman n'a pas assez de lait, donc je lui redonne le biberon.
3: Des chats?
4: Non, c'est des agneaux.
3: Oui, parce qu'à l'origine, c'est vraiment une bergerie.
4: Oui, oui, attendez, je vais vous la faire voir, c'est...
3: Oh, ils sont bien, là.
4: Là, c'est... C'est 2 petites années que je donne le biberon là-bas. Puis celle-là, elle est déjà un peu grande.
3: Il y a plein de races différentes, là, j'ai l'impression, non?
4: Oui, il y a plein de races différentes, ouais.
3: Je peux vous demander votre prénom?
4: Je m'appelle Noël.
3: J'ai croisé donc la mère Noël à côté de l'Arche de Noé, c'est pas mal. C'est quoi le dernier petit bonheur de Noël?
4: Oh, je sais pas. C'est d'avoir une vie simple et voilà, de soigner mes animaux et une vie toute simple.
3: Et d'être aimé des animaux, si ça se trouve.
4: Oui, aussi. Ils vous les rendent, de toute façon, si vous êtes gentil avec eux. Ils sont gentils avec vous et ils vous aiment bien. Ils sont très reconnaissants, les animaux.
3: Plus que les hommes?
4: Oui.
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1: Salut Thomas Aubry.
2: Salut Quentin, bonjour à tous.
1: Ouvrons une nouvelle page de ton livre.
2: C'est parti.
1: Les raisons.
2: La raison 616, la plaine du Var.
1: Alors c'est un terme que l'on utilise pour désigner l'immense vallée creusée par le fleuve Var, juste avant qu'il ne se jette dans la Méditerranée. Et vous allez voir que ce fleuve est fascinant. En fait, il prend sa source au nord-ouest du département, à Estaing, à 1800 mètres d'altitude. Pour arriver jusqu'à la mer, il traverse une centaine de communes, dont 87 dans les Alpes-Maritimes.
3: Mais alors Tom, je ne pense pas être le seul à m'être posé la question. Pourquoi est-ce qu'on a un fleuve entre Saint-Laurent-du-Var et Nice qui porte le nom d'un département voisin?
1: Alors tout d'abord, on doit le nom de ce fleuve à l'astronome antique Ptolémée. L'ouvrage des hommes et un fleuve nous dit que ce cours d'eau est capricieux et qu'il peut vite sortir de son lit, pas comme moi le matin en tout cas. Alors c'est pour ça qu'il tire son nom du verbe latin var iare, qui veut dire changer.
3: Voilà, et pendant des siècles, le Var était en fait une frontière.
1: Et oui, ce fleuve était une barrière naturelle entre le royaume de France et le comté de Nice. Mais en 1790, lorsque l'on crée les départements français, on va assembler dans le sud-est de la France des villes comme Toulon, Grasse, Cannes et Saint-Laurent-du-Var. Mais Nice n'en fait pas partie. Et ce nouveau département, on va lui donner le nom du fleuve qui marque la limite du territoire national, le Var.
3: Bon, jusque-là, ça a l'air logique, c'est normal.
1: Oui, mais sauf que lorsque Nice devient française, définitivement française en 1860, le comté est rattaché à l'arrondissement de Grasse pour former les Alpes-Maritimes. Le Var ne borde plus le département auquel il a donné son nom, ce qui en fait un cas unique en France.
3: Ah, et donc ce fleuve va rythmer quand même la vie des habitants locaux pendant des siècles?
1: Alors pas vraiment. Jusqu'au XVIIe siècle, la plaine du Var, c'était surtout un endroit où l'on promenait son troupeau. Et pendant très longtemps, si l'on voulait traverser le fleuve, eh bien on devait le faire à pied. En 1792, on construit le premier pont en bois, mais comme le fleuve est capricieux, les structures sont souvent endommagées.
3: Est-ce que le Var a souvent été en crue?
1: Et oui, au cours de son histoire, ce fleuve a débordé un bon nombre de fois. En 1857, une digue est emportée au niveau du vallon de Saint-Isidore. En 1930, le quartier Saint-Augustin et la promenade des Anglais sont sous l'eau. Et plus proche de nous, on se rappelle de la violente crue de 1994. L'aéroport de Nice et la préfecture des Alpes-Maritimes étaient complètement inondés. Cette crue, elle avait causé des dégâts estimés à 1 milliard de francs, soit 187 millions d'euros aujourd'hui.
3: Et on pense aujourd'hui aux dernières tempêtes aussi qui ont frappé le département.
1: Et oui, le Var et sa plaine sont donc des lieux que l'on doit aborder avec une grande humilité. Si pendant des siècles, personne ne construisait ici, c'est bien pour une raison. Alors gardons en tête que l'homme ne fait pas ce qu'il veut avec la nature. Et ce fleuve capricieux, millénaire et parfois féroce, nous le rappelle.
3: Et c'est aussi une bonne raison d'aimer la Côte d'Azur.
1: En plein dans le mille.
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1: Tous les jeudis, vous partagez avec nous un lieu de Provence. Et ce matin, vous allez nous faire découvrir une source.
2: Eh ben non.
1: Ah bon?
2: Non.
1: Et qu'est-ce que vous m'avez écrit alors?
2: Ben, c'est faux ce que non, vous... mais sur le coup, je voulais, puis après, je me suis dit non, une source, ça se dit pas.
1: Vous faites un peu comme vous voulez.
2: Exactement. Non, ça se dit pas une source. Alors, c'est pas moi qui le dis, c'est Lily Desbellon dans le château de ma mère. Voilà. Mais je vais quand même vous parler de source à travers ces gens de Manon. Oui. Hier, vous vous rappelez, je vous ai parlé de l'expression patin couffin.
1: Oui.
2: Hein, qu'on emploie dans le sens de etc. Et j'ai mentionné l'expression et le comte de Manon. Et pour n'offenser personne, j'ai dit, ne le prenez pas pour vous les Manon, c'est juste une expression. Et j'ai ajouté, on vous aime d'amour. Ok. Le problème, c'est qu'à peine ma chronique finie, ma chérie m'a demandé, c'est qui cette Manon que tu aimes d'amour? C'est vrai. Alors je lui ai dit, mais personne, c'est une expression. Et elle me dit, mais pourquoi tu lui dis que tu l'aimes d'amour? J'ai dit, mais non, mais t'as pas la ref, c'est Pagnol, c'est Manon des Sources, c'est Hugolin. Hein. Vous savez, Manon, je t'aime d'amour. Vous le faites, c'est non, Eric?
3: Manon, je t'aime d'amour.
2: Je t'aime, Manon. Voilà, on est d'accord. Voilà. Mais désolé, on va quitter la poésie bucolique et romantique de Manon des Sources et les collines pour que je vous explique cette expression, le conte de Manon. Alors pour tout vous dire, on ne sait pas trop d'où elle vient, elle ne semble pas typiquement provençale, en tout cas on la connaît dans le sud-ouest, chez Francis Cabrel, même si elle est très attachée à la Provence, notamment à travers l'œuvre de Pagnol, bien sûr. Comme je vous l'ai dit, on l'emploie pour exprimer là aussi une suite que l'on n'énumérera pas, comme pour dire etc. Exemple dans un roman de Jean-Paul Delfino, et tout le conte de Manon et tout le tremblement. Ou encore chez Maurice Gouirand, il regrettait la prospérité de Marseille, mais aussi le respect de la religion, de la morale, de la discipline, du patin couffin et du conte de Manon. Oui, le conte de Manon, c'est l'équivalent de patin couffin et tutti quanti. Autre subtilité décrite par Rivo Nora dans son dictionnaire des parlers régionaux, l'expression serait utilisée pour couper court aux exigences de son interlocuteur. Exemple, et le conte de Manon, non, pendant que tu es, leur dire, allez, c'est bon, hein, arrête-toi, tu m'as gonflé. Dans la lignée des fatueux de, fan de chichoulo, fan de pute, ou même, autre expression avec d'autres prénoms, je suis désolé, la putain d'Adèle ou la putain de la Caroline, c'est, on va avoir des problèmes.
1: Je pense, oui.
2: Cette interjection est aussi utilisée pour marquer la surprise. En voici un exemple sous la plume de Maurice Gouirand, cette fois dans le théorème de Langambi, le con de Manon, mais c'est mon riri. Et on la trouve aussi chez Gilles Del Papas, sous la variante la con de Manon. Selon Robert Bouvier, dans le Parler Marseillais, l'expression exprime aussi le dépit ou l'irritation, hein, et il donnait cet exemple, le con de Manon, ça a encore foiré. On trouve aussi des variantes avec le con de Madon, et on vous aime aussi d'amour, les Madons. Non, je vais rien dire, parce que je vais avoir des problèmes avec Magaté. Magaté, c'est toi que j'aime d'amour. En tout cas, tous les auteurs s'accordent à dire que Manon est sûrement là juste pour la rime, sans aucun lien avec une quelconque comme Manon qui aurait existé.
1: Ben bien sûr.
2: Et je vous le confirme parce que j'ai vérifié toutes mes sources.
1: Parfait. Et un petit bonjour à votre gâté qui nous écoute ce matin.
4: Manon des Sources.
1: Oui, non, mais c'est pardon.
4: Il avait dit Manon des Sources.
2: Non, j'ai vérifié mes sources maintenant. Je ne sais pas s'il l'a vérifié.
1: Oui, non, mais bien sûr. Bien sûr. Mais vous me prenez.
2: On vérifie. On vérifie.
1: C'est possible, ça.
2: C'est comme ça.
1: Non, mais si vous voulez, je vous laisse.
2: Mais non, t'as pas d'amour, Eric.
1: Bon, donc un petit bonjour à votre gâté. Oui. Je le confirme, mais Eric est sage comme une image.
2: Exactement.
1: Enfin, chérie, je t'aime.
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2: Bonsoir.
3: Bienvenue dans Décibel, bienvenue sur cette radio ici, qui est ravie de vous accueillir, sachez-le.
2: Merci.
3: On me l'a dit aujourd'hui dans les couloirs, on m'a dit « Ah, Imani, ce soir, génial, j'adore ». Alors Imani, on dit souvent aux petites filles et sans doute aussi aux petits garçons que c'est pas beau de faire des colères, que la colère est mauvaise conseillère, qu'il faut réussir à apprivoiser sa colère. Et si en fait on nous racontait n'importe quoi depuis qu'on était petit, et si la colère était en fait un excellent carburant pour écrire un bel album. En tout cas, j'ai l'impression que ce nouvel album, c'est un peu le cas. Women deserve rage. Les femmes méritent.
2: Ouais, en fait, women deserve rage. En français, la traduction.
3: Elles ont le droit.
2: Ouais, c'est ça. Elles ont droit à la rage. La traduction serait meilleure comme ça, je pense. Quand on dit mérite, on a l'impression que il y a une correction, quoi. Elles l'ont bien cherché.
3: Elles l'ont bien cherché.
2: Non, non. Ouais. Et c'est pas ça que je veux dire. Ce que je veux dire, c'est vraiment que la colère, on y a droit. Il faut y accéder. Il faut l'adresser. Et puis il faut voir où ça va mal, où ça va pas, et puis il faut le régler. Parce que je pense que tant qu'on n'adresse pas sa colère, il y a des parties de soi auxquelles on n'a pas accès, on est morcelé, quoi. Du coup, on n'est pas entière.
3: Ouais.
2: Et comme on n'est pas entière, on est amputé de quelque chose dont on a vraiment besoin. Et la colère, c'est un peu comme un signal d'alarme qui a une espèce d'intrus qui s'est infiltré dans votre maison. Mais si la sonnette d'alarme, elle crie, et vous mettez vos bouquets tranquillement, en fait, ce qui va se passer, c'est que vous allez vous faire cambrioler, agresser, tout ce que tu veux.
3: C'est ça.
2: Donc c'est ça l'idée.
3: Exactement. Women deserve rage. Intro.
4: Women deserve rage.
3: Parce qu'on n'est pas obligé de le dire en hurlant.
2: Ben non.
3: C'est ça, hein.
2: On n'est pas obligé, mais si on a envie, il faut le faire, par contre.
3: Ouais. C'est intéressant d'avoir commencé l'album comme ça.
2: Parce qu'en fait, l'idée, c'était un peu de se dire... Je pense qu'il y a, quelque chose avec la survie des femmes qui se fait dans l'ombre. Tous les petites astuces, les petits trucs qu'on se repasse entre femmes pour survivre, entre mères, entre filles, entre femmes qui s'est fait léser, mère célibataire. Et ça se dit toujours un peu dans le secret.
3: Ouais.
2: Donc j'avais envie de passer ce petit conseil. Women deserve rage. Comme ça, un petit peu de la bouche à l'oreille, quoi.
3: Ouais. Et c'est fort de commencer l'album comme ça. Après, effectivement, on peut s'énerver, hein. 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

0: dans les instruments, là, dans les cuivres. Voilà, il y a des moments comme ça qui nous font exulter dans cet album Imani. Alors, je ne sais pas si ma question est indiscrète ou pas, donc je la pose. Et puis, si vous voulez, vous me renvoyez dans mes 22. Votre colère à vous, le carburant de cet album-là, le début même de cet album-là, qu'est-ce que c'est ?
1: En fait, c'est vraiment la réalisation au milieu d'une séparation que il y avait plein de choses que j'avais pas dit que j'aurais dû dire. Il y avait plein de choses que j'ai pas vues que j'aurais dû voir. Et il y a comme ça une immense trahison qui se vit quand on regarde ce qu'on s'est imaginé de ce que c'est que la vie mariée, que ce que c'est que d'être en couple en fait. Et ça m'a, je me suis un peu, j'étais obligée de me regarder dans la glace. Et me demander en fait qu'est-ce que j'avais raté et puis toutes les mensonges, toutes les histoires qu'on se raconte des fois pour rester, alors que c'est toujours oui. Ben voilà, c'est toujours plus facile de rester que de partir en réalité. Et puis donc j'étais en colère contre moi-même, contre les autres, contre l'autre, et du coup ça m'a forcé à regarder les choses de manière beaucoup plus large. Comment ça se fait qu'on accepte des choses qui sont inacceptables? Et donc j'étais obligé de regarder sur le plan de la société, quoi.
0: Ouais.
1: Voilà. Et donc, il y a plein de choses qui me mettent en colère, mais c'est vrai que c'est parti d'un truc très, très personnel et c'est devenu beaucoup plus large.
0: De toute façon, on le dit souvent, hein, plus on met de soi et de l'intime dans les chansons et plus ça devient universel, parce qu'en fait, dans l'ordre ou dans le désordre, mais on vit tous la même histoire.
1: Hein. Exactement. On souffre tous. On a tous été trahis. On a tous été déçus. On a tous été. Voilà. Et plus on est authentique, plus on accède à l'authenticité des autres, en fait.
0: Et dans la chanson qui arrive, So Now You Call Me Crazy, vous chantez en français.
1: Ouais,
0: ouais,
1: c'est ça. Je fais moitié français, moitié anglais.
0: Ouais.
1: Sur cet album, je me suis pas trop interrogée. Tout m'est venu assez naturellement. Et quand le français venait comme ça, je l'ai gardé. Avant, je me serais peut-être interrogé, est-ce que vraiment ça sonne, est-ce que voilà. Et puis il y aurait eu d'autres gens qui m'auraient donné leur avis surtout. Et là, j'ai fait ça seul avec Stéphane Goldman, qui a l'élégance de pas donner son avis toutes les 5 minutes et qui me laisse aller jusqu'au bout. Quand vraiment il sent que bon, peut-être je me trompe, voilà, il me fait des suggestions. Mais c'est vraiment quelqu'un qui m'a laissé m'exprimer, m'a laissé être qui je devais être. Donc. Ouais, je l'ai senti en français, ça sonnait, je l'ai laissé.

0: La puissance d'Imani, ça fait plaisir, vous l'aviez découverte, peut-être en dansant sur Don't Be So Shy. Eh ben voilà, là vous allez à nouveau danser, parce que c'est ça quand même qui est très fort avec vos chansons, Imani, c'est que il y a toujours un côté lumineux, même quand vous racontez un truc très triste ou très révoltant, comme dans la chanson qui vient de se passer, où la plupart des femmes se font traiter de folles, et la plupart des gens autour sont prompts.
1: Ils sont bien contents d'accepter qu'elle soit folle.
0: Oui, c'est
1: fait.
0: Ça. Au lieu de se dire, tiens, il y a peut-être un problème, il y a peut-être... Non, non, elle doit être folle.
1: Oui, c'est ça. On voit une fille qui fonctionnait très, très bien toute sa vie. Puis d'un coup, c'est OK qu'on accepte que son mec dise qu'elle soit folle. Bah, c'est OK. Ah ouais, bah, t'as certainement raison. Hein, c'est vrai. Les filles, en fait, au fond, sont folles tout ce temps-là. Elles
0: gèrent
1: tout.
0: Ça fait des siècles qu'elles se font traiter de folles.
1: Elles se font traiter d'hystéro. Ouais. Elles tiennent la maison, elles tiennent les enfants, le taf. Elles sont la raison pour laquelle cette planète est pas complètement fracassée. Mais à la fin, on arrive à accepter quand même qu'elle soit folle. Bon, voilà, donc je t'ai coupé dans ta question, tu voulais dire quoi ?
0: Bah que justement, on aborde ce thème-là, qui n'est pas facile, qui est important, mais la musique reste lumineuse.
1: Ouais, parce que je pense que la musique, c'est le texte, c'est la vérité, et la musique, c'est la vie, quoi. C'est comme ça que je voulais le voir. Et je trouve que j'aurais pu faire du bleu sur du bleu, mais j'ai trouvé ça plus intéressant, justement, de danser sur quelque chose d'aussi révoltant que le gaslighting, que la manipulation, etc. Donc, on va s'expliquer, mais on va quand même danser, on va quand même vivre.
0: C'était sans doute un album pas facile à faire, puisqu'il arrive, on l'a dit tout à l'heure, à un moment où vous vous retrouvez toute seule, trahie, malheureuse. À quel moment, justement, la tristesse ou la surprise ou la désillusion se transforme en flamme, en force, cette fameuse rage du titre de l'album « Women Deserve Rage ». Et est-ce que c'est à ce moment-là que ça devient un carburant ?
1: Ouais, en fait, ouais, je crois qu'au bout d'un moment, quand on a tout essayé pour essayer d'aller bien avec l'autre et avec soi, eh ben, on se dit que la seule chose qui te sauvera, c'est l'art. Et dans mon cas, ça a été vraiment ça. C'est que je tournais en rond avec mes pensées obsédantes, avec ma tristesse, ma mélancolie, mes questions. Et donc, je suis allé en studio et j'ai commencé à écrire des chansons parce qu'il fallait bien que je le mette quelque part. Alors qu'une fois que t'as fait toutes les méditations, tous les footings du monde, je fais de la boxe, voilà, une fois que t'as tapé sur ton coach, il reste encore tout plein d'énergie qu'il faut utiliser. Et en fait, les chansons, elles me sont venues assez facilement.
0: Sur cet album, il y a Rolling Over.

0: là, ça tient carrément du mantra, cette chanson. Elle est incroyable. Est-ce qu'il y a des inspirations dont vous pourriez nous parler, même musicalement? Parce que moi, je trouve que ça ressemble à rien. C'est vraiment du Imani. Mais est-ce qu'il y a des artistes qui vous ont nourri pour...
1: Alors, avec Stéphane Goldman, des fois, quand on avait un petit rituel, on m'a offert un oracle de d'artistes.
0: Ouais.
1: Vous savez, où il y a Prince, David Bowie, enfin tous ces gourous de la musique, quoi. Et quand on était coincés, enfin tous les jours, ce qu'on arrivait, c'est qu'on tirait chacun une carte. Et on avait donc le parrain et la marraine
0: de la journée. De studio. Ah, j'adore.
1: Et donc, l'idée, c'était de se dire, ok, aujourd'hui, toi, t'as pris Johnny Cash, moi, j'ai pris, j'arrêtais pas de sortir, comment elle s'appelle, Donna Summer, par exemple, ou Patti Smith. Et ben, on allait prendre une chanson au hasard, on écoutait et on se disait, ok, qu'est-ce que dans cette chanson il y a à retenir? Et des fois, on a eu des dit, ah, comment ils ont enregistré la voix, c'est incroyable. Peut-être que nous, on pourrait faire ça comme ça, etc., etc. Donc, en fait, les influences, elles ont été multiples. Par exemple, là, c'était Portishead qu'on a écouté. On est tombé aussi même sur Hildegarde von Bingen, tu vois qui c'est.
0: Oh là là, mais c'est très ancien, ça.
1: Bah oui, c'est très ancien. C'est des chœurs liturgiques. Bah, elle était dans l'oracle. Donc, on l'a découverte. Moi, je la connaissais pas. Et on est allé écouter ce qu'elle fait. Mais c'est pour ça que dans l'album, on entend des chœurs comme ça, très aigus, très réverbérés, parce qu'on s'est vraiment inspiré de ce qu'elle nous avait dit ce jour-là.
0: Mais j'adore cette idée.
1: Ouais.
0: C'est-à-dire, il y a les dieux du rock, de la pop,
1: exactement,
0: du disco qui sont là.
1: Et qui nous inspirent.
0: Dans le studio. C'est très beau. Ah, j'adore, j'adore. 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

0: où donc très joyeusement vous enterrez cette relation. Symboliquement, c'est très très fort de prendre le champ lexical, voilà, de l'enterrement. You are dead to me, tu es mort pour moi, et on enterre. C'est l'enterrement de la relation. Et ça me semble aussi être le retour de la joie, non, cette chanson.
1: Exactement. Mais après, la vie, c'est ça, c'est un cycle. On meurt, on est. C'est comme ça pour tout le monde. Et je veux dire, une fois qu'on a tous bien pleuré, ben, il nous reste plus qu'à rire et à vivre. Et j'avais vraiment envie de faire un espèce d'hymne jouissif à la liberté. Et c'est, j'avais vraiment envie. J'imaginais plein de copines, tu vois ce que je veux dire, qui mettaient toute leur relation merdique ensemble dans un même pot commun, tu vois.
0: On a déjà fait ça. Hein, des petits trucs de sorcière.
1: Non, c'est pas ça. Non, c'est pas ça. C'est pas ça. C'est pas ça du tout. C'est pas des trucs de sorcière du tout. Attends.
0: Non, mais si tu mets des guillemets à sorcière.
1: Non.
0: Mais
1: non,
0: on peut écrire des trucs sur des petits papiers et les cramer ensemble.
1: C'est pas ça que je voulais dire.
0: Ah, non.
1: Parce que mon image, c'était de dire, s'imaginer en train de danser sur les cendres d'une histoire qui oui. nous a pas fait du bien forcément, tu vois. Et de se dire, je suis vivante quand même. Et en fait, et heureusement que j'ai survécu. C'est vraiment une chanson qui est même presque humoristique.
0: Ouais.
1: I will look fly at your funeral. Ne t'inquiète pas, je serai, j'aurai l'air d'une bombasse à ton enterrement. Donc déjà, ça veut dire que le mec il meurt avant toi. Enfin, tu vois.
0: Logique.
1: Mais logique, parce que. Voilà. Et c'est une chanson qui est à la fois libératrice, comique, et j'avais envie d'avoir un I will survive un peu.
0: C'est ça.
1: Tu vois.
0: Et oui. Et on survit aussi avec les amis, notamment Tiffany. Mm.
2: Hi, Imani. I am just so sorry to hear about what's going on, and that you're dealing with that. That is not easy. When you try to leave, it's the hardest period because they basically lose their mind. Just know that you're handling it well.
0: Alors Tiffany qui laisse ce message et qui dit qu'elle est désolée de ce qui vous arrive et que elle trouve que vous en sortez super bien et que le moment de partir c'est le moment le plus difficile parce que les mecs deviennent dingues. C'est un vrai message de votre répondeur, ça?
1: C'est un vrai message de c'est un audio. J'en ai eu plein des audios de copines.
0: Il y en a dans l'album, hein, il y en a plusieurs.
1: Et en fait, c'est des audios que pendant une période où c'était difficile pour moi émotionnellement, je revenais et je les réécoutais. C'est nous avec nos copines. Je suis sûr qu'il y a plein de filles comme ça, comme moi, qui on appelle ça des podcasts. On se laisse des audios sur WhatsApp de 7 minutes qu'on écoute dans le bain ou qu'on écoute en faisant à manger en fin de journée. Parce que en fait, la vie elle est tellement folle qu'on a même plus le temps de se voir, de se prendre un verre, de discuter, de se raconter nos problèmes, de se pleurer dans les bras. Mais il nous reste encore ça. Et j'en ai eu plein comme ça de copines qui m'ont laissé des audios géniaux. Et au moment de faire l'album, j'avais envie de me... Je savais qu'il fallait que je les garde.
0: Ouais.
1: Et je savais pas encore au début, puis à la fin, je me suis dit, tiens, j'ai envie de faire un album comme dans les albums de rap des années 90, où les mecs, ils mettaient des interludes. D'un coup, tu rentrais dans leur quotidien, ou le Lauryn Hill, tu sais, Miss Education, ou ouais. tu... Voilà, j'avais envie
0: Prince
1: d'un truc
0: aussi,
1: comme ça.
0: Prince aussi, il a mis ça sur certains albums, il y a des plein. Messages de répondeurs.
1: Il y a
0: oui,
1: plein c'est... d'albums ouais. de R&B comme ça, qu'il y avait dans les fins des années 90 aussi, beaucoup 90. Et j'avais envie de me faire ce plaisir-là et l'idée d'utiliser les podcasts des copines.
0: Ouais.
1: Je trouvais que c'était logique, quoi.
0: C'est beau et ça met un son sur un mot dont on parlait pas il y a quelques années. C'est un mot qui revient de plus en plus maintenant, le mot sororité aussi.
1: Exactement.
0: Se serrer les coudes entre femmes, en fait.
1: Ouais, c'est ça. C'est ce qui est magnifique dans les tempêtes. C'est que les tempêtes, elles révèlent ce qui n'est pas solide, mais elles révèlent aussi ce qu'il est. Et là, tu te découvres un réseau de copines, mais même des fois, c'est juste une meuf que tu reverras pas, mais qui a compris qu'aujourd'hui ça allait pas, et qui te dit la bonne phrase. Et tu te rends compte que finalement, t'as accès à beaucoup plus d'amour et de soutien que tu ne pensais, quoi.
0: Sur cet album, il y a, on l'a dit, donc des vocaux d'amis à vous qui vous soutenaient pendant une période difficile, une période de déception, de tristesse suite à une séparation. Il y a aussi des voix que l'on connaît, notamment Rosy de Palma,
1: mm-hmm.
0: voilà, l'actrice espagnole. Il y a Rokhaya Diallo aussi, ouais. une activiste, une intellectuelle qu'on aime et qu'on ferait bien d'écouter au moins une fois par semaine pour
1: ouais,
0: avoir
1: je pense.
0: Une bonne santé mentale. La sororité, on l'a abordé tout à l'heure, c'est plus largement, pas que dans cet album, mais dans votre carrière, quelque chose qui est important, mettre en avant d'autres femmes, leur travail.
1: Oui, bien sûr. En fait, c'est pas quelque chose que je fais. Enfin, c'est quelque chose que je fais même inconsciemment. Je suis d'une famille, il y a pratiquement que des filles. On est 5 filles, 2 garçons. J'étais en internat de jeunes filles. Toutes les plus grandes belles expériences de ma vie ont été avec des femmes. C'est pour moi, c'est assez logique de mettre en avant les femmes. Je les trouve plus compétentes, je les trouve plus travailleuses, je les trouve plus humbles, je les trouve plus drôles, je les trouve plus profondes. Ouais, ouais.
0: Plus belle aussi.
1: Plus belle, bon ben ça c'est évidemment, c'est un pléonasme carrément.
0: Et tous les malheurs qui arrivent aux femmes sur cette terre ne sont pas la faute des hommes.

0: chanson, tu parles de ce moment terrible qu'on vit tous les mois pendant de nombreuses années, à savoir les règles. Mm-hmm. C'est fou d'avoir fait une chanson sur les règles, je crois que c'est la première.
1: Eh bien, il était temps quand même.
0: Oui, ça fait des millénaires.
1: Ça fait longtemps qu'on a nos règles.
0: Ouais.
1: Bah, en fait, ouais. Moi, comme tu sais, je suis toujours à militer pour la reconnaissance et le meilleur traitement de l'endométriose dont je suis atteinte. Mais parce qu'il y a ce truc quand tu as tes règles où tu n'es plus du tout la même. Et il faut quand même que tu sois au four et au moulin, et alors qu'en fait, tu voudrais juste te coucher. Il y en a qui peuvent d'ailleurs même pas se lever. Pourquoi ça n'a pas été fait avant? C'est étonnant,
0: ouais.
1: Parce que c'est quand même un moment de notre vie tous les mois qui nous immobilise 3-4 jours. Des fois, et pour des femmes, c'est la moitié du mois. Enfin, ça dépend de votre niveau, votre niveau de douleur,
0: oui,
1: etc.
0: Ouais.
1: Et encore une fois, c'est une chanson, tu vois, qui est très dansante. Aussi parce que ça me faisait un peu kiffer intérieurement de faire danser les mecs sur une chanson sur la souffrance de leurs meufs. Quand elles ont leurs règles, je trouve ça drôle parce que du coup, ça va, je sais pas, ça force peut-être une conversation. Maintenant, c'est vrai que si j'explique pas que c'est une chanson sur les règles, tu peux comprendre que c'est aussi peut-être une chanson sur la dépression.
0: Oui.
1: Parce qu'on est un peu en micro-dépression quand on a nos règles au point qu'on ne peut pas aller travailler, franchement. On n'arrive pas à sortir du lit, on a mal, on se sent comme une moins que rien. Mais comme le mot règle n'est jamais vraiment dit dans la chanson, dans mon explication, oui, tu le sais, mais sinon, ça pourrait être une chanson dansante sur la dépression.
0: Oui, when it comes, quand ça arrive.
1: Ouais, quand ouais. Ça vient.
0: Quand ça vient.
1: Je me sens mal, je ne me sens plus rien.
0: Ouais. En tout cas, je l'ai trouvé vraiment original. Et à la seconde où je l'ai entendue, je me suis dit, mais elle est essentielle.
1: Elle est essentielle.
0: Chanson. Voilà. Sûr. Ça, c'est fou. L'endométriose, pour celles et ceux qui ne sont pas au courant, enfin ceux, parce que maintenant, celles, je pense que les femmes sont
1: savoir,
0: ouais. Quand même un petit peu au courant. C'est une maladie qui touche beaucoup de femmes. Hein.
1: Une à deux femmes sur 10 en France. Et donc, ça fait des millions de femmes qui souffrent à un point qu'elles ratent l'école, elles ratent le boulot, elles ne peuvent pas sortir du lit, il y en a qui vomissent, il y en a qui tombent dans les pommes. C'est la première cause d'infertilité en France. C'est une maladie. Moi, quand j'ai commencé à en parler il y a 10 ans, les journalistes, ils n'arrivaient même pas à lire sans bégayer le mot. Maintenant, je suis contente, je parlais des gamines de 20 ans, elles disent c'est le sujet entre nous, on se parle, il y a un test salivaire qui existe. Non, en 10 ans, les choses, elles ont avancé à une vitesse incroyable.
0: Ouais. Et c'est ça aussi finalement le message dans Women Deserve Rage. Les femmes ont le droit d'exprimer de la colère, de la rage, etc. De la douleur aussi, parce qu'en fait il y a des femmes depuis des centaines d'années qui sont atteintes d'endométriose, à qui on a dit t'es bien douillette,
1: ou c'est dans ta tête,
0: ou c'est dans ta tête.
1: Et donc regarde ce qui se passe quand t'es vraiment en colère et que tu l'adresses, parce qu'en fait ce qui s'est passé, ça part de Nathalie Clary, l'ancienne présidente de Endomind, qui était en colère du matin au soir, et qui disait, mais c'est pas possible qu'on soit 2 millions de femmes en France à souffrir chacune de notre côté. Qu'est-ce qui se passe si on souffre toutes ensemble? Et quand elle m'a demandé de prendre la parole là-dessus, bah, d'un coup, on a commencé à se repérer, à se voir qui on était et à se rassembler. Et les choses, elles ont avancé très, très vite en 10 ans, alors que ça fait des siècles qu'on ramait. Donc, quand tu t'adresses à ta colère et que t'en fais quelque chose, en fait, tu casses plein de murs. La rage, elle est là pour ça, en fait. Donc, c'est magnifique quand les femmes, elles se disent, tu sais quoi, je suis en colère. D'accord, je vais déplaire. D'accord, je serai laide. Et d'accord, je vais déranger un peu tout le monde. Mais à la fin, on va régler les problèmes.
0: C'est comme ça aussi qu'on se fait du bien. Et en écoutant l'album d'Imani, que, vous avez compris, je vous recommande chaudement, Women Deserve Rage. Du coup, on termine avec Mad.
1: Eh bien, oui.
0: Je pense que c'est une chanson de circonstance. Merci beaucoup,
1: Imani.
0: À bientôt.

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2: Saviez-vous que la chanson « Que je t'aime » de Johnny Hallyday a failli ne jamais exister ?
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2: En 1969, Johnny prépare un show colossal au Palais des Sports à Paris. Mais il lui manque le titre phare. Les producteurs télé de l'époque font la fine bouche sur ses nouveaux morceaux. Dans l'urgence, Johnny appelle ses auteurs, le texte est griffonné avant une séance de ciné et la musique composée en une seule nuit. Quand Johnny entonne pour la première fois « Que je t'aime », c'est le choc.

0: délaissera ce tube pendant 10 ans avant que Michel Berger ne le ressorte en 1987 pour lui offrir un second souffle magistral à Bercy. Et depuis, ce cri du cœur n'a plus jamais quitté nos mémoires.
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0: Lennon aurait eu 85 ans aujourd'hui, qu'est-ce qu'il aurait écouté, qu'est-ce qu'il aurait pensé des réseaux sociaux? Est-ce qu'il aurait voté à droite? On ne sait pas. En revanche, on peut le célébrer ce soir sur votre radio ici avec deux auteurs spécialistes de John Lennon. Il y a Paul et Stan Cuesta. Bonsoir Paul.
1: Bonsoir.
0: On s'est vu il n'y a pas très longtemps pour parler des Cure.
1: Oui.
0: Voilà, et ce soir, on est à la boum d'anniversaire de John Lennon.
1: C'est ça, 85 ans,
0: ouais,
1: qu'il aurait eu
0: aujourd'hui. Bonsoir Stan Cuesta.
2: Bonsoir Émilie.
0: Alors nous, on se voit souvent, puis surtout je vous lis tout le temps, puisque vous êtes auteur de tout un tas de biographies qui font autorité. Vous êtes dans l'actualité Beatles tous les deux. Alors pour Paul, c'est John Lennon, une somme, hein, puisque c'est dans la collection Cover des éditions du Layer, qu'on connaît bien. Et c'est aussi dans cette collection que vous ressortez, mon cher Stan Cuesta, votre Beatles. Alors là, pour le coup, vous le dites, je vais vous citer, on n'en a jamais fini avec les Beatles. Donc, comme il y a à nouveau de l'actualité, Paul McCartney sort des disques, Ringo sort des disques, etc. C'est donc une nouvelle édition augmentée. C'est l'idée.
2: Absolument. J'ai rajouté plein de choses.
0: Bah oui, il y a toujours plein de choses à dire. Alors, l'actualité autour des Beatles ne s'arrête jamais. Qu'est-ce qui, en quelques mots, vous fait penser que les Beatles sont toujours d'actualité, particulièrement John Lennon, et qu'on n'aura jamais fini d'écrire sur lui, Paul?
1: Aucune idée. À part que c'est un groupe dont tout le monde s'inspire depuis des décennies.
0: Ouais.
1: Qu'ils ont vraiment marqué leur époque et puis les époques qui suivent. Je pense que ça devient presque universel, les Beatles.
0: Ah, universel, ça c'est intéressant, même si on n'a pas vécu au bon moment. C'est ce que vous dites au début de votre livre, Stan Cuesta, vous êtes né dans la mauvaise période.
1: Ouais.
0: C'est ça, non mais c'est drôle comment vous le racontez. Vous dites, je suis né au moment où les Beatles sortaient leur premier album, et le temps que je m'y intéresse, ils étaient séparés.
2: Exactement, oui, oui. Et en fait, c'était une époque où ils étaient encore plus présents dans l'actualité. C'est pour ça que j'ai beaucoup axé mon livre sur les années 70, parce que alors qu'ils étaient séparés, on ne faisait que parler d'eux. Et dès qu'ils faisaient quelque chose, on leur demandait « Alors, quand est-ce que vous allez vous reformer ?» Enfin, c'était l'obsession. Et ça n'a pas cessé depuis, d'ailleurs.
0: Alors, notre John Lennon, il a évidemment, on parlait d'universalité avec Paul, il a écrit la chanson qu'on ressort dès que tout le monde va mal.

0: John Lennon, c'est aussi un des plus grands tubes des Beatles, plusieurs plus grands tubes des Beatles, que ce soit rock'n'roll. Come together. Les chansons sont signées Lennon et McCartney, mais quand Lennon est aux commandes, ça devient aussi très très psychédélique. Voire follement expérimental. Classique des Beatles qu'on doit à John Lennon. Et même une valse. C'est marrant, hein, les fans des Beatles font toujours ça. J'imagine que mes invités pour leur livre l'ont fait aussi beaucoup. Stan Cuesta et Paul essayaient de dissocier ce que les Beatles doivent à John Lennon et à Paul McCartney. Toutes les chansons sont co-signées, mais certaines sont plus Paul, d'autres sont plus John. Dans votre John Lennon, Paul, vous avez fait ça, vous avez essayé de séparer.
1: Ouais, au début, j'ai essayé, puis après je me suis dit non, c'est les chansons des Beatles sont celles des Beatles. Et comme le bouquin s'attarde uniquement sur la carrière de Lennon, ouais, là il y avait plus de McCartney dans l'histoire. Ouais. Sauf quand bien sûr il l'insulte dans quelques chansons.
0: Oui, How Do You Sleep, on entendra tout à l'heure.
1: Il n'y a pas de duo.
0: Ouais. Et il y a, pour tous les deux, hein, votre méthode, en fait, c'est de partir vraiment des chansons, des œuvres, des albums, pour ensuite nous raconter leur histoire. Et en ce qui concerne John Lennon, c'est vrai qu'il y a beaucoup de choses dans les chansons. J'aimerais vous faire réagir à quelques chansons de Lennon. Lui, dont on connaît très souvent la chanson Imagine, hein, qu'on a passée tout à l'heure en tout début d'émission. Et vous le citez, Paul, dans le livre, il dit « Imagine, c'est anti-religieux, anti-nationaliste, anti-conventionnel, anti-capitaliste, mais parce qu'elle est enrobée de sucre, cette chanson est acceptée. » C'est un peu ça, sa technique, c'est de faire passer des messages forts, mais dans des chansons qui ne sont pas effrayantes.
1: Ah ouais, il s'est dit que c'était le moyen le plus simple. En fait, c'est la base de la pop, un peu. Ouais. Surtout chez les Anglais, ça se fait couramment.
0: Alors, j'aimerais...
1: Et puis, il aime bien ce genre de phrase un petit peu provocatrice.
0: Évidemment. J'aimerais savoir ce que vous pensez de cette chanson-là, par exemple. Et là va arriver un cri qui n'est pas innocent. Là, il est contrôlé. Mais l'histoire de cette chanson, elle est dingue. Qui veut me la raconter ?
2: Oui, bah, oui, c'est parce que c'est l'époque où il est en thérapie avec le docteur Yanov, c'est ça, qui est l'apôtre du cri primal. C'est-à-dire qu'en fait, on revit ces traumatismes d'enfance et on les extériorise par un cri. Et donc, lui, son traumatisme à Lennon, on le connaît, c'est que sa mère s'est fait renverser et tuer par une voiture alors qu'il était très jeune et qu'il venait de la retrouver parce qu'elle ne l'avait pas élevé en plus. Et donc, il a perdu sa mère alors qu'il ne l'avait jamais eue. Et cette chanson, 10 ans après, il écrit cette chanson pour se libérer de ça à l'issue de cette thérapie, voilà.
0: Ouais, et c'est absolument terrible et glaçant. Est-ce que vous pensez qu'on peut apprécier, bah, par exemple, une chanson comme Mother, si on ne connaît pas l'histoire ? Moi, c'est pour ça que je trouve que vos bouquins, ils sont inestimables, parce qu'en fait, on nous donne les clés, quoi.
1: Ouais, il y a plusieurs lectures, en fait, aux chansons de Lennon, je pense, comme avec plein d'autres artistes. Et cette chanson, on peut l'apprécier juste par sa musique, son chant, par son tempo particulier aussi. Après, quand on connaît l'histoire et qu'on voit que sa mère est effectivement décédée lorsqu'il avait 6 ans, je crois.
2: Ouais, très jeune.
1: Son père est parti très tôt. Donc, il parle un peu de ses tragédies, de ce qui l'ont marqué. Et lorsqu'on rentre dans le sujet, oui, on peut ressentir la chanson différemment.
0: Ouais, elle est terrible.
1: On va être un petit peu touché.
0: Alors, il y a une chanson qu'on a évoquée tout à l'heure. Paul a dit, oui, il y a des chansons comme ça, il utilise un petit peu pour insulter des gens. Alors oui, How Do You Sleep? Comment tu dors la nuit? The only thing you've done was yesterday. 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

0: C'est une chanson dans laquelle il s'adresse à Paul McCartney pour régler leur compte après la séparation des Beatles. Donc c'est Lennon en colère.
1: Très en colère. Très en colère après la séparation des Beatles et aussi après des textes de McCartney sur son premier album que Lennon prenait comme des insultes le visant. Ce que McCartney a démenti.
2: Dear Boy, non, c'est ça.
1: Il y a Two Legs.
2: Ouais.
1: Il y a deux chansons comme ça qui sont. Après, McCartney a dit non, non, c'est pas du tout mon style, mais c'est possible. Et cette chanson, How Do You Sleep, est coécrite avec Yoko Ono, qui s'amusait fortement à balancer des saloperies sur McCartney.
0: McCartney à l'image du gentil, Lennon du méchant. Si je schématise à mort, tout comme voilà, Lennon dit « Oui, oui, c'est une chanson pour insulter McCartney. McCartney est plus malin. » Il dit « Mais non, j'ai jamais dit du mal de John dans mes chansons. » Est-ce que c'est ça? Est-ce qu'il y en a un qui est plus hargneux que l'autre? Lennon étant plus hargneux, McCartney plus gentil? Ou bien est-ce qu'il y en a un plus malin que l'autre, plus politique que l'autre?
1: Dire qu'un des deux est plus malin, ce serait compliqué.
0: Plus serpent, quoi.
1: Plus snake, ouais. Peut-être que Lennon l'est. Bah, je crois qu'ils ont deux caractères assez... trempés tous les deux, mais ils ne s'expriment pas de la même manière.
2: Lennon était plus instinctif, je pense. Ouais. C'est-à-dire qu'il n'avait pas de filtre. Il disait, comme quand il a dit les Beatles sont plus célèbres que le Christ aux États-Unis, ça a fait un scandale total. Il aurait réfléchi deux secondes. McCartney n'aurait jamais dit un truc comme ça.
0: Ouais.
2: Il est plus retenu, disons. Il fait plus attention
0: plus à ça. Stratège aussi,
2: oui,
0: sans
2: peut-être,
0: doute.
2: Sûrement. Lennon, il avait un côté brut de fonderie, quoi.
0: Alors, John Lennon, ayant écrit les plus grands tubes des années 60 et 70, il était évidemment immensément riche. Il vivait dans un appart sublime à New York avec Yoko Ono, etc. Donc, évidemment que tout ça, ça donne un mode de vie pour le moins embourgeoisé. Pourtant, il chante Working Class Hero. 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

0: n'était pas encore à New York, oui, quand il a fait Working Class Hero. Il était profondément de gauche. Ça lui a d'ailleurs causé des problèmes avec les autorités américaines, hein, qui se méfiaient un petit peu
1: avec
0: de lui.
1: Boussard,
0: hein.
1: Ouais.
0: Il l'aimait pas trop.
1: Pas vraiment.
2: Il a été de gauche quelques années, disons, hein, quand il a rencontré Yoko, jusqu'à ce qu'il vive aux États-Unis en 72-73, c'était à cette époque-là.
0: Et après?
2: Après, je sais pas. Bah après, c'est vrai qu'il a arrêté en 75, il a arrêté de faire de la musique et bon, il s'est vraiment retiré de la vie publique, donc il a pas fait de déclaration jamais sur rien. Mais cette chanson est intéressante parce que c'est un hommage à Dylan en fait, c'est du pur Dylan. Et lui, il était fasciné par Dylan depuis le début. Ils sont devenus amis, etc. Mais Dylan a eu une énorme influence sur lui. Il dit qu'il a commencé vers 65 à écrire des paroles intéressantes à cause de Dylan, parce qu'il s'est aperçu que il chantait que She Loves You, des trucs comme ça. Et Dylan a eu une influence énorme sur eux, sur les Stones, sur plein de groupes. Ouais. Mais voilà. Donc Working Class Hero, c'est ça.
0: Vous diriez, Paul, que c'est un chanteur, un artiste politique, Lennon, parce qu'au-delà des chansons, il y a aussi tous les happenings avec Yoko, quand ils sont restés au
1: lit. Bédines,
0: ouais. Ouais, les bédines, le fait de poser nu, le fait d'être contre la guerre du Vietnam, etc.
1: Bah, il a organisé une grande manifestation à New York pour contre la guerre du Vietnam, War is Over. Il s'est engagé pour les droits civiques américains, il a essayé de faire porter sa voix pour certains combats. Mais c'est vrai, comme disait Stan, il s'est arrêté assez tôt, il a passé 5 ans à élever son enfant, et là, on l'a plus trop entendu. Ouais. Et lorsqu'il revient, c'est pour son dernier album Double Fantasy, et malheureusement, il voit pas vraiment l'évolution de son disque.
2: Ce qu'il faut dire aussi, c'est qu'en 72, quand il a été très activiste avec la gauche new-yorkaise, etc., on a sorti après les fiches du FBI, c'est-à-dire qu'il était hyper pisté par le FBI.
0: Surveillé.
2: Et
0: ouais.
2: Il avait un problème, c'est qu'il n'avait pas le droit de rester aux États-Unis, c'est-à-dire qu'il a failli se faire renvoyer.
0: Et lui, il n'avait pas les papiers.
2: Il fallait redemander des papiers régulièrement. Ouais. Et vu son activisme politique, il était sur la liste noire et il a failli se faire virer des États-Unis, effectivement. Et lui voulait rester là-bas. Et donc peut-être que ça l'a un peu calmé aussi au bout d'un moment, parce que ben voilà, il avait des accointances. Et puis cette extrême gauche new-yorkaise et américaine, elle a fait long feu, enfin je veux dire, ça n'a pas duré très longtemps, quoi.
1: Après, à la chute de Nixon, il a pu avoir sa nationalité américaine et rester au pays. Mais c'est grâce au Watergate, à l'affaire du Watergate, qu'il a pu avoir bénéficié de ça.
0: Ah voilà, un heureux dommage collatéral. Oui. Enfin, quoique, parce que s'il s'était fait virer, il ne serait peut-être pas fait tirer dessus dans la rue. Enfin, avec des si, après on pourrait fêter l'anniversaire de John Lennon avec lui. Il aurait eu 85 ans. Stan a eu ce mot, il a parlé du fait qu'il s'était calmé, et pourtant Dieu sait que la colère, ça a l'air d'être un super moteur de John Lennon. Moi j'adore quand il chante en colère.

0: Ça c'est Give Me Some Truth, donnez-moi la vérité. Alors, il traite tout le monde de cochon, de machin. Il est très énervé. À quel point la colère, quand vous regardez la carrière des Beatles ou sa carrière en solo, à quel point la colère est son moteur, l'envie de changement, de tout défoncer?
1: C'est pas le seul moteur, parce que ce qui est marrant, ça c'est sur l'album Imagine, donc sur lequel il fait aussi Imagine, oui, qui est une chanson très douce, et Jealous Guy, qui est la chanson d'amour absolument, voilà. Et ces chansons se côtoient sur le même album, donc il y a presque deux styles, mais c'est ça qui fait aussi sa force, capable d'écrire des sucreries géniales et des chansons très énervées comme ça. Je pense pas que c'était le seul moteur, mais effectivement, c'était quelqu'un d'assez violent à l'intérieur. Enfin, il y a des histoires qui traînent sur ses débuts à Hambourg où il avait fait vraiment de la violence, et je pense que c'était cathartique pour lui, la musique, quoi. Ça lui a évité de casser la gueule à tout le monde, quoi, en fait, il me semble.
0: Il n'a pas une très bonne réputation, Lennon, en tout cas, de ce qu'on peut lire, les anecdotes de l'époque. Ouais, on dit qu'il est violent, on dit qu'il est bagarreur, ça, dans vos recherches, Paul, vous êtes tombé sur des...
2: La période qu'on appelle le Lost Weekend, où il quitte Yoko, enfin, où il se fait foutre à la porte de chez lui par Yoko, il part avec May Pang, sa maîtresse.
0: Il part à Los Angeles, c'est ça.
2: Il part à Los Angeles, retrouver Keith Moon, Ringo Starr, et d'autres, et Harry Nilsson.
0: Que des gens qui mangeaient bio à l'époque.
2: Qui mangeaient bio et qui buvaient pas d'alcool.
0: C'est ça.
2: Et là, ouais, il fait vraiment n'importe quoi.
0: Parce qu'on dit le Lost Weekend, mais ça dure pas un week-end. Ça dure,
2: non, c'est un très très grand week-end d'un an et demi.
0: C'est ça.
2: Et donc là, oui, effectivement, il y a des témoignages de cassage de gueule dans la rue. Il s'en prend à des gens sans aucune raison. Il fout le bordel dans les salles de concert. Enfin, il est carrément même grossier avec certaines femmes. Donc là, c'est pas le Lennon Peace and Love qu'on connaît. Mais ça dure une période d'un an et demi. Et plus tard, il montrera quelques regrets vis-à-vis de ça.
0: Cher Paul, cher Stan Cuesta, il faut qu'on parle de Yoko.

0: Yoko, sublime chanson d'amour de John Lennon qui dit que même quand il est dans son bain, il l'appelle. C'est merveilleux. Yoko Ono, selon à qui on s'adresse, fan des Beatles, pas fan des Beatles, personne politisée ou pas, sensible à l'art abstrait ou pas, sensible aux fausses notes ou pas, les gens adorent Yoko ou au contraire la détestent et la décrivent comme un démon à qui on devrait la responsabilité de la séparation des Beatles. Vous avez tous les deux travaillé sur le sujet. Alors, Yoko, Paul.
1: La question, c'est est-ce qu'elle est responsable de la séparation des Beatles ?
0: Oui, qu'est-ce que vous pensez d'elle, même par rapport à Lennon, quoi ? Est-ce qu'elle lui a fait plutôt du bien, du mal ? On entend de tout à propos de Yoko Ono.
1: Ah, c'est difficile. Je ne pense pas qu'elle soit responsable de la séparation des Beatles. Lennon le dit lui-même, les Beatles se séparaient d'eux-mêmes depuis... Ça faisait quelques années qu'ils n'étaient plus en phase, vraiment. Depuis la mort de leur manager, Brian Epstein. Ensuite, il est tombé dans l'héroïne assez violemment. Elle en est peut-être un peu responsable. Mais elle lui a permis de découvrir un monde artistique qu'il ne connaissait pas, l'intelligentsia new-yorkaise, et ça lui a permis de s'ouvrir à des choses qui peut-être lui ont fait du bien.
0: Stan ?
2: Alors moi, comme dans mon bouquin, j'ai mis tous les disques des Beatles, aussi en solo, et aussi des gens qu'ils ont produits et qui entouraient ça.
0: La galaxie.
2: Je me suis tapé tous les albums de Yoko Ono, parce qu'il y en a un paquet. Parce qu'à chaque fois que Lennon faisait un album, elle faisait un album miroir. Sur le premier album, où il y a Mother et tout ça, il y a le Yoko Ono de Plastic Ono Band. Imagine, c'est pareil. À chaque album, il y a un album de Yoko. Et ben, c'est pas mal du tout. C'est-à-dire qu'il y a vraiment artistiquement des choses très intéressantes. Et même l'album de 72 qui va être édité là, Sometimes in New York City, donc l'album politique de Lennon, c'est la première fois qu'il fait ça, où il met une chanson de lui, une chanson de Yoko, ce qu'il reprendra en 80 pour son dernier album, Double Fantasy. Et ben, les chansons de Yoko, moi je les aime bien, je trouve qu'elles sont bien, et que l'album est équilibré. Cet album est à peu près détesté par tout le monde, et moi je trouve qu'il est assez génial, voilà.
0: C'est bien que vous défendiez une cause perdue,
2: oui,
0: Stan.
2: Après, il y a des choses qu'elle a faites qui sont insupportables, où elle se met à brailler faux au concert à Toronto, là, etc. Oui. Ça, c'est quand elle est dans un sac, enfin c'est un peu indéfendable les performances. C'est le mélange de Lennon qui fait du Gene Vincent et du rock'n'roll et elle qui se met à brailler des trucs expérimentaux, c'est un peu difficile à supporter. Mais ses albums à elle sont à réévaluer, ouais, vraiment.
0: Ouais, après, évidemment, quand on cherche un coupable et qu'il y a une femme asiatique, on va se dire, bah tiens, on va tout lui mettre sur le dos à la sorcière. C'est un réflexe un peu sexiste, un peu raciste qu'on pouvait avoir à l'époque. Et en fait, ça a imprimé comme ça une espèce d'histoire.

0: très très avancé, progressiste au niveau de la condition de la femme. Il se trouve qu'il la rencontre donc en 67, 68, et là elle lui dit une phrase, alors voilà, c'est de ça dont je voulais parler, qui le lance dans le féminisme. Elle lui dit « Woman is the nigger of the world », la femme est le nègre du monde. Et 4 ans plus tard, il en fait une chanson.
1: Ça veut dire que, quelle que soit la couleur de sa peau, une femme partout dans le monde sera toujours moins bien traité que l'homme le moins bien traité, à savoir l'homme noir. Et elle utilise exprès cette insulte raciste qu'on appelle le N-word, le mot en N maintenant, puisqu'il est communément admis qu'on ne l'utilisera plus. Et c'est terrible parce que lui, ça lui réveille un truc dans le cerveau. Et il tombe un peu dénu, mais du coup, il fait une chanson.
0: Il en fait une chanson 4 ans plus tard, donc sur ce fameux album Sometime in New York City en 72, qui s'appelle donc Woman is the Nigger of the World, qui lui crée un petit peu des problèmes à l'époque, parce que déjà...
1: Oui, l'emploi de ce mot, ça met tout le monde mal à l'aise.
0: Certains qui veulent pas passer la chanson, mais ça, elle sort en single, elle ouvre l'album et elle sort en single.
1: Et c'est un tube. Enfin, c'est une belle chanson.
0: C'est un petit tube, disons. C'est pas un énorme tube, mais c'est un tube. Et bon, voilà, le truc, c'est qu'il y a donc, dans peu de temps, un coffret qui sort qui s'appelle One to One. Et un autre qui va sortir, qui reprend les albums studio, l'album studio de Lennon avec plein d'inédits, etc. Et que, ben voilà, cette chanson a disparu. Ouais. Et ça, personne n'en parle.
1: Et c'est fort dommage parce qu'elle est intéressante aussi, même comme un objet historique, cette chanson-là. Déjà, elle n'est pas du tout anodine dans la discographie de Lennon. Mm-hmm. Sachez qu'elle est disponible, hein, vous pouvez la chercher sur toutes les plateformes de streaming. C'est Woman is the N. étoile ER of the world, donc elle existe, mais c'est les héritiers, les Lennon, qui ont accepté.
0: C'est Universal, la maison de disques, je crois, aux États-Unis, qui a demandé à Sean Lennon de s'il pouvait la supprimer.
1: Donc il l'enlève des coffrets.
0: Sean Lennon a dit OK, parce que c'est lui qui gère maintenant toute l'œuvre de son père, et elle a été retirée, mais sauf qu'elle est retirée sans qu'on le dise, quoi.
1: Ouais.
0: Voilà, c'est un truc comme si elle n'avait jamais existé, ce qui est un peu troublant, quand même.
1: Non, elle a existé, et pour le coup, elle a une histoire. Vous avez travaillé sur cette chanson-là, Paul, évidemment.
2: En fait, j'ai travaillé sur toutes les chansons de Lennon, c'est un peu le but du bouquin.
1: Oui, c'est le but du bouquin, oui.
2: Et surtout, c'est le but aussi du livre, c'est de faire parler Lennon, retrouver toutes ses interviews, toutes ses conférences de presse, tout ce qu'il a pu dire sur ses chansons.
1: Ses punchlines, mais aussi des choses plus profondes.
2: Beaucoup de punchlines aussi, et puis ses réflexions sur le monde dans lequel il vivait au moment où il a fait telle chanson. Donc il y a les témoignages de Lennon et de Yoko sur cette chanson. Et puis on voit que la presse était effectivement un petit peu réfractaire à l'idée de passer, d'employer ce terme, quoi.
1: Ouais.
2: Surtout quand c'est un blanc qui le dit.
1: Vous savez, en tout cas, que cette chanson est disponible, qu'elle vaut le coup d'être écoutée. Et que oui, c'est un peu idiot de pas la mettre dans un coffret sans rien dire à personne. Alors, je recommande à toutes celles et tous ceux qui nous écoutent vraiment la lecture des livres de Paul et Stan Cuesta. Les deux aux éditions du Layeur dans cette collection cover. C'est hyper précis, c'est chanson par chanson, année par année, album par album. On n'en a jamais fini avec les Beatles, dit Stan Cuesta. Je voulais vous demander, puisqu'aujourd'hui il aurait eu 85 ans et que vous avez étudié très fort sa musique, ses textes et son parcours, selon vous, quel genre de petit vieux serait John Lennon aujourd'hui s'il soufflait ses 85 bougies, Paul ?
2: Je pense qu'il aurait déjà fait pas mal de bonnes chansons encore.
1: Ouais, il en avait. Hein,
2: il en avait. En ouais, il y avait du stock. Il y a du stock. Et peut-être qu'il serait lancé dans la politique.
1: Ah, c'est vrai. Ça.
2: Aux États-Unis.
1: Gouvernement Sébastien Lecornu. Non, je rigole. Pardon.
2: C'est vrai qu'il y a eu un gouvernement.
1: Oui. Si ça avait été Lennon, ça aurait peut-être duré un peu plus longtemps. On ne sait pas.
2: Non, mais ils peuvent.
1: Donc oui,
2: ils élisent d'anciens acteurs ou truands de la finance. Ils peuvent élire
1: un anglais.
2: Un rockstar. Pas un anglais qui était devenu américain.
1: Oui, c'est vrai. Ah ouais, donc peut-être la politique. Et vous, Stan, vous en dites quoi ?
0: Moi, c'est plutôt côté artistique que je trouve ça vraiment terrible, parce que quand il se fait assassiner, il vient de sortir un album qui est vraiment bon. Il en a un deuxième qui est pas mal aussi en stock, parce qu'il était vraiment reparti à fond la caisse sur l'enregistrement en studio.
1: Du coup, il allait mieux, même physiquement. Hein.
0: Oui, et puis on sent qu'il était créatif, qu'il avait des bonnes chansons en stock, et qu'il aurait pu faire beaucoup de, comme tu disais, beaucoup de bonnes chansons encore. Et puis la grande question, c'était aussi, est-ce qu'il serait remonté sur scène ? Parce qu'en fait, il a fait très très peu de concerts.
1: Ouais.
0: Les derniers étant ces fameux concerts de 72 au Madison Square Garden, où il en a fait 2 dans la même journée, et c'est tout. C'est quasiment les seules fois où il est monté sur scène. Par rapport à McCartney qui n'arrête pas de parcourir le monde depuis, et puis qui ne s'est jamais arrêté, Ringo Starr aussi.
1: Et est-ce qu'ils se seraient réconciliés, Lennon et McCartney ?
0: Oui, bien sûr.
2: Oui, c'était en bonne voie.
1: Ouais,
0: absolument,
1: hein. Bon, voilà. C'était la boum d'anniversaire de John Lennon. Et forcément, comme il est mort, c'est pas une boum très drôle.
2: On l'attend, il n'est pas venu.
1: On l'attend encore, il reviendra peut-être comme le Messie. Je ne sais pas, en tout cas, merci à tous les deux d'être venus.
2: Merci beaucoup.
1: Paul, merci.

0: Stéphane Cuesta, merci. Et comme on n'en a jamais fini avec eux, je vous dis à bientôt. Hein, vous reviendrez forcément.
1: Avec grand plaisir.
0: Merci beaucoup.
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0: Marlène, sur ICI. Merci à tous d'être là de bonne heure pour commencer cette semaine un petit peu particulière puisque c'est la rentrée et c'est également ma première. Je suis très heureux d'être avec vous ce matin et c'est aujourd'hui, là, pile à 4h59 que je vous dis pour la première fois bonjour à tous et bon réveil.
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0: Nous sommes le lundi 31 août et aujourd'hui votre radio ICI fait sa rentrée. C'est un plaisir de vous annoncer que nous allons nous retrouver tous les matins ici pendant une heure avec Valentine Letès. Bonjour Valentine.
2: Bonjour Louis, bonjour à tous.
0: Une heure pour vous réveiller,
2: vous informer, vous raconter l'actu de chez vous
0: et vous parler de votre quotidien
2: avec nos équipes de reporters partout en France.
0: Et cette année, plus que jamais, vous avez la parole pour jouer avec nous,
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0: Et ça commence tout de suite au 0810 055 056. Il nous faut, je vous le dis d'entrée, un couche-tard et un lève-tôt. Vous nous appelez maintenant et on vous expliquera pourquoi tout à l'heure, pour nous aider dans notre mission ce matin. Saveria au standard, Florent à la technique, Emeline à la rédaction en chef. 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
0: Lundi 31 août, excellent réveil avec nous, il est pile 5h. Le tour de l'actualité à vos côtés, Valentine, et à la une, la fin des vacances, pas franchement reposante.
2: À cause d'une chaleur assommante, beaucoup de Français attaquent la rentrée, non pas avec des valises de beaux souvenirs, Christophe Vincent, mais des valises sous les yeux.
3: 69 jours de canicule et autant de nuits suffocantes, parfois blanches et à la longue épuisantes.
4: À l'intérieur, on était plus sur du 40 degrés. J'ai pas trop bien dormi.
5: La chaleur prend de l'énergie et ça fatigue beaucoup.
6: On est monté dans l'appartement à 31 degrés. Les moustiques, en plus, c'était... On s'endormait vers 5h, 6h du matin et après, il faut se lever à 7h pour aller au boulot. Donc, je suis fatigué. Ça a été dur.
7: Toute la nuit, on suait et tout ça.
8: C'est la première année où j'ai eu des petits malaises parce qu'il faisait trop chaud. On ouvre pour avoir un peu de vent. Mais on a les moustiques, donc on dort très peu.
3: Le moustique tigre, l'ennemi sournois, fossoyeur des soirées apéro-barbecue, Hélène est dégoûtée.
9: On a un jardin, on peut même plus en profiter. Donc on est cloîtré l'été. Les grandes vacances, c'est dans notre salon devant la télé. On va voir des cloques de partout. Franchement, c'est une horreur. On a mangé, allez, 5 fois dehors. On va plus faire de potager. On va plus acheter de salon de jardin. Ça ne sert à rien. Mes vacances, c'est fini et on va retourner enfermé. On n'a pas profité, on reste chez soi à regarder Netflix, quoi. On attend vraiment que les municipalités, les gouvernements fassent quelque chose. Il y a vraiment un problème, il faut que ça bouge.
3: Une priorité, selon elle, pour que perdurent les petits plaisirs de l'été.
2: Et tiens, pour ceux qui ont décidé de profiter de la plage jusqu'au bout de l'été, sur la côte aquitaine, le risque de baïne est maximal encore aujourd'hui. La préfecture de région vous appelle à la plus grande vigilance. Ces courants sont capables d'entraîner au large de très bons nageurs. Et le bilan des noyades cet été est déjà terrible. Plus de 300 morts depuis le 19 juin. Dans le Pas-de-Calais, un adolescent de 14 ans est mort hier soir, percuté par un TER à Reux. Selon les premiers éléments de l'enquête, le garçon traversait le passage à niveau avec ses amis.
0: 5h02 sur votre radio ICI, notre facture de gaz risque d'augmenter dès cet automne.
2: Puisque le prix repère est à la hausse, 5,6% d'augmentation dès demain, 1er septembre, Boris Allier.
10: Cette hausse concerne les 6 millions de foyers abonnés à une offre indexée à ce prix de référence, un tarif qui va passer en moyenne à 172 euros le mégawattheure contre 162 il y a un mois. Pour un foyer qui se chauffe au gaz, cela peut représenter une centaine d'euros en plus sur l'année. Mais attention, votre facture ne va pas augmenter automatiquement. Ce prix calculé par la Commission de régulation de l'énergie n'est qu'un indicateur libre aux fournisseurs d'énergie de le suivre ou non. Toujours est-il que cette nouvelle la hausse témoigne de l'instabilité du marché du gaz. Avec la guerre au Moyen-Orient et la perturbation du trafic des navires dans le détroit d'Ormuz, le prix repère du gaz a flambé ces derniers mois. Il n'a d'ailleurs jamais été aussi haut depuis sa création, il y a 3 ans.
2: Le prix du gaz et bien sûr celui du carburant subissent les conséquences de la guerre au Moyen-Orient. Justement, le guichet grand rouleur pour demander une indemnité carburant de 100 euros ferme aujourd'hui. Vous avez jusqu'à ce soir sur le site des impôts pour en faire la demande. Si votre revenu fiscal de référence est inférieur ou égal à 16 880 euros et si votre aller-retour domicile-travail est d'au moins 30 km. Un nouveau prétendant officiel à l'Élysée et un nouveau candidat à la primaire de la gauche, le patron du Parti Socialiste, Olivier Faure, s'est officiellement déclaré dans la course hier soir avec la promesse, je cite, de tout reconstruire et de tout réparer après 10 années d'un immense gâchis. Vous avez une question à lui poser, à lui ou à un autre candidat à la présidentielle d'ailleurs.
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2: 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La météo, Louis.
0: C'est une météo en 2 temps. Aujourd'hui, Valentine, ce lundi avec un joli soleil sur le pourtour méditerranéen ce matin. Ailleurs, alternance entre nuages et éclaircies avec quelques averses et même un ciel plus nuageux en Normandie, en Ile-de-France, dans le Hauts-de-France et dans la région Grand Est. Pour les températures, en milieu de matinée, on conserve un petit peu de douceur tout de même à Lille et Metz. 17 degrés, à Rennes 18 degrés, Dijon 19 degrés, Bordeaux 20 degrés, Toulouse et Perpignan ce matin 21 degrés. Cet après-midi, le soleil, lui, gagne du terrain et arrive jusqu'aux côtes bretonne ainsi que sur le quart sud-ouest. Pour les maximales, ce lundi après-midi, elle reste agréable. 23 degrés la maximale dans le nord à Rennes et 32 dans le sud à Montpellier et même 33 degrés attendus cet après-midi à Ajaccio.
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0: Oh, ce jingle. Bonne fête à toutes les Aristides qui se réveillent avec nous ce lundi. Ça fait tout bizarre de vous retrouver ce matin. C'est ma première rentrée, Valentine.
2: Oui.
0: Sans vous, vexer, je peux vous demander, vous, c'est votre 100e rentrée?
2: Non, ça ne se dit pas. C'est
0: ça
2: comme
0: ne se
2: l'âge.
0: Dit pas, c'est caché. Oh, faut que je vous raconte une anecdote qui s'est passée hier.
2: Dites-moi.
0: Incroyable. Hier, à la radio, il y avait Michel Drucker. On s'est croisés dans les couloirs. Et j'ai eu l'occasion de discuter quelques petits instants comme ça avec lui. Et je lui dis, Michel, demain, c'est ma première rentrée. Je suis pas bien. J'ai mal au ventre. Je suis stressé. Est-ce que vous avez pas un conseil? Il me dit, Louis, tu sais, ne t'inquiète pas. C'est ma 64e rentrée cette saison. Je suis toujours stressé. Je dis, bah alors là, effectivement, je le prends bien.
2: Si monsieur Michel Drucker est stressé, on peut être
0: stressé.
2: Il m'a dit,
0: c'est normal, ne t'inquiète pas, tu ne vas pas dormir. Et finalement, vous savez quoi? Ça s'est plutôt bien passé. J'espère que vous aussi, vous avez bien dormi. Tout de suite, 5h07, Marc Lavoine sur votre radio ici, qui vous invite à danser avec Pour une Begin avec toi. Bon réveil avec nous.

0: Marc Lavoine, à 5h10, excellent réveil avec nous. Votre radio ici fait sa rentrée ce lundi et c'est peut-être la vôtre aussi. On est ravis de vous accompagner. Bonne rentrée à vous qui nous écoutez ce matin.
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0: Et forcément, quand on parle de rentrée, il y a des nouveautés, mais il y a aussi des incontournables. Tous les matins, vous avez rendez-vous avec Stéphane Bern et sa chronique Voyage dans le temps, avant les infos de 5h30. Et ce matin, direction les Alpes, au début du 14e siècle, Valentine, où trois frères décident de tout quitter pour tenter leur chance à des milliers de kilomètres de là, au Mexique.
3: De nombreux Français de la vallée de l'Ubaye vont les imiter et devenir immensément riches.
0: Une histoire assez incroyable entre les Alpes et le Mexique, Voyage dans le temps avec Stéphane Bern. C'est pour vous dans quelques instants sur votre radio ici. On répondra également à cette question, Valentine, où va l'argent de l'État ?
3: Comment sont utilisés nos impôts ? La préfecture du Var lance une plateforme où l'on peut suivre tous les financements de l'État dans le département. Reportage dans 3 minutes.
0: On tourne les pages de vos magazines ce matin dans la revue d'ici et l'on commence avec le magazine Femmes Actuelles qui consacre un dossier cette semaine pour sauver vos plantes après les fortes chaleurs de l'été. Mais rassurez-vous, rien n'est perdu si votre potager commence un petit peu à tirer grise mine.
3: Et premier conseil, retirez progressivement les fleurs et les feuilles mortes pour donner un peu d'air et d'espace à vos plantes comme à votre jardin. C'est aussi le bon moment entre la mi-août et la mi-septembre pour faire des boutures.
0: Deuxième conseil qui est plutôt rigolo, celui-là vous pouvez arroser vos plantes avec de l'eau de cuisson, des pâtes ou du riz. Pourquoi ? Puisqu'elles contiennent un petit peu d'amidon et des minéraux qui sont libérés pendant la cuisson. C'est très bon pour nourrir le sol, figurez-vous. Mais attention, par contre, évitez l'eau trop salée qui, elle, en revanche, peut abîmer les racines.
3: Ça, je le savais. On protège ses plantes et son cœur ce matin, Louis.
0: Oui, avec le magazine Ça m'intéresse, qui nous parle d'une étude menée dans 567 villes et qui nous explique que notre cœur résiste bien aux fortes chaleurs, bien plus aux fortes chaleurs qu'au froid extrême. On pensait plutôt l'inverse, mais quand il fait froid, eh bien nos vaisseaux sanguins se resserrent pour conserver la chaleur, la pression artérielle, elle, augmente, et le cœur, lui, doit fournir davantage d'efforts. Ça ne veut pas dire, évidemment, que les canicules, elles, sont inoffensives, loin de là.
3: Et puis, une nouveauté dans les rayons d'une célèbre enseigne de bricolage à découvrir sur ici.fr. Je ne vous parle pas de perceuse, de peinture, de quincaillerie ou de carrelage, non, mais d'un caleçon, absolument le premier caleçon anti-sourire du plombier.
0: Il est d'ailleurs vendu sous ce nom dans un Leroy Merlin en Mayenne et c'est le premier d'ailleurs à le vendre en France.
3: Oui, le Leroy Merlin de Saint-Berthevin, puisqu'il a été conçu au Portugal, ce caleçon, pour pouvoir, je cite, « rester digne et confortable en faisant des travaux ». Il remonte un peu au niveau du ventre et dans le haut du dos. On vous a même mis une vidéo du fameux caleçon sur notre site internet ici.fr.
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0: 5h14 sur votre radio ici, soyez les bienvenus si vous nous rejoignez à l'instant. Merci d'être là, ici fait sa rentrée aujourd'hui. Et à 5h14, une première en France, on peut désormais savoir dans le Var comment sont utilisés les impôts.
3: Grâce à un site internet lancé par la préfecture, la plateforme s'appelle Suivi Subvention. Et dessus, Sophie Glotin, on peut suivre très concrètement comment est utilisé l'argent de l'État dans le département.
6: Oui, vous habitez Toulon, Hyères ou Figanières, vous tapez simplement le nom de votre commune et vous découvrez quel projet l'État a financé, combien il a versé. C'est le principe de suivi subvention. Simon Babre, le préfet du Var.
7: Je fais le pari de la transparence. Qu'est devenu l'argent des impôts pour la partie qui passe par l'État? Et ce site suivi subvention permet à tout un chacun de regarder, commune par commune, qu'est-ce qu'a financé l'État sur les 8 dernières années.
6: École, mobilité, patrimoine, santé, tout est consultable, mais le site est aussi une boîte à idées. Pour les maires, regarder ce qui a été financé chez le voisin peut en effet permettre de découvrir une aide jusque-là inconnue. Marjorie Vior, maire du Toronnais et représentante des communes rurales du Var.
8: On n'est pas toujours armé en termes de personnel et en termes d'élus pour connaître l'ensemble des dispositifs. Et parfois, on a tendance à ne pas aller chercher certains financements, les fonds verts. On se cantonne toujours un peu sur les mêmes. Et donc cette plateforme va permettre aussi de voir l'ensemble des dispositifs qui existent et d'être un peu décomplexé de ça et poser des dossiers.
6: Et pour cette année, il reste de l'argent. À cette date, toutes les enveloppes n'ont pas été dépensées, faute d'un nombre suffisant de projets déposés par les communes varoises.
3: Et on apprend par exemple qu'à Plan d'eau Sainte-Baume, 14 771 euros précisément ont été utilisés pour créer un escalier de secours à l'école Manon des Sources. À Saint-Cyr-sur-Mer, une aire multisport dans le quartier de la Miolane a vu le jour grâce à 140 000 euros d'aide publique. Pour l'instant, le dispositif fonctionne uniquement pour le département du Var, mais il est amené à se développer. Si vous voulez jeter un œil, je vous rappelle le site suivi-subvention.fr.
0: Merci Valentine. 5h16 dans les coulisses TV. Ce matin, on s'attaque à un monument de la littérature française, Le Rouge et le Noir. Le fameux roman de Stendhal devient ce soir une série événement sur France 2 avec notamment Victor Belmondo. Patrice Gascoigne vous emmène ce matin dans moins de 3 minutes dans les coulisses de cette nouvelle adaptation. Juste après, la musique d'ici qui vous réveille ce lundi avec Jody, le premier grand succès des Innocents sur votre radio ici. Bon réveil avec nous.

0: jeudi. 5h20 avec les Innocents sur votre radio ici. Votre radio ici qui fait sa rentrée complète ce lundi avec une toute nouvelle émission, puisque désormais avec Valentine, eh bien nous aurons le plaisir de vous retrouver ici tous les matins pour vous réveiller.
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0: Et aussi pour se marrer plus que jamais cette année, c'est vous qui avez la parole et on a décidé de vous proposer un tout nouveau rendez-vous. Vous pouvez déjà commencer à nous appeler tout de suite. Prenez votre téléphone 0810 055 056. Deux personnes vont passer à l'antenne juste après les infos de 5h30. Je veux un couche-tard et je veux aussi un lève-tôt. Un couche-tard, un lève-tôt, vous nous appelez tout de suite au 0810 055 056 et l'un d'entre vous repartira avec un joli cadeau, Valentine.
1: 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Mais pour repartir avec lui, il faut répondre à une question.
0: Oui, c'est celui ou celle qui me donnera la bonne réponse, la plus proche, du bon chiffre qui repartira ce matin avec son joli poste radio 0810 055 056. C'est le premier duel de la saison. J'ai hâte de vous entendre. Un couche-tard contre un lève-tôt. Bonne chance à tous.
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0: 5h22, on retrouve tout de suite Patrice Gascoin avec ses coulisses TV. Et aujourd'hui, Patrice, vous nous parlez d'une adaptation événement. Le chef-d'œuvre de la littérature, Le Rouge et le Noir, devient ce soir une série sur France 2.
4: Vous avez lu le chef-d'œuvre de Stendhal, et bien ce soir, regardez-le vivre à la télé.
5: Moi, je suis pas fait pour la tranquillité. Je serai général ou évêque.
6: Arrête avec ton Napoléon. Ton destin est celui d'être prêtre.
7: Mais comment voulez-vous que je sois à la fois garde d'honneur et sous-diacre ?
6: Vous irez vous changer en vitesse au presbytère. C'est ainsi, mon cher Sorel, que vous passerez du rouge au noir. Il faudra bien choisir un jour.
4: Julien Sorel, fils de charpentier, est prêt à tout pour s'élever socialement, mais il est partagé entre le rouge de l'ambition militaire et le noir de la carrière ecclésiastique. Mais il est aussi partagé entre deux femmes que tout oppose. Ainsi va Le Rouge et le Noir de Stendhal, joliment adapté dans cette série réalisée par Gaël Morel, à partir de ce soir sur France 2. Et forcément, vous demandez qui va prêter ses traits à un héros comme Julien Sorel, si puissant dans l'imaginaire collectif. Eh bien, c'est Victor Belmondo à qui j'ai demandé comment il l'a accueilli ce moment où on lui annonce « Tu vas incarner Julien Sorel ». Victor Belmondo.
8: C'est marrant parce que quand Gaël me l'a dit, le réalisateur, ouais, j'étais ravi, mais j'étais ravi parce que Gaël me proposait un projet et que c'est vrai que je ne mesurais pas tout de suite ce que ça allait être que de jouer Julien Sorel. Et puis ensuite, une fois qu'on conscientise, bah on se dit quand même, je vais quand même interpréter un personnage marquant de notre littérature, écrit à la base par Stendhal. Je me dis que ça va être assez jouissif d'aller. C'est un personnage très très loin de moi, donc d'aller chercher ses complexités, ses contradictions. C'était ça qui était excitant.
4: Pourquoi il était aussi loin de vous, ce personnage ?
8: Parce qu'il est prêt à tout, quitte à faire du mal aux autres, ou quitte à oublier qu'il peut faire du mal aux autres. Je pense que pour ça, il est loin de moi. Moi, je pourrais pas, je pense, être prêt à tout comme ça, au point d'en avoir un comportement répréhensible.
4: Voilà, vous saurez en regardant Le Rouge et le Noir que Julien Sorel est bien un rôle de composition pour Victor Belmondo. À ses côtés dans la série, vous retrouverez Virginie Ledoyen, sublime en Madame de Rênal, mais aussi Camille Raza, magnifique en Marquise de la Mole, ainsi que Patrick Timsit, Patrick Mill ou Romane Boringer. Le Rouge et le Noir, ce soir sur France 2. Quant à moi, je vous retrouve avec d'autres couleurs demain dans de nouvelles coulisses télé.
0: Merci Patrice, à demain, 5h20, un petit peu d'histoire ce matin pour vous avant l'actu aux côtés de Stéphane Bern sur votre radio ici, qui fait sa rentrée ce lundi, peut-être comme vous d'ailleurs, on est ravis de vous accompagner ce matin, direction le Mexique avec Stéphane Bern dans quelques instants, mais tout de suite à 5h24, vous vous réveillez et commencez votre journée avec une nouveauté musicale de cette rentrée aux côtés de Teddy Swims sur votre radio ici. Bon réveil avec nous.

0: Lundi 31 août, c'était Teddy Swim sur votre radio ici, 5h27 avant les infos de 5h30. Un petit peu d'histoire avant l'actu avec Stéphane Bern. Et ce matin, on voyage au temps où quelques jeunes des Alpes françaises sont partis faire fortune au Mexique, chapeau bas ou enfin plutôt sombrero bas.
1: Tout commence avec trois frères de Josier. Une filature qui marche mal. Et au bout du voyage, un incroyable empire du textile à Mexico. Alpes de Haute-Provence, Josier, vallée de l'Ubaye, début du 19e siècle. Ici, les hivers sont longs et les perspectives courtes. Jacques Arnaud regarde sa filature de soie vivoter et comprend une chose. S'il veut devenir riche, ce ne sera probablement pas dans les Alpes.
2: Oh, et si j'étais riche ?
1: Alors, il part. Direction le Mexique.
3: J'allais repartir pour le Mexique. Avec François Perrin, vous allez reprendre l'enquête à zéro.
1: Le pays vient tout juste de s'ouvrir aux commerçants étrangers. Bienvenidos los hermanos. Avec ses frères, il ouvre un magasin de tissus à Mexico. El Carron de Ropa de las Siete Puertas. Le nom sonne comme un roman d'aventure. Très vite, l'affaire explose. Les Arnaud font venir d'anciens employés de Josier, puis des cousins, puis des voisins de Barcelonnette. Le bouche à oreille fonctionne mieux que LinkedIn. Tous beau monde à court, avec une valise et trois mots d'espagnol. Et bien souvent, c'est « un, dos, tres, un pasito valente, María ». Là-bas, ils vendent des étoffes, ouvrent des grands magasins, investissent dans les banques et le textile. Certains deviennent immensément riches, et ça se voit. Au Mexique d'abord, où ils construisent des grandes villas aux airs de chalets alpins. Sauf que les sapins sont remplacés par des cactus. Puis à leur retour dans l'Ubaye, les palmiers côtoient les sommets enneigés. Un petit morceau du Mexique venu s'installer au cœur des Alpes. Le plus fou, aujourd'hui encore, il y aurait davantage de descendants des Barcelonnettes au Mexique que d'habitants dans toute la vallée de l'Ubaye. De quoi avoir envie de troquer les skis contre un sombrero.
0: Merci Stéphane, rendez-vous demain à la même heure, cette fois-ci pour nous parler du français. Selon vous, il y a une région qui parle un plus joli français que les vôtres, que les autres. Réponse demain à 5h27 aux côtés de Stéphane Bern. Bon lundi, tout de suite il est à 5h30, voici l'actualité en France et dans le monde en 90 secondes. C'est avec vous Valentine Notès.
4: Retour en classe dès ce matin pour les enseignants pour préparer une rentrée particulière marquée d'abord par une cyberattaque et par la baisse démographique. 11 600 000 élèves retournent en cours demain, c'est 160 000 de moins que l'an dernier. Si vous cuisinez ou chauffez votre logement au gaz, la facture risque d'augmenter dès demain. Le prix repère de vente de gaz augmente de 5,6% en conséquence de la guerre au Moyen-Orient. C'est aux fournisseurs d'énergie de choisir désormais de répercuter ou non cette hausse sur leur prix. Être homosexuel et une cible, c'est toujours une réalité en France, même lorsqu'on est policier. Pierre Picavet, fonctionnaire de police et président d'une association LGBT, a été agressé ce week-end à Paris, frappé avec une bouteille en verre. Le suspect arrêté comparé aujourd'hui à Paris. Au moins 8 morts et 17 disparus. Dernier bilan hier soir du naufrage de ce ferry au large de Chypre. Le capitaine est en garde à vue. Le bateau lui a complètement sombré. Si la cause est encore inconnue, plusieurs passagers rapportent une explosion et un manque criant de sécurité à bord. L'AS Monaco prend la tête de la Ligue 1 de foot à l'issue de la deuxième journée de championnat grâce à sa victoire 2-0 hier soir contre l'Olympique de Marseille. Qui sont les 100 sites sélectionnés pour le loto du patrimoine? Nous connaîtrons ce matin la liste des églises, châteaux, jardins et anciens sites industriels choisis pour la 9e édition, un dispositif lancé par Stéphane Bern pour financer leur restauration.
0: 5h32, place à l'info du jour, et c'est la rentrée des profs.
4: 850 000 enseignants prennent dès aujourd'hui le chemin de l'école, et pour certains, c'est une première. Justine Leblon, vous avez suivi les nouveaux professeurs des collèges et lycées du Limousin, ce qu'on appelle les enseignants stagiaires.
5: Lunettes vissées sur le nez, sac en bandoulière, ça y est, à 22 ans, Loïc est prof de maths à Limoges.
6: C'est la toute première fois où je vais avoir des élèves à ma charge.
7: Et alors on se sent comment à la veille de cette première rentrée?
6: Particulier, c'est-à-dire que on n'a jamais réellement appris à tenir une classe, on a eu seulement 6 semaines de stage en M1, c'est un saut dans l'inconnu un peu.
5: Quant à Raphaël, il va faire son baptême devant des collégiens de Corrèze.
8: Toujours stressé, mais j'ai déjà visité l'établissement où je vais aller, je connais les activités que je vais faire.
5: Il va en enseigner l'EPS, une évidence pour lui depuis longtemps.
8: Bah déjà le fait d'aimer le sport et de vouloir transmettre toutes les valeurs qu'il y a autour. C'est un métier que je veux faire depuis que je suis au collège, donc c'était dans la lignée on va dire.
5: Et puis il y a ceux qui s'apprêtent à enfiler leur tenue de CPE, le conseiller principal d'éducation.
9: Je suis un bébé CPE.
5: Anaïs a 23 ans et dès demain, elle va être chargée du bon déroulement de la vie scolaire dans un collège de Limoges.
9: Ça a toujours été quelque chose d'utile et il y a plein de choses à faire encore et notre génération n'a qu'à bien se tenir.
5: Et pas question pour l'heure pour ces jeunes recrues de faire grise mine face aux nouvelles réformes.
6: Je me dis que si en étant passionné par l'enseignement, si je suis démotivé, alors qui pourrait être prof également ? Ça va être compliqué effectivement, surtout après 40 ans de carrière, même peut-être un peu plus hein, parce qu'on ne sait pas quelle retraite on aura, mais bon, on verra.
5: Allez, plus qu'un dodo avant de rencontrer les élèves.
4: Et le réveil va bientôt sonner pour tous ces professeurs confrontés cette année à une rentrée particulièrement difficile dans sa préparation. Du moins, après le piratage des serveurs de l'éducation nationale, leur accès aux différents outils numériques ont été suspendus.
0: Merci Valentine. La météo de cette pré-rentrée. Et Kevin, tiens d'ailleurs, nous adresse un joli message sur notre page Facebook, la page de Facebook d'ici. Un message aux enseignants qui reprennent, comme vous l'avez dit, aujourd'hui, ce lundi, Valentine. En leur souhaitant une bonne rentrée. Bonne rentrée d'ailleurs à tous les enseignants qui nous écoutent ce matin de bonne heure en route et en chemin vers l'école. Une météo aujourd'hui, une météo en deux temps ce lundi avec un joli soleil sur le pourtour méditerranéen ce matin. Ailleurs, alternance entre nuages et éclaircies avec un ciel même plus nuageux et quelques averses attendues au cours de la matinée en Normandie, en Ile-de-France, dans les Hauts-de-France ainsi que la région Grand Est. Pour les températures en milieu de matinée, elles restent agréables. Lille et Metz, 17 degrés. À Rennes, 18 degrés. Dijon, 19 degrés. Bordeaux, 20 degrés. Toulouse et Perpignan, 21 degrés ce matin. Cet après-midi, le soleil, lui, gagne du terrain sur les côtes bretonnes notamment, ainsi que sur le quart sud-ouest. Et puis pour les maximales, ce lundi après-midi, 23 degrés dans le nord à Rennes et 32 pour la maximale dans le sud à Montpellier, ainsi que 33 degrés à Ajaccio.
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0: Lundi 31 août, ici, fait sa rentrée. Merci d'être avec nous ce matin, une heure, avec Valentine Lottès pour vous réveiller.
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0: Et ça, c'est le titre de la chanson qui vous accompagne ce lundi aux côtés de Niagara sur votre radio ici. Merci d'être avec nous. Bon réveil et bon premier café en musique.

0: Niagara, 5h39. Belle rentrée à tous sur votre radio ici à ce lundi matin. Et à quelques heures de la rentrée, certains élèves ont peut-être eu un faux espoir ce week-end, Valentine. Leur rentrée serait reportée.
1: Oui, l'info a beaucoup circulé sur les réseaux sociaux. Désolé les enfants, c'est une intox basée sur un peu de vérité, c'est vrai.
0: On démêle le vrai du faux justement avec Aude Razo dans C'est pas vrai. Rendez-vous à 4h45. 5h45.
1: Il faut que je m'y fasse. Pas bien réveillé, Louis, encore.
0: Il faut que je m'y fasse, que voulez-vous. C'est comme ça, c'est une première.
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0: Tiens, on va voir si nos auditeurs sont bien réveillés. Plus que jamais, cette année, c'est vous qui avez la parole et nous avons instauré ce nouveau rendez-vous. C'est un duel de couche-tard-lève-tôt avec à la clé, Valentine.
1: Le poste de radio parfait. Il vous suivra partout puisqu'il se recharge à l'énergie solaire. Il a le Bluetooth, il fait lampe torche. La seule fonction qu'il n'a pas encore, c'est de faire le café.
0: Accueillons tout de suite, justement, notre premier lève-tôt. Notre premier lève-tôt, c'est Ghislaine qui est avec nous. Ghislaine de Vienne, qui est retraitée. Bonjour Ghislaine.
1: Bonjour Ghislaine.
4: Bonjour Paul et bonjour Valentine.
0: Alors déjà, on commence bien. Enfin non, on commence moyennement bien. Moi, c'est Louis, mais je suis enchantée de vous avoir, Ghislaine.
4: Oui, c'est Louis. je me suis trompée.
1: Moi, c'était bon, c'est le principal, Ghislaine.
0: Il est encore tôt, Ghislaine, je ne vous en veux pas du tout.
4: C'est ça, exactement, c'est ça.
0: Qu'est-ce que vous aimez dans la vie, ma chère Ghislaine?
4: Eh bien, j'aime beaucoup de choses.
0: Alors, une
4: en
0: seule.
4: Premier, j'aime bien la décoration intérieure. Ça, c'est mon dada, on va dire comme ça, comme ça. Je peins. Alors, je peins tout.
0: Ah bah, dis donc. Eh bah, c'est très bien. On va accueillir tout de suite.
4: Je peins les meubles, en premier. Je peux peindre des plafonds, par exemple.
0: Ah oui. Vous peignez tout. Vous peignez la totale.
1: Quand on fera des travaux dans le studio, on vous appellera.
0: On va garder vos coordonnées. Ghislaine, on va accueillir tout de suite notre deuxième auditrice, qui est une couche tard. Elle vient du Calvados et c'est Nanou qui est avec nous. Bonjour Nanou.
1: Bonjour Nanou.
5: Bonjour Ghislaine. Bonjour Valentine. Bonjour Louis.
0: C'est gentil. Merci Nanou. Qu'est-ce que vous aimez Nanou dans la vie?
5: J'aime la nature, j'aime les gens sympas, j'aime les animaux.
0: Ah. Déjà, si vous aimez les gens sympas, je peux vous dire que vous êtes très bien tombé avec Valentine et moi. On va... On va faire un jeu ensemble. C'est le premier duel d'ici dès 5h. Couche-tard versus lève-tôt. Une question à vous de me donner le chiffre qui vous vient à la tête le plus proche de la bonne réponse. À la veille de la rentrée, on ressort les dictionnaires. À votre avis, combien de mots compte l'édition 2027 du Petit Larousse illustré? Nanou, je vous écoute pour un chiffre.
5: Voilà.
1: Alors, je vous le répète, Nanou, quand même. Hein. Combien y a-t-il de mots dans le dictionnaire Larousse illustré? C'est parti, Nanou.
0: C'est parti, Nanou. Deux secondes, je vous laisse. Il me faut un chiffre. Allez. Allez. N'importe quoi. Combien?
5: 5 000.
0: Allez, 5 000 pour Nanou. Ghislaine, on vous écoute.
4: Moi, je dirais 5 750.
0: 5 750. La bonne réponse, c'était 64 650 mots. Et cette année, 150 nouveaux mots essence font leur apparition dans le dictionnaire. Boomer, crush, dinguerie, j'aime beaucoup. Et même vocal. C'est donc Ghislaine qui est la plus proche. Ghislaine, on vous envoie votre poste radio ici directement.
4: Ah, c'est pas vrai, mais je suis complètement étonnée.
0: Là, ça fait beaucoup de mots. Nanou, on vous embrasse également. C'était un plaisir de vous avoir avec nous ce matin. Je vous souhaite à toutes les deux une très belle journée. Merci d'avoir été les premières auditrices du duel couche-tard lève-tôt.
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0: 5h43, ici, fait sa rentrée complète ce lundi. Dès demain, les téléphones portables seront interdits toute la journée dans les lycées. Mais alors, sans écran, Valentine, eh bien, on fait quoi pendant les pauses?
1: Mais c'est vrai que c'est pas évident pour une génération qui n'a toujours vécu sans téléphone.
0: Alors, pourquoi ne pas remplacer les smartphones dans la cour de récré par des tables de ping-pong? C'est l'une des solutions testées sur le terrain. Romain Bernot nous raconte dans Ça marche ici. Qu'en pensez-vous juste avant les infos de 6h? Tout de suite, c'est la musique d'ici, vos chansons préférées qui vous réveillent. Une semaine qui commence bien et qui commence avec Jean-Pierre Madère. Voici pour vous, Macumba.

0: 5h46, bon réveil à l'écoute de votre radio ici, c'était Jean-Pierre Madère à l'instant, et tout de suite place à votre rendez-vous anti-arnaque.
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0: Avec Aude Razo, une mise au point ce matin. Oui, la rentrée scolaire a bien lieu cette semaine, et non, elle n'est pas reportée.
2: Effectivement, et c'est bien qu'on en parle parce que j'ai vu circuler beaucoup, beaucoup de bêtises ce week-end sur les réseaux sociaux.
3: Le verdict est tombé. La rentrée scolaire de septembre 2026 va être décalée à cause d'un sérieux problème. Voici ce que vous devez
2: savoir. Alors, désolé pour les élèves qui sont tombés là-dessus et qui se frottaient les mains à l'idée de grappiller quelques jours de vacances en plus. Le ministère de l'Éducation nationale nous confirme que non, la rentrée ne sera pas décalée.
0: Mais alors, Aude, d'où vient cette fake news ?
2: Comme souvent, elle s'appuie sur un peu de vérité pour l'exagérer, pour la déformer. En fait, le sérieux problème dont nous parlait tout à l'heure la voix bien robotique que vous avez entendue, ce problème, il est vrai, c'est la cyberattaque qui a touché l'éducation nationale et qui perturbe, là aussi c'est vrai, l'organisation de la rentrée par endroits. Mais pas de là quand même à tout faire capoter. Ces vidéos, malheureusement, elles rencontrent un grand succès. D'ailleurs, c'est exactement ce qu'elles cherchent. Faire du buzz, du clic, générer un maximum de partage et de commentaires. J'ai vu aussi celle qui raconte que les profs vont donner moins de devoirs cette année, ou celle qui dit que les pauses entre les cours seront plus longues. Et puis, je vous ai alerté l'autre jour sur ces ados qui font des tutos complètement mensongers pour, soi-disant, connaître à l'avance la composition de sa classe. Quand une vidéo sur les réseaux sociaux vous promet ou vous annonce quelque chose de fracassant, prenez toujours un peu de recul. Qui vous parle ? Est-ce que ce compte est fiable ? Et dites-vous que si la rentrée était vraiment reportée, tous les médias sérieux en parleraient. Et là, ce n'est pas sérieux.
0: Merci Aude pour le C'est pas vrai de ce lundi, pour ce jour de pré-rentrée à 5h48 avant les infos de 7h. Une nouveauté qu'on est ravis de partager avec vous, 0810 055 056. Le principe, Valentine, il est très simple.
4: On cherche un auditeur qui fait sa rentrée. Vous nous appelez pour nous raconter comment vous appréhendez votre retour au travail ou à l'école d'ailleurs.
0: 0810 055 058. Appelez-nous tout de suite. C'est Saveria qui vous attend au standard ce matin et on se retrouve juste après la musique d'ici qui vous accompagne ce lundi. Voici pour vous Sia avec Gimme Love.

0: Sia avec Gimme Love sur votre radio, ici à 5h51. Dès demain, mardi 1er septembre, les téléphones portables seront interdits toute la journée dans les lycées. S'occuper quand on n'a jamais vécu sans son téléphone, ça passe forcément, Robin Bernot, par le retour d'équipements dans les cours des lycées.
1: Et si l'on remplaçait les smartphones dans les cours de récré par des tables de ping-pong?
2: Ça évite que des personnes soient trop isolées, restent derrière leur téléphone.
1: Aujourd'hui en France, d'après une étude du Crédoc, environ 98% des 12 à 17 ans possèdent un téléphone portable, un objet devenu indispensable entre autres pour les lycéens, comme le constate Mathieu Pommiès, proviseur au lycée L'Argentais à Bayonne. Il répond à Wassila Guitoun.
3: Ils arrivent dans l'établissement régulièrement, ils attendent que la sonnerie sonne pour rentrer, comme ça ils peuvent téléphoner à l'extérieur. Pour les lycéens, dès que la sonnerie sonne entre midi et 2h, ils sont regroupés au foyer, ils sont tous ensemble et pour autant ils sont tous sur leur portable. Et des jeunes comme vous et moi, quoi, je crois que ce rapport au portable, c'est le souci des jeunes, c'est le souci de nous tous aussi, vu les heures qu'on passe dessus. Donc voilà, je crois que c'est une question à regarder en face quand même.
1: Alors pour cette rentrée, la mesure sur le papier est assez claire.
3: Dès qu'ils rentrent dans l'enceinte de l'établissement, on a inscrit dans le règlement que le portable devra être éteint et rangé dans le sac et qu'ils ne pourront pas l'utiliser.
1: Mais en pratique, le proviseur l'avoue, les premières semaines s'annoncent compliquées. Alors, il a voulu, avec les élèves, trouver une solution qui va peut-être vous étonner.
3: On a installé des tables de ping-pong, on a essayé de renforcer nos activités entre midi et 2h, mais on souhaite pouvoir le faire aussi avec eux, c'est-à-dire qu'ils soient décideurs
4: de ce qu'ils vont faire de leur temps libre.
3: Exactement.
4: Finalement.
1: Des tables de ping-pong, donc pour remplacer l'usage du téléphone dans les cours de récré. Ici à Bayonne, ça marche, mais vous, qu'en pensez-vous? Je me suis installé en terrasse pour vous poser la question et je suis tombé sur ces deux amis.
2: Marie.
5: Hugo.
1: Du tennis de table pour éviter d'être sur son téléphone. Qu'en dites-vous? Merci. On commence avec Hugo.
5: Non mais c'est très bien parce que ça permet une interaction avec les autres élèves. Tu peux affronter des élèves que tu connais pas, tisser des liens, parler en réel. Moi je suis complètement pour. Même des baby-foot. Mettez des trucs pour que les élèves puissent vivre des choses ensemble.
1: Marie, elle aussi, abonde dans ce sens.
2: Il faut peut-être que ça soit animé par quelqu'un pour les pousser au début à aller jouer, mais pourquoi pas?
1: Et en réalité, on peut peut-être même aller encore un peu plus loin.
5: Après, ça te permet d'ouvrir un peu le spectre et les élèves entre eux peuvent aussi proposer après d'autres choses.
1: Aujourd'hui, blâmer les élèves d'être constamment sur leur smartphone n'est sans doute pas la solution, mais leur montrer qu'il existe d'autres façons de se retrouver, de créer du collectif, ça peut marcher.
0: Merci Robin avec Wassila Guitoun et bonne rentrée à tous ceux qui nous écoutent ce matin.
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0: Oh, c'est joli mardi et on le fête justement ce jour numéro 1 avec Louane et son jour 1.

0: C'est la rentrée d'ici. Merci à tous d'être là sur votre radio. Et cette année, plus que jamais, c'est vous qui avez la parole. Alors ce matin, Valentine, eh bien, nous voulions installer un nouveau rendez-vous. On voulait vous donner la parole. Et justement, on cherchait une auditrice, eh bien, qui faisait sa rentrée. Et je crois que nous l'avons. Sarah est avec nous. Sarah qui nous passe un coup de fil du Vernon. Bonjour Sarah.
1: Bonjour Sarah.
2: Bonjour Louis, bonjour Valentine, bonjour France Bleu, salut les auditeurs.
0: Ah, on y était presque à la perfection ça. Vous avez décidé de bien commencer la journée. Alors maintenant, votre radio s'appelle Ici, et ça déjà depuis quelque temps Sarah, petite mise à jour
2: oui.
0: Ce matin.
2: Tout à fait. Ça fait déjà un bout que ça s'appelle Ici, oui tout à fait.
0: Sarah, vous faites votre rentrée cette semaine en tant qu'enseignante.
2: Oui, c'est ça. En fait, je donne des cours d'anglais en bénévolat, en fait. Je fais du soutien pour des faux débutants, en fait.
0: D'accord.
2: Voilà.
1: Ah, donc, pour des adultes, alors ?
2: Ça peut être des adultes, ça peut être aussi des enfants, parce que j'ai déjà travaillé en fait donc en correspondance avec des enfants par téléphone en fait, et j'ai déjà donné des cours de soutien pour un petit élève. On a bossé longtemps, on avait commencé quand j'étais à Paris en fait, parce que maintenant je suis rendue en Normandie, donc du coup on avait commencé, le petit était en CM2. Oui, c'est ça, CM2, je crois. Et donc, du coup, on avait commencé à bosser comme ça. C'est comme ça que j'ai mis les pieds, on va dire, les pieds dans le plat.
0: Je suis sûr que vous êtes une très bonne prof, ça.
2: Je vous remercie. Et vous faites... J'avoue que c'est ma vocation. C'est un truc que j'ai toujours voulu faire de tout temps.
1: Vous avez combien d'élèves, là, pour cette rentrée, Sarah ?
2: Ben écoutez, pour le moment, c'est tout petit. Là, j'ai deux élèves. Donc là, j'ai mon premier rendez-vous là, qui va commencer mercredi. Mm-hmm. Et un deuxième qui devrait commencer, il faut qu'on mette ça en place ce vendredi.
0: Eh bien, Sarah, on vous souhaite avec Valentine une très belle rentrée.
2: Ben, merci à vous aussi. D'ailleurs, belle rentrée, puis belle rentrée à tout le monde.
0: Ah, c'est gentil. Merci beaucoup, Sarah. Ça m'a fait plaisir. Et puis, je peux avoir une petite pensée pour vous mercredi. Je vous embrasse et puis je vous souhaite une belle semaine. Merci, Sarah. Merci à tous d'avoir été là ce lundi pour commencer la semaine. Ici, dès 5h à 6h, vous avez rendez-vous avec l'actu de vos régions. Et à 6h30, vous avez rendez-vous avec Valentine Letess.
1: Oui, pour l'info en français dans le monde, c'est le 90 secondes.
0: Et voilà, tout de suite, toute l'équipe d'ici matin. Et là, ce lundi, je vous souhaite une belle journée. Qui commence sur Ici, bien sûr.
3: Merci beaucoup Louis, bravo pour cette première et à demain matin dès 5h. L'équipe d'Ici Matin de retour aussi jusqu'à 9h pour commencer cette semaine avec vous, de retour à la télé aussi tout à l'heure à partir de 6h30 sur France 3, sur la TNT, sur l'appli Ici et sur ici.fr. Bonjour Marie-Astrid Guégan.
4: Bonjour Benoît Chaumeau.
3: Avec Franck qui réalise cette émission et Outeux qui va vous accueillir ce matin. On est là au rendez-vous.
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3: Très bon début de semaine à l'écoute de la première radio locale en Dordogne, c'est Ici Périgord, il est 6h.
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3: Et le journal avec Marie-Astrid Guégan.
4: On vient d'apprendre qu'un grave accident de la route s'est produit cette nuit à Trélissac, avenue Michel Grandoux. Une moto a percuté une voiture en stationnement un peu avant 2h30 du matin. On n'en sait pas plus pour l'instant sur les circonstances de cet accident. L'avenue Michel Grandoux a fermé le temps de l'intervention des secours. Elle est à nouveau maintenant rouverte à la circulation. L'actualité ce matin, c'est aussi cet agriculteur de Miac d'Aubroche. Tout son travail est parti en fumée. Un incendie a ravagé l'un de ses hangars et tué tout son troupeau d'agneaux, ses 200 bêtes, dans la nuit de samedi à dimanche. L'éleveur est trop choqué pour réagir au micro, mais il vous a raconté sa détresse, Alexandre Alves.
7: Eric regarde de la fumée qui sort de son hangar. Tout est noirci, le foin est tout brûlé, il ne reste plus rien. Les seules bêtes qui ont survécu attendent le vétérinaire pour être euthanasiées. C'est tout mon travail qui disparaît, souffle l'éleveur de 60 ans. Il n'avait jamais vécu ça en plus de 30 ans ici. Son hangar, c'est son père qui l'a construit en 1975. Le toit était tout nouveau. Il avait été refait il y a 5 mois. Les 200 agneaux qui se trouvaient dedans, ses élèves comme il les appelle, devaient devenir des mâles reproducteurs pour le renouvellement de son élevage. Cette année, il n'y aura plus rien, se désole Eric. Les brebis ne vont pas refaire des bébés tout de suite. Il a passé toute la nuit et la matinée devant son hangar avec son t-shirt jaune et ses bottes. À ses côtés, son associé qui doit reprendre l'exploitation dans les prochains mois. C'est surtout pour lui que j'ai de la peine, explique Eric. Selon lui, il y en a pour au moins 500 000 euros de dégâts.
4: L'agriculteur a aussi perdu 2 voitures et 4 tracteurs dans l'incendie. L'origine du feu n'est pas clairement établie, mais selon les premiers éléments, la piste accidentelle est privilégiée. Un conducteur s'en sort miraculeusement après la chute de sa voiture dans le canal de l'Allinde hier en fin de journée. Il a perdu le contrôle avant de percuter un poteau électrique en béton et de finir dans l'eau. Des passants ont sauté pour le sauver. L'homme n'est pas blessé, mais sa voiture est détruite. Le poteau électrique est resté couché pendant plusieurs heures. La route a été fermée jusqu'à minuit. Le club de foot de Neuvic-Saint-Léon a rendu hommage à son président Jerry Lee Taubier et à sa compagne Léa, mort dans un accident en moto près de Clermont-Ferrand il y a quelques jours. Leurs portraits ont été brandis par leur famille, entourée des joueurs hier avant un match de Coupe de France à Neuvic contre Saint-Astier.
3: Il va bientôt à nouveau flotter une odeur de pain chaud à la crypte.
4: Ça faisait 63 ans que la commune entre Périgueux et Le Bugue n'avait pas connu ça. Une boulangerie va rouvrir dans les prochains jours. La mairie a racheté et rénover le bâtiment de l'ancien commerce avant de recruter un boulanger. Un boulanger attendu comme le messie par les habitants, Baptiste Roux.
6: Marlou garde son vélo devant la porte vitrée de la boulangerie. La néerlandaise installée à la crypte depuis 10 ans tombe sur la vendeuse Virginie. Elle lui demande quand ça va ouvrir.
8: Et j'ai acheté le vélo électrique spécial pour la boulangerie.
9: Ah oui, mais on est tous impatients qu'elle ouvre.
6: Claudine aussi est arrivée dans la commune pour sa retraite. Elle a hâte de croiser tout le monde à la boulangerie.
10: Pour l'instant, je groupe et je vais à Vert, mais bon, une fois par semaine, je congèle, donc c'est mieux avoir du pain au levain tout frais. C'est très bon la santé. Cuit au feu de bois, mais c'est l'Amérique.
6: La mère de la crypte, Claudine Faure, découvre le fournil. C'est elle qui a eu l'idée de le rouvrir.
10: Une nuit, j'ai rêvé qu'il y avait une boulangerie à la crypte, puisque dans mon enfance, ici, il y avait une boulangerie. Je dois vous dire qu'à l'époque, c'était le pain, mais c'était aussi, vous savez, les roux-doudous, les malabars. Nous allons la retrouver, vous aurez des bonbons à vendre.
11: Oui, on mettra des bonbons.
6: Le boulanger, David Castan.
11: Il y a des gens qui s'en souviennent, parce que moi, on m'en a parlé à La Roquette aussi. Hein.
6: La Roquette, c'est sa première boulangerie à Bassillac, et cette nouvelle ouverture lui met la pression.
11: Un peu, oui, un peu. Ouais. C'est un chaland, j'ai pas envie de foirer.
6: Ça fait quelques jours qu'il dort mal, trop stressé par la mise en route de son four à bois tout neuf, la Formule 1 des fours de boulanger.
4: Le temps de mettre ce four en chauffe pour la première fois. La boulangerie devrait ouvrir d'ici la fin de la semaine ou en début de semaine prochaine. On vous tiendra bien sûr au courant. Pour la première fois depuis début juillet, un train part dans quelques minutes de Périgueux direction Brive. La ligne TER était à l'arrêt depuis début juillet à cause d'un rocher de 200 tonnes qui menaçait de tomber sur les rails. Il a été enlevé par la SNCF. Après un an de travaux, les voitures pourront à nouveau passer sur le pont de Sourzac près de Mussidan à partir de la fin d'après-midi. Le département a entièrement rénové cet ouvrage du 19e siècle qui permet de relier Sourzac et Saint-Léon-sur-Lille. On ne peut pas se rendre directement aux urgences de Sarlat aujourd'hui en cas de problème de santé. Il manque un médecin, donc l'accueil du service est fermé de 8h30 à 20h30. Il faut passer par un appel au SAMU au 15 pour être orienté. Encore une victoire majeure pour la cycliste Thaïs Poirier. La périgourdine de 18 ans remporte la Coupe de France de National 2 grâce à son succès hier sur ses terres, le Grand Prix féminin de la ville de Sarlat. Thaïs Poirier va maintenant se préparer pour les championnats du monde de cyclisme dans un mois.
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4: Quel temps on a pour ce dernier jour du mois d'août, Benoît ?
3: Écoutez, c'est pas trop mal. Ça va être un petit peu voilé ce matin. Quelques petites averses sont possibles, mais franchement, ce sera assez faible hein, jusqu'à la mi-journée. Et puis cet après-midi, les éclaircies deviennent de plus en plus larges partout. Et en fin de journée, le ciel est quasiment dégagé avec des températures plutôt agréables qui vont monter cet après-midi jusqu'à 24 degrés à Thiviers, 25 à Ribérac, 26 à Périgueux et Sarlat et 27 degrés, la maximale pour Bergerac.
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3: 6h06, allez, bon courage aux profs qui sont en train de prendre le petit déjeuner là avant d'aller faire leur rentrée. Et puis pour ceux qui ont encore une dernière journée de vacances avant la rentrée scolaire demain, profitez-en. On est là avec Ici Périgord et Jean-Louis Aubert pour la musique.

0: Jean-Louis Aubert, juste une illusion sur votre radio. Ici Périgord, il est 6h11.
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0: Merci de nous avoir choisi pour commencer cette nouvelle semaine ensemble. C'est un peu la deuxième partie de la rentrée aujourd'hui, puisqu'on est de retour à la télé à partir de 6h30 ce matin. Et vous allez découvrir aujourd'hui de nouvelles émissions, et notamment la petite nouvelle dans la famille d'ici, Nora Malagré, qui va nous rejoindre chaque jour entre midi et 13h avec sa bande de chroniqueurs pour l'émission On vous doit bien ça. 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Le message est passé. Pour l'instant, il est 6h11 et je voulais vous parler d'un moment diffusé à la télé la semaine dernière. C'était jeudi soir, vous avez peut-être suivi le concert Solidarité Incendie, lancé par notamment Julien Courbet et Pascal Obispo, pour récolter des fonds à la fois pour les pompiers et les sinistrés des incendies en Gironde, notamment cet été. Et parmi les artistes, il y avait Gauvin Cerce.
3: Pourvu qu'elle soit le genre de compagne qui part sur les routes de campagne.
0: Le Creusois, Gauvin Cerce, qui sera deux fois en concert en Dordogne d'ici la fin de l'année, je vous en reparlerai, à Sarlat et à Bergerac, et qui a chanté cette chanson pourvu, mais il a, pour l'occasion, il a changé les paroles et les a adaptées à la situation pour rendre hommage aux sinistrés de ces incendies et aux pompiers.

0: Merci à Govincer, c'est incroyable.
1: Merci sublime, infiniment Bordeaux. Force aux pompiers et qu'on leur donne des moyens à la hauteur de leur courage. Merci beaucoup.
2: Et voilà le message de Govincer lors de cette soirée spéciale diffusée à la télé pour les incendies qui a récolté plus d'un million d'euros. Govincer qui sera en concert en Dordogne très bientôt, le 26 septembre ça arrive, pour ouvrir la saison du Centre culturel Louis Delmont à Sarlat. Et puis il sera à Bergerac le 4 décembre en partenariat avec votre radio ici Périgord.
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2: En ce moment, c'est la rentrée sur votre radio ici Périgord, mais il y a des rendez-vous qui ne bougent pas parce que vous les aimez. Et c'est le cas de Jean-Louis le jardinier qui est toujours présent à vos côtés tous les matins pour vous donner ses bons conseils. Jean-Louis qui a voulu faire le point sur notre jardin après cet été caniculaire.
6: Vous savez, je rencontre toujours, alors dans le point de vente où je travaillais avant, ou sur le marché hier, par exemple, sur le marché de Sarlat, des auditeurs, des jardiniers qui me disent que ça n'a pas été, ou qu'avec les quelques conseils que l'on donne à longueur d'année, bah, tout compte fait, ça n'a pas été si mal. Donc comme quoi, ça peut avoir un petit peu d'utilité. Les conseils que l'on a donnés à longueur d'année, c'est souvent les bons amendements, les bonnes fertilisations qui permettent aux végétaux d'être mieux enracinés. Par exemple, moi, les tomates, cette année, j'ai commencé à en manger le 15 juin, et on y est encore, et le congélateur agonise parce qu'il est rempli de coulis. Et je rappelle que je ne fais que 10 plants de tomates, donc autant dire que ça va plutôt pas mal. Mais oui, mais ils ont été bien fertilisés, bien amendés, bien distancés, les conseils récurrents qu'on a pu donner. Vous savez, à longueur d'année, on dit oui, il faut pailler les cultures, pour vraiment limiter l'entretien et limiter l'évaporation. Là, cette année, ça a pris son sens aussi. On avait dit aussi au mois d'avril, ça serait pas mal, il y a un petit créneau là pour semer les premiers haricots. Et ceux qui ont semé au mois d'avril doivent être contents parce qu'après, ça a été quasiment mission impossible. Avec la chaleur, les graines brûlées, les graines pourrissées, enfin, vraiment bien compliqué. On avait parlé aussi d'ombrage sur les tomates parce que déjà l'été dernier, on avait eu quelques beaux coups de chaud. Alors si vous étiez venu cette année chez nous en plein mois de juillet, août, vous aurez rigolé parce qu'il y avait des vieux draps partout sur le rang de tomates. Mais oui, mais les tomates n'ont pas brûlé. Alors évidemment, les vieux draps, on ne jette pas, on les garde. Alors évidemment, on pourra aussi acheter des filets d'ombrage, ça sera pas le même prix, mais on va se rendre compte que dans le futur, il va falloir qu'on se comporte différemment et qu'on ait plein d'astuces supplémentaires pour protéger les cultures. Quand vous discutez avec les maraîchers, là, ça a été une catastrophe, même dans les serres, les fleurs ont brûlé, trop de chaleur, et des serres qui sont ombrées, qui sont blanchies, donc avec déjà beaucoup de choses de faites, nous, au jardin, on avait quand même pas mal de possibilités. Je discutais aussi avec un ancien client, et un jardinier surtout, et un auditeur, il me dit je comprends pas qu'à l'heure actuelle quand on fait une maison l'eau de pluie ne soit pas récupérée dans des grandes citernes, alors avec peut-être une aide du conseil général ou de la région, je ne sais pas, mais qu'au moins cette eau de pluie sur 10 ou 15 mètres cubes serve à arroser le jardin et à alimenter les toilettes. Il y a peut-être des petits gestes comme ça qui sont quand même importants à faire.
2: Merci beaucoup Jean-Louis le jardinier. D'ailleurs, si vous avez une question à poser à Jean-Louis, vous pouvez l'envoyer par mail ici périgord@radiofrance.com. Il y répondra dimanche prochain entre 9h et 10h. 6h18 pour la musique. Voici Phil Collins avant de rencontrer des gens d'ici. On va rencontrer une Hollandaise qui vit près d'un cours d'eau.

0: Phil Collins sur votre radio ici Périgord à 6h21.
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0: On rencontre des gens d'ici tous les matins sur votre radio ici Périgord et aux abords de la ferme avicole des Grands Champs à La Roche-Chalais vit Oma, une nonagénaire atypique d'origine hollandaise qui est venue s'installer en Périgord dans les années 50. Cette femme lumineuse de 93 ans a choisi pour refuge une petite cabane en bois au bord d'un lac artificiel et Sébastien Miro l'a rencontré pour nous.
2: On m'appelle Oma, ça veut dire grand-mère. J'ai 93 ans, je suis née à La Haye. C'est la résidence de la Hollande.
0: Et depuis quand en France, Oma?
2: Depuis 57. Vous n'étiez même pas née.
0: Pour expliquer là, Oma, nous sommes dans une cabane, votre cabane. Pour ceux qui connaissent Tom Sawyer par exemple, eh ben c'est pareil. C'était au départ, si j'ai bien compris, on va dire la maison pour venir faire la sieste auprès du lac artificiel que votre mari a lui-même créé pour vous. Et aujourd'hui, à 93 ans, vous vivez dans cette cabane. Pourquoi ?
2: Moi, je suis heureuse ici pour les morts depuis 2 ans et je jouis de ma liberté.
0: Vous êtes arrivée en France à quel moment, à quel âge et dans quelles circonstances ?
2: D'abord, mes grands-parents ont vécu ici tout près, au château de Montmont, où il y a les bénédictines, que mon grand-père a acheté avant la guerre. Et ils ont des amis tout près, à bord de Montmoreau, où je suis allée faire la fille au père. Et j'étais tellement captivée par cette vie campagnarde, je suis restée 2 ans. Et donc c'est là que j'ai été prise par l'envie de vivre à la campagne. Et pour une femme, le mieux, c'est d'avoir une spécialité. J'ai pris les poules et je me suis inscrite. Je suis retournée en Hollande pour passer 2 ans dans une école d'agriculture, où j'étais seule fille avec une bande de bourrins. Comme j'ai grandi avec 9 frères, ça ne me faisait pas peur. Et j'ai eu mon diplôme. Ensuite, je suis retournée en France faire un stage chez un certain Godard. C'était Jean, son frère aîné, et où j'ai rencontré Paul qui habitait tout près. Et voilà, je suis mariée avec lui en 57 pour venir à Chenaux.
0: Et la Dordogne, qu'est-ce qui vous plaît tant dans la Dordogne, dans le Périgord, qui fait qu'à 93 ans aujourd'hui, vous y soyez toujours heureuse, épanouie? C'est quoi l'essence même qui vous plaît dans tout ça?
2: Je me sens chez moi, déjà, étant petite. On avait une très grande famille dans un pays plutôt calviniste. Tout était sévère. Dieu, c'était quelqu'un de... Attention, hein. Et ici, il y avait une sorte de liberté de pensée que je sentais déjà petite.
0: Et pour la fin, quelle serait la fin parfaite pour vous?
2: Eh bien, je ne pourrais pas mourir avant d'avoir mis un peu d'ordre dans ma cabane. C'est mon seul souci. Voilà.
0: Au moins falloir 6, 7 ans, voire 8, hein, aux mains pour ranger tout ça, non?
2: Mais il faut un grand sac poubelle et puis voilà. Mais je commence petit à petit, mais bon, je ne suis pas très douée pour l'ordre.
0: Je vous souhaite le meilleur et on se donne rendez-vous pour les 100 ans, ça marche?
2: Oh, je ne suis pas pressée de partir en tout cas, voilà. Merci de votre patience.
0: Vous découvrez Oma en photo chez elle dans sa cabane sur ici.fr en cliquant sur les gens d'ici. Demain, on fera la connaissance de Clélia Candotti. Elle est enseignante à Périgueux parce que c'est la rentrée. Rendez-vous demain matin dans les gens d'ici avec Sébastien Miro. Pour l'instant, elle est arrivée vendredi à Paris pour sa série de concerts. Voici Céline Dion. Bonjour, pardon, merci.
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0: Céline Dion qui est en train de répéter pour ses grands concerts à Paris. C'était Bonjour, Pardon, Merci sur votre radio ici Périgord.
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0: L'horoscope avec Catherine Viguet. Bonjour Catherine.
8: Bonjour Benoît.
0: Des signes s'en sortent bien.
8: Oui, il y a de l'attraction pour les signes de feu, bélier, lion et sagittaire. Bélier, belle journée, vous aurez le premier rôle et vous en serez ravi.
9: Taureau, alors une journée favorable à votre vie affective et sentimentale et vous adorez ça.
10: Gémeaux, vous aimeriez que l'on reconnaisse vos efforts et à présent, eh bien ça pourrait être le cas.
11: Cancer, de grandes satisfactions en voyageant, en vous distrayant et en vous cultivant.
12: Lion, vous ne serez pas toujours écouté, mais au final, vous saurez vous imposer.
13: Vierge, vous allez réaliser une bonne affaire qui contribue à votre plaisir et à votre confort.
14: Balance, on ne vous résiste pas et si c'est le cas, alors tout n'est pas perdu, c'est certain.
15: Scorpion, c'est en vous détournant d'un souci qui vous obsède que vous trouvez le bon remède.
16: Sagittaire, ok, vous devez lutter, mais vous gagnez, vous êtes satisfait, libéré d'un poids.
17: Capricorne, belle conjoncture astrale, aujourd'hui vos soutiens de toujours sont au rendez-vous.
18: Verseau, vous avez vos convictions, il s'agit de les défendre haut et fort.
19: Poisson, réfléchissez avant de lui dire oui ou non, une situation va se débloquer.
20: Et pour nous tous, trouver sa voie sans se faire mal.
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0: Bonjour à tous, merci de nous avoir choisis pour commencer votre semaine. Si vous nous rejoignez à l'instant à la télé, on est ravis de vous retrouver. Bonjour Marie-Astrid Guégan.
21: Bonjour.
0: Bienvenue sur votre radio ici Périgord. 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À suivre également notre vétérinaire, docteur Pierre Fabin, qui nous rejoint. Des offres d'emploi, bref, l'émission pour commencer votre journée, c'est ici matin sur votre radio ici Périgord. Vous nous rejoignez aussi sur notre page Facebook pour faire la météo avec nous tous les matins. On se retrouve dans quelques minutes pour lire vos commentaires. Mais pour l'instant, il est 6h30, les infos, c'est avec Marie-Astrid Guégan.
21: Un grave accident de la route s'est produit cette nuit à Trélissac, avenue Michel Grandoux. Un choc très violent entre une moto avec un pilote et sa passagère et une voiture en stationnement un peu avant 2h30 du matin. On n'en sait pas plus pour l'instant sur les circonstances. Plus de 200 agneaux sont morts dans l'incendie d'un hangar à Bassillac et Aubroche dans la nuit de samedi à dimanche. On ne connaît pas l'origine du feu. Il a aussi détruit 2 voitures, 4 tracteurs et du matériel agricole. Malgré l'intervention des pompiers et d'agriculteurs du coin venus aider l'éleveur avec leurs tonnes à eau. Un hommage poignant rendu hier au président du club de foot de Neuvik Saint-Léon, Jerry-Lee Taubier, et à sa compagne Léa, morts tous les deux dans un accident de la route la semaine dernière dans le Puy-de-Dôme. Avant un match de Coupe de France, hier contre Saint-Astier, les joueurs et les supporters ont entouré un portrait du couple tenu par les membres de leur famille. On entendra cette émotion dans l'info d'ici après le 90 secondes. 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
22: Plus
1: de 200 enquêtes en cours pour des soupçons de violence, notamment sexuelle, dans les écoles et le périscolaire parisien. On l'apprend à la veille de la rentrée des classes. 7 enquêtes sur 10 concernent une école maternelle. Recherche suspendue dans la Manche pour retrouver deux marins français portés disparus depuis le naufrage de leur bateau de pêche avant-hier. Les trois autres membres d'équipage ont été récupérés par un autre chalutier. Votre facture de gaz à la hausse. Le prix repère de vente augmentera demain de 5,6%, soit une centaine d'euros de plus par an pour un foyer chauffé au gaz. Une conséquence de la guerre au Moyen-Orient, mais c'est aux fournisseurs de choisir ou non de répercuter la hausse sur leurs tarifs. L'élection présidentielle compte un prétendant de plus. Le patron du Parti Socialiste, Olivier Faure, s'est officiellement lancé dans la course à l'Élysée hier soir et il se soumettra à la primaire de la gauche, censé désigner un seul candidat. Avis aux derniers vacanciers de l'été sur les plages de l'Aquitaine. Le risque de baïne est maximal encore ce lundi. Ces courants sont capables de vous emporter au large en quelques secondes, même les bons nageurs. La préfecture déconseille carrément aujourd'hui la baignade aux enfants, y compris en zone surveillée. C'est une première sur la planète tennis depuis 20 ans. Novak Djokovic, éliminé d'entrée en grand chelem à l'US Open, battu en 5-7 cette nuit par l'Argentin Mariano Navon. 6 Français aujourd'hui sur les cours, notamment Arthur Fils, opposé cet après-midi au Grec Stefanos Tsitsipas.
21: L'info d'ici de 6h30 en Dordogne ce matin, c'est l'hommage poignant rendu par le club de foot de Neuvic-Saint-Léon à son président et à sa compagne. Jerry Lee Taubier et Léa sont morts dans un accident de la route la semaine dernière dans le Puy-de-Dôme. Avant un match de Coupe de France hier contre Saint-Astier, tout le club a honoré leur mémoire autour de leurs proches, Valentin Plat.
2: Le portrait du couple brandi au milieu du terrain par sa famille. Le public entoure la photo. 10 longues minutes d'applaudissements.
22: J'ai presque trouvé ça plus compliqué que les jours que j'ai passés avant.
2: Yves Baudin, l'entraîneur et ami de Jerry.
22: Il n'était pas là pour la première fois. C'était long parce qu'on a mis le doigt sur quelque chose qui fait mal.
2: Un hommage qui coupe les jambes en deux, souffle à ses côtés Kenny, le défenseur de l'équipe.
23: C'était mon binôme. Ça fait 10 ans que je joue avec lui, à ses côtés. Moi, je suis numéro 4, lui numéro 5. Je pense qu'il est fier de nous là-haut.
2: Puis il a fallu nouer les lacets des chaussures pour jouer au football, tant bien que mal. Au premier but de Neuvic, les joueurs reviennent sur le banc, brandissent un maillot au flocage numéro 5.
22: Dans le coin de la tête, on se dit si ça arrive, il faudra vraiment lui montrer qu'il est là. Et c'était le moyen qu'on avait trouvé. Quoi qu'il arrive, on l'a tout le temps.
2: Damien, un supporter, regarde ému cette communion de l'équipe, des espadrilles aux pieds, comme Jerry.
24: C'était qu'une belle personne, on peut retenir que ça de Jerry. Quoi. La définition de façon de Jerry, c'était toujours le sourire. C'est un c'est le foot périgourdien qui perd une personnalité à part entière.
2: Pendant toute la rencontre, la maman du défunt appuyait sur la télécommande du panneau lumineux pour actualiser le score en direct, en répétant inlassablement « Pour toi, mon fils ».
21: Cet hommage rendu au président du club de foot de Neuvic et à sa compagne est en photo sur notre site ici.fr. La météo, Benoît, c'est un temps plutôt pas mal aujourd'hui.
0: Oui, exactement. Alors, un peu couvert ce matin, quelques petites averses possibles, assez localisées jusqu'à la mi-journée. Et puis ensuite, cet après-midi, les éclaircies sont de plus en plus belles. Et puis, le soleil brille généreusement avec un ciel quasiment découvert en fin de journée, avec des températures qui sont agréables. Aussi, 24 degrés attendus à Thiviers, 25 à Périgueux et Ribérac, 26 à Sarlat, 27 la maximale aujourd'hui. Ce sera chez vous à Bergerac.
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0: Allez, profitez bien. Si c'est la dernière journée de vacances pour vous, peut-être, si vous êtes concerné par la rentrée scolaire demain, bon courage aux profs. Pour qui c'est ce matin là, le retour au boulot, on est avec vous et en musique avec Axel Red et Sensualité à 6h35.

0: Axel Red, sensualité sur votre radio. Ici Périgord, 6h38.
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0: Merci de nous avoir choisi pour commencer la journée. Tous les matins, on est là avec les 3 plus, vos 3 infos pratiques. On va vous parler notamment d'une nouvelle émission, d'une nouvelle chronique sur votre radio ici Périgord qui va beaucoup, beaucoup vous plaire si vous aimez les animaux. Justement, en parlant d'animaux, on va aussi retrouver notre vétérinaire. C'est le docteur Pierre Fabin. On va parler de quantité de croquettes ce matin. Quelle quantité on donne à son chien? Eh ben, on va en parler dans quelques minutes. Mais d'abord, place au sport. Francis Lacour dans Sport en Périgord ce matin, direction Couleur dans le Grand Nontronais. Bonjour Francis.
3: Bonjour Benoît, bonjour à tous.
0: Le Cool Trail Aventure va se courir le dimanche 13 septembre et donc le départ, c'est à Couleur.
3: 4 distances, 6, 12, 19 et 30 kilomètres pour ce trail baptisé la Cool Trail Aventure. Le mot aventure est-il une indication sur les difficultés qui attendent les participantes et les participants? Nous avons posé la question à David Montribaud, l'un des organisateurs.
4: Non, pas du tout, c'est un petit clin d'œil aux autres, ce que je fais, mais celui-ci est quand même beaucoup plus accessible sur tous les formats. Hein, voilà. Après, même le 30 kilomètres, il reste quand même très, très, très, très roulant. Alors, il y a quand même des passages technique entre guillemets, vu qu'il y a des traversées de rivières, donc c'est pour ça que ça s'appelle en trois de Cool Trail. C'est un petit clin d'œil aux rivières et à la commune de Couleur. Sur tous les trails, il y aura, et même sur les randonnées, il y aura des passages, des traversées de rivières, sur des passages à gué en fait. En ce moment, on n'a pas trop d'eau, on passe mouillé jusqu'au bassin, je pense. L'aventure s'arrêtera là, grosso modo.
3: Mais on peut s'attendre à un sol assez dur.
4: Oui, entre Cosse et Rivière, voilà, on va basculer sur les deux côtés de la commune, hein, on va vraiment aller à la frontière de la commune de Couleur. Donc, il y aura vraiment des passages dans le Cosse où ce sera vraiment très très sec, avec beaucoup de cailloux, et des passages où ce sera un peu plus dans des bois de châtaigniers, de chênes et tout.
3: Vous avez évoqué la distance de 30 kilomètres, les autres c'est 6, 12 et 19?
4: Tout à fait, ouais, c'est tout à fait ça, ouais. Donc la partie 6 et 12 se déroule plus sur le côté inédit des trails sur Couleur, puisque je reprends en fait les trails de Couleur qui s'était arrêté depuis quelques années, mais il n'allait pas exploiter cette partie-là de la commune. Donc là, j'avais exploité vraiment toute la commune. Alors, les inscriptions, c'est sur le site Ikinoa. Et il y aura la possibilité de s'inscrire sur place également le samedi matin, juste avant l'épreuve. Donc, les épreuves commencent à 9h. La date butoir sur Internet, alors, c'est le 10, le jeudi minuit.
3: Inscription sur Ikinoa, la Cool Trail Aventure vous attend le dimanche 13 septembre dès 9h à Couleur.
0: Merci beaucoup Francis Lacour. Toutes les infos à retrouver sur ici.fr en cliquant sur Sport en Périgord.
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0: Le dosage des croquettes, c'est le grand casse-tête de tous les propriétaires d'animaux. Alors notre vétérinaire, le docteur Pierre Fabin, est là puisqu'il nous donne des conseils tous les matins. On remplit souvent la gamelle un peu au hasard. Alors comment calculer et donner la bonne dose au quotidien?
5: La première erreur, c'est souvent d'utiliser le gobelet en plastique fourni par la marque de croquettes. C'est en général assez imprécis. Selon la façon dont vous le remplissez, vous pouvez facilement rajouter 20% de nourriture en trop chaque jour. Le seul outil fiable à la maison, c'est la balance de cuisine. Regardez le dos du paquet où vous trouvez la dose recommandée, mais attention à une règle d'or. Basez-vous toujours sur le poids idéal de votre animal, pas sur son poids actuel s'il est en surpoids. Si votre chien pèse 15 kg mais devrait en faire 12, donnez-lui la ration pour 12 kg et pas 15. Pesez cette ration tous les jours. Vous pouvez préparer quelques rations à l'avance pour que ça soit un peu plus pratique. Comme ça, vous êtes sûr de toujours donner la bonne quantité.
0: Et qu'est-ce qu'on fait si notre animal engloutit cette ration calculée en quelques minutes, puis passe la soirée à nous fixer en réclamant la suite? Est-ce qu'il faut rajouter une petite poignée?
5: Eh ben, surtout pas, sinon la prise de poids est assurée. Le problème, souvent, ce n'est pas la quantité dans la gamelle, c'est la vitesse à laquelle il mange. Un chien qui avale tout en une minute n'a pas le temps d'envoyer le signal de satiété à son cerveau. Il a l'estomac plein, mais il a encore faim dans sa tête. La solution concrète, c'est de changer sa gamelle classique, étaler sa ration sur un tapis de léchage ou utiliser une gamelle anti-glouton avec des obstacles en plastique. Il devra faire des efforts pour attraper chaque croquette. Le repas passera de 1 à 20 minutes. Chez le chat, c'est pareil. Enfermer les croquettes dans une balle distributrice, l'effort physique et mental pour la faire rouler va totalement le rassasier.
0: Et comment gérer les fameux à côté, le petit bout de fromage en fin de repas ou la friandise pour le récompenser? Est-ce que ça compte vraiment dans la ration?
5: Ben oui, ça compte énormément. C'est exactement là que se cachent les kilos invisibles. Une tranche de gruyère pour un chien de 5 kilos, c'est l'équivalent d'un gros burger pour nous. Si vous lui donnez des friandises, vous devez absolument retirer l'équivalent calorique en croquettes de sa gamelle. L'astuce pour lui faire plaisir à table sans le faire grossir, c'est de remplacer le bout de saucisse par des dés de courgettes cuites à l'eau ou des haricots verts. Ça remplit l'estomac et l'apport calorique est proche de zéro.
0: Merci beaucoup, docteur Pierre Faban. On vous retrouve tout à l'heure entre midi et 13h pour notre toute nouvelle émission animée par Enora Malagré. 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Pour la musique, Jermaine Jackson et Piazza Doré, on va reparler de nos animaux dans quelques minutes puisqu'il y a aussi un tout nouveau rendez-vous sur l'antenne d'ici Périgord qui va vous plaire, direction la SPA. Je vous en dis plus juste après ça.

0: Jermaine Jackson sur votre radio, ici Périgord à 6h48. Le temps pour aujourd'hui, vous nous le donnez sur la page Facebook d'ici Périgord. 12 degrés à Sagnac ce matin, c'est le message de Nat. On a aussi ce matin un message de Maryse qui dit « Trop contente de vous retrouver sur la 3 ». Effectivement, on est de retour sur France 3 ce matin. Vous pouvez nous voir à la télé jusqu'à 9h. 14 degrés à Montpont chez Nicolette. Et Benjamin qui dit « Cool, encore un mois de vacances, on est le 3 août ». Ah oui, parce que j'ai écrit qu'on était le 3 août sur le post météo sur la page Facebook. On est bien le 31. Ne prenez pas un mois de vacances supplémentaires à cause de moi, je me suis juste trompé. Je vais corriger ça tout de suite. N'hésitez pas vous aussi, vous nous rejoignez sur les réseaux sociaux d'ici Périgord, je vous attends.
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0: C'est l'heure des 3 plus tous les matins avec Théo Martin. Bonjour Théo.
2: Bonjour Benoît, bonjour tout le monde.
0: Théo, vous nous donnez les 3 infos importantes à retenir entre idées de sortie, événements solidaires ou encore bons plans. Et juste avant de découvrir un nouveau rendez-vous à surtout ne pas manquer en écoutant ici Périgord, vous nous emmenez d'abord à Périgueux où les horaires d'accueil de la Croix-Rouge française ont évolué ce lundi.
2: La boutique solidaire est désormais ouverte les mardis, mercredis et vendredis de 11h à 15h. Si vous souhaitez déposer des dons, ce sont également ces horaires qu'il faudra retenir. Pour l'accueil du public, la Croix-Rouge vous reçoit les mercredis et vendredis de 9h à midi et la distribution alimentaire est quant à elle organisée les mercredis et vendredis entre 10h et midi. Attention, pour bénéficier de cette aide, il est nécessaire de prendre rendez-vous à l'avance. Ces différents services permettent à l'association d'accompagner les personnes qui rencontrent des difficultés, mais aussi de collecter des vêtements et différents objets grâce aux dons des habitants. Si vous avez un doute sur les horaires, si vous souhaitez faire un don ou prendre rendez-vous pour la distribution alimentaire, vous pouvez contacter directement la Croix-Rouge de Périgueux. On vous laisse le numéro au standard d'ici Périgord.
0: Ici Périgord, c'est la radio qui aime les animaux et ça tombe bien puisque depuis samedi, Théo, vous nous proposez un tout nouveau rendez-vous sur l'antenne d'ici Périgord.
2: Oui Benoît, à 8h55 tous les week-ends, je vous propose de donner un coup de patte aux différentes SPA de Dordogne. Vous le savez, les refuges sont remplis de chats et de chiens qui n'attendent que vous, des familles qui pourront leur offrir du bonheur et de l'amour. Samedi, on était par exemple avec Hugues Meyer, le président de la SPA de Périgueux et de la Dordogne, qui nous présentait Chama.
3: Chama, c'est une chatte qui a vécu dans la rue et qui aujourd'hui est un peu sur la réserve. Alors, elle n'est absolument pas agressive, elle est juste sur la réserve. C'est-à-dire que c'est pas aujourd'hui un chat qui va venir sur vos genoux naturellement. Il va falloir avoir un peu de patience,

0: Avec une offre assez urgente, hein, puisque le restaurant Val d'Or cherche actuellement un cuisinier ou une cuisinière pour venir renforcer son équipe. Si vous travaillez dans la restauration, que vous avez une expérience derrière des fourneaux et que vous êtes à la recherche d'un poste pour le secteur de Thenon, ça peut donc être une opportunité à saisir rapidement. Évidemment, n'hésitez pas à faire passer la formation autour de vous, hein, dans la restauration. Le bouche-à-oreille peut aussi permettre de trouver la bonne personne. Pour connaître précisément les missions, les horaires, les conditions du poste ou simplement pour proposer votre candidature, vous pouvez contacter directement Roxane par téléphone. On vous laisse le numéro et les infos au standard d'ici Périgord, 05 53 53 82 82. Une offre urgente donc pour un cuisinier ou une cuisinière au Val d'Or à Thenon.
1: C'est noté, offre d'emploi à retrouver sur ici.fr avec toutes les infos si vous êtes intéressé pour postuler. Merci à tous d'avoir choisi Super Igor pour commencer cette nouvelle semaine ensemble. On est en direct à la radio et à la télé sur vos écrans. Canal 3 ou 33 de votre TNT sur ici.fr et sur l'application ici pour nous regarder et écouter Julien Doré avec nous à 6h53. Bon début de journée.

0: Julien Doré avec nous sur votre radio ici Périgord à 6h56. Dans un instant, l'humour en tube avec Fred Ballard.
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6: Dans un instant sur votre radio ici Périgord, le retour de l'actu près de chez vous, ce sera dans le journal de 7h. Mais d'abord, la dernière semaine du mois d'août est très souvent l'occasion de faire un petit bilan des vacances. Est-ce qu'elles ont été reposantes, instructives, vivifiantes? Pour le savoir, Fred Ballard a réuni un panel de vacanciers de retour au Bercail, c'est dans l'humour en tube.
7: J'ai été en vacances, je suis crevé, dis donc. C'est fatigant, hein. Je sais pas qui c'est qui a dit partir c'est crever un pneu, mais il avait raison.
8: Ah bah oui, mais on ne peut pas tout avoir non plus, hein. Partir à la découverte d'un pays, c'est forcément se confronter à un rythme différent. Dans certaines contrées, la cadence est effrénée, dans d'autres, un peu moins. Donc il faut choisir en fonction de ses capacités physiques.
7: Non, pour nous, pour les vacances, il y a un pays qui est bien, c'est la Suisse. Non, parce qu'au moins c'est propre, quoi. On n'attrape pas... On peut attraper que des médicaments en Suisse, on peut pas attraper de maladie, vous voyez. Si on regarde les traditions, le matin on fait la gymnastique à la radio. Lever, baisser, lever, baisser. Bon, maintenant on va faire l'autre paupière.
8: Voilà, parce que ceux qui pensaient qu'il n'y avait que les Belges hein, et leurs frites qui avaient pris cher avec Coluche, c'est faux. Avec les petits Suisses en vacances, il n'y a pas le feu au lac non plus. Contrairement à ceux qui, comme Haroun, voulaient démarrer leurs vacances sur les chapeaux de roue.
9: Il dit oui, je vais courir le matin, je vais lire du Sartre l'après-midi, arrête. Au bout de deux jours, tu dors le matin, tu cesses l'après-midi. À la fin du séjour, t'as lu 5 pages de Sartre. Ou plutôt, t'as lu 5 fois la première page de la préface de Sartre. T'as couru 15 minutes, t'as eu des courbatures pendant 2 semaines. Tu t'es dit, faut vraiment que je me remette au sport, je vais me faire un programme. À la rentrée.
8: Mais voilà, remettre à la rentrée ce qu'on aurait pu faire en vacances, ça fait aussi partie du concept des vacances. Sinon, c'est pas des vacances. En revanche, il y a un truc indispensable avant, pendant et après les vacances, c'est de se prendre la poire. Hein. Quand on fait ça, le bilan est toujours positif.
6: Merci beaucoup Fred Ballard, l'humour en tube à retrouver sur ici.fr et sur l'application. C'est à podcaster à tout moment, à suivre sur votre radio ici Périgord dans l'écho d'ici. On va s'intéresser à une agence d'intérim médical qui recrute sur le département de la Dordogne. Ils sont déjà plus de 700 professionnels à travailler pour Vitalis Médical, anciens soignants, cadres en médico-social. Ils ont créé une agence à Périgueux. On sera avec le gérant de cette agence dans l'écho d'ici. Ce sera à 7h20. Et puis restez avec nous. J'ai un beau cadeau pour vous pour cette semaine de rentrée, 50 euros de carburant parce que l'été on a pas mal dépensé, on doit dépenser encore pour la rentrée. Alors 50 euros pour alléger un petit peu les dépenses des déplacements, ça fait toujours du bien, ce sera gagné ce matin. N'appelez pas tout de suite, un petit peu de patience, je vous donnerai le top, vous restez à l'écoute de votre radio ici Périgord.
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6: Je vous souhaite un très bon début de journée. 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Il est 7h.
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6: Et le journal avec Marie-Astrid Guégan.
11: Deux jeunes d'une vingtaine d'années sont morts dans un accident de moto cette nuit à Trélissac. Un choc très violent en pleine nuit à la sortie de Périgueux. Le pilote de la moto et sa passagère n'ont pas survécu, Emeline Ferry.
12: Le pilote de la moto et sa passagère roulent sur l'avenue Michel Grandoux un peu après 2h30 du matin. Sans qu'on sache pourquoi, à ce stade, ils percutent violemment une voiture en stationnement. Les deux jeunes de 23 et 22 ans sont inconscients quand les secours arrivent. Deux équipes du SMUR les trouvent en arrêt cardio-respiratoire. Ils tentent de les réanimer sans succès. Le médecin du SAMU ne peut que constater leur décès. La circulation a été totalement interrompue. Une bonne partie de la nuit sur l'avenue Michel Grandoux. Les voitures peuvent à nouveau l'emprunter ce matin.
11: Voilà donc ce qu'on sait et ce qu'on peut dire à cette heure-ci sur ce terrible accident qui a fait 2 morts cette nuit juste à la sortie de Périgueux au début de l'avenue Michel Grandoux à Trélissac. Des passants ont sauvé un conducteur qui est tombé en voiture dans le canal de l'Allinde hier en fin d'après-midi. L'homme de 65 ans a perdu le contrôle de sa voiture sur la route départementale 703. Il a percuté un poteau électrique en béton et a fini dans l'eau. Il n'est pas blessé. Le poteau électrique est resté couché en travers de la route. Il a fallu plusieurs heures pour le dégager. Un agriculteur a perdu tout son troupeau d'agneaux dans un incendie. Plus de 200 bêtes mortes dans la nuit de samedi à dimanche à Miac-d'Aubroche, sur la commune de Bassillac. Le feu a complètement détruit le hangar qui abritait les animaux. Malgré l'aide de collègues agriculteurs venus avec leur tonneau, la première adjointe de la commune, Émilie Castagny, les remercie.
1: On assiste à un drame humain quand on est dans un département rural comme la Dordogne. On sait quel est le temps consacré, l'énergie consacrée à ces agriculteurs pour leurs bêtes. Donc c'est un drame humain. On est un territoire rural. Fort heureusement, on a pu voir qu'il y avait une grande solidarité. De nombreux voisins sont venus dans la nuit donc accompagner cette famille avec du matériel, même si malheureusement le feu s'est embrasé très très vite et on a pu constater cette mortalité. Tout le monde vient en appui de ces agriculteurs. À nous, élus, d'être présents et de soutenir nos habitants, nos exploitants et le milieu agricole, bien sûr.
11: On ne connaît pas encore l'origine précise de l'incendie, mais selon les premiers éléments, la piste accidentelle est privilégiée. Deux voitures, quatre tracteurs et du matériel agricole ont aussi brûlé. Beaucoup de larmes ont coulé hier sur le terrain de foot de Neuvik. Avant son match de Coupe de France, le club de Neuvik-Saint-Léon a rendu hommage à son coprésident Jerry-Li Taubier et à sa compagne Léa, morts tous les deux dans un accident de moto la semaine dernière dans le Puy-de-Dôme. L'autre coprésident du club, Jonathan Vermast, a organisé la cérémonie à la demande des familles et des joueurs.
2: Ce qui est beau, voilà, c'est de lui rendre un hommage à la hauteur de, à la hauteur du garçon, quoi. Regardez sur le but. On va chercher un maillot numéro 5, donc on voit à quel point le club est touché, vous voyez. Rien que sur ça, ça parle, y a pas de mots, en fait. Une petite attention comme ça, tout le monde applaudit. Ça affecte vraiment tout le monde. Parce que quand on est un grand personnage charismatique comme lui, forcément, dès l'annonce, ça a affecté vraiment tout le monde. Et on l'a vu sur les réseaux sociaux, l'engouement. Malheureusement, tous les partages, les choses comme ça, les mots de condoléances pour toutes les familles. Donc c'est là on voit à quel point le club est uni et voilà. Et c'est ce qu'il voulait et c'est ce que continuera de se passer. Puis on leur doit ça à tous les deux, quoi.
11: Le coprésident du club de foot de Neuvik-Saint-Léon qui parle du maillot noir avec le numéro 5, celui de Jerry Lee, brandi par les joueurs, par ses coéquipiers après leur premier but. Les trains circulent à nouveau ce matin entre Périgueux et Brive. La ligne de TER rouvre enfin après près de 2 mois de fermeture. C'est le temps qu'il a fallu à la SNCF pour évacuer un rocher de 200 tonnes qui menaçait de s'effondrer sur les voies au niveau d'Azra près de Thenon. Le pont de Sourzac près de Mussidan rouvre aujourd'hui. L'ouvrage pour traverser l'île entre Sourzac et Saint-Louis-en-Lille était en travaux pendant un an. La peinture a été décapée, les trottoirs reconstruits. On pourra à nouveau l'emprunter à partir de la fin de l'après-midi. Le village de Lacropte va retrouver sa boulangerie 63 ans après la fermeture du commerce dans cette commune entre Périgueux et Le Bugue. La mairie a racheté et rénové le bâtiment. Elle a acheté un four à bois unique, la Formule 1 des fours de boulanger. La boulangerie doit ouvrir dans les tout prochains jours. On entendra l'impatience dans le village dans l'info d'ici de 7h30. Le député Rassemblement National du Bergeracois, Serge Muller, est l'invité politique d'ici matin aujourd'hui. Il a organisé un banquet d'été avec ses sympathisants hier à Montfaucon. On évoque avec lui le début de la campagne de Marine Le Pen pour l'élection présidentielle. Rendez-vous à 7h45. Ça y est, on y est. C'est aujourd'hui le terrible dernier réveil des vacances pour tous les enfants qui font leur rentrée demain. Les écoliers que vous avez croisés avec leurs parents à Périgueux sont prêts. Alexandre Alves, ça fait quelques jours qu'ils reprennent les rituels.
13: Rose, 4 ans, se balade dans les rues de Périgueux avec sa maman Charlène. Demain, elle rentre en moyenne section. Le coucher depuis quelques jours, c'est 20h30, 21h maximum.
14: C'est pas facile.
15: Ah, c'est pas facile. Et pourquoi c'est pas facile ?
14: Ouais, parce que j'ai tard.
15: Ouais. Elle aime bien veiller dans son lit, raconter des histoires toute seule à ses peluches. Et donc ça pousse le coucher.
13: Pendant tout l'été, chez papy et mamie, elle n'avait pas trop d'horaire. Maman a refait le programme.
15: Bien se laver les dents.
14: Oui. Pour pas avoir des caries.
15: Ah bah.
14: Voilà.
15: Ouais. Faire sa petite douche.
14: Oui.
15: Lire la petite histoire.
14: Et après.
15: Reprendre nos rituels.
14: Voilà.
13: Ça file droit et même la tenue doit être préparée la veille.
15: Ou robe ou pantalon, on ne sait pas encore.
14: Ou short.
15: Ou short. Il y a plusieurs options. Avec le nouveau sac.
13: Noé, lui, ne sait toujours pas comment il va s'habiller, mais il est très content de retourner à l'école.
16: Ouais. Est-ce que je vais retrouver mes copains ? C'est mieux. Ça fait longtemps que je les ai pas vus. On va être content de se retrouver.
13: Et il est en forme. Depuis une semaine, chaque jour, sa maman le couche une demi-heure plus tôt que la veille pour reprendre le rythme.
17: Tout est timé pour décaler aussi un peu le réveil. C'est bon. dans les starting blocks.
13: La tenue aussi est déjà prête et son cartable l'attend au pied de son bureau dans sa chambre.
11: Et aujourd'hui, ce sont les enseignants qui reprennent leur cartable. On en parle ce matin sur Ici Périgord dans l'émission Ici c'est vous et Julien Pellet entre 9h et 10h. 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La cycliste périgourdine Thaïs Poirier remporte la Coupe de France. Elle a gagné hier le Grand Prix féminin de la ville de Sarlat. Ça lui permet de terminer première au classement de la Coupe de France de National 2. C'était sa dernière course avec son club girondin de Marmande avant de partir chez les pros dans la meilleure équipe au monde, la FDJ Suez.
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11: Un peu de pluie ce matin, Benoît, mais ça va s'améliorer au cours de la journée.
6: Exactement, quelques averses possibles jusqu'à la mi-journée environ, avec un temps plus lumineux cet après-midi. Des éclaircies qui vont prendre de plus en plus de place, avec un ciel quasiment parfait en fin de journée. Des températures qui vont monter jusqu'à 24 degrés au meilleur de l'après-midi pour Thiviers par exemple. On attend 25 degrés à Ribérac, 26 à Périgueux et Sarlat, et 27 degrés la maximale chez vous à Bergerac cet après-midi. Après-midi, sur la route, soyez prudents. Laetitia, s'il y a un accident avec un poids lourd couché sur le côté au niveau de Gourossignol, sur la route de Verteillac à Angoulême, les secours sont prévenus. Il n'y a pas de blessés, mais prudence dans le secteur. Si vous aussi vous rencontrez la moindre difficulté, un numéro, le 05 53 53 82 82. Bonne route.
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6: Bon courage aux profs qui font leur rentrée ce matin. On vous motive avec Queen dans la playlist d'ici Périgord.

0: Queen sur votre radio, ici Périgord, il est 7h12.
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0: Dans moins de 10 minutes, c'est l'écho d'ici sur votre radio, ici Périgord, le rendez-vous de la vie économique en Dordogne tous les matins. On va parler d'intérim dans le milieu de la santé. Il y a une agence qui est basée à Marseille qui s'appelle Vitalis Medical, qui a déjà plus de 700 professionnels qui travaillent pour ces missions d'intérim. On va en parler avec le directeur de cette agence qui sera notre invité ce matin. Dans un instant, c'est mon œil, le regard de David Ossio sur l'actualité. Une enquête très surprenante pour mieux nous connaître, nous les Français. Rendez-vous juste après ça.
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0: 7h13, c'est l'heure de mon œil, le regard de David Ossieux sur l'actualité tous les matins. On a trouvé mieux que les sondages pour comprendre les Français. Un livre qui va faire parler de lui, un livre sur nous tous a priori.
5: Oui, c'est presque un scanner de la France. Le livre s'appelle « Nous les Français ». Ses auteurs ont passé au crible des milliers de données et apparemment, tout nous trahit. Ce qu'on mange, ce qu'on boit, où l'on habite, le sport qu'on pratique. Votre voisin habite dans un lotissement ? Plus il y en a dans une commune, plus le vote RN est élevé. Votre collègue court tous les midis avec sa montre GPS ? La course à pied est plutôt pratiquée par les catégories supérieures. Vous préférez le vélo ? Alors là, c'est plutôt catégorie populaire. Sauf si c'est un vélo cargo. Là, désolé, vous êtes plutôt un bobo. Même votre bouteille d'eau parle pour vous. Parce que contrairement à ce qu'on pourrait croire, ce sont plutôt les milieux populaires qui achètent de l'eau en bouteille. Moins confiance dans l'eau du robinet, quitte à dépenser plusieurs centaines d'euros par an. Et plus on consomme dans une commune, plus le vote RN est élevé. À ce rythme-là, c'est plus besoin de demander aux Français pour qui ils votent. On ouvre leur frigo. Une centaine de cartes comme celle-là. Mais à force de nous classer, il y a une question qui se pose. Mais qu'est-ce qui nous rassemble encore ? Eh bien, les auteurs ont trouvé. On est un peuple rigolard. On se marre tout le temps. Dans le domaine de la culture, il y a des films qui traversent les âges et les milieux sociaux.
6: Merci, monsieur. C'était très bien. C'était très bien.
5: Oui, il y a la grande vadrouille, par exemple. Mais aussi, les bronzés font du ski et le Père Noël est une ordure.
7: Joyeux Noël, fait !
5: Et dans le Père Noël est une ordure, personne ne fait de politique. Pierre Mortès n'est ni de gauche ni de droite. On ne sait pas pour qui vote Thérèse et personne ne s'en soucie. Depuis plus de 40 ans, il suffit de dire « c'est fin, ça se mange sans fin » et tout le monde sait de quoi on parle. C'est ça aussi la France.
0: Merci David Ossio, votre regard sur l'actualité à retrouver sur ici.fr. Il est 7h15, vous nous rejoignez aussi sur la page Facebook d'ici Périgord. Vous faites la météo avec nous tous les matins, vous nous laissez vos petits messages, plein de messages super sympas. Ce matin, vous dites que vous êtes content de nous retrouver à la télé. On est très content d'être avec vous ce matin sur les écrans. On a un message d'Arlette qui nous dit qu'il fait 14 degrés à Saint-Crépin-Carlucé ce matin, 12 degrés chez Bruno à Marsanné, 13 degrés chez Jean-Luc, c'est à Fonroc, Arrasac-sur-l'Isle, 14 degrés 8 chez Patrick. N'hésitez pas, vous aussi, vous nous rejoignez sur la page Facebook d'ici Périgord. On attend tous vos messages, vous êtes les bienvenus. Gérard Blanc pour la musique avec une autre histoire à 7h16, juste avant l'écho d'ici, le rendez-vous économique en Dordogne tous les matins. On va parler de recrutement dans le domaine de la santé ce matin avec une agence d'intérim qui a ouvert il y a bientôt un an. On va faire le point avec le directeur de cette agence basée à Marsac, juste après ce titre.

0: Gérard Blanc, une autre histoire sur votre radio. Ici Périgord, il est 7h20. Dans l'écho d'ici le rendez-vous de la vie économique en Dordogne, on découvre une agence d'intérim spécialisée dans le médical. Bonjour Julien Kay.
1: Bonjour et merci de me recevoir.
0: Vous êtes le directeur de l'agence Vitalis Médical qui est basée à Marsac. On parle régulièrement sur l'antenne d'ici Périgord du manque de médecins en Dordogne, de soignants. Ce matin, on annonce qu'il manque un médecin aux urgences de Sarlat, que l'accueil est fermé toute la journée. Est-ce que l'intérim, c'est une des solutions pour pallier à ce manque ?
1: Alors oui, c'est possible, effectivement. Donc, on a ce type de problématique sur des centres hospitaliers. Et donc là, comme vous venez de dire, Sarlat, effectivement, l'intérim peut être une solution puisque nous... on peut être en mesure de faire venir voilà un professionnel qui n'est pas forcément du coin et l'intéresser à ce type de mission et donc on peut apporter une solution à ce niveau-là. Oui.
0: Donc là aujourd'hui l'accueil des urgences de Sarlat est fermé, c'est le cas régulièrement parce que c'est un médecin qui manque. Est-ce que vous aussi vous rencontrez ces mêmes difficultés pour trouver des médecins ? Est-ce que c'est un des métiers sur lesquels vous avez du mal à trouver ?
1: Oui, tout à fait, c'est un profil qui est quand même pénurique. Sur le département, mais aussi au niveau national, notamment. Et effectivement, on a d'autres demandes aussi sur d'autres centres hospitaliers du département. Alors parfois, on arrive à trouver, à apporter des solutions, mais c'est vrai que c'est le plus souvent très compliqué.
0: Vous avez ouvert cette agence, Julien Kay, avec votre compagne. Vous avez été aide-soignant, infirmier, cadre de santé en EHPAD. Votre compagne a été infirmière à la clinique Francheville, notamment. Qu'est-ce qui a déclenché cette envie de créer cette agence d'intérim ?
1: Alors tout simplement parce que, ben voilà, comme vous dites, on avait quand même une expérience assez significative du domaine. On connaît le territoire aussi, on est tous les deux du département. Nés ici, on a grandi ici, on a fait nos études ici. Et donc aussi le fait d'être soignant nous a permis d'avoir une certaine expérience du milieu, des problématiques des établissements. Donc voilà, on s'est dit que ça pouvait être une force. Et également, voilà, on voulait mettre cette expérience au profit de cette agence. Et ça nous a donné envie de créer, après une dizaine d'années dans les soins, cette agence.
0: Et ça va bientôt faire un an que vous l'avez ouverte. Plus de 700 professionnels vous ont rejoint. Qui sont ces soignants ? Est-ce que ce sont des soignants qui ont envie de plus de liberté, de choisir leur disponibilité, de ne pas travailler tout le temps dans la même structure ?
1: Voilà, tout à fait. Donc, beaucoup de liberté, c'est le but aussi de l'intérim. Un jour, on peut être en EHPAD, le lendemain, dans un service de soins à domicile, sur le lendemain, en centre hospitalier. Donc, on peut choisir son emploi du temps. Et voilà, on a aussi, par exemple, des personnes qui souhaitent faire un complément de revenu aussi, parce que ça existe, donc des personnes en poste à temps partiel sur d'autres structures qui souhaitent compléter les fins de mois en faisant des missions d'intérim avec nous.
0: On a cité les structures hospitalières notamment. Vous travaillez pour qui ? On les retrouve où, vos intérimaires ?
1: Alors, donc, je peux pas dévoiler le nom de mes partenaires, mais en tout cas, sur beaucoup de centres hospitaliers, des cliniques, des EHPAD, des services de soins à domicile. On propose aussi des missions ou des emplois en psychiatrie notamment. Donc voilà, on essaye de s'étendre le plus possible sur le département pour répondre aussi aux demandes des candidats.
0: Et pour un soignant, c'est avantageux financièrement de travailler en intérim ?
1: Ça peut, effectivement, puisque l'intérim vous permet d'avoir à la fin de chaque mission une indemnité de fin de mission et une indemnité de congé payé. Donc en plus de la liberté, il y a cet avantage-là qui attire aussi notamment les candidats.
0: Pour terminer, on a cité le métier de médecin qui est pénurique, vous l'avez dit. On parle de désert médical souvent quand on parle de la Dordogne. Pourtant, en moins d'un an, vous avez touché plus de 700 professionnels. Ça veut dire quand même qu'on peut trouver des soignants en Dordogne aujourd'hui ?
1: Oui, oui, oui. Puis on y croit aussi de plus en plus. On a tous les jours des candidatures. On a tous les jours des personnes qui se renseignent également. Donc, je pense qu'il y a quand même un vivier important en Dordogne. Mais,
0: des nouveaux arrivants aussi ?
1: Voilà, des nouveaux arrivants, des personnes qui sont attirées par ce magnifique département et qui viennent s'inscrire voilà, en amont de leur aménagement. Et donc, voilà, je pense qu'il y a encore de l'espoir et de quoi faire à ce niveau-là.
0: Vitalis Médical, l'intérim santé par des professionnels du terrain en Dordogne, agence basée à Marsac-sur-Lille. On va vous mettre les coordonnées, toutes les infos sur ici.fr en cliquant sur l'écho d'ici. Merci beaucoup, Julien Kay, directeur de cette agence, d'être passé nous voir. À bientôt.
1: Merci, à bientôt, au revoir.
0: L'écho d'ici sur ici.fr pour retrouver toutes les infos. Zaz pour la musique, si jamais j'oublie. Et puis, juste après, on joue ensemble. 50 euros de carburant à gagner ce matin. Un peu de patience. Je vous donne le top pour appeler juste après ça.

0: Si jamais j'oublie, c'était Zaz sur votre radio ici Périgord à 7h27. On joue ensemble tous les matins. 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
0: Mais d'abord, on apprend à parler en occitan avec Laurent Labadie. Adieu Laurent.
2: Adieu Benoît.
0: On apprend quoi ce matin?
2: Chez Tomba et Aylama Eiraupiado. Vous entendez ce talent de comédien? C'est pour vous partager un mot que j'ai glané chez un agriculteur de Montrem. C'est le mot Eiraupia. Mystère et boule de gomme, je vous le refais en situation. Ouah, chez Tomba et Aylama Eiraupiade. Cela signifie aïe, je suis tombé et j'ai la main écorchée. Eiraupia est un verbe occitan qui signifie écorché. Et si j'y mets le ton, Eiraupia. Ma peau est tellement râpée, écorchée. En plus d'être joli, ce mot fait sens quand on le prononce. Visiblement, pendant le repas, beaucoup de gens le connaissaient, mais pas moi. Je suis allé chercher dans médicaux. Rien, je n'ai rien trouvé. Ton occitan, Laurent, tu fais comme nous. L'Eiraupia impao. Quoi, moi je l'écorche? Eh oui, c'est vrai. Peu de gens autour de moi ne le parlent, donc je l'Eiraupia. C'est clair. Ane adiou.
0: Adieu Laurent Labadie, Loc Express à podcaster sur ici.fr avec tous les contenus préférés de votre radio locale ici Périgord.
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0: Merci d'avoir choisi ici Périgord pour commencer votre journée. À suivre Stéphane Bern qui va nous rejoindre avant 8h pour voyager dans le temps. Et avec lui, ce matin, on va voyager au temps où quelques jeunes des Alpes françaises sont partis faire fortune au Mexique. Une histoire incroyable à découvrir ce matin, juste avant 8h sur votre radio ici Périgord. Mais pour l'instant, 7h30, les infos Marie Astrid Guégan.
8: Deux jeunes de 22 et 23 ans sont morts dans un terrible accident cette nuit à Trélissac. Ils roulaient à moto sur l'avenue Michel Grandoux depuis Périgueux quand ils ont percuté une voiture garée sur le bord de la route. Le pilote et sa passagère étaient inconscients à l'arrivée des secours. Ils n'ont pas pu être réanimés. Les portraits du président du club de foot de Neuvic-Saint-Léon et de sa compagne Brandy hier par leurs proches sur le terrain de Neuvic. Un hommage était organisé quelques jours après la mort du couple dans un accident de moto près de Clermont-Ferrand. Tous les coéquipiers de Jerry Litaubier ont longuement applaudi en sa mémoire avant le coup d'envoi d'un match de Coupe de France contre Saint-Astier. Tout le monde est impatient à la Cropte. Une boulangerie ouvre dans les prochains jours. Ça fait plus de 60 ans qu'il n'y en a plus dans la commune. Beaucoup d'habitants n'ont d'ailleurs jamais connu ça. Tout est parti d'un rêve de la maire du village. On entend ça juste après le 90 secondes. Toute l'info en France et dans le monde présentée par Valentine Letès.
9: Sur le chemin de l'école ce matin, 850 000 enseignants font leur rentrée. Compliqués par le piratage de l'éducation nationale, une partie d'entre eux sont privés de leur outil numérique informatique pour préparer le retour en classe des enfants demain. C'est une information de votre radio ici. Un policier de Rouen est mis en examen pour viol sur mineur et détention d'images pédopornographiques. L'agent de 21 ans a été interpellé en présence de la victime, un ado de 14 ans, nous indique le parquet. Dernière ligne droite pour les grands rouleurs. Vous avez jusqu'à ce soir pour demander l'indemnité carburant de 100 euros. L'aide de l'État face à l'augmentation des prix à la pompe est destinée aux travailleurs modestes. Si votre aller-retour domicile-travail fait au moins 30 km, rendez-vous sur le site internet des impôts. Un candidat de plus à l'élection présidentielle. Olivier Faure s'est officiellement déclaré hier. Avant de se lancer dans la course à l'Élysée, le patron du Parti Socialiste se soumettra d'abord à la primaire pour désigner un seul candidat à gauche. L'AS Monaco prend les commandes de la Ligue 1 avec 2 victoires en 2 matchs. La dernière hier, 2-0 contre l'Olympique de Marseille. Les Monégasques sont en tête du championnat de France de football ce matin à l'issue de la 2e journée. Et puis 100 monuments de l'histoire de France en grand besoin de restauration. On connaîtra ce matin les jardins, châteaux et sites industriels choisis cette année pour le loto du patrimoine. 9e édition du dispositif lancé par Stéphane Bern.
8: L'info d'ici en Dordogne ce matin, c'est ce pain frais tout chaud que les habitants de Lacropte vont bientôt pouvoir à nouveau acheter. Ça fait 63 ans que la commune entre Périgueux et le Bugue n'a plus de boulangerie. Eh bien, elle va rouvrir dans les prochains jours. La mairie a racheté et rénové le bâtiment de l'ancien commerce avant de recruter un boulanger. Il est attendu comme le Messie par les habitants, Baptiste Roux.
7: Marlou gare son vélo devant la porte vitrée de la boulangerie. La néerlandaise installée à Lacropte depuis 10 ans tombe sur la vendeuse Virginie. Elle lui demande quand ça va ouvrir.
10: Et j'ai acheté le vélo électrique spécial pour la boulangerie.
11: Mais on est tous impatients qu'elle ouvre.
7: Claudine aussi est arrivée dans la commune pour sa retraite. Elle a hâte de croiser tout le monde à la boulangerie.
12: Pour l'instant, je groupe et je vais à Vert, mais bon, une fois par semaine, je congèle, donc c'est mieux avoir du pain ou le vin tout frais. C'est très bon la santé. Cuit au feu de bois, mais c'est l'Amérique.
7: La maire de Lacropte, Claudine Faure, découvre le fournil. C'est elle qui a eu l'idée de le rouvrir.
12: Une nuit, j'ai rêvé qu'il y avait une boulangerie à Lacropte. Puisque, dans mon enfance, ici, il y avait une boulangerie. Je dois vous dire qu'à l'époque, c'était le pain, mais c'était aussi, vous savez, les roux-doudous, les malabars. Nous allons la retrouver, vous aurez des bonbons à vendre.
13: Oui, on mettra des bonbons.
7: Le boulanger, David Castan.
13: Il y a des gens qui s'en souviennent, parce que moi, on m'en a parlé à La Roquette aussi. Hein.
7: La Roquette, c'est sa première boulangerie à Bassillac, et cette nouvelle ouverture lui met la pression.
13: Un peu, oui, un peu. Ouais, c'est un chaland, j'ai pas envie de foirer.
7: Ça fait quelques jours qu'il dort mal, trop stressé par la mise en route de son four à bois tout neuf, la Formule 1 des fours de boulanger.
8: Le temps de mettre ce four en chauffe pour la première fois. La boulangerie devrait ouvrir d'ici la fin de la semaine ou en début de semaine prochaine. La mairie a investi 70 000 euros pour racheter le bâtiment et 70 000 euros pour le four à pain. 70% de ces sommes ont été couvertes par des aides publiques. La météo, ça commence pas très bien, mais ça va s'améliorer dans la journée, Benoît.
0: Oui, exactement, avec un ciel plutôt couvert ce matin. Alors déjà quelques éclaircies, mais quelques averses possibles aussi. Mais cet après-midi, tout ça s'est terminé. C'est les éclaircies qui prennent le dessus. Le soleil qui devient de plus en plus présent, avec une belle fin de journée annoncée. Des températures qui vont monter jusqu'à 24 degrés à Thiviers aujourd'hui. On attend 25 à Ribérac, 26 à Périgueux ou encore à Sarlat, et 27 degrés la maximale chez vous à Bergerac cet après-midi.
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0: Bon courage si c'est la reprise pour vous ce matin. Si vous avez encore une petite journée de congé, profitez-en. Nous on est là en musique avec Gold pour chanter dans la voiture à 7h35. Bon début de journée.

0: Gold, laissez-nous chanter sur votre radio. Ici Périgord, il est 7h39.
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0: Ici Périgord, c'est l'émission de votre début de journée avec l'actualité près de chez vous chaque matin et l'actualité politique dans quelques minutes à vos côtés, Marie-Astrid Guégan.
3: On reçoit le député Rassemblement National du Bergeracois, Serge Muller. Il a organisé hier un banquet avec les sympathisants du parti à Montfaucon, près de Bergerac. On va l'interroger sur la campagne qui est désormais bien lancée pour Marine Le Pen pour l'élection présidentielle dans 8 mois.
0: Rendez-vous dans quelques minutes sur votre radio. C'est Périgord, mais pour l'instant on joue ensemble chaque matin. Et à 7h40, on reçoit Nathalie de Sarlat. Bonjour Nathalie.
4: Bonjour.
0: Comment ça va?
4: Bien.
0: Bon, parfait. 50 euros de carburant, ça ferait du bien.
4: Oui.
0: Moi je comprends. Oui. Je comprends, j'espère que vous allez les gagner, Nathalie. Je vais tout faire pour, en tout cas, mais c'est entre vos mains. C'est vous qui allez jouer au jeu du petit bac, Nathalie. C'est le retour du jeu du petit bac ce matin.
4: Oui.
0: Vous allez avoir une lettre, vous allez devoir remplir un maximum de catégories. J'ai 10 catégories en tout. Pour repartir avec votre carte carburant de 50 euros, il me faut au moins 6 catégories remplies.
4: D'accord.
0: Est-ce que vous êtes prête?
4: Oui.
0: On va jouer avec la lettre G. Attention, la lettre G, 3, 2, 1, c'est parti. Un prénom qui commence par G.
4: Géraldine.
0: Un fruit ou légume?
4: Un fruit ou légume, je passe.
0: Un métier?
4: Goudronneur.
0: Un animal?
4: Un guépard.
0: Une partie du corps?
4: Genou.
0: Une commune du Périgord?
4: Saint-Geniès.
0: Et je l'accepte. Un plat?
4: Goulash.
0: Un pays?
4: Jordanie.
0: Ah bah non.
4: Ah non, je sais pas, je passe.
0: Un arbre, une fleur ou une plante?
4: Géranium.
0: Un objet?
4: Un objet, je passe.
0: Un fruit ou légume?
4: Je sais pas, alors là, fruit ou légume...
0: Ah là là, c'est terminé. On va compter. On va compter les points. On avait le prénom. Ça, c'était bon. On avait le métier, le goudronneur. On avait l'animal. On avait la partie du corps. On avait la commune du Périgord. J'ai accepté Saint-Geniès, parce que Geniès commence par un G. Arbre, fleur ou plante. Et on avait le plat aussi. Ça fait 1, 2, 3, 4, 5. 6 et 7, c'est gagné.
4: Ah, merci.
0: Bien joué, Nathalie.
4: Merci.
0: Fruits et légumes, c'était pas le plus facile. On avait la grenade, par exemple.
4: Ah oui, c'est vrai. Oh là là.
0: Bah, et c'est pas grave.
4: Et, ouais.
0: Et pour le pays, on avait la Grèce.
4: Ah, c'est vrai. Oh là là.
0: Bah voilà. Bah, vous nous préparez une petite goulash pour vous faire pardonner, Nathalie.
4: Oui. Oui.
0: Une soupe hongroise, goulash. Eh bien, écoutez, Nathalie, c'est gagné pour vous 50 euros de carburant.
4: Merci.
0: Pour alléger les dépenses de ce début d'année. Profitez-en.
4: Merci.
0: Dites-moi,
4: merci beaucoup.
0: Nathalie, quelle est la première radio en Dordogne? Première radio locale en Dordogne, c'est ici Périgord. Bien joué.
4: Oui.
0: Bonne journée.
4: Merci.
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0: Lewis Capaldi dans la playlist d'ici matin, il est 7h47. Vous écoutez ici Périgord, votre invité ce matin, Marie-Astrid Guégan, c'est le député Rassemblement National du Bergeracois, organisateur hier d'un banquet d'été avec ses sympathisants à Montfaucon.
1: Bonjour Serge Muller.
2: Bonjour Marie-Astrid.
1: Un banquet pour clore un été que vous avez passé à tracter, à faire du porte-à-porte, pour défendre la candidate du RN Marine Le Pen pour l'élection présidentielle dans 8 mois. Pourquoi avoir commencé si tôt à faire cette campagne intensive sur le terrain ?
2: Alors en fait, on n'a pas vraiment commencé si tôt parce qu'en fait, nous n'avons jamais arrêté. Nous avons été en campagne permanente depuis 2024, ma réélection. Je n'ai jamais cessé d'être sur les marchés, à porter et ma voix et celle du Rassemblement National et notamment de Marine Le Pen. Enfin, j'ai toujours fait la promotion de ma chef de file parce que je crois en elle et elle le mérite.
1: Sauf que là, il y a dans 8 mois l'élection présidentielle en ligne de mire. Et il y a cette deuxième condamnation de Marine Le Pen il y a quelques mois à nouveau pour cette affaire de détournement de fonds publics du Parlement européen. C'est pas pour ça qu'il faut être beaucoup sur le terrain justement pour faire oublier un peu cette condamnation ?
2: Non, pas du tout. Parce qu'en fait, Marine Le Pen a fait un pourvoi en cassation. Donc elle est présumée innocente. Hein, c'est dans notre état de droit, c'est comme ça. Et donc du coup, on ne cherche pas à faire oublier quoi que ce soit, parce que justement, vous l'évoquez, donc c'est dans les esprits, mais tant qu'elle est innocente, eh bien on continue le combat.
1: Innocente, c'est vrai, présumée innocente, mais présumée. Condamnée à 2 reprises, en première et en deuxième instance. Est-ce que les gens vous en parlent justement ça sur le terrain, forcément ?
2: Très peu. On me parle très peu de Marine Le Pen et de sa condamnation. Au contraire, on me dit il faut que votre candidate soit élue parce qu'il faut vraiment que la France ait un nouvel élan et une renaissance. Quoi.
1: Certains vous disent qu'ils auraient préféré Jordan Bardella, le président du parti.
2: Alors non, justement, on me dit Monsieur Bardella a des qualités. Hein, il est jeune, il est beau, il est dynamique, il est intelligent, mais il est un peu jeune. Donc on préfère quelqu'un qui est le rendez-vous en fait de la présidentielle, c'est un personnage face au peuple. Et là, en fait, Marine Le Pen, ça fait 40 ans qu'elle fait de la politique, et donc c'est la candidate pour nous naturelle.
1: Marine Le Pen qui, à un moment donné, il y a quelques années, avait un slogan, c'était « main propre, tête haute ». Ça aurait pas été plus simple de faire campagne pour Jordan Bardella ? Vous en pensez quoi, vous, personnellement ? Parce qu'il y a quand même ces affaires qui entachent la campagne.
2: Eh bien, comme je vous l'ai dit tout à l'heure, tant qu'elle est présumée innocente et que la justice n'a pas tranché, eh bien, c'est notre candidate et nous continuerons avec elle.
1: Et donc, si la Cour de cassation dont vous parlez confirme la peine et qu'elle doit faire campagne avec un bracelet électronique, ce sera toujours aussi simple pour vous ?
2: Ah, je pense qu'on ne peut pas faire campagne avec un bracelet électronique parce qu'il faut être chez soi le soir. Enfin, c'est beaucoup plus compliqué. Mais
1: c'est pourtant ce qu'elle a prévu, puisqu'elle maintient sa candidature, même si sa peine est prononcée et confirmée par la Cour de cassation, a priori, avant cette élection dans 8 mois.
2: Ouais, mais je pense que s'il y a plusieurs degrés de juridiction, c'est que peut-être les juridictions d'avant ont fait des erreurs ou se sont trompées. Donc, attendons le verdict de la Cour de cassation.
1: Mais vous vous dites, c'est pas possible de faire campagne avec un bracelet électronique.
2: Ah non, mais même elle le dit, c'est impossible de faire campagne avec un bracelet électronique.
1: Ça risque pourtant d'arriver. C'est une des possibilités, une des 2 possibilités.
2: Comment pourrait-elle venir en Dordogne le matin, par exemple, et être chez elle à Paris le soir en ayant fait un meeting
1: Ça ne met pas le trouble parmi justement les députés que vous... vous êtes partie des députés du Rassemblement National. Vous devez vous poser cette question de comment ça pourra bien se passer si jamais elle a ce bracelet électronique.
2: Oui, mais je suis quelqu'un d'assez positif et je fais confiance quand même au destin. Donc, attendons de voir ce que dit la Cour de cassation.
1: C'est très probable qu'il y ait, après cette élection présidentielle, des élections législatives. Vous, Serge Muller, député du Bergeracois, vous serez candidat à votre réélection ?
2: Oui, je serai candidat, bien sûr. Il faut attendre les investitures. On n'est jamais sûr de rien. Hein. Donc, j'attends mon investiture et je serai candidat.
1: Vous aurez été 5 ans député, hein, c'est ça, vous avez
2: été en 2 mandats.

0: qui se fissurent à cause du réchauffement climatique et de la sécheresse. Et les assurances ne prennent pas en charge tant que les communes ne sont pas prises en catastrophe naturelle. Donc,
1: qu'est-ce que vous ferez pour ça ?
0: Eh bien, une proposition de loi que je porte au mois d'octobre. Voilà. Là, je suis en pourparler avec France Assureur.
1: Pour permettre quoi ?
0: Pour permettre, justement, une prise en charge plus rapide et plus effective des réparations sur des fissures sur les maisons.
1: Merci beaucoup Serge Muller, vous êtes le député Rassemblement National du Bergeracois et vous nous annoncez ce matin sur ICI Périgord que vous serez candidat à votre réélection en cas d'élection législative après l'élection présidentielle au printemps prochain.
0: Tout à fait.
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2: Il est 7h53, Eddy Mitchell sur votre radio ici Périgord, avant de retrouver Stéphane Bern dans les prochaines minutes pour voyager dans le temps. A tout de suite.

0: Eddy Mitchell, il ne rentre pas ce soir sur votre radio. Ici Périgord, il est 7h56 à suivre, le retour de l'info. Ce sera dans le journal de 8h, mais juste avant, on voyage dans le temps avec Stéphane Bern, juste après ça.
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0: 7h57, merci d'avoir choisi ici Périgord pour commencer votre journée dans les prochaines minutes. Julien Pellet nous rejoint, il est avec nous tous les matins à partir de 8h. Il vous donne la parole aussi entre 9h et 10h. On va tout vous raconter dans les prochaines minutes. On va parler de rentrée scolaire notamment et des profs qui vous ont marqué. Mais d'abord, tous les matins, on voyage dans le temps avec Stéphane Bern qui nous rejoint. Bonjour Stéphane.
8: Bonjour à tous.

0: Ce matin, pour voyager dans le temps, Stéphane, vous nous emmenez au temps où quelques jeunes des Alpes françaises sont partis faire fortune au Mexique. Chapeau bas, enfin sombrero bas.
1: Tout commence avec trois frères de Josier. Une filature qui marche mal. Et au bout du voyage, un incroyable empire du textile à Mexico. Alpes de Haute-Provence, Josier. Vallée de l'Ubaye, début du 19e siècle. Ici, les hivers sont longs et les perspectives courtes. Jacques Arnaud regarde sa filature de soie vivoter et comprend une chose. S'il veut devenir riche, ce ne sera probablement pas dans les Alpes.
2: Oh, et si j'étais riche ?
1: Alors, il part. Direction le Mexique.
3: Vous allez repartir pour le Mexique. Avec François Perrin, vous allez reprendre l'enquête à zéro.
1: Le pays vient tout juste de s'ouvrir aux commerçants étrangers. Bienvenidos los hermanos. Avec ses frères, il ouvre un magasin de tissus à Mexico. El Carron de Ropa de las Siete Puertas. Le nom sonne comme un roman d'aventure. Très vite, l'affaire explose. Les Arnaud font venir d'anciens employés de Josier, puis des cousins, puis des voisins de Barcelonnette. Le bouche à oreille fonctionne mieux que LinkedIn. Tous beau monde à court, avec une valise et trois mots d'espagnol. Et bien souvent, c'est « un, dos, tres, un pasito valente, Maria ». Là-bas, ils vendent des étoffes, ouvrent des grands magasins, investissent dans les banques et le textile. Certains deviennent immensément riches, et ça se voit. Au Mexique d'abord, où ils construisent des grandes villas aux airs de chalets alpins. Sauf que les sapins sont remplacés par des cactus. Puis à leur retour dans l'Ubaye, les palmiers côtoient les sommets enneigés. Un petit morceau du Mexique venu s'installer au cœur des Alpes. Le plus fou, aujourd'hui encore, il y aurait davantage de descendants des Barcelonnettes au Mexique que d'habitants dans toute la vallée de l'Ubaye. De quoi avoir envie de troquer les skis contre un sombrero.
0: Merci beaucoup Stéphane Bern. 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
0: Merci d'avoir choisi Ici Périgord pour commencer votre journée, il est 8h.
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0: Les infos avec Marie-Astrid Guégan.
6: Un terrible accident de moto s'est produit cette nuit à Trélissac. Deux jeunes, un homme de 23 ans et une femme de 22 ans, sont morts. Ils ont percuté une voiture garée sur l'avenue Michel Grandoux. On est en direct avec le maire de Trélissac. Bonjour Éric Falloum.
7: Bonjour.
6: Vous vous êtes rendu sur place vers 3h du matin. Qu'est-ce que vous avez vu ?
7: J'ai vu un drame terrible, dans le sens que je suis toujours affecté parce que c'était quand même un accident assez violent. Une moto à vive allure avec sa passe. Donc un jeune de 23 ans avec sa passagère ont dérapé au niveau du virage, au niveau du 75 avenue Michel Grandoux et se sont encastrés dans un véhicule. Et l'impact et la force de l'impact a été telle que le deuxième véhicule, enfin, ce premier véhicule a tapé un deuxième véhicule qui était derrière. Donc quand je suis arrivé, c'était déjà trop tard, donc les victimes étaient décédées.
6: L'accident, il s'est produit tout près de Périgueux, dans la première courbe de l'avenue Michel Grandoux, hein, c'est ça ?
7: Oui, c'est ça, oui, dans l'axe Périgueux-Trélissac.
6: C'est forcément très marquant pour un maire d'arriver sur les lieux d'un accident comme ça.
7: Oui, surtout que bon, je suis maire depuis quelques mois. J'ai déjà vu un accident sur cet axe le 27 juin de mémoire. Pareil, un problème de vitesse des conducteurs qui roulent à trop vive allure, qui pensent que c'est une piste de course. Enfin, il faut vraiment travailler sur la sécurité. Je me tiens à la disposition de la préfète parce que la sécurité routière relève des services de l'État, et cet axe était une route départementale, donc c'est également de la compétence du département. Je me tiens à leur disposition pour travailler sur ce sujet dans le cadre d'une réunion sur la sécurité.
6: Il y avait déjà eu des accidents à cet endroit, exactement ?
7: Tout à fait, il y a déjà eu un, au même endroit, puisque le propriétaire du véhicule a déjà dit qu'il avait subi déjà des dégâts sur un de ses véhicules dans ce cadre, dans ce virage, là, ce fameux virage qui où les gens roulent tellement vite qu'ils vont tout droit et automatiquement ils vont taper au niveau du 75 avenue de Michel Hurando.
6: Merci beaucoup Éric Fallou, vous êtes le maire de Trélissac, merci d'avoir été en direct avec nous ce matin. Je rappelle donc cette information, la mort de deux jeunes de 22 et 23 ans dans un accident de moto cette nuit sur l'avenue Michel Grandou, avenue qui a été fermée une bonne partie de la nuit, le temps de l'intervention des secours. Ces deux jeunes personnes qui n'ont pas pu être réanimées, ils sont décédés sur place. Cela fait encore deux Périgourdins qui meurent à moto quelques jours après le décès du président et de la kiné du club de foot de Neuvic-Saint-Léon, Jerry Litobier et Léa Vassal. Un hommage leur a été rendu hier avant un match de Coupe de France à Neuvic contre Saint-Astier. Leurs portraits ont été brandis par leur famille entourée des joueurs. Un conducteur s'en sort miraculeusement après la chute de sa voiture dans le canal de l'Allinde. L'homme de 65 ans a percuté un poteau électrique sur le pont de la Bourriette sur la route départementale 703 hier en fin de journée avant de tomber dans l'eau en contrebas. Des passants ont sauté pour le sauver. Il était déjà sorti de la voiture quand les secours sont arrivés. Le travail d'une vie parti en fumée pour un agriculteur de Miac d'Aubroche. Un incendie a ravagé l'un de ses hangars et a tué tout son troupeau d'agneaux, ses 200 bêtes, dans la nuit de samedi à dimanche. L'éleveur est trop choqué pour réagir au micro, mais il vous a raconté sa détresse, Alexandre Alves.
5: Éric regarde la fumée qui sort de son hangar. Tout est noirci, le foin est tout brûlé, il ne reste plus rien. Les seules bêtes qui ont survécu attendent le vétérinaire pour être euthanasiées. C'est tout mon travail qui disparaît, souffle l'éleveur de 60 ans. Il n'avait jamais vécu ça en plus de 30 ans ici. Son hangar, c'est son père qui l'a construit en 1975. Le toit était tout nouveau, il avait été refait il y a 5 mois. Les 200 agneaux qui se trouvaient dedans, ses élèves comme il les appelle, devaient devenir des mâles reproducteurs pour le renouvellement de son élevage. Cette année, il n'y aura plus rien, se désole Eric. Les brebis ne vont pas refaire des bébés tout de suite. Il a passé toute la nuit et la matinée devant son hangar avec son t-shirt jaune et ses bottes. À ses côtés, son associé qui doit reprendre l'exploitation dans les prochains mois. C'est surtout pour lui que j'ai de la peine, explique Eric. Selon lui, il y en a pour au moins 500 000 euros de dégâts.
6: L'agriculteur qui a aussi perdu deux voitures et quatre tracteurs dans l'incendie. L'origine du feu n'est pas clairement établie, mais selon les premiers éléments, la piste accidentelle est privilégiée. Pour la première fois depuis début juillet, des trains circulent entre Périgueux et Brive ce matin. La ligne TER était à l'arrêt depuis le début de l'été à cause d'un rocher de 200 tonnes qui menaçait de tomber sur les rails. Il a été enlevé par la SNCF. On ne peut pas se rendre directement aux urgences de Sarlat aujourd'hui. En cas de problème de santé, il manque un médecin, donc l'accueil du service est fermé de 8h30 à 20h30. Il faut passer par un appel au SAMU au 15 pour être orienté. Le député Rassemblement National du Bergeracois, Serge Muller, compte se présenter à nouveau pour rester à l'Assemblée Nationale s'il y a des élections législatives après l'élection présidentielle de l'an prochain, dans 8 mois. Serge Muller, qui était l'invité d'ici Périgord il y a quelques minutes, il dit qu'il n'a jamais arrêté de faire campagne pour la candidate du Rassemblement National pour l'élection présidentielle, Marine Le Pen. Plus de 60 ans après sa fermeture, la boulangerie de Lacropte rouvre avec un four à bois unique dans la région. La mairie de la commune située entre Périgueux et Le Bug a racheté le bâtiment de l'ancienne boulangerie. Elle l'a entièrement rénové et elle a lancé un appel pour trouver un boulanger. C'est David Castan qui va s'y installer. Il a ouvert une boulangerie au feu de bois à Bassillac il y a 4 ans, La Roquette. Et c'est justement le four à bois dernier cri acheté par la mairie de Lacropte qui l'a attiré.
8: La formule 1 des fours à bois. Il y a très peu de fours comme ça en France. Hein. Non, en Dordogne, il n'y en a pas. J'ai eu la liste là récemment des fours en France, je sais pas, il y en a quoi, une vingtaine. Il y a un petit moment que je suivais une boulangère qui avait ce type de four sur les réseaux, j'avais vu quoi. Mais c'était pas du tout un projet ni rien, hein. Moi je me voyais à La Roquette pour le reste du temps. Hein. Et je tombe sur l'annonce, et c'est vrai que quand j'ai vu ça à la Croopte, j'ai fait là, il faudrait peut-être que je téléphone. J'ai téléphoné à Madame le maire. Mais moi j'ai un très beau four à bois, hein, mais qui date et qui ont peut-être pas les mêmes performances, quoi. Parce que ce four-là permet de produire en plus grande quantité, tout en gardant l'authenticité du feu de bois. Et de l'excitation, c'est sûr. Hein. Moi j'ai envie de voir comment sort le pain de ce four. Hein. Ah oui.
6: La boulangerie devrait ouvrir d'ici la fin de la semaine, le temps de mettre ce four en chauffe pour la première fois et de voir si le pain sort bien. David Castan fabriquera tout à la Cropte, mais il garde son local à Bassillac comme dépôt de pain. La cycliste Thaïs Poirier remporte la Coupe de France chez elle, en Dordogne. La périgourdine de 18 ans a gagné le Grand Prix féminin de la ville de Sarlat hier. Ça lui permet de finir première du classement de la Coupe de France de National 2.
9: J'ai eu pas mal d'émotions parce que je savais qu'en arrivant au sprint, j'avais pas mal de chances de gagner, on va dire. Et voilà, c'est surtout la dernière avec l'équipe de Marmande. Et voilà, comme je dis, c'est une équipe qui m'a toujours soutenue du début à la fin. Il y a toute cette notion, forcément, quand on passe la ligne, quand on est chez soi. Enfin voilà, il y a eu beaucoup d'événements aujourd'hui. Donc voilà, c'était vraiment, vraiment chouette. Je suis très contente de finir en beauté. Ça a été une très belle course d'équipe. Et puis en plus, c'est sûr que d'avoir eu l'opportunité de briller sur mon territoire, c'est vraiment chouette.
6: Thaïs Poirier qui disputait donc sa dernière course avec son équipe de Marmande. Elle va maintenant rejoindre la meilleure équipe professionnelle du monde, la FDJ Suez.
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6: Quelques gouttes de pluie par-ci par-là ce matin, Benoît.
0: Exactement, un temps un petit peu couvert pour cette matinée avec alors déjà parfois quelques éclaircies, mais aussi quelques petites averses possibles environ jusqu'à la mi-journée. Ensuite, ça se dégage petit à petit avec une belle fin de journée en perspective. Des températures qui vont monter jusqu'à 24 degrés à Thiviers, 25 à Ribérac, 26 à Périgueux et Sarlat et 27 degrés, la maximale, ce sera chez vous à Bergerac cet après-midi.

Et 8h09, bon début de semaine avec ici Périgord. Bon courage aux profs pour qui c'est la rentrée là ce matin. Et profitez-en si vous avez encore une petite journée de congé avant la rentrée demain. 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

0: Téléphone avec Cendrillon sur votre radio. Ici Périgord, il est 8h13.
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0: C'est un peu la deuxième phase de la rentrée sur votre radio ici Périgord ce matin, puisqu'on est de retour à la télé depuis 6h30 sur la TNT, sur le canal 3 ou 33, sur l'application ici ou sur ici.fr. 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Et puis, il est avec nous tous les matins à partir de 8h10. Julien Pelé, bonjour.
4: Bonjour Benoît, bonjour Marie Astrid.
5: Bonjour
4: tout le monde.
0: On va parler de la rentrée des profs ce matin avant les élèves demain, ce lundi. Ce sont les professeurs périgourdins qui font leur rentrée. L'occasion d'explorer une nouvelle fois les souvenirs de nos auditeurs, Julien.
4: Exactement. Ce matin, je vous demande s'il y a un prof qui a marqué votre parcours scolaire, école primaire, collège ou lycée. Est-ce qu'il y en a un ou une dont la méthode d'enseignement, les encouragements ont marqué justement votre scolarité, votre parcours, ou au contraire, est-ce que vous avez eu affaire à un prof tyrannique qui vous a mis la misère toute une année au point de vous traumatiser? 05 53 53 82 82, c'est vous qui avez la parole juste après l'info de 9h. C'est votre nouveau magazine, ici c'est vous. J'attends vos messages dès à présent aussi sur WhatsApp. Vous envoyez vos vocaux au même numéro. Est-ce qu'il y a un prof qui vous a marqué, vous Benoît, le temps de votre scolarité?
0: Madame Ribaud, prof d'anglais.
4: À quel niveau?
0: Elle m'avait en cinquième.
4: D'accord.
0: Et elle m'avait enfermé dans la salle de classe à la fin du cours, parce que j'avais été un petit peu perturbateur pendant le cours. Et donc elle m'avait enfermé dans la salle.
4: Ah oui, donc c'est plutôt un mauvais souvenir.
0: Oui, très mauvais souvenir.
4: Il y en a, ça peut exister. Vous aussi prenez la parole, 05 53 53 82 82, Marie-Astrid. Benoît, je vous propose un petit quiz rapide des profs célèbres. 30 secondes, battle de culture générale sur les profs célèbres. Si vous allez voir, c'est très facile. On lance l'ambiance, jeu. Quel prof barbu enseigne la métamorphose à Harry Potter au sein de l'école de Poudlard?
5: Hagrid?
4: Non.
0: Barbu.
4: Oui, un prof barbu.
0: C'est pas Rogue, il a pas de barbe.
5: Ben oui, c'est pas Rogue.
4: Non.
5: Je sais plus.
4: Le plus connu, je pense.
5: Ah, Dumbledore.
4: Voilà.
0: Mais il est pas prof, il est directeur.
4: Bah après, il a été directeur.
0: Ouais.
4: Bah, c'est ce que j'ai vu sur internet.
0: Ah oui, tu n'avais pas vu Harry Potter, visiblement.
4: Non, pas du tout. Quel acteur incarnait Victor Novak dans la série L'Instit à la télévision?
0: Gérard Klein.
4: Ouais, bonne réponse. Quel prof emblématique enseigne le sport dans la BD Le Petit Spirou?
0: Oh là.
5: Aucune idée.
4: Vous savez pas, il a une cigarette, c'est Monsieur Mégot.
0: Ok.
4: Et enfin, quelle matière enseigne Joe Star dans la série Le Remplaçant?
0: Les maths?
4: Non.
5: Le français?
4: Allez, victoire de Maria.
5: J'ai gagné, yes!
0: Bah oui, c'était la bonne élève, c'est sûr.
4: Vous aussi,
0: partagez, mais oui, bien sûr. Partagez vos souvenirs de prof. 05 53 53 82 82. Ici, c'est vous qui avez la parole.
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0: Et 8h16, on joue ensemble tous les matins.
4: Pour vous faire gagner un vol découverte en avion pour survoler la Dordogne. Un vol proposé dans le cadre de la... C'était une passe décisive que j'ai pas vu venir. C'est la vol proposé dans le cadre de la journée porte ouverte de l'aéroclub Jean Mermoz, c'est à Ribérac-Vanxin, qui se déroule ce dimanche 6 septembre. Un vol découverte à bord d'un avion Robin DR, 20 minutes dans les airs. Si, carrément. C'est un Robin DR.
0: Okay.
4: C'est un cadeau d'une valeur de 60€. Un programme de cette journée porte ouverte, il y aura des batailles du LM, des visites gratuites, des installations et surtout des rencontres avec les instructeurs et découvertes de l'aviation loisir.
0: Et pour gagner votre baptême du LM, vous écoutez le début d'info que vous donne Marie-Astrid et juste après, on vous fait deux propositions pour compléter cette info.
5: En Allemagne, un boulanger a dû payer 15 000 euros après la plainte d'un client. Mais pour quelle raison ce client a-t-il porté plainte? Benoît et Julien, vous avez chacun une proposition.
0: Eh bien, moi, je vous dis que ce client a porté plainte parce qu'il a pesé le demi-pain qu'il avait acheté en rentrant à la maison et il s'est rendu compte qu'il lui manquait 10 grammes.
4: Non, on porte pas plainte pour 10 grammes, je pense, Benoît. Non, moi, je pense qu'il a porté plainte parce qu'en janvier dernier, il avait acheté une galette des rois et qu'il n'y avait pas de fèves à l'intérieur. Et donc, il était mécontent.
0: 05 53 53 82 82. Est-ce que son pain était trop léger ou est-ce qu'il n'y avait pas de fèves dans sa galette des rois? 05 53 53 82 82. Vous gagnez votre baptême du LM. Profitez-en. Mais d'abord, à 8h17, c'est l'heure de votre rendez-vous anti-arnaque.
4: C'est pas vrai, aux côtés d'Aude Razo et une mise au point nécessaire ce matin. Aude, oui. La rentrée scolaire a bien lieu cette semaine et non, elle n'est pas reportée.
3: Effectivement, et c'est bien qu'on en parle parce que j'ai vu circuler beaucoup de bêtises ce week-end sur les réseaux sociaux.
6: Le verdict est tombé. La rentrée scolaire de septembre 2026 va être décalée à cause d'un sérieux problème. Voici ce que vous devez
3: savoir. Alors, désolé pour les élèves qui sont tombés là-dessus et qui se frottaient les mains à l'idée de grappiller quelques jours de vacances en plus. Le ministère de l'Éducation nationale nous confirme que non, la rentrée ne sera pas décalée.
4: Et elle vient d'où alors cette fake news, Aude ?
3: Comme souvent, elle s'appuie sur un peu de vérité pour l'exagérer, pour la déformer. En fait, le sérieux problème dont nous parlait tout à l'heure la voix bien robotique que vous avez entendue, ce problème, il est vrai, c'est la cyberattaque qui a touché l'Éducation nationale et qui perturbe, là aussi c'est vrai, l'organisation de la rentrée par endroits, mais pas de là quand même à tout faire capoter. Ces vidéos, malheureusement, elles rencontrent un grand succès, d'ailleurs c'est exactement ce qu'elles cherchent, faire du buzz, du clic, générer un maximum de partages et de commentaires. J'ai vu aussi celle qui raconte que les profs vont donner moins de devoirs cette année, ou celle qui dit que les pauses entre les cours seront plus longues. Et puis je vous ai alerté l'autre jour sur ces ados qui font des tutos complètement mensongers pour soi-disant connaître à l'avance la composition de sa classe. Quand une vidéo sur les réseaux sociaux vous promet ou vous annonce quelque chose de fracassant, prenez toujours un peu de recul. Qui vous parle ? Est-ce que ce compte est fiable ? Et dites-vous que si la rentrée était vraiment reportée, tous les médias sérieux en parleraient. Et là, ce n'est pas sérieux.
0: Merci beaucoup Aude Razo, vos conseillers anti-arnaque à retrouver sur ici.fr. On vous retrouve tout à l'heure entre midi et 13h pour la toute nouvelle émission. 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
0: Vous nous rejoignez aussi tous les matins sur la page Facebook d'ici Périgord, 13 degrés 2 à Colly-Saint-Amand ce matin chez Patrick, 14 degrés 8 à Razac-sur-Lille, c'est chez Michel, chez Isa, 15 degrés ce matin à Saint-Sulpice de Roumaniac et au Vieux-Bourg de Boulazac ce matin, il fait 13 degrés chez Bernard. Dans quelques minutes, les gens d'ici, on rencontre des périgourdins tous les matins avec aujourd'hui Oma, une nonagénaire atypique d'origine hollandaise qui est venue s'installer dans les années 50 en Périgord dans un cadre magnifique au bord d'un lac. Rencontre aux côtés de Sébastien Miro, juste après Marc Lavoine et Bambou, dis-moi que l'amour sur votre radio ici Périgord. Bon début de journée.
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0: Marc Lavoine, dis-moi que l'amour sur votre radio. Ici Périgord, il est 8h23.
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0: On joue avec Patricia de la 12. Bonjour Patricia.
3: Bonjour.
4: Bonjour.
0: Comment ça va?
4: Ben écoutez, très bien.
0: Qu'est-ce que vous avez fait ce week-end?
4: Pas mal de bricolage.
0: Ok.
4: J'ai mon fils qui a acheté une maison, donc ouais. J'aide un peu à faire des petites choses.
0: Sympa.
3: C'est un lundi de rentrée pour vous ou pas, Patricia?
4: Non, pas du tout.
3: Ok.
4: J'étais en arrêt maladie depuis un petit moment. Et puis là, je suis à la retraite au 1er janvier.
0: Ok.
3: D'accord. Nouvelle vie.
4: Voilà, c'est bien. Profiter un petit peu de la retraite et puis des petits-enfants et tout le monde.
3: On revient à notre actualité allemande avec ce boulanger qui a dû payer 15 000 euros après la plainte d'un de ses clients. Mais pour quelle raison ce client a porté plainte? Quel reproche a-t-il fait à son boulanger, Patricia?
4: Il y avait 10 grammes, il manquait 10 grammes dans son pain.
3: Exactement.
0: C'est ça. Et la justice lui a fait dépenser 15 000 euros pour acheter une balance hyper précise. Maintenant, il est obligé de peser tout ce qu'il vend dans sa boulangerie.
3: Ils rigolent pas avec le pain, les Allemands, visiblement.
0: 10 grammes.
3: Bravo, Patricia, c'est gagné. Vous remportez ce vol découverte en avion pour survoler la Dordogne à l'occasion de la journée porte ouverte de l'aéroclub Jean Mermoz de Ribérac-Vanxin. C'est ce dimanche.
0: Et Patricia, on l'a dit, c'est la semaine de la rentrée. Alors, vous n'êtes pas concerné, mais on va parler tout à l'heure des souvenirs de profs avec Julien Pellet. Est-ce que vous avez des souvenirs de profs qui vous ont marqué, vous, Patricia?
4: Disons que moi, j'étais pas dans la région.
3: C'est pas grave.
0: Ouais, non, mais n'importe où.
4: Non, pas vraiment.
0: Non, il n'y a pas un prof qui vous reste en tête?
4: Non, j'ai pas de souvenirs à ce niveau-là, non, du tout.
0: Eh bien, écoutez, Patricia, tant mieux, pas de traumatisme avec ses professeurs.
3: Ça peut être positif, aussi, rappelez-vous.
0: Ah bon? Ok. Patricia, merci d'avoir joué avec nous avant de vous laisser. Quelle est la première radio locale en Dordogne?
4: Ici, Périgord.
0: Oui, évidemment. Bien joué, bonne journée.
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0: Et d'ailleurs, si vous avez des souvenirs de vos profs, appelez-nous dès maintenant au 05 53 53 82 82. On en parle avec vous, Julien, tout à l'heure après les infos de 9h. Mais pour l'instant, on rencontre des gens d'ici tous les matins et aux abords de la ferme avicole des Grands Champs à La Roche-Chalais vit Oma, c'est une nonagénaire atypique d'origine hollandaise qui est venue s'installer en Périgord dans les années 50. Cette femme lumineuse de 93 ans a choisi pour refuge une petite cabane en bois au bord d'un lac artificiel. Et Sébastien Miro l'a rencontrée pour nous.
5: On m'appelle Oma. Ça veut dire grand-mère. J'ai 93 ans, je suis née à La Haye, c'est la résidence de la Hollande.
0: Et depuis quand en France, Oma?
5: Depuis 57, vous n'étiez même pas née.
0: Pour expliquer là, Oma, nous sommes dans une cabane, votre cabane, pour ceux qui connaissent Tom Sawyer par exemple, eh ben, c'est pareil. C'était au départ, si j'ai bien compris, on va dire la maison pour venir faire la sieste auprès du lac artificiel que votre mari a lui-même créé pour vous. Et aujourd'hui, à 93 ans, vous vivez dans cette cabane. Pourquoi?
5: Moi, je suis heureuse ici pour les morts depuis 2 ans et je jouis de ma liberté.
0: Vous êtes arrivée en France à quel moment, à quel âge et dans quelles circonstances?
5: D'abord, mes grands-parents ont vécu ici tout près, au château de Montmont, où il y a les bénédictines, que mon grand-père a acheté avant la guerre. Et ils ont des amis tout près, à bord de Montmoreau, où je suis allée faire la fille au père. Et j'étais tellement captivée par cette vie campagnarde, je suis restée 2 ans. Et donc c'est là que j'ai été prise par l'envie de vivre à la campagne. Et pour une femme, le mieux, c'est d'avoir une spécialité. J'ai pris les poules et je me suis inscrite. Je suis retournée en Hollande pour passer 2 ans dans une école d'agriculture, où j'étais seule fille. Avec une bande de bourrins, comme j'ai grandi avec 9 frères, ça ne me faisait pas peur. Et j'ai eu mon diplôme. Ensuite, je suis retournée en France faire un stage chez un certain Godard. C'était Jean, son frère aîné, et où j'ai rencontré Paul qui habitait tout près. Et voilà, je suis mariée avec lui en 57 pour venir à Chenaux.
0: Et la Dordogne, qu'est-ce qui vous plaît tant dans la Dordogne, dans le Périgord, qui fait qu'à 93 ans aujourd'hui, vous y soyez toujours heureuse, épanouie? C'est quoi l'essence même qui vous plaît dans tout ça?
5: Je me sens chez moi, déjà étant petite. On avait une très grande famille dans un pays plutôt calviniste. Tout était sévère. Dieu, c'était quelqu'un de... Attention, hein. Et ici, il y avait une sorte de liberté de pensée que je sentais déjà petite.
6: Et pour la fin, quelle serait la fin parfaite pour vous ?
5: Eh bien, je ne pourrais pas mourir avant d'avoir mis un peu d'ordre dans ma cabane. C'est mon seul souci. Voilà.
6: Bah, au moins, il va falloir 6-7 ans, voire 8, hein, aux mains pour ranger tout ça, non ?
5: Mais il faut un grand sac poubelle et puis voilà. Mais je commence petit à petit, mais bon, je ne suis pas très douée pour l'ordre.
6: Je vous souhaite le meilleur et on se donne rendez-vous pour les 100 ans ? Ça marche ?
5: Oh, je ne suis pas pressée de partir en tout cas. Voilà. Merci de votre patience.
0: Et vous retrouvez le portrait d'Oma en photo sur le site internet ici.fr en cliquant sur les gens d'ici. Demain, on fera la connaissance de Clélia Condotti. Elle est enseignante à Périgueux parce que c'est la rentrée.
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0: Bon début de journée à l'écoute d'Ici Périgord, il est 8h30, les infos, Marie-Astrid Guégan.
12: Deux jeunes périgourdins sont morts dans un accident cette nuit à Trélissac. Le pilote d'une moto et sa passagère, âgés de 23 et 22 ans, ils ont percuté une voiture garée sur le bord de l'avenue Michel Grandoux. Ils étaient inconscients quand les secours sont arrivés, ils n'ont pas pu être réanimés. Le médecin du SAMU a déclaré leur décès sur place. Un terrible accident qui fait écho à la mort la semaine dernière de deux autres jeunes périgourdins à moto. En Auvergne, le président et la kiné de l'équipe de foot de Neuvic, Jerry Litobier et Léa Vassal, leurs coéquipiers et leurs proches les ont honorés hier sur le terrain avant un match de Coupe de France contre Saint-Astier. Ça y est, c'est le moment de se coucher plus tôt, de se lever moins tard, de préparer le cartable, la tenue. J-1 avant la rentrée demain pour tous les élèves de Dordogne. Les plus assidus se préparent déjà depuis quelques jours. On va entendre ça dans l'info d'ici, juste après le 90 secondes. Toute l'info en France et dans le monde, présentée par Valentine Letès.
13: Un chiffre terrifiant à la veille de la rentrée des classes. Plus de 200 enquêtes sont en cours pour violence ou violence sexuelle dans les écoles et le périscolaire à Paris uniquement. Et l'ampleur du phénomène est encore sous-estimée selon le collectif SOS Périscolaire. Vous cuisinez ou chauffez votre logement au gaz, eh bien votre facture risque d'augmenter. Le prix repère de vente de gaz poursuit sa hausse, 5,6% de plus à partir de demain. Conséquence de la guerre au Moyen-Orient, c'est au fournisseur d'énergie de choisir s'ils répercuteront l'augmentation sur leurs tarifs. Un prétendant de plus à l'Élysée, le patron du Parti Socialiste Olivier Faure se lance officiellement dans la course à l'élection présidentielle, mais il se soumettra à la primaire de la gauche pour désigner un seul candidat. La mort d'un ado de 14 ans dans le Pas-de-Calais hier soir, percuté par un TER à Reux, à proximité d'un passage à niveau. Il a été happé par le train, nous précise le préfet. L'enquête doit déterminer si les barrières et le système d'alerte ont correctement fonctionné. L'été s'achève, mais pas la saison des incendies. 7 départements du Sud sont encore en risque élevé de feux de forêt ce lundi, l'équivalent de l'orange sur la carte de Météo France. Du jamais vu dans le monde du tennis depuis 20 ans, Novak Djokovic éliminé d'entrée en grand chelem. Le champion serbe a été sorti au premier tour de l'US Open cette nuit, battu en 5-7 par l'argentin Mariano Navon. 6 Français aujourd'hui sur les courts, notamment Arthur Fils et Diane Paris.
12: Merci Valentine Letès. Dans l'info d'ici en Dordogne, plus que 24 heures avant la rentrée, ça y est, l'été c'est fini. Ça fait déjà quelques jours que les écoliers que vous avez croisés avec leurs parents à Périgueux se préparent, Alexandre Alves.
14: Rose, 4 ans, se balade dans les rues de Périgueux avec sa maman Charlène. Demain, elle rentre en moyenne section. Le coucher depuis quelques jours, c'est 20h30, 21h maximum.
15: C'est pas facile.
16: Ah, c'est pas facile. Et pourquoi c'est pas facile ?
15: Ouais, parce que j'ai tard.
16: Ouais. Elle aime bien veiller dans son lit, raconter des histoires toute seule à ses peluches. Et donc ça pousse le coucher.
14: Pendant tout l'été, chez papy et mamie, elle n'avait pas trop d'horaire. Maman a refait le programme.
16: Bien se laver les dents.
15: Oui. Pour pas avoir des caries.
16: Ah bah. Voilà. Ouais. Faire sa petite douche.
15: Oui.
16: Lire la petite histoire.
15: Et après,
16: reprendre nos rituels.
14: Voilà. Ça file droit et même la tenue doit être préparée la veille.
16: Ou robe ou pantalon, on ne sait pas encore.
15: Ou short.
16: Ou short. Il y a plusieurs options. Avec le nouveau sac.
14: Noé, lui, ne sait toujours pas comment il va s'habiller, mais il est très content de retourner à l'école.
15: Ouais, parce que je vais retrouver mes copains, c'est mieux. Ça fait longtemps que je les ai pas vus. On va être content de se retrouver.
14: Et il est en forme. Depuis une semaine, chaque jour, sa maman le couche une demi-heure plus tôt que la veille pour reprendre le rythme.
11: Tout est timé pour décaler aussi un peu le réveil. C'est bon. Dans les starting blocks.
14: La tenue aussi est déjà prête et son cartable l'attend au pied de son bureau dans sa chambre.
12: Et aujourd'hui, ce sont les enseignants qui reprennent leur cartable. On en parle ce matin sur ICI Périgord avec Julien Pelé entre 9h et 10h. On attend vos témoignages sur les profs qui ont marqué votre scolarité. Appelez-nous pour nous raconter vos bons ou vos mauvais souvenirs au 05 53 53 82 82. Un peu de pluie par-ci, par-là, ce matin.
0: Mais
12: exactement. Ça ne devrait pas durer.
0: Quelques averses possibles dans la matinée, jusqu'à la mi-journée à peu près. Et puis ensuite, ce sont les éclaircies qui prennent le dessus dans l'après-midi, qui deviennent de plus en plus larges, avec une belle fin de journée annoncée. Pour les températures, 24 attendues à Thiviers. Ce sera agréable aussi à Ribérac, avec 25 degrés, 26 à Périgueux et Sarlat, et 27 degrés. La maximale chez vous à Bergerac.
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0: Le 13 novembre prochain à l'Arénal Palio Périgord, le spectacle L'Héritage Goldman, l'aventure continue. Souvenez-vous, ils étaient venus l'année dernière avec Michael Jones. Cette fois-ci, Michael Jones ne fait plus partie du projet, mais toujours ces jeunes artistes qui reprennent les plus grands tubes de Jean-Jacques Goldman, dont celui-ci, Il changeait la vie, sur votre radio ici Périgord à 8h35.

0: Jean-Jacques Goldman, il changeait la vie sur votre radio. Ici Périgord, il est 8h38.
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0: Vous restez avec nous sur votre radio ici Périgord, c'est ici matin jusqu'à 9h avec l'événement d'ici dans une dizaine de minutes. C'est un festival qui s'appelle Viens on s'aime à Montignac, ce sera ce week-end à partir de vendredi à la salle des fêtes et au Cube. Un festival qui se présente comme Turbo Tough Trad en Périgord. On va demander ce que c'est à son organisatrice Emma Daoud qui sera notre invitée dans moins de 10 minutes.
3: Mais d'abord à 8h40, on accueille le rayon de soleil de cette matinale.
0: C'est vrai.
3: C'est Aénor du Périgord. Bonjour Aénor.
4: Bonjour tout le monde.
3: Alors avant d'aborder la rentrée, vous souhaitiez revenir sur les trois épisodes, enfin multiples épisodes de canicule cet été, sans compter les grosses chaleurs du mois de mai. Ça vous inspire quoi ce dérèglement climatique?
4: Alors ça m'inspire que l'humain est très adaptable, hein, Julien. Cet été, j'ai quand même entendu des gens prononcer cette phrase. Ah c'est cool, aujourd'hui la fraîcheur revient, il va faire 29. Ça pose problème à personne. Il fait chaud, donc nous les humains on s'adapte, les glaçons ça fond plus vite, et ben nous on boit plus vite, et puis c'est tout. Alors moi je souffre pas trop de la chaleur, pas comme les vieux, je voulais vanner du monde autour de cette table, mais il n'y a pas de... peut-être un vieux, un petit peu vieux. Non, moi j'ai un bon seuil de tolérance à la chaleur, hein. Je suis jamais humide, c'est comme ça. Par contre ça me ralentit, hein. J'avais l'impression d'être comme mon ado, j'avais la flemme de tout, on va se baigner, oh, non flemme, trop chaud, on bouffe une glace, non flemme, j'avais même pas le courage d'engueuler mon mari, vous rendez compte Julien? À un moment, je me suis quand même posé la question. Est-ce que je demanderais pas ma mutation à ICI Picardie? Et puis je me suis rappelé de vous, Benoît. Je me suis rappelé de vous, Julien. Je me suis rappelé de vous, Marie-Astrid. Et je me suis dit, bah non, Aénor, on quitte pas le navire comme ça. T'es capable de supporter leur odeur de transpi, leurs auréoles sous les bras. Laisse-les avoir chaud. Dans la canicule, ça a été, par contre, j'ai été frappée par les incendies. Moi, j'ai souffert de voir ces images apocalyptiques. Bon, même si ça a relancé le tube de l'été, allumer le feu de Johnny. Merci, Johnny. Promis, on t'oublie pas. T'étais pas oublié d'envoyer tout ça. Donc maintenant, les canicules et les incendies sont derrière. Enfin, presque, j'ai entendu aux infos ce matin que les incendies n'étaient pas tout à fait derrière, mais nous pouvons retourner dans notre déni jusqu'à l'été prochain. Pour le moment, c'est place à la rentrée, donc bonne reprise à tous.
3: Merci à Aénor du Périgord, son humeur tous les matins. Elle a mis un peu d'essence ce matin, à 8h40. Rediff à 16h40.
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0: Et 8h42, vous écoutez ici matin jusqu'à 9h. Et puis juste après, comme tous les jours, Julien Pellet vous donne la parole pour votre nouveau magazine. Ici, c'est vous. Et ce lundi, on accompagne les profs dans leur rentrée.
3: Et on leur envoie du courage, bien sûr, Benoît. On va essayer de rallumer la flamme du plus beau métier du monde, comme le qualifiait Gérard Lozier dans son film de 96. Y a-t-il un prof qui a marqué votre parcours scolaire à l'école, au collège, au lycée ou même en maternelle? Est-ce que vous aussi, vous avez eu un monsieur Keating? Souvenez-vous de ses cours de philosophie dans le film Le Cercle des Poètes Disparus.
11: Et ça y est.
12: Gauche, halte ! Merci, messieurs. Vous avez peut-être remarqué que chacun des trois est parti à sa propre allure, à son propre pas. Et soudain, ils ont tous marché au pas.
13: Tout ça avait pour but d'illustrer le péril du conformisme et la difficulté de préserver vos convictions, quoi qu'en pensent les autres.
14: Nous avons tous besoin d'être acceptés. Mais soyez persuadés que vos convictions sont uniques, les vôtres, même si on les trouve anormales ou impopulaires, même si le troupeau dit « c'est mal ».
3: L'histoire d'un prof passionné qui apprend à ses élèves à penser librement, à oser vivre leurs convictions avant d'être injustement renvoyé par l'institution catholique. Et cette scène du Cercle des Poètes Disparus qui donne encore des frissons.
15: J'ai dit « sortez, monsieur Keating ».
16: Oh, capitaine, mon capitaine.
15: Asseyez-vous, monsieur Anderson. personne. Est-ce que vous m'entendez?
8: Oh, capitaine, mon capitaine.
15: Monsieur Overstreet, je vous ordonne de vous asseoir.
3: Et je vois qu'il n'y a aucune émotion dans votre regard, Benoît, sans doute parce que vous n'avez pas vu le film.
0: Il y a très longtemps.
3: Le cercle des poètes disparus, vous étiez sans doute enfermé dans cette classe d'anglais à cause de cette prof qui vous reprochait un accent pourri. Est-ce qu'un prof a marqué votre scolarité dans le bon sens comme dans le mauvais sens? Si vous avez eu un prof tyrannique ou sévère, ça marche aussi. On attend vos souvenirs d'école juste après l'info de 9h. Racontez-nous qui était ce prof emblématique qui a marqué votre scolarité. 05 53 50 83-82-82, ici c'est vous qui prenez la parole.
0: Vous voulez que je vous raconte pourquoi elle m'a enfermé? Parce que j'avais un petit jeu avec mes camarades,
3: oui.
0: Je criais dans la classe « ils arrivent », mes copains criaient « qui ça ?» et moi je criais « les mammouths » en tapant sur la table, et on tapait tous sur la table, et ça lui plaisait pas.
3: « Ils arrivent, qui ça les mammouths ?»
0: Voilà, okay. Exactement. Sinon il y avait « autruche », tu criais « autruche » et tout le monde se mettait sous la table. Voilà, c'est des petits jeux.
3: J'aurais fait bien pire que vous enfermer dans la classe, Benoît.
0: Vous nous rejoignez sur les réseaux sociaux d'ici Périgord. Jean-Marie
3: Rebelle.
0: Nous indique 12 degrés ce matin à Saligny, à Kayvig. On a des gentils messages aussi de Marie-France qui nous dit « bon retour à la télé, bonne émission à tous. Nous sommes là pour reprendre les bonnes habitudes, voir vos sourires à la télé et votre humour. » Et puis par contre, il y a Marie qui nous dit « bonjour, pas dormi de la nuit comme d'habitude, vive le voisinage, c'est nuageux au Bugue. » Bonne journée à Marie qui, a priori, a passé une nuit sympa. Sur la route, si vous rencontrez des difficultés, vous nous appelez aussi. Patrick nous signale un accident à la sortie de Soubi, à l'entrée du Pizou, juste après le pont. Une voiture se trouve dans le fossé et un camion est arrêté au milieu de la route. Les secours sont en route, alors prudence dans le secteur. Si vous aussi vous rencontrez des galères sur votre trajet, n'hésitez pas à vous nous passer un petit coup de fil. Dans un instant, l'événement d'ici, c'est un festival à Montignac, il s'appelle Viens on s'aime. Ça démarre vendredi soir, ça va durer tout le week-end, on sera avec son organisatrice dans un instant.
3: Benoît, attention, ils arrivent.
0: Qui ça?
3: Les mammouths.
0: Exactement, vous l'avez.
3: C'est nul.
0: J'étais en cinquième, ça va.
3: 8h46,
0: bienvenue.

0: Sting, Englishman in New York sur votre radio. Ici Périgord, il est 8h50. Des idées de sortie, des recommandations tous les matins sur votre radio. Ici Périgord, l'événement d'ici. Ce matin, c'est à Montignac. Le festival Viens on s'aime vous attend à Montignac, à la salle des fêtes et au Cube, de vendredi à dimanche, Julien.
1: Avec au programme des baltrades, concerts, DJ sets, spectacles d'impro, animation aussi pour les enfants. Et tout ça, Benoît, c'est organisé par une bande d'amis.
0: Bonjour Emma Daoud.
2: Bonjour.
0: C'est ça, c'est une histoire de copains avant tout, ce festival Viens on s'aime.
2: Avant tout, c'est une histoire d'amis et surtout de l'organisation de mes 30 ans, il y a 2 ans, où j'ai décidé de faire un bal après avoir découvert ça en arrivant en Dordogne.
0: Ok.
2: Parce que je suis arrivée il y a un peu plus de 3 ans maintenant. Et voilà, suite à ça, on s'est dit, en fait, on va continuer. et de plus en plus, il y a eu cette volonté de mettre en valeur la vallée dans laquelle je suis arrivée. Donc, en mai dernier, par exemple, on a une édition qui était spéciale au Grand Abri sous Roche de Gorge d'Enfer, aux Aisy, avec des animations toute la journée. C'est un partenariat vraiment privilégié, puisque c'est un endroit privé et protégé. Et voilà, de plus en plus, on essaye de varier les propositions, que ça ne soit pas que du bal, qu'il y ait aussi des concerts avec des artistes du coin et des animations la journée pour tout le monde.
0: Et alors, Julien l'a dit, il va y avoir pas mal de choses. Et pour tous les goûts, on va écouter quelques extraits de la musique de bal traditionnelle, par exemple avec ce duo folk. Il y aura aussi un duo qui s'appelle Embraya, duo de chants populaires occitans. Un groupe qui s'appelle Plantex, musique néo-trad électro. Il y a un groupe qui s'appelle Inidzi qui fait des bals sur de la musique techno. Et puis dans un tout autre registre, Nathan Mamry, un artiste qu'on a entendu cet été dans notre émission La scène locale en Dordogne.
3: On croit qu'elle saigne, mais c'est nous qui sommes fragiles. Si elle a conscience d'elle-même, elle a mal, mais ça va passer.
0: Ce qu'on entend, Emma Daoud, c'est que la programmation, elle est hyper éclectique. Vous pouvez aussi bien attirer des passionnés de baltrade. Il y a une grosse communauté en Dordogne, mais aussi des personnes qui sont plutôt fans de musique électro, de techno notamment. Est-ce

0: notamment sur celle-ci, il y a vraiment cette volonté d'apporter d'autres propositions musicales qui ne soient pas que du bal, en effet, pour que vraiment tout le monde puisse se retrouver, parce que comme là vous l'avez mis dans les extraits, autant il y a de l'électro qu'il y a de l'occitan plutôt pop-rock, et donc il y a vraiment toutes les identités qui peuvent se retrouver, se rencontrer sur le parquet, oui.
1: Comment va se dérouler le spectacle d'improvisation? Est-ce que le public va pouvoir participer?
0: Alors le spectacle d'improvisation, il s'appelle Septirien. L'idée, c'est de prouver que tout est lié dans l'univers, que chacune de nos actions a son importance. Et sur ce spectacle, on appelle ça un long format. C'est-à-dire que le public, il y a une interaction avec le public au début du spectacle. C'est lui qui va donner les éléments de départ et de fin. Et après, le spectateur, il s'installe et il regarde l'histoire se dérouler pendant une heure. Voilà, jusqu'à l'effet final que je ne dévoilerai pas sur ce spectacle qui fait vraiment son identité, son effet waouh.
1: D'accord, le public donne le début, la fin, donne des éléments et après c'est les comédiens qui brodent une histoire autour de ça.
0: C'est ça, wow. C'est un effet domino en fait qui va s'enclencher. Il y a deux comédiens sur scène, une personne à la régie, puisque en impro la régie est aussi totalement improvisée. Et donc de là c'est un effet domino d'un personnage sur un autre, ça avance. Pour montrer que l'action banale qui a été déterminée par le public et l'événement mémorable qu'ils ont choisi, cet événement mémorable ne serait jamais arrivé s'il n'y avait pas eu Lucette qui en 1820 a promené son chien à 8h15 au lieu de 8h10 comme tous les jours.
2: D'accord. Spectacle d'impro à découvrir à Montignac ce week-end. Dernière question, votre festival il se déroule donc à Montignac cet été. Moi je suis allé au festival Vizara qui avait lieu à Montignac aussi, festival électro organisé par une bande de copains, ça a cartonné, il y a eu des milliers de personnes. Est-ce que vous sentez qu'il y a une dynamique de la jeunesse en Périgord noir qui se bouge pour faire des choses et créer des événements comme ces festivals?
0: Moi, je suis arrivée il y a quelques années seulement, mais j'étais très surprise et j'étais très étonnée et très heureuse de découvrir cette dynamique qui existait ici. En fait, avant, j'étais en région parisienne, honnêtement, je ne suis jamais autant sortie et j'ai jamais autant eu d'opportunités culturelles que depuis que je suis arrivée en Dordogne. Je pense parce qu'il y a l'énergie qui fait qu'on est plus dans la rencontre, pour moi en tout cas, et parce qu'il y a toutes ces propositions et que, je sais pas, c'est une vallée qui accueille et qui vit et qui bouge et on a juste envie de se rencontrer, quoi.
2: Et ce festival en fait partie, bien on s'aime, en Montignac, c'est ce week-end. Merci beaucoup Emma Daoud d'avoir été avec nous. À très bientôt sur votre radio ici Périgord.
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1: Une belle histoire quand même qui a démarré donc le jour de son anniversaire, des 30 ans, c'est comme ça que s'est fondé le collectif.
2: Et c'est devenu un gros festival que vous allez pouvoir découvrir ce week-end. On parle santé à 8h56 avec le docteur Kirzek qui nous parle de fatigue chronique qui devient officiellement une maladie. Bonjour docteur.
4: Bonjour à toutes et à tous. 200 000 Français et Françaises sont atteints du syndrome de fatigue chronique et c'est une véritable révolution pour les patients. Jusqu'à présent, le site amélie.fr, vous savez, le site de la Sécurité sociale, qualifiait cette maladie de trouble psychiatrique ou psychologique. Et les malades, d'ailleurs, entendaient souvent « c'est dans votre tête » ou « il suffirait de faire un peu de sport ». Bougez-vous, faites de la méditation. Et désormais, l'assurance maladie le reconnaît comme une maladie, ce syndrome de fatigue chronique, une maladie à part entière, une maladie neurologique avec un épuisement chronique invalidant. Et c'est une reconnaissance institutionnelle qui va permettre une meilleure information des patients et des professionnels de santé. Et c'est ça qui est énorme pour cette maladie invisible. Alors, quand on parle de fatigue ici, c'est pas juste « je suis crevé, j'ai envie de dormir », c'est la rentrée. C'est vraiment un épuisement profond, qui est permanent, qui ne s'améliore pas avec le repos. Et il y a aussi un symptôme central, c'est ce qu'on appelle le malaise post-effort. En fait, c'est une aggravation des symptômes après un effort même minime. Vous faites vos courses au supermarché, et puis vous arrivez à la caisse, et après l'effort d'avoir fait dans les rayons vos courses, vous êtes crevé, vous êtes obligé vraiment de vous asseoir et c'est cette fatigue post-effort qui est extrêmement importante dans cette maladie. Vous ajoutez à ça des troubles de mémoire, des troubles cognitifs, un brouillard cérébral, bref, c'est un véritable handicap invisible.
2: Et qu'est-ce qu'on peut faire alors ?
4: Première chose à faire, c'est consulter son médecin traitant. Il va éliminer d'autres causes, chercher les symptômes pour confirmer ou infirmer le syndrome de fatigue chronique. Il n'y a pas de traitement curatif, mais on peut soulager, limiter les aggravations, notamment apprendre à gérer son énergie pour éviter les rechutes, repérer les déclencheurs, mettre en place des exercices d'intensité différents, des activités de repos. Bref, c'est planifier un peu son activité en fonction de la maladie. Ensuite, on peut traiter les symptômes, les douleurs, les troubles du sommeil, et puis, capital, le rythme d'activité qui doit vraiment être adapté. s'adapter avec ces périodes de repos qui sont régulières. Mais cette reconnaissance officielle va vraiment permettre aux médecins de mieux comprendre la maladie et d'orienter les patients vers des parcours de soins adaptés. Et d'ailleurs, vous pouvez vous faire accompagner par des associations qui aident les patients à ne pas rester isolés. Allez, d'ici là, portez-vous bien.
2: Merci beaucoup, docteur Kierzek, ici.fr, pour retrouver tout

0: vos conseils. On vous retrouve tout à l'heure entre midi et 13h pour notre nouvelle émission avec Enora Malagré. À tout à l'heure.
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0: Ici, c'est vous et Julien Pelé, juste après les infos.
5: Mais oui, on va vous venger, Benoît. On va parler des profs qui font leur rentrée. Est-ce qu'il y a un prof qui a marqué votre vie? Non, je pensais au prof qui vous a conseillé. Oui, toi, petit, fais de la radio. On va essayer de le retrouver, ce monsieur-là. Est-ce qu'il y a un prof qui a marqué votre parcours scolaire? 05 53 53 82 82. C'est ici et vous, jusqu'à 10h. C'est vous qui prenez la parole. Et on vous attend, bien évidemment, juste après l'info. Benoît, on se retrouve demain. Vous serez là à quelle heure?
0: À 6h.
5: Bon, moi, je serai là vers 8h10. Attention, okay. Ils arrivent!
0: Les mammouths?
5: Oui! Faut dire qui ça d'abord.
0: Qui ça?
5: Les démons de minuit. Allez, salut, demain.
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5: Très bon lundi à tous, et bon courage, c'est synonyme de rentrée, il est 9h. C'est l'heure des infos présentées par Marie-Astrid Guégan.
6: Deux jeunes de 22 et 23 ans sont morts dans un accident de moto cette nuit à Trélissac. Un choc très violent en pleine nuit à la sortie de Périgueux sur l'avenue Michel Grandoux. Bonjour Baptiste Roux.
7: Bonjour Marie-Astrid.
6: Le pilote de la moto et sa passagère sont morts sur le coup.
7: Oui, ils étaient inconscients quand les secours sont arrivés. Ils n'ont pas réussi à les réanimer. Le médecin du SAMU n'a pu que constater les décès de ces jeunes de 23 et 22 ans. Le pilote de la moto et sa passagère arrivaient de Périgueux vers 2h30 du matin. Ils ont foncé tout droit dans la première courbe sur l'avenue Michel Grandoux. Ils sont venus s'encastrer contre une voiture garée sur le trottoir. Le maire de Trélissac, Éric Fallou, s'est rendu sur place.
8: C'était quand même un accident assez violent. Et l'impact et la force de l'impact a été telle que le deuxième véhicule, enfin ce premier véhicule a tapé un deuxième véhicule qui était derrière. Quand je suis arrivé, c'était déjà trop tard, donc les victimes étaient décédées.
7: Et ces deux jeunes morts sont tous les deux originaires du Périgord. Le maire Éric Fallou explique qu'il y a déjà eu d'autres graves accidents avant sur cette avenue Michel Grandoux. Il en appelle à la préfecture et au département pour renforcer la sécurité sur cette route.
6: Merci Baptiste Roux. L'avenue Michel Grandoux a été fermée à la circulation toute la nuit, mais on peut à nouveau y rouler normalement ce matin. Un drame terrible qui fait écho à un autre accident il y a quelques jours, la mort en Auvergne dans un accident de moto du président et de la kiné du club de foot de Neuvic-Saint-Léon, Jerry Litobier et Léa Vassal. Un hommage leur a été rendu hier avant un match de Coupe de France à Neuvic contre Saint-Astier. Leurs portraits ont été brandis par leur famille, entourés des joueurs. Un agriculteur a perdu tout son troupeau d'agneaux dans un incendie, plus de 200 bêtes mortes dans la nuit de samedi à dimanche à Miac-d'Aubroche, sur la commune de Bassillac. On ne connaît pas encore l'origine précise de l'incendie, mais selon les premiers éléments, la piste accidentelle est privilégiée. Le député Rassemblement National du Bergeracois, Serge Muller, est candidat à sa réélection. Il annonce ce matin sur Ici Périgord qu'il se représentera s'il y a, comme c'est très probable, une dissolution de l'Assemblée Nationale et de nouvelles élections législatives l'an prochain après l'élection présidentielle.
9: Oui, je serai candidat, bien sûr. Il faut attendre les investitures. On n'est jamais sûr de rien. Hein. Donc j'attends mon investiture et je serai candidat. J'aurai ce nouveau mandat qui sera, je pense, pour 5 ans. Je souhaite continuer à porter la voix de nos soignants, de la santé mentale et surtout quelque chose qui me tient très à cœur, c'est les agriculteurs bien sûr, mais aussi une bombe sociale qui fait partie du quotidien des gens de la Dordogne, c'est les renflements, gonflements d'argile, qui pour moi est quelque chose de terrible, parce que vous avez des maisons qui se fissurent à cause du réchauffement climatique et de la sécheresse, et les assurances ne prennent pas en charge tant que les communes ne sont pas prises en catastrophe naturelle. Donc,
6: qu'est-ce que vous ferez pour ça ?
9: Eh bien, une proposition de loi que je porte au mois d'octobre.
6: Serge Muller, le député RN du Bergeracois, invité d'ici matin tout à l'heure. Son interview est à réécouter en entier sur notre site ici.fr. Les trains circulent à nouveau ce matin entre Périgueux et Brive. La ligne de TER rouvre enfin après près de 2 mois de fermeture. C'est le temps qu'il a fallu à la SNCF pour évacuer un rocher de 200 tonnes qui menaçait de s'effondrer sur les voies au niveau d'Azra près de Thenon. Le pont de Sourzac près de Mussidan rouvre aujourd'hui. L'ouvrage pour traverser l'île entre Sourzac et Saint-Louis-en-Lille était en travaux depuis 1 an. La peinture a été refaite, les trottoirs reconstruits. On peut à nouveau l'emprunter à partir de la fin d'après-midi. La bonne nouvelle ce matin sur votre radio ici Périgord, c'est le village de Lacropte qui va retrouver sa boulangerie 63 ans après la fermeture du commerce dans cette commune entre Périgueux et Le Bugue. La mairie a racheté et rénové le bâtiment historique. Elle a aussi investi dans un four à bois unique, la Formule 1 des fours de boulanger. La boulangerie doit ouvrir dans les tout prochains jours. On vous tiendra au courant de la date précise. La cycliste périgourdine Thaïs Poirier remporte la Coupe de France de National 2. Elle a gagné le Grand Prix féminin de la ville de Sarlat hier. C'est ce qui lui permet de terminer première au classement. C'était sa dernière course avec son club de Marmande avant de partir chez les pros dans la meilleure équipe au monde actuellement chez les féminines, la FDJ Suez.
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6: On aura quelques averses ce matin et ça devrait s'évacuer à la mi-journée.
5: Absolument, avec encore des nuages aux frontières des Charentes, entre l'île et la Vézère. Quelques averses possibles, vous l'avez dit, jusqu'en début d'après-midi. Progressivement, c'est le soleil qui va s'imposer avec une fin de journée très agréable en perspective. L'on attend au meilleur de la journée 26 degrés dans le Sarlat et 26 à Périgueux et Saint-Astier, 27 à Bergerac, seulement 24 de Nontron à Thiviers. Demain, Météo France, un ciel voilé mais lumineux avec des maximales en hausse. On va retrouver des maximales cette semaine à 30 degrés, voire un peu plus. Sur la route, la bonne nouvelle, vous l'avez dit Marie-Astrid, c'est la réouverture aujourd'hui du pont de Sourzac après quasiment 1 an de travaux. On a un accident signalé par Patrick il y a un petit peu moins d'1 heure à la sortie de Soubi, à l'entrée du Pizou, juste après le pont. Une voiture se retrouve dans le fossé, un camion était arrêté au milieu de la route. Les secours étaient en route, ça a dû évoluer. 05 53 53 82 82. Merci Marie-Astrid, on vous retrouve à 10h.
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5: Bonjour la France périgourdine. Ravi, très heureux de vous retrouver à cet horaire désormais. Ici Périgord vous donne la parole tous les matins sur un sujet d'actualité, un sujet d'humeur, une problématique locale. Ici, c'est vous qui témoignez jusqu'à 10h. Et pour accompagner les profs qui font leur rentrée aujourd'hui, je fais appel à vos souvenirs. Est-ce qu'un prof a marqué votre scolarité? Un prof de philo qui faisait ses cours à l'extérieur de la classe, avec un peu de théâtre, un prof qui vous a mis en confiance, réconcilié avec une matière ou donné envie justement d'étudier et d'aller un petit peu plus loin, un prof qui vous a inspiré, encouragé, voire qui vous a donné envie de faire ce métier. Il y a quelques témoignages qui vont dans ce sens. Au contraire, si un prof vous a traumatisé étant jeune au point de ne plus vouloir retourner en classe, je vous attends au 05 53 53 82 82. On rend hommage au plus beau métier du monde ce matin. Vous pouvez également envoyer vos messages vocaux sur ce même numéro, 05 53 53 82 82. À tout de suite.
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5: Ici qui reste la radio de vos artistes préférés. Voici France Gall avec Des Branches, la chanson qui a lancé la sortie de son 5e album, chanson de Michel Berger, bien sûr.

0: Figure incontournable de la chanson française, elle nous a quittés à l'âge de 70 ans, c'était en 2018. On vient d'écouter France Gall.
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0: J-1 avant la rentrée des élèves. Ce sont les profs aujourd'hui qui reprennent le chemin de l'école, du collège, du lycée. On explore vos souvenirs avec cette question. Est-ce qu'un prof a marqué votre parcours scolaire? Un prof qui vous a encouragé, peut-être soutenu, un prof qui vous a aidé à grandir, à aimer l'école, ou au contraire, un prof tyrannique qui vous a dégoûté d'une matière? Il y avait aussi, je parle de ça il y a quelques temps, des profs qui avaient aussi des punitions parfois sévère. Racontez-nous, 05 53 53 82 82. Bonjour Daniel.
3: Bonjour monsieur.
0: Daniel de Périgueux, vous c'est un ou une prof d'allemand qui vous a marqué?
3: C'est un prof d'allemand.
0: Ah, comment s'appelait-il?
3: Monsieur Théier.
0: D'accord, c'était où? C'était dans le département ou c'était ailleurs?
3: C'était en Auvergne.
0: En Auvergne, alors qu'est-ce qu'il avait de si particulier?
3: Il y a 50 ans, il faisait déjà des cours avec l'audiovisuel. Il épousait une femme allemande et il faisait des sketchs. Et nous, on échangeait avec nos copains. Et à travers ces sketchs, on apprenait les règles de grammaire allemande. Après, il nous faisait écouter de la musique allemande. Il nous faisait passer des films pour nous montrer la peinture allemande et dépasser. Et le samedi après-midi, il y avait un cours facultatif, on était tous à ce cours facultatif. Et donc, c'est vrai que c'était exceptionnel.
0: Il utilisait l'audiovisuel et notamment la création artistique, l'écriture de sketchs pour vous apprendre les règles de la grammaire allemande?
3: Absolument, on apprenait des sketchs par cœur et après on expliquait. Et après, bien sûr, on l'a retenu pour la vie, quoi.
0: C'est incroyable, c'était un précurseur, oui. Parce qu'il y a 50 ans, l'audiovisuel...
3: Oui, ça devait être en 66, oui.
0: Ah ouais, carrément, est-ce que vous aviez des bonnes notes...
3: Extraordinaire, oui.
0: Est-ce que vous aviez des bonnes notes en allemand, du coup, Daniel?
3: Oui, de toute façon, mais je pense qu'on était tous concernés, parce qu'ils savaient nous faire aimer l'allemand, parce qu'on n'apprenait pas que scolairement, ils dépassaient le cadre de ce qu'on avait à apprendre, et
0: d'accord.
3: C'était bien.
0: Et vous
3: apprenez la totalité de ce qu'on pouvait savoir, enfin, le maximum de ce qu'on pouvait savoir de la mentalité allemande.
0: Voilà. D'accord. Et du coup, je comprends qu'il y avait même un cours facultatif et que vous et vos camarades...
3: Surtout le samedi après-midi, vous imaginez.
0: Ouais, le samedi après-midi, on a plutôt envie d'aller autre part qu'à l'école.
3: Mais je sais pas, c'était gai, c'était enrichissant. Je sais pas, on y allait comme un divertissement.
0: J'entends totalement. Oui. C'était au collège ou au lycée, Daniel?
3: C'était au collège.
0: D'accord.
3: Après, je vais au lycée aussi. Voilà. Après, je suis allé au lycée aussi, mais ce prof, il est radié partout.
0: D'accord. Ah oui, carrément. D'accord, d'accord. Et effectivement, il vous a marqué, vous vous en souvenez encore.
3: C'est porteur quand même, parce que je trouve qu'on n'apprend plus de façon traditionnelle, on apprend de façon moderne. À l'époque, ça ne se faisait pas du tout.
0: Ouais, et c'est pour ça que ça marchait.
3: Oui, parce que c'était vivant. De toute façon, c'était une langue vivante, donc il le rendait encore plus vivante. Et puis, ça nous appelait plein d'autres choses qui débordaient de ce qu'on avait à apprendre conventionnellement, parce que la musique et la peinture allemande, ça faisait pas partie de notre cours.
0: Ouais.
3: Mais quand même, c'était un plus.
0: Ouais, tout à fait. Et je comprends qu'il n'hésitait pas à se mettre en scène aussi.
3: Absolument,
0: absolument.
3: Prof. Et puis, c'était gay, je sais pas, c'était pas comme un cours.
0: Il y avait pas de soucis de discipline quand le prof un peu
3: pas du tout.
0: Non, et
3: pas du tout, parce
0: un peu hors norme.
3: En osmose complète, hein, vraiment.
0: Ouais. Et ça a marché avec ce prof d'allemand, monsieur Théier en Auvergne, hein, c'est
3: mais
0: bien ça.
3: Je sais pas, c'est des gens qui faisaient leur travail avec amour, mais je pense qu'il y en a beaucoup de profs qui font leur travail avec amour.
0: D'accord.
3: Ça, c'est vrai. Et peut-être cette façon d'apprendre, ça nous, il n'y a pas besoin de discipline.
0: Mais oui, c'est pour ça que je vous posais la question.
3: On sait pas. On s'autodisciplinait.
0: Ben ouais, tout à fait.
3: Donc c'était le lycée, c'était pas le collège. On avait quand même un peu plus de maturité, peut-être pour comprendre.
0: C'est pas faux. C'est vrai.
3: Voilà, je pense que c'est vrai.
0: Merci pour cette hommage. Oui, tout à fait. Merci beaucoup pour cet hommage, Daniel. Est-ce que ce prof d'allemand vous a donné envie d'être prof, vous, Daniel, ou pas du tout?
3: Oh, pas du tout.
0: Non,
3: non, pas du tout.
0: Pas à ce point-là.
3: Non, pas d'être prof, mais bon, c'est une leçon pour tout le monde.
0: Ouais, mais j'entends. Mais merci beaucoup pour ce souvenir, parce que vous savez que des fois, il y a des profs marquants qui prédestinent potentiellement, ah, ou qui influence certains jeunes. Oui. Ben voilà. Mais je voulais savoir si c'était votre cas, mais c'est pas le.
3: Il avait obtenu, c'était quand même un travail personnel énorme, parce qu'il dépassait largement le cadre de son travail.
0: Ah ben j'imagine, hein, s'il écrivait des sketchs avec sa compagne sur les règles de grammaire et qu'il voulait diffuser en vidéo, effectivement, il devait y avoir un sacré investissement.
3: Il s'est prêté à ça aussi, c'est vrai.
0: Pardon?
3: Son épouse s'impliquait dans ses cours.
0: C'est ce qu'on a compris.
3: Et tous les deux, quand même, c'était vraiment génial qu'il nous offrit quand même. C'était un cadeau.
0: Mais on l'a bien compris, vous vous en souvenez. Merci Daniel d'avoir témoigné ce matin. Bonne journée, à très bientôt. Mais je vous en prie, je vous aurais bien dit bonne journée en allemand, mais malheureusement j'ai fait espagnol LV2, donc du coup j'ai vraiment aucune notion d'allemand. Chantal, sur notre page Facebook, a également réagi, elle salue Madame Baboulène. Peut-être que ça va rappeler des souvenirs, parce que là on est en Dordogne. Madame Baboulène, c'était une prof de français au collège Saint-Georges à l'époque, qui est devenu le collège Montaigne, pas très loin de la radio d'ailleurs, juste derrière. Chantal nous dit que Madame Baboulène était une femme d'une bonté et d'une gentillesse que je n'ai jamais oubliée. Est-ce qu'il y a un prof qui a marqué votre parcours scolaire? On continue de vous écouter ou faites comme Daniel, 05 53 53 82 82. Ici, c'est vous qui témoignez jusqu'à 10h. On s'écoute Oria, Soirée Mondaine, et on se retrouve juste après avec d'autres témoignages.

0: Elle a percé grâce à Internet l'an dernier avec une reprise de Sylvie Vartan. Elle continue son ascension, cette jeune chanteuse originaire de Nice qui s'appelle Oria. On vient d'écouter ses soirées mondaines. Vous restez avec nous à l'occasion de la rentrée des profs. On vous demande ce matin s'il y a un ou une prof, que ce soit à l'école primaire, à l'école maternelle, au collège ou au lycée, qui a marqué votre parcours scolaire. Dans un instant, une mauvaise expérience, on va le dire comme ça. On accueille Corinne juste après ça.
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0: Ici, c'est vous, c'est le nom de votre nouveau rendez-vous tous les jours. Rendez-vous d'humeur et de témoignages entre 9 et 10 sur la première radio locale de Dordogne, Ici Périgord. Bonjour Corinne.
14: Oui, bonjour.
0: Alors qu'on évoque les souvenirs d'école et les professeurs qui ont marqué votre scolarité, alors on avait entendu avec Daniel un souvenir de prof extraordinaire d'allemand. Vous, c'est plutôt un mauvais souvenir qui vous accompagne, c'est ça?
14: Oui, voilà, c'est ça. C'était dans les années début 70, hein, puisque j'ai 69 ans. Donc, je suis lilloise. Là, je séjourne dans le Périgord pendant les vacances.
0: D'accord.
14: Mais ça s'est passé à Lille. En fait, il y avait des classes surchargées de 28 à 30 élèves au collège. Et voilà, moi, j'ai eu un couple de profs de maths. Une année, j'avais le mari. L'année suivante, j'avais la femme.
0: Ah d'accord, ok.
14: Avec eux, ça passait pas du tout, quoi. J'ai jamais réussi à comprendre quoi que ce soit en maths. Et voilà, on nous laissait. J'étais pas la seule, hein, mais on nous laissait dans notre on restait 2 heures d'affilée. Souvent, on avait 2 heures de maths d'affilée et on. C'était un vrai calvaire, quoi, de ne rien comprendre, d'essayer de suivre, mais sans comprendre.
0: Pourtant, la sixième, c'est une classe charnière, en plus, parce que...
14: Voilà, oui.
0: C'est un peu compliqué.
14: C'est très important. Alors, à l'époque, on appelait ça les maths modernes. Donc, déjà, ça, on nous faisait un petit peu peur quand on arrivait. Et par contre, je vous ai appelé parce que il y a une prof, ensuite, au lycée, avec qui j'ai eu le déclic, en fait. Elle avait pas du tout la même approche.
0: Toujours sur les maths?
14: Voilà, toujours sur les maths. Et j'ai eu un déclic avec elle et après, ça s'est passé beaucoup mieux. Donc, en fait, je voulais passer un message aux ados, c'est que on n'est pas nul ou très bon en maths. Voilà, c'est pas ça. C'est que c'est la façon aussi d'enseigner qui est très, très, très importante. Et moi, pendant toutes ces années-là, je me suis dit, mais tu comprends rien. Vous voyez, je n'arrivais pas à m'en sortir, j'avais plus confiance en moi. Mais le message que je veux passer, c'est que on n'est pas nul. C'est la façon vraiment d'enseigner qui est très très très importante. Et on peut s'en sortir. Bon, à l'époque, moi, j'ai pas eu la chance d'avoir des parents qui pouvaient me payer
0: un prof particulier,
14: des cours particuliers. Donc ouais. Voilà. Donc c'est surtout le message que je voulais passer, quoi.
0: Ouais, que rien n'est irréversible et qu'on peut prendre goût à une matière. Même un petit peu plus tard.
14: Oui, voilà.
0: Ben, je comprends.
14: Même beaucoup plus tard. Oui,
0: c'est
14: oui.
0: Un message positif. Merci beaucoup. Et oui. Je comprends, donc, dans ce couple, ce couple, oui. Aussi bien l'homme que la femme avait la même méthode d'enseignement. Ça ne marchait ni avec l'un ni avec l'autre.
14: Non, voilà, ni avec l'un ni avec l'autre. Wow. Et eux débitaient leurs cours. Et voilà, on suivait ou on ne suivait pas. Ils ne revenaient pas en arrière. Voilà.
0: Bon, ben merci. Et vous,
14: donc,
0: visiblement,
14: les profs sont pas comme ça.
0: Bah non, vous ne les avez pas oubliés. Merci Corinne, en vacances.
14: Et bon courage.
0: Du côté du buisson de Cadouin. Merci à tous les profs qui font leur rentrée aujourd'hui.
14: Ouais.
0: Bonne journée à vous, Corinne.
14: Merci à vous.
0: Continuez de témoigner au 05 53 53 82 82 Teddy sur notre page Facebook. Ici Périgord, c'est facile de lâcher un petit com. Il salue Monsieur Gauthier à Clochassin. Pareil, il y en a peut-être certains de nos auditeurs qui doivent le connaître. Un prof périgourdin, Monsieur Gauthier à Clochassin, le meilleur professeur que j'ai eu, qui m'a fait apprécier l'histoire et la géographie avec lui. Plein de bienveillance. On peut apercevoir que c'est un passionné. C'était un passionné quand il faisait ses cours, grâce à lui. On a fait des voyages, notamment à Auschwitz, et des rencontres avec des résistants et des concours d'histoire, et j'en passe. Merci Teddy pour votre témoignage. Si vous avez 5 minutes, n'hésitez pas à prendre la parole. Ici, c'est vous qui prenez la parole. Jusqu'à 10h, on continue de parler des profs qui ont marqué, dans le bon sens comme dans le mauvais sens, votre parcours scolaire. Un petit clin d'œil, tiens, à Daniel, qui saluait son prof d'allemand. Qu'elle avait eu en Auvergne, justement, un prof extraordinaire qui se mettait en scène dans des sketchs pour faciliter l'apprentissage de la grammaire allemande. Moi, je vous propose de réviser notre allemand avec l'un des groupes pop les plus célèbres du siècle dernier. Voici Modern Talking, et juste après, ça sera vos offres d'emploi. À tout de suite.

0: You're my heart, you're my soul, avec le groupe Modern Talking, 9h30, passé d'une minute.
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0: Et une offre d'emploi ce lundi à Thenon, une offre assez urgente puisque le restaurant Val d'Or cherche actuellement un cuisinier ou une cuisinière pour venir renforcer son équipe. Si vous travaillez dans la restauration, que vous avez une expérience derrière les fourneaux, que vous êtes à la recherche d'un poste dans le secteur de Thenon, ça peut être une opportunité à saisir rapidement. Évidemment, n'hésitez pas à faire passer l'information autour de vous. Dans la restauration, le bouche-à-oreille peut aussi permettre de trouver la bonne personne. Pour connaître précisément les missions, les horaires, les conditions du poste ou tout simplement proposer votre candidature, vous pouvez contacter directement Roxane par téléphone. On vous laisse le numéro et les infos standards d'ici Périgord, 05 53 53 82 82. Une offre urgente donc pour un cuisinier ou une cuisinière au Val d'Or à Thenon.
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0: Et jusqu'à 10h, on parle des profs qui ont marqué votre scolarité dans le bon sens comme dans le mauvais sens. On l'a entendu avec les témoignages de Daniel, fasciné par son prof d'allemand au lycée qui n'hésitait pas à se mettre en scène. Et Corinne qui, je vais le résumer comme ça, a un peu été dégoûtée des maths par un couple de profs au collège. C'était dans la région de Lille avant d'y retrouver goût au lycée. Bonjour David.
3: Bonjour, bonjour.
0: Vous nous appelez de Champagnac de Bel-Air. Merci à vous. Alors c'est plutôt un mauvais souvenir, vous aussi, vous voulez partager ?
3: Ah ouais, clairement, c'est vraiment un sujet qui me parle beaucoup. Moi, j'ai vraiment souffert de dévalorisation, surtout à l'école primaire.
0: Ouais.
3: Surtout de la part d'un instituteur, monsieur Lacra, j'ai pas peur de dire son nom. Vraiment, c'était dans un petit village de l'Ain, moi je viens de l'Ain, du Haut-Bugey, à Martignat exactement. Et un petit village où tout le monde se connaît, enfin vraiment, et en fait, cet instituteur n'aimait pas mes parents, je sais pas pourquoi.
0: Il n'aimait pas vos parents ?
3: Non, et je crois que mes parents ne l'aimaient pas non plus, quoi. Alors du coup, il s'est un peu déchargé sur moi, j'ai souffert de dévalorisation, de violence, hein, des baffes, il m'a arraché les cheveux sur les tempes.
0: Vous avez quel âge, David ?
3: J'ai 44 ans.
0: Donc, ouais, d'accord, on est de la même génération, donc on est au milieu des années 80.
3: Voilà,
0: 90.
3: C'est ça, ouais. Ouais, je suis en 82, et vraiment, rabaissé, monsieur Benoît, vous n'êtes qu'un cloporte, il disait à mes parents, vous n'arriverez à rien avec David, ça à moins que rien, il finira éboueur. Je vois pas pourquoi il disait ça, parce qu'éboueur, c'est vraiment un super métier. Enfin, bon, bref, dévalorisé, plus, si bien que j'ai fini par le croire moi-même que je ne valais rien.
0: Vous l'avez eu pendant combien de temps, ce prof ?
3: Eh ben, il m'a fait redoubler mon CM1, ça fait 3 ans.
0: Ah oui, c'est long quand même.
3: Très long. J'y allais avec la peur au ventre. Je perdais tous mes moyens. J'avais beau réciter mes leçons. Enfin, j'avais peur. Dès que j'entendais le mot contrôle, évaluation, je perdais tous mes moyens. Et bien sûr, j'avais des mauvaises notes. Après, c'est vrai que moi, j'étais assez turbulent. Et on a découvert que tardivement, il n'y a pas si longtemps, il y a 5 ans, que j'avais le trouble de l'attention et de l'hyperactivité. Donc voilà, et bon, après je vous racontais, après moi je suis parti dans une filière technique, je fais le même métier que mon père, plombier, sausagiste. Et si bien que un jour il m'a appelé, je me suis mis à mon compte et il m'a appelé pour une
0: intervention.
3: Ouais, je lui ai fait ces 2 salles de bain, j'ai mis un chauffe-eau solaire chez lui et tout. Et
0: est-ce qu'il se souvenait de vous ?
3: Bien sûr.
0: C'est vrai.
3: Bien sûr, et je lui en ai même reparlé. Je lui ai dit, vous vous souvenez, monsieur Lacra, de ce que vous me disiez quand j'étais petit ? Et je lui ai dit que ça m'avait fait du mal et que même encore aujourd'hui, niveau confiance en soi, ça m'a pas mal impacté.
0: Oui, bien sûr. Et quand vous lui avez rappelé ce souvenir, qu'est-ce qu'il a nié ou ? Et
3: il m'a dit, mais t'étais turbulent, t'étais pas facile à gérer.
0: Oui, mais quand même, ça n'explique pas les baffes et le fait de dévaloriser quelqu'un pendant 3 ans.
3: Ouais, puis même un copain de ma classe, il l'avait même scotché à la chaise avec un panneau devant « Arnaud, tais-toi et arrête de bouger ». Enfin, ouais. C'est hyper violent, quoi.
0: Oui, c'est une autre époque, mais c'est très violent et traumatisant, parce que je rappelle qu'on est à l'école primaire, et vous l'avez retrouvé. Donc, vous êtes devenu plombier chauffagiste, il fait appel à vous, vous lui rappelez ses souvenirs, et il n'y a pas de mea culpa de...
3: Non, je lui ai dit qu'il aurait cru ça, monsieur Lacroque, un jour, je viens à refaire vos 2 salles de bain et installer un chauffe-eau solaire chez vous.
0: Ouais, il n'y a pas eu de remise de 10% sur la facture, là, du coup.
3: Ah non, j'ai même salé la note, je vous le dis, je me suis vengé.
0: Bah merci David pour cette anecdote. Et maintenant, au niveau de la confiance à 44 ans, ça va mieux David ?
3: Bien sûr, ça va mieux. J'ai fait un gros travail sur moi, je suis super heureux, vraiment, super.
0: Ouais, mais comme quoi on peut garder hein, quand même, c'est...
3: Mais il a fallu travailler sur soi, je vous dis, ça n'a pas été facile.
0: Ouais, j'imagine bien, bien. Merci David d'avoir témoigné ce matin. Bon courage, bonne journée à Champagnac de Bel Air. Au revoir. On va prendre Martine qui patiente depuis Sarlat, cette fois-ci avec une bonne expérience. Parce que je vous rappelle qu'on parle des profs qui ont marqué votre vie, parce que c'est la rentrée ce lundi, la rentrée des profs en Dordogne et partout en France. Bonjour Martine.
4: Bonjour Julien, bonjour à tous.
0: Allez, redorer le blason du plus beau métier du monde un petit peu Martine. C'est terrible ce qu'il a vécu David, franchement.
4: Tout à fait, j'en comprends, c'est vrai.
0: Et vous?
4: Moi j'appelle justement parce que je voulais rendre hommage à un professeur d'histoire géo que j'ai eu dans les années 70, c'était au lycée d'Aix-Ideuil. Et franchement, il faisait vivre ses cours, c'était énorme. Franchement, on n'avait même pas besoin d'apprendre des leçons, on les savait déjà à l'avance. Il était pourtant sévère. Allô?
0: Oui, je vous écoute. Prof sévère, oui, tout à fait.
4: Oui, un prof sévère, c'était juste, c'est-à-dire il était avec sa blouse blanche et il se promenait autour des tables, mais on entendait une mouche voler. Franchement, par contre, il savait faire vivre ses cours. Il nous posait des questions genre « Et toi, si tu avais été le roi, qu'est-ce que tu aurais dit ?» Alors, vraiment, c'était des petits détails croustillants. Vraiment, c'était nickel. Et je regrette beaucoup parce que j'ai retrouvé ce professeur chez un commerçant. Et plusieurs années après, et j'ai pas osé m'avancer lui dire que vraiment, ça avait donné l'envie de faire pareil avec les enfants. Quand j'ai été confrontée avec des enfants, parce que j'ai fait beaucoup de soutien scolaire, et je faisais pareil. J'essayais de faire vivre les choses pour que les enfants s'intéressent.
0: D'accord,
4: c'était nickel et je vous remercie beaucoup.
0: Sa méthode d'enseignement vous a inspiré, et pourtant quand vous l'avez recroisé à la boulangerie, hein, c'est ça, quand vous l'avez
4: recroisé. Oui. Vous... Je suis un commerçant.
0: Vous n'avez pas osé l'apostropher.
4: J'ai pas osé lui dire. Parce que c'est vrai qu'il laissait quand même une distance, mais ses cours étaient c'était limpide, c'était vraiment vivant. Et moi, il m'a fait beaucoup aimer l'histoire. En quatrième, je devais avoir, 5 ou 6 de moyenne. Et avec lui, j'avais 16 ou 17. Quoi. C'était énorme le changement.
0: Et c'était au lycée d'Aix-Ideuil.
4: Oui, au lycée d'Aix-Ideuil, c'était M. Pajot.
0: D'accord.
4: Alors, si il m'entend, je voulais le remercier de franchement ce qu'il nous a fait vivre. Quoi.
0: Quelques années plus tard, effectivement, nous entend, ce monsieur Pajot, il a marqué la scolarité de Martine. Merci beaucoup, Martine, pour ce témoignage.
4: Merci beaucoup à vous. Bonne journée.
0: Pareillement, vous faites comme Martine, comme David. Racontez-nous quel prof, que ce soit au primaire, au collège, même en maternelle ou au lycée, un prof qui sortait du lot, qui a marqué votre parcours scolaire et dont vous vous souvenez encore maintenant. 05 53 53 82 82.
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0: Ici, c'est vous jusqu'à 10h pour la musique. Voici Glenn Frey.

0: a fait partie de la grande aventure du groupe les Eagles. On vient d'écouter la voix de Glenn Frey avec ce titre, The Heat Is On. C'est ma prof d'anglais qui serait fière.
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0: Je plaisante, hein. J'avais des notes catastrophiques en anglais. Bonjour Edith.
3: Bonjour.
0: On parle des profs qui ont marqué votre scolarité aujourd'hui, alors que ce lundi est synonyme de rentrée pour les profs. Demain, ça sera les élèves. Alors, on a de tout, hein. On a des super souvenirs, des profs motivants, inspirants, qui n'hésitaient pas à se mettre en scène, et puis d'autres profs qui allaient jusqu'à l'humiliation. Vous avez un souvenir de chaque, un bon et un mauvais souvenir, c'est ça, Edith?
3: Ah oui, tout à fait. Moi, j'étais à la petite école de campagne, j'étais en primaire. Je me souviens, j'ai eu plusieurs professeurs, mais il y en a un qui a vraiment marqué mon enfance, et j'ai détesté l'école à cause de lui.
0: Ah.
3: Il y avait sa femme qui était en primaire, et lui était après en primaire, le CP, secteur enfantine, CP, CE1, je l'ai fait avec Madame Labrousse. CE1 et CE2, CM1, CM2 avec Monsieur Labrousse.
0: D'accord.
3: Elle était déjà sévère. Il faut dire que j'étais une enfant qui avait un problème parce que j'avais du mal à capter vite. Et on m'a carrément humiliée dans la cour avec le bonnet d'âne, me dire que j'étais nulle. Je suis allée au coin. Mes parents m'ont mis à l'école très tôt, à 4 ans et demi. On me mettait derrière le tableau toute l'après-midi à écrire une phrase. Et le soir, on me l'a dictée. Et les autres faisaient autre chose. Et j'étais la seule à faire ça. Donc déjà, ça m'a dégoûtée de l'école.
0: Et on vous punissait juste parce que vous avez besoin de plus de temps pour apprendre ?
3: Oui, parce que j'étais plus petite déjà, c'était compliqué.
0: D'accord, alors, ok.
3: Et alors après, quand je suis passée en CE2, j'ai un très très mauvais souvenir avec Monsieur Labrousse, et je me souviens encore, c'était la règle pour multiplier par 10, 100 ou 1000, on ajoute 1, 2 ou 3 zéros à la droite de ce nombre.
0: Mm-hmm.
3: Et voilà, il y avait cette règle, moi je ne la comprenais pas.
0: Mm-hmm.
3: Il m'a mis au tableau, il m'a cogné la tête contre le tableau, il m'a fait copier la règle je ne sais combien de fois. Et le lendemain, il m'a dit « Alors, t'as compris ? » J'avais copié la règle je ne sais combien de fois, mais j'avais toujours pas compris.
0: Mm-hmm.
3: Donc, il m'a encore puni. Enfin, c'était horrible, je voulais plus aller à l'école. C'était devenu catastrophique. Et par bonheur, malgré que j'ai eu une humiliation pas possible, parce que vu que ça ne rentrait pas et que je ne faisais pas partie de ses professeurs, de ses
0: élèves
3: préférés, je suis passée en transition. Et là, j'ai eu le bonheur de rencontrer Monsieur Piton, un professeur formidable qui m'a repris sur toute la ligne. J'ai passé mon certificat d'études, j'étais super contente. Et là où j'étais heureuse, c'est que Monsieur Piton a dit à Monsieur Labrousse, tu vas voir ses parents et tu lui dis qu'elle a son certificat d'études. Et là, j'ai vu arriver Monsieur Labrousse, mon père était en train de caroler la cuisine, je m'en rappellerai encore, longtemps, et il a dit, elle a son certificat d'études, elle y est arrivée. Monsieur Labrousse a dit ça, je ne l'aurais jamais pensé.
0: D'accord, donc la vie vous a un peu vengé. C'est le professeur tyrannique.
3: C'est comme une vengeance.
0: Ben oui, bien sûr, qui a annoncé à vos parents que vous aviez eu le certificat d'études. Alors, par contre, excusez-moi, Edith, moi je suis pas de la génération du certificat d'études. On le passait à quel moment précisément de la scolarité, le certificat d'études ?
3: Moi, j'ai passé en cinquième.
0: D'accord, ok, d'accord.
3: Je l'ai passé en cinquième et alors après, ça m'a pas empêché de continuer. Quand j'ai eu 55 ans, j'ai passé un certificat pour travailler dans la vente de foie gras.
0: Mmh.
3: Voilà. Et puis ça a continué. J'ai passé ça avec un centre de formation de Périgueux et ça s'est très bien passé.
0: D'accord, oui. Perhaps c'est la suite de votre carrière.
3: Quelque part, ce professeur m'a dévalorisé pendant longtemps. Et pour moi, j'ai vécu ça comme un échec et je me sentais nulle. J'avais aucune confiance en moi, quoi.
0: Bien sûr. Et on voit à quel point on peut accompagner. Ça peut être un bagage lourd. Heureusement que vous avez croisé la route de Monsieur Python assez vite, pour le coup.
3: D'un professeur qui était à Audrix, qu'il y a encore. Ouais. Et que je remercie mille fois, parce que pour moi, il a été formidable.
0: Merci Edith pour ce témoignage. Merci beaucoup d'avoir pris la parole ce matin. Ici, c'est vous jusqu'à 10h. On continue d'échanger sur les meilleurs ou pires souvenirs avec les profs. Quel prof a marqué votre scolarité? C'est la question qu'on vous pose jusqu'à 10h. Bonjour Florence.
4: Bonjour.
0: Merci de nous appeler depuis Périllac et Millac, c'est ça?
4: Oui, tout à fait.
0: On revient à votre classe de 4e avec vous.
4: Voilà, bon. Alors, l'année scolaire s'était très mal démarrée pour moi, puisque ma maman était décédée au moment de la rentrée.
0: Ouais.
4: Et en fait, j'avais ma meilleure amie qui était à côté de moi. Et bon, sa maman lui avait dit, essaye de la faire rire, parce que je sais pas, par son papa, que c'est très dur.
0: Mmh.
4: Donc, on faisait un peu les pitres. Et je me souviens d'une prof d'histoire géo qui était notre prof principale. Bon, tous les profs étaient bienveillants pour moi, je veux dire. Et alors, ce qu'on avait trouvé, comme on grignotait pendant les cours, on mangeait des poires à l'époque.
0: Mmh.
4: À la rentrée, c'est dans les Vosges. À la rentrée, les fenêtres étaient encore ouvertes, donc on jetait les
0: trognons.
4: Les trognons par la fenêtre. Un jour, il faisait plus froid. On a trouvé la bonne idée de mettre dans les encriers, puisqu'on n'utilisait plus les encriers, mais on avait encore des tables où il y avait les encriers et on les faisait pourrir. Et on s'amusait après à dire aux copines, regardez, est-ce qu'on va vous montrer quelque chose. En fait, elles criaient. Bon, ça a duré plusieurs fois. Et un jour, bon, la prof, qui faisait semblant de pas voir, m'a quand même dit, bon, Florence, ça suffit, prends la porte. Alors, naturellement. La bêtise de tous les enfants, j'essaye d'enlever la porte. Elle me dit, bon, allez, va voir la directrice.
0: Vous étiez déjà très imaginative en 4e, Florence.
4: Ah ben oui, j'ai toujours aimé rigoler, mais ouais. Bon, à la maison, c'était très très dur.
0: D'accord.
4: Et alors, j'ai été voir la directrice, bon, qui m'a donné 2 heures de colle pour marquer quand même le fait. Et mon père était commerçant. Et quand je suis revenue des 2 heures d'école, je devais aller le voir au magasin, où il y avait des clients, où il y avait des employés. Et quand j'arrive, il dit « Alors, la collée, ça va bien ?» J'ai eu la honte de ma vie. Mais après, j'ai appris par mon père que il avait prévenu et que c'était vraiment... Ils avaient toléré beaucoup de petites bêtises comme ça, parce que ça me permettait de surmonter un peu le
0: deuil familial.
4: De maman.
0: Ouais, tout à fait.
4: Donc, j'avoue que je me souviens plus du nom de cette prof, mais je veux dire, c'était une institution religieuse, mais c'était vraiment, tout le monde a été bienveillant avec moi, et avec le recul, je vous dis que c'était très, très important.
0: Ouais, et pour cette année charnière de 4e, où effectivement, vous n'avez pas été épargné, c'est très, très jeune pour perdre sa maman. Merci beaucoup, Florence, pour ce souvenir de Périllac et Millac. Juste, c'était dans quel établissement? C'était en Savoie ou dans les Vosges, hein, c'est ça ce que vous avez dit? Ou pas du tout en Dordogne? C'était où?
5: Allô,
0: Florence, oui, c'était, excusez-moi, c'est pour resituer.
4: Oui, moi je vous entends très bien, vous m'entendez?
0: Oui, très bien, mais c'était juste pour resituer l'établissement, c'était où cette année de 4e?
4: C'était à Saint-Dié-des-Vosges.
0: Ah, c'est ça, Saint-Dié-des-Vosges, merci beaucoup. Merci d'avoir témoigné, Florence, on vous embrasse, passez une bonne journée, Florence, qui nous appelait de Périllac et Millac. Dans un instant, on va accueillir Patrick, vous restez avec nous, on continue de parler de vos souvenirs de prof, on se retrouve juste après Alain Bachung, à tout de suite.

0: La voix d'Alain Bachung, osez Joséphine, osez prendre la parole. Patrick a osé, on l'accueille juste après ça.
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0: Et merci pour vos nombreux témoignages. Ce matin, Ici, c'est vous. C'est votre nouveau rendez-vous. On est ravis de voir que vous êtes vous aussi sur rendez-vous. Bonjour Patrick.
16: Bonjour monsieur.
0: Patrick de Dussac. On parle des profs qui ont marqué, dans le bon sens comme dans le mauvais sens, notre scolarité. On a eu différents témoignages, des remerciements, des hommages et puis aussi des traumatismes liés à l'enfance et à certains comportements, des humiliations. Vous, c'est plutôt un bon souvenir, c'est ça, une reconnaissance ce matin que vous
16: Moi, si vous voulez, j'ai eu des bons et des mauvais moments, mais globalement, je suis très reconnaissant à tous les profs que j'ai eu, globalement.
0: Tous.
16: Je vous dis en deux mots, j'ai fait une école primaire normale, mais là, j'ai eu un instituteur qui a un jour convoqué mes parents en disant que j'étais complètement nul et qu'il fallait qu'on envisage une filière courte. Mais mon père voyait pas les choses de cette oreille et il a dit ben si t'es pas nul, c'est que tu travailles pas assez, travaille plus. Donc je suis allé ensuite au lycée. Il y a eu des hauts et des bas. J'étais pas très très mature, donc je m'intéressais plutôt aux copains, au bistrot, aux jupons que mes études. Donc mes parents m'ont soutenu. Je suis arrivé péniblement au bac, sans redoubler d'ailleurs, que j'ai eu au rattrapage. Alors on dit qu'on donne le bac aujourd'hui, moi je dis pas qu'on me l'a donné, mais enfin j'ai été traité avec beaucoup de bienveillance. Et puis ensuite je suis allé à l'université, je suis allé en fac de médecine à Nancy. Et là, j'ai travaillé, parce que là, ça m'intéressait. J'ai terminé en très bonne place le concours d'entrée. Puis ensuite, j'ai eu une scolarité en médecine normale, qui s'est bien passée.
0: Qui n'est pas forcément le cursus le plus facile, en plus, Patrick.
16: Oui, je pense qu'il y a des filières qui sont au moins aussi difficiles. Hein. J'avais envisagé l'école vétérinaire et j'ai abandonné parce que je pense que j'étais pas au niveau pour l'école vétérinaire. Enfin bon, je sais pas pour le reste, je sais pas. Et puis ensuite, je suis allé à l'Institut de stomatologie à Paris pour faire une spécialité. Et je voudrais juste donner une anecdote pour montrer à quel point les profs que j'avais étaient des gens bien. Un jour, je devais passer un examen d'anatomie orale. Et puis la veille, la nuit précédente, j'étais de garde à l'hôpital. Je m'étais dit, bon, les gardes, c'est calme, tu vas réviser pendant la nuit, parce que je n'avais pas grand-chose, et puis demain matin, tu seras au point. Manque de peau, j'ai eu une garde comme on n'en a jamais, j'ai pas pu arrêter un moment, j'ai rien pu faire. Bon, je suis arrivé le lendemain à l'examen, je savais rien. J'ai vu le prof, on était un petit nombre à l'Institut de stomato, on était une quarantaine, il nous connaissait, etc. Il me dit, mais de Kéros, qu'est-ce qui se passe, comment ça se fait? Alors j'explique mon cas, il aurait pu me recaler, et ça me faisait redoubler. Il a ouvert son cahier, il m'a dit « Bon, ben, vous viendrez tel jour, à telle heure, dans tel bureau, et j'espère qu'à ce moment-là, vous saurez. » Bon, j'ai travaillé, le jour dit, j'y étais, il m'a sauvé mon année. Donc vous savez, moi, je suis très, très reconnaissant à tous

0: les gens, parce que, en gros, chaque fois que j'ai eu une difficulté, ils m'ont aidé.
1: C'est ce qu'on comprend. Donc, et quel que soit l'âge, même après sur les études supérieures, c'est ce qu'on comprend.
0: Tous. Moi, je vais vous dire, j'espère que s'il y en a qui m'écoutent, ils sauront à quel point je leur suis vraiment reconnaissant.
1: Ben merci beaucoup, Patrick, en tout cas, d'avoir pris la parole ce matin. Merci à toutes et tous d'avoir partagé vos souvenirs au 05 53 53 82 82. Je crois qu'on a bien compris l'ADN. D'ici, c'est vous. Votre magazine qui reviendra demain entre 9h et 10h. Bonjour Marie-Dominique Privé.
2: Bonjour Julien.
1: J'aimerais conclure aussi cette émission en souhaitant bien sûr une bonne rentrée à tous les profs, quel que soit le niveau scolaire dans lequel ils enseignent aujourd'hui, puisque c'est la rentrée des profs.
2: Exact.
1: Ici, ça marche. Vous nous emmenez où aujourd'hui?
2: Eh bien, on va découvrir plutôt une plateforme aujourd'hui. Arthur Duvin a créé Mon Petit Labo. C'est une plateforme qui aide les exploitants à construire leurs projets plus vite, plus sereinement. Comment ça marche? Pourquoi cet outil séduit déjà les professionnels du secteur? Eh bien, les réponses juste après les infos de 10h.
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2: Merci d'écouter votre radio de proximité. 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Les infos, Marie-Astrid Guégan.
4: Deux jeunes périgourdins sont morts dans un accident de moto cette nuit à Trélissac. Le pilote de 23 ans et sa passagère de 22 ans ont percuté une voiture garée sur le trottoir au début de l'avenue Michel-Grandoux. Le choc a été très violent. Les deux jeunes étaient en arrêt cardio-respiratoire quand les secours sont arrivés. Ils n'ont pas pu être réanimés. Un accident quelques jours après, un autre drame, la mort dans un accident de moto en Auvergne de deux autres périgourdins, le président et la kiné du club de foot de Neuvic. Ils ont été honorés hier, juste avant un match à Neuvic de Coupe de France contre Saint-Astier. Leur famille et les coéquipiers ont tenu des portraits de ces deux victimes d'un accident. Le député Rassemblement National du Bergeracois, Serge Muller, compte se présenter à nouveau pour rester à l'Assemblée Nationale s'il y a des élections législatives, comme c'est fort probable après l'élection présidentielle l'année prochaine. Serge Muller l'a annoncé ce matin sur Ici Périgord. Son interview est à réécouter en entier sur notre site ici.fr. Pour la première fois depuis début juillet, des trains circulent entre Périgueux et Brive. Aujourd'hui, la ligne TER était à l'arrêt depuis début juillet à cause d'un rocher de 200 tonnes qui menaçait de tomber sur les rails. Il a été enlevé par la SNCF. L'église de Vert est le monument de Dordogne retenu pour le loto du patrimoine 2026. Ça veut dire qu'elle va recevoir de l'argent pour être restaurée grâce à tout ce qui sera collecté avec la vente de ses billets de loterie. L'église Saint-Jean qui, dans la commune, voilà, beaucoup de gens se mobilisent déjà pour restaurer ce monument. Plus de 60 ans après sa fermeture, la boulangerie de Lacropte rouvre avec un four à bois unique dans la région. La mairie de la commune entre Périgueux et Le Bug a racheté le bâtiment de l'ancienne boulangerie. Elle l'a entièrement rénové et elle a lancé un appel pour trouver un boulanger. Un boulanger David Castan qui est déjà installé à Bassillac dans la boulangerie La Roquette. Il a été séduit par le four à bois Dernier Cri acheté par la mairie, 70 000 euros. Un four à bois qui est l'équivalent de la Formule 1 des fours de boulanger.
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4: Un temps assez gris ce matin, mais ça devrait s'améliorer.
2: Oui, même possibilité de quelques averses en fin de matinée entre l'île et la Vézère ainsi que dans la vallée de la Dordogne. Mais l'amélioration en effet devrait arriver cet après-midi avec de belles éclaircies, des températures maximales entre 25 et 28 degrés, 25 à Nontron, 26 à Tourtoirac, 27 à Périgueux, Montpont-Sarlat ou Ribérac et 28 à Bergerac. Les prochaines infos arrivent à 11h. Merci Marie-Astrid.
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2: Bon lundi à vous tous, ravi de vous retrouver sur votre radio Ici Périgord. Aujourd'hui, dans Ici ça marche, nous allons parler d'un sujet qui concerne l'avenir de nombreuses exploitations agricoles. Transformer son lait en fromage, créer une conserverie à la ferme, vendre sa production en circuit court, développer un projet d'agrotourisme, les idées ne manquent pas. Mais entre les réglementations, les investissements, les dossiers administratifs et les demandes d'aide, beaucoup d'agriculteurs se trouvent face à un véritable parcours du combattant. Notre invité a décidé de simplifier tout cela. Arthur Duvin est ancien conseiller de la Chambre d'agriculture. Il a créé Mon Petit Labo, une plateforme numérique capable de fournir un diagnostic personnalisé en quelques minutes seulement. Avec lui, nous allons comprendre pourquoi cet outil répond à une attente forte du monde agricole. Nous verrons également comment son expérience du terrain lui a permis d'imaginer cette solution et nous découvrirons aussi l'homme derrière le projet. Bienvenue dans Ici ça marche en Périgord.
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0: Ici, ça marche en Périgord, entre 10h et 11h, votre rendez-vous qui met en avant les belles initiatives du département. Arthur Duvin, bonjour.
3: Bonjour.
0: Vous avez créé Mon Petit Labo pour aider les agriculteurs qui souhaitent diversifier leur activité. Une idée simple sur le papier, mais qui répond manifestement à un vrai besoin. Quel problème rencontrent aujourd'hui les agriculteurs qui veulent se lancer dans la diversification, la transformation, tout simplement?
3: Alors, en fait, pour expliquer simplement, une des problématiques qu'ont les agriculteurs ou les porteurs de projets qui veulent aller vers la diversification, c'est l'accès à l'information et la rapidité d'accéder à cette information-là. À partir du moment où un porteur de projet, tout simplement, veut faire un laboratoire, veut faire de l'agritourisme ou autre, une des problématiques, tout simplement, ça va être quelle réglementation il va devoir adapter, quel chiffrage il va devoir faire pour son projet. Et le problème, c'est qu'en moyenne, les porteurs de projets passent plusieurs semaines, voire plusieurs mois, à accéder à cette information-là. Et bien évidemment, le projet évolue. Soit il va positivement pour développer cette activité, soit négativement parce que le temps passé pour accéder à cette information était trop importante ou le projet finalement a été abandonné. Et donc l'objectif de Mon Petit Labo, c'était justement de réduire ce temps d'accès à cette information pour, en 10 minutes seulement, accéder à toutes les informations qu'un porteur de projet doit avoir quand il veut aller vers la diversification agricole et tout simplement à travers un diagnostic précis autour de la diversification.
0: Pourquoi vous l'avez appelé Mon Petit Labo?
3: C'est une bonne question. Alors moi, j'ai été un joueur de mon petit prono. Il y a eu la Coupe du Monde cette année. Et donc, je suis parti de ce constat-là. Et en fait, j'ai trouvé ça assez rigolo. Et étant donné que je suis plutôt spécialisé dans tout ce qui est laboratoire et transformation, ça me paraissait normal de faire mon petit labo.
0: Arthur, simplement. Concrètement, comment ça fonctionne, Mon Petit Labo?
3: Et bien, Mon Petit Labo, en fait, c'est en 10 minutes, à travers donc une liste de questions, un diagnostic, donc sur l'exploitation, sur la région, le département, la filière. À travers ce diagnostic-là, en fait, l'agriculteur ou le conseiller qui va accompagner l'agriculteur va tout simplement dérouler ce diagnostic pour établir des pistes de diversification adaptées au profil et au projet de la personne. Et une fois que le diagnostic est fait, donc ça dure à peu près entre 10 et 15 minutes maximum, en fait, on va avoir 4 pistes de diversification. Première piste qui va être plutôt laboratoire de transformation, donc l'agriculteur veut faire un labo à la ferme. La deuxième piste qui va être plutôt circuit court, vente directe, donc pas forcément de faire un labo propre, mais passer par un prestataire, passer par une coopérative ou autre. Le troisième qui est plutôt un aspect numérique, donc avec le développement en ligne. Et le quatrième qui est plutôt sur l'aspect agritourisme. Et donc une fois qu'il a sélectionné une des pistes, l'outil va générer automatiquement une dizaine de documents qui seront en lien avec son projet pour aller ou pas vers la diversification.
0: Un véritable gain de temps, c'est prouvé?
3: Complètement. Alors pour un agriculteur, il gagne plusieurs semaines de recherche et de travail, et c'est surtout du tracas en moins pour se focaliser sur son projet. Et pour les conseillers, en moyenne, ce qui a été calculé, donc sur des conseillers agricoles, on gagne à peu près une journée et demie de travail par dossier.
0: Parce que vous parlez de conseillers, parce que ça concerne les agriculteurs, mais pas que.
3: Exactement. Soit l'agriculteur peut utiliser la plateforme en direct, donc directement sur l'outil, il peut faire son diagnostic, soit se faire accompagner par un conseiller agricole, conseiller de chambre d'agriculture, un conseiller comptable, qui va tout simplement connaître l'exploitation et connaître son projet, et à travers un rendez-vous qui a déjà été instauré, faire le diagnostic, et ça va durer 10 minutes, et va pouvoir avoir accès à la même information que s'il avait fait en direct. Bien évidemment, le conseiller a plus d'éléments en plus dans l'outil, puisque c'est différentes formules, mais voilà.
0: Pas mal de personnes ont déjà adhéré à cette plateforme. Est-ce que vous avez un exemple concret à nous?
3: Alors j'ai un exemple concret deux exemples même, d'un agriculteur et d'un conseiller, comme ça il y aura les deux aspects. Alors pas forcément du département, puisque du coup l'outil est disponible en ligne au niveau national, donc tout le monde peut y avoir accès. Mais effectivement, un porteur de projet qui venait de Bretagne, qui m'avait contacté à travers l'outil, parce qu'il l'avait entendu parler, et en fait il voulait faire un atelier de transformation conserverie, donc plutôt canard en premier lieu. Et en fait, il avait déjà passé 6 mois à construire son projet, à construire son chiffrage. Et une fois qu'il a fait le diagnostic, il s'est rendu compte que dans la zone où il était, il y avait déjà beaucoup d'activités de transformation de canard, que le marché était un peu saturé, et donc ça lui proposait d'autres offres justement de commercialisation, et ça lui a permis de réduire justement le délai en plus qu'ils pouvaient avoir sur l'aspect commercial.
0: Et l'autre exemple ?
3: Et l'autre exemple, c'était un conseiller, effectivement, enfin un conseiller avec un porteur de projet forcément en lien, et lui a gagné à peu près un peu moins d'une journée de travail, et c'était lors d'un rendez-vous de déclaration PAC, donc sur le mois d'avril, avril-mai. Et bien en fait, forcément, l'agriculteur était en direct avec le porteur de projet, il a testé l'outil, et il a réussi à avoir une des pistes, justement, pour développer une activité qu'il a développé par la suite, ou du moins c'est en cours, parce que naturellement un projet est long, et des fois ça peut durer 6 mois, 1 an, et donc l'objectif c'est d'accompagner au mieux le porteur de projet, l'agriculteur.
0: Mon petit labo, derrière l'outil numérique, il y a un parcours, une passion pour l'accompagnement et une envie d'innover au service du monde agricole, et c'est Arthur Divin qui est notre invité ce matin dans Ici ça marche. Vous avez un rêve dans un coin de la tête? Eh bien Grand Corps Malade et Stilto l'ont mis en musique, voici le prochain rêve sur votre radio Ici Périgord.
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0: Le duo Grand Corps Malade et Silto, c'était Prochain Rêve. Transformation agroalimentaire, circuit court, vente directe, un diagnostic personnalisé, tous les documents pour construire votre projet étape par étape. Quand on voit la simplicité du résultat, on pourrait croire que tout a été facile. Et pourtant, derrière la plateforme Mon Petit Labo qu'on découvre ce matin sur votre radio ici Périgord, il y a plusieurs années d'expérience, d'observation et beaucoup de travail. Arthur Duvin nous raconte son parcours dans un instant.
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0: Et dans Ici ça marche, ce matin, on s'intéresse à cette plateforme Mon Petit Labo en votre compagnie, Arthur Devin. Alors on a parlé de cet outil, parlons un petit peu de vous. Vous avez travaillé à la Chambre d'Agriculture avant.
11: Exactement.
0: C'est quoi un petit peu votre parcours avant de décider finalement de vous lancer tout seul?
11: Alors moi j'ai commencé il y a plus de 10 ans, donc j'ai commencé en industrie agroalimentaire dans un premier temps. Parcours classique, on va dire ça comme ça. Et je suis arrivé en Dordogne grâce à mon épouse, on va dire ça comme ça. Et effectivement, je suis arrivé au sein de la Chambre d'Agriculture, donc en 2017 précisément, où en fait je suis rentré en tant que service civique. Et par la suite, j'ai été conseiller agricole sur tout ce qui était donc atelier de transformation, circuit court, vente directe. Et donc j'accompagnais des porteurs de projets. Donc j'en ai accompagné plus de 250 sur un peu plus de 5 ans. Porteurs de projets qui voulaient faire de la transformation, qui voulaient se diversifier. Et donc c'est cette expérience-là qui m'a permis en fait de développer l'outil, puisque ça fait, on va dire, plus de 10 ans finalement que je réfléchis indirectement à un outil de simplification d'accès à l'information, parce que aujourd'hui on se rend compte que pour accéder à l'information c'est compliqué et bien évidemment il faut minimiser et réduire le temps de cette information-là.
0: Le numérique dans l'agriculture a tout à fait sa place ?
11: Complètement, et je pense que de plus en plus, notamment des jeunes agriculteurs qui s'installent aujourd'hui, se servent de ces outils et doivent se servir de ces outils pour se développer. Et c'est vrai qu'on est dans un département assez dynamique aussi, puisqu'on a un départ à peu près pour une arrivée en termes d'agriculture, donc ça reste assez dynamique et stable. Mais c'est vrai que sur aujourd'hui, si on ne développe pas son activité de manière numérique, c'est compliqué pour se diversifier, se développer et subir et ne pas subir justement le marché.
0: Est-ce que le choix a été difficile de se décider de se lancer dans l'entrepreneuriat ?
11: Alors difficile, c'est toujours un peu difficile de se lancer. L'étape la plus compliquée, c'est de passer le cap, de se lancer finalement. Mais c'est vrai que ça a toujours été un choix pertinent pour moi de tester cette expérience de l'entrepreneuriat et d'avoir une autre approche du monde professionnel, d'avoir une autre approche personnelle sur une activité agricole qui n'est pas simple tous les jours, mais qui permet de développer la ruralité, le monde et mon expérience professionnelle aussi.
0: Beaucoup d'auditeurs qui nous écoutent actuellement sont agriculteurs et sont peut-être concernés par ce que vous êtes en train de dire. Concrètement, ça fonctionne comment ? Il faut s'abonner ? Ça coûte combien ? Donnez-nous un petit peu plus d'informations.
11: Pour être transparent, effectivement, il y a une partie gratuite où si le porteur de projet veut juste avoir un chiffrage estimatif de son projet, cette partie-là peut être gratuite. Et après, effectivement, il y a une partie plus payante. Donc, si c'est un agriculteur, ça va être 390 euros par an qu'il va payer. Donc, c'est un abonnement annuel. Et par contre, pour des professionnels, donc conseillers agricoles et autres, on est aux alentours de 990 euros par an. Donc, l'abonnement annuel.
0: Faciliter la vie de celles et ceux qui produisent et entreprennent en milieu rural, c'est la plateforme Mon Petit Labo qu'on découvre ce matin sur votre radio, ici Périgord. Et si vos pieds commencent à battre la mesure, ne cherchez pas d'excuses, c'est sûrement la faute du boogie. Voici les Jackson sur votre radio, ici Périgord.

Blame it on the boogie, c'était les Jacksons. La rentrée approche et si vous cherchez une activité pour cette année, sport, culture, loisirs ou bénévolat, deux grands rendez-vous vous attendent ce week-end à Périgueux et à Bergerac. Et toutes les infos, je vous les donne dans un instant sur votre radio ici, Périgueux. Juste le temps d'écouter, tiens, Corinne Charby, voici Pile ou Face.

0: face sur votre radio, ici Périgord avec Corinne Charby. Vous avez peut-être envie de faire une activité en cette rentrée. Voici quelques idées.
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0: Bah oui, c'est la rentrée qui approche et avec elle, la grande question. Quelle activité pour cette année? Sport, culture, bénévolat, il y a forcément une association pour vous et deux grands rendez-vous vous attendent ce week-end pour faire votre choix. D'abord à Périgueux, samedi de 10h à 17h, au stade Francis Rongiéras, près de 200 associations seront sur place pour vous présenter leur activité avec des animations toute la journée et de quoi grignoter sur place. Le lendemain, dimanche, direction Bergerac pour la journée des assos sur la plaine des sports de Pic-Caillou. Là aussi, tout le tissu associatif Bergeracois sera réuni pour vous renseigner, prendre vos inscriptions. Alors que vous cherchez un club de sport pour les enfants, un atelier créatif ou une cause à soutenir, c'est le moment. On récapitule, forum des associations samedi à Périgueux, au stade Francis Rongiéras de 10h à 17h et la journée des assos dimanche à Bergerac à la plaine des sports de Pic-Caillou. L'entrée est libre, il n'y a qu'à choisir.
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0: Et depuis le début de cette émission, nous parlons d'une innovation qui simplifie la vie des agriculteurs et leur permet de gagner un temps précieux dans leur projet avec la plateforme Mon Petit Labo. Et partout en France, d'autres initiatives aussi, comme ranger son téléphone qui permettrait de retrouver le goût des échanges, du sport ou simplement de l'ennui créatif. Dès demain, les portables seront interdits toute la journée dans les lycées. Comment les jeunes vont-ils vivre ce changement? Eh bien, réponse dans un instant avec Robin Bernot.
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0: Vous avez oublié un rendez-vous, raté votre régime ou remis quelque chose à demain. Parfait, tout pour recommencer aujourd'hui. Étienne Dao nous le rappelle avec le premier jour du reste de ta vie.

0: Étienne Dao, le premier jour du reste de ta vie. Et merci à Philippe qui vient de nous appeler pour nous annoncer qu'à l'Intermarché de Coulommiers-Chamiers jusqu'au rond-point des Pyramides, il y a du gasoil partout, c'est très glissant, il faut évidemment faire attention, même sur le parking d'Intermarché, c'est une patinoire, les autorités sont prévenues, donc si vous êtes dans le secteur, soyez vigilants, et on compte sur vous, n'hésitez pas à nous appeler au 05 53 53 82 82.
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0: Et dans Ici, ça marche, on parle initiative en Périgord, mais aussi en France avec Robin Bernot. Dès demain, les téléphones portables sont interdits toute la journée dans les lycées. Mais alors, en pratique, comment occuper les lycéens pendant les pauses s'ils n'ont plus droit de sortir leur téléphone? La réponse vous paraît peut-être évidente, mais pour une génération qui a toujours connu cet objet, ça l'est beaucoup moins. Robin Bernot est avec Vassila Guitoun.
3: Et si l'on remplaçait les smartphones dans les cours de récré par des tables de ping-pong?
4: Ça évite que des personnes soient trop isolées, restent derrière leur téléphone.
3: Aujourd'hui en France, d'après une étude du Crédoc, environ 98% des 12 à 17 ans possèdent un téléphone portable, un objet devenu indispensable entre autres pour les lycéens, comme le constate Mathieu Pommiès, proviseur au lycée L'Argentais à Bayonne. Il répond à Wassila Guitoun.
5: Ils arrivent dans l'établissement régulièrement, ils attendent que la sonnerie sonne pour rentrer, comme ça ils peuvent téléphoner à l'extérieur. Pour les lycéens, dès que la sonnerie sonne entre midi et 2h, ils sont regroupés au foyer, ils sont tous ensemble et pour autant ils sont tous sur leur portable. Et des jeunes comme vous et moi, quoi, je crois que ce rapport au portable, c'est le souci des jeunes, c'est le souci de nous tous aussi vu les heures qu'on passe dessus. Donc voilà, je crois que c'est une question à regarder en face quand même.
3: Alors pour cette rentrée, la mesure sur le papier est assez claire.
5: Dès qu'ils rentrent dans l'enceinte de l'établissement, on a inscrit dans le règlement que le portable devrait être éteint et rangé dans le sac et qu'ils ne pourront pas l'utiliser.
3: Mais en pratique, le proviseur l'avoue, les premières semaines s'annoncent compliquées. Alors, il a voulu, avec les élèves, trouver une solution qui va peut-être vous étonner.
5: On a installé des tables de ping-pong, on a essayé de renforcer nos activités entre midi et 2h, mais on souhaite pouvoir le faire aussi avec eux, c'est-à-dire qu'ils soient décideurs de
6: ce qu'ils vont faire de leur temps libre.
5: Exactement.
6: Finalement.
3: Des tables de ping-pong, donc pour remplacer l'usage du téléphone dans les cours de récré. Ici à Bayonne, ça marche, mais vous, qu'en pensez-vous? Je me suis installé en terrasse pour vous poser la question et je suis tombé sur ces deux amis.
4: Marie.
7: Hugo.
3: Du tennis de table pour éviter d'être sur son téléphone. Qu'en dites-vous? Merci. On commence avec Hugo.
7: Non mais c'est très bien parce que ça permet une interaction avec les autres élèves. Tu peux affronter des élèves que tu connais pas, tisser des liens, parler en réel. Moi je suis complètement pour. Même des baby-foot. Mettez des trucs pour que les élèves puissent vivre des choses ensemble.
3: Marie, elle aussi abonde dans ce sens.
4: Faut peut-être que ça soit animé par quelqu'un pour les pousser au début à aller jouer, mais pourquoi pas?
3: Et en réalité, on peut peut-être même aller encore un peu plus loin.
7: Après, ça te permet d'ouvrir un peu le spectre et les élèves entre eux peuvent aussi proposer après d'autres choses.
3: Aujourd'hui, blâmer les élèves d'être constamment sur leur smartphone n'est sans doute pas la solution, mais leur montrer qu'il existe d'autres façons de se retrouver, de créer du collectif, ça peut marcher.
0: Merci beaucoup Robin Bernot. Alors Arthur Duvin, vous qui êtes notre invité et qui avez créé cette plateforme Mon Petit Labo, cette décision dans les lycées vous paraît-elle être une bonne occasion de recréer du lien entre les jeunes? Est-ce que c'est une bonne décision?
8: Je pense que c'est une bonne décision. Alors moi j'étais persuadé que ça l'était déjà. On n'avait pas le droit d'utiliser les téléphones dans les lycées, mais je trouve ça intéressant. Et alors pour avoir grandi en lycée agricole, nous on avait beaucoup, effectivement ça m'a fait beaucoup rire l'interview, c'est qu'on avait beaucoup de tables de ping-pong et de baby-foot et donc ça permettait effectivement de créer du lien et tout simplement de trouver une autre activité. C'était il y a 15 ans, donc les téléphones commençaient à arriver dans les lycées. Alors je me fais pas trop jeune en ce moment, mais effectivement non, je trouve ça intéressant de effectivement pour recréer du lien de potentiellement supprimer entre guillemets cet outil numérique.
0: Vous avez créé justement vous-même un outil numérique qui fait gagner du temps aux agriculteurs. Où placez-vous la limite entre un usage utile du numérique et une dépendance finalement excessive? Est-ce qu'il y a une limite?
8: Alors, je ne sais pas s'il y a une limite parce que on est obligé, ou du moins, je trouve intéressant l'utilisation d'outils numériques, de nouvelles technologies, et notamment en plus grâce à l'IA, etc. Mm-hmm. On avance encore plus vite et il faut essayer de comprendre comment ça marche. Et je trouve ça intéressant de trouver l'utilité à cet outil, et notamment grâce à Mon Petit Labo ou grâce à un outil numérique. En fait, l'objectif, c'est de gagner du temps, de faire gagner du temps, et pour justement permettre aux agriculteurs ou aux porteurs de projets d'être plus sur le terrain et d'être plus dans le concret que dans le, effectivement, dans le digital, entre guillemets.
0: Arthur Duvin est notre invité ce matin. Il nous présente sa plateforme Mon Petit Labo. Et dans quelques instants, nous allons découvrir votre coup de cœur. Qui est-il et pourquoi vous l'avez choisi? Restez bien avec nous. On se retrouve juste après Alain Souchon. Voici Ultra Moderne Solitude.

0: Ultramoderne Solitude, c'était Alain Souchon.
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0: Et avec mon invité ce matin, Arthur Duvin, créateur de la plateforme Mon Petit Labo, qui aide les exploitants à construire leurs projets plus vite et plus sereinement. 10h45, le moment de retrouver votre coup de cœur. Qui est-il et pourquoi l'avoir choisi?
9: Alors, il s'appelle Pierre Capello et en fait, c'est le président de l'Union des confréries du Périgord. Et donc, pourquoi je l'ai choisi? Tout simplement parce que je suis rentré à l'Union des confréries pour valoriser justement les produits locaux, notamment produits du Périgord. Et c'est la raison de la pourquoi je l'ai choisi et qui est aussi en lien finalement avec moi, mon activité et ce que je fais et ce que je prône. Donc, les produits de terroir. Et les filières, notamment du Périgord.
0: Et quel bon choix, Pierre Capello, bonjour.
10: Bonjour.
0: Pierre, vous êtes très attaché à la sauvegarde des traditions locales. Pourquoi est-il important aujourd'hui de préserver les recettes, les savoir-faire et finalement les produits emblématiques du Périgord?
10: Parce que il me semble que nous avons pris un peu de retard, peut-être que nous nous sommes reposés sur nos lauriers pendant quelques années, mais nous nous apercevons que ça bouge à tous les niveaux, dans d'autres régions, et puis donc il fallait relancer tout ça. L'Union des confréries du Périgord existe depuis 2002, mais elle est restée en sommeil pendant une dizaine d'années suite aux décès successifs de ses dirigeants, et nous avons décidé en 2023 de la relancer parce que nous avons besoin de mener des actions pour renforcer la visibilité départementale, par exemple, développer de nouveaux événements et poursuivre la transmission des savoirs parce que nous avons mené des actions intergénérationnelles que nous continuerons d'ailleurs et nous allons innover l'année prochaine en 2027 pour les jeunes que nous intronisons au grade d'écuyer dans toutes les confréries du Périgord et qui vont assurer la relève de nos confréries demain.
0: En tant que grand voilà. Maître du docte collège des maîtres de la truffe et du foie gras du Périgord, Pierre, vous êtes avant tout un ambassadeur de ces deux produits phares de notre territoire. Comment se porte cette gastronomie d'excellence aujourd'hui, selon vous, en 2026?
10: Je pense qu'elle se porte bien malgré les difficultés des filières que l'on a connues avec la grippe aviaire. Mais nous avons des professionnels et toute une série de partenaires de l'interprofession qui ont su surmonter ces difficultés, en fait, pour préserver l'essentiel. Hein, et notamment notre image de marque du Périgord au niveau de ses produits, que ce soit le foie gras et la truffe.
0: Mmh. Alors vous soutenez, vous l'avez précisé, hein, des actions intergénérationnelles. Comment faites-vous pour découvrir ces traditions et ces produits? C'est quoi les grands projets de l'Union des confréries du Périgord?
10: Les projets, c'est d'abord nous avons mis en place depuis la relance de l'Union des confréries du Périgord, nous avons mis en place aussi une veille. C'est-à-dire que nous avons dans nos confréries des spécialistes des filières et nous veillons justement à l'authenticité et la qualité des produits face à des concurrences déloyales. D'accord ? Donc nous suivons les marchés, les foires. Partout où il y a des produits qui sont traditionnels du Périgord, nous défendons ces traditions, nous défendons l'authenticité et la qualité de ces produits.
0: Et quelle belle tradition. Merci beaucoup Pierre Capello d'avoir été avec nous. Je rappelle, vous êtes le président de l'Union des confréries du Périgord et le grand maître du docte collège des maîtres de la truffe et du foie gras du Périgord. Vous avez été le coup de cœur de notre invité. Je vous souhaite une belle année et à très vite Pierre.
10: Merci.
0: À bientôt.
10: À bientôt.
0: On poursuit en musique. Voici Taylor Swift et son dernier titre, Hoplite.

0: Light, c'était Taylor Swift.
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0: Et ça peut en effet faire partir de vos solutions si vous êtes agriculteur et vous avez un projet en tête, que ce soit un projet de transformation ou de diversification. La nouvelle plateforme Mon Petit Labo, créée par notre invité Arthur Duvin. Alors, j'ai envie de revenir un petit peu sur l'intelligence artificielle, Arthur, parce que elle est omniprésente aujourd'hui dans nos vies.

0: à ma situation géographique, à mon profil d'agriculteur. Et bien en fait, l'outil, en fait, il faut savoir entraîner l'intelligence artificielle, il faut savoir s'en utiliser, parce qu'on est obligé aujourd'hui de l'utiliser à bon escient, mais on est obligé de l'utiliser pour gagner du temps, bien évidemment. Et grâce à l'outil Mon Petit Labo, en fait, j'ai réussi à intégrer l'IA à l'intérieur de l'outil, mais en lui demandant précisément quelle information moi j'ai besoin d'avoir et quelle finesse j'ai besoin d'avoir pour, par projet. Et par profil.
1: Rien de tel aussi que du conseil. Est-ce que vous intervenez également ?
0: Exactement, oui, tout à fait. Là, en fait, l'outil est là pour simplifier l'accès à l'information, mais il n'est pas là pour remplacer le conseil. Bien évidemment, moi, je peux intervenir par la suite. Une fois que le projet est validé par l'agriculteur, je peux tout à fait intervenir sur du conseil personnalisé, sur un chiffrage plus précis, sur des plans de laboratoire, sur tout ce qui va être plan de maîtrise sanitaire. Donc là, on rentre plus dans le jargon technique, on va dire ça comme ça. Mais effectivement, oui, tout à fait, j'interviens dans ce conseil-là.
1: Mon Petit Labo, ça marche ici en Périgord, mais ça marche aussi à travers toute la France.
0: Exactement, effectivement, l'outil a été conçu en Dordogne, puisque je vis en Dordogne, mais effectivement, il est adapté à toutes les régions de France. Et donc, que vous soyez en Bretagne, en Occitanie ou autre, effectivement, l'outil est tout à fait, il s'adapte à chaque région, puisque à l'intérieur de l'outil, c'est vrai qu'on n'en a pas parlé, et sont générées des informations et des documents, et notamment des études de faisabilité qui s'adaptent à chaque région et à chaque département, et surtout chaque filière et chaque projet.
1: Quels sont les projets, justement, pour Mon Petit Labo ?
0: Alors,
1: se développer davantage ?
0: Exactement, aujourd'hui, je suis à 100% sur l'outil, et l'objectif, effectivement, c'est de développer cette activité-là, de conseiller le maximum d'agriculteurs et d'accompagner le maximum de porteurs de projets vers ce genre de diversification. Voilà, tout simplement.
1: On peut vous rencontrer très prochainement, me semble-t-il.
0: Exactement, oui, tout à fait. Je serai au Comice Agricole de Mussidan le 19 septembre, oui. Le samedi. Et donc, je serai présent pour accompagner ou pour conseiller les agriculteurs qui le souhaitent sur l'outil Mon Petit Labo.
1: Que vous aurez avec vous et qu'on pourra découvrir.
0: Oui, tout à fait. J'aurai une démonstration, enfin, j'aurai l'outil directement. Et ce que je voulais dire également, c'est que l'outil est adapté au téléphone, aux tablettes et aux ordinateurs. Donc,
1: important,
0: on n'est pas obligé,
1: de signaler.
0: Effectivement, d'avoir un ordinateur sous la main. Le téléphone suffit.
1: Et bien sûr, je mets toutes les coordonnées juste après cette émission sur ici.fr. Et au-delà de cette simple plateforme, Mon Petit Labo se veut, vous l'avez compris, un véritable partenaire du quotidien pour celles et ceux qui osent entreprendre. Une nouvelle preuve qu'ici, en Dordogne, les bonnes idées, les passions et les savoir-faire trouvent leur public, parce qu'ici, ça marche en Périgord pour vous rencontrer, Comice du Mussidan, le
0: 19
1: septembre. Et sinon, toutes les infos sur ici.fr. Merci beaucoup, Arthur.
0: Merci à vous.
1: D'avoir été avec nous. On se retrouve juste après Michel Jonas. Voici, tiens, c'est encore un petit peu les vacances au bord de la mer. Ça fait plaisir, ça.

0: beau.
1: Michel Jonas avec les vacances au bord de la mer. 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Je vous donne tous les détails juste après les infos de 11h.
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1: Et oui, il est déjà 11h sur votre radio, ici Périgord.
3: Deux jeunes sont morts dans un accident de la route cette nuit à Trélissac. Un pilote et sa passagère de 22 et 23 ans, ils ont percuté une voiture garée sur le trottoir dans une courbe de l'avenue Michel Grandoux. À l'arrivée des secours, les deux jeunes étaient inconscients. Les pompiers, le SAMU, n'ont pas réussi à les réanimer. Encore un autre drame de la route, quelques jours après la mort dans un accident de moto du président du club de football de Neuvic-Saint-Léon et sa compagne Jerry Litobier et Léa Vassal. C'était près de Clermont-Ferrand, en Auvergne. Le club de Neuvic-Saint-Léon leur a rendu un hommage hier lors du match du deuxième tour de la Coupe de France face à Saint-Astier. Après plus d'un mois et demi de fermeture, les trains peuvent de nouveau circuler entre Périgueux et Brive. La ligne de TER ouvre aujourd'hui. La SNCF a pu faire tomber le gros rocher de 200 tonnes qui menaçait de s'effondrer sur les voies. C'était à Azra, près de Thenon. Le député RN du Bergeracois, Serge Muller, sera candidat à un nouveau mandat s'il y a de nouvelles élections législative après la présidentielle. C'est ce qu'il a dit ce matin, invité sur Ici Périgord. Serge Muller qui dit aussi que ce sera compliqué pour Marine Le Pen de faire campagne si elle a un bracelet électronique. C'est l'église de Vers qui a été choisie pour être le monument de Dordogne retenu pour le loto du patrimoine 2026. L'église de Vers qui va donc recevoir de l'argent issu de la vente des tickets du loto pour pouvoir être restaurée. Elle a été construite en 1840. Elle est fermée depuis 2 ans pour des raisons de sécurité. Il manque encore 30 000 € pour conforter les maçonneries, stabiliser les murs déformés, réparer et renforcer la charpente et restaurer les façades.
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3: Pour la météo, Marie-Dominique, est-ce que ce ciel va se découvrir ou
1: il
3: pas
1: paraît,
3: aujourd'hui?
1: Il paraît. Très bien, formidable. Ça, c'est pas moi qui le dis, c'est Météo France qui dit que cet après-midi, ce sera le retour de belles éclaircies après ce matin. Un ciel un peu couvert, nuageux, quelques averses possibles. Mais cet après-midi, les belles éclaircies seront de retour avec des températures qui oscilleront entre 25 et 28 degrés. 25 à Nontron, 26 à Tourtoirac, 27 à Ribérac et Sarlat et jusqu'à 28 degrés à Bergerac.
3: C'est parfait.
1: Vous revenez tout à l'heure à midi?
3: À midi.
1: Ça me fait plaisir.
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1: Allez, ça y est, on remet les compteurs à zéro. Oui, Sébastien Miro, Monsieur Patate a pris sa journée aujourd'hui. Je vais tenter de le remplacer. Je vais être votre Madame Patate aujourd'hui et on va encore vous gâter cette semaine. 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
1: De la bonne humeur dans cette prochaine heure et bien sûr de la musique, voici Daniel Balavoine, Vivre ou survivre.

0: Merci d'écouter Ici Périgord. C'était Daniel Balavoine, Vivre ou survivre.
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0: Et tentez de gagner votre robot tondeuse à gazon et son abri de 730 € avec votre radio Ici Périgord et en jouant avec nous. Et notre premier candidat de la semaine, c'est Jérôme de Saint-Gérac. Bonjour Jérôme.
2: Oui, bonjour.
0: Vous aimez tondre ?
2: Ah oui, tout à fait.
0: Ah bah alors pourquoi vous jouez avec nous ? Parce que ce qu'il faut gagner, ça tombe pour vous.
2: C'est mon domaine, donc c'est pour ça, c'est pour un peu me reposer pour la maison.
0: Bah, ce serait plutôt pas mal, un très très beau cadeau, je rappelle la valeur, 730 €. Jérôme, est-ce que vous connaissez le principe du 24 patates ?
2: Oui.
0: Trois questions, trois catégories, vous avez un sac rempli de pommes de terre, il y en a 24 précisément, à vous de bien miser, de faire un maximum de pommes de terre à la fin. On est d'accord là-dessus ?
2: Oui.
0: Alors, vous avez 24 patates pour commencer. La première question, c'est la rentrée des classes. On va faire un petit peu de révision. Combien de patates voulez-vous miser, Jérôme ?
2: On va dire 15.
0: 15 patates ? Voici votre question. Dans la phrase « Nous partirons en vacances demain », à quel temps est conjugué le verbe « partiront » ?
2: Futur.
0: Futur. Il manque un peu de choses, non ? Futur.
2: Simple.
0: Allez. C'est parce que vous êtes le premier. Hein. Futur simple de l'indicatif. C'est très bien. Bravo. Allez, vous pouvez retourner sur les bancs d'école. Tout va bien. Vous avez donc à présent 39 patates, Jérôme, pour une question qui est consacrée au sucre. Combien de patates ?
2: 10.
0: 10 patates. Voici votre question. Quelle est la spécialité pâtissière bordelaise cuite dans un moule en cuivre cannelé ?
2: Et cannelé.
0: Exactement. Pas très difficile cette question, hein, on est d'accord. Hein.
2: Oui.
0: Il y a quelqu'un derrière vous, Jérôme. Non ?
2: Il y a quelqu'un.
0: Ah, le collègue. D'accord. Oui. 49 patates pour la dernière catégorie, qui est une catégorie consacrée à... Attendez, je l'ouvre. Aux stars.
2: Aux stars.
0: Ouais, aux stars.
2: D'accord. Ben, 10.
0: 10 aussi ?
2: Oui.
0: Vous êtes prêts ?
2: Oui.
0: Je cherche la question, attendez, bougez pas, la voici. Dans quelle commune se trouve le château de Joséphine Baker ?
2: Château, les Milandes.
0: La commune.
2: Castelnau.
0: J'ai pas entendu.
2: Castelnau.
0: Castelnau, la chapelle, allez, c'est bon, bravo ! Oh là là, dis donc, on commence fort là, hein ?
2: Ouais.
0: Avec 59 points en tout, finalement, ouais. Bravo ! C'est plutôt pas mal, hein ?
2: Oui.
0: Donc vous connaissez le principe, on verra si à la fin de cette émission vous êtes le meilleur pour repartir avec le chapeau de paille et la gourde, et sinon peut-être être parmi le premier finaliste au tirage au sort de vendredi. On est d'accord sur le principe ?
2: Oui, tout à fait.
0: Ok, eh ben, bonne journée Jérôme, peut-être à tout à l'heure.
2: Merci, bon courage.
0: Au revoir. On continue bien sûr à jouer. 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

0: Le groupe suédois ABBA avec Fernando. 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
0: Et c'est l'énergie de Soprano qui débarque sur votre radio ici Périgord. Voici DJ.

0: avec Soprano sur votre radio ici Périgord.
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0: Et nous allons jouer avec Thomas Deschourniac. Bonjour Thomas.
3: Bonjour.
0: Très belle profession, pompier.
3: Merci.
0: Oui, bravo. Au nom de tout l'équipe d'ici Périgord, tout le travail qui a été fait cet été par les pompiers. Je pense que vous avez été très occupé également en Dordogne, hein, Thomas ?
3: Oui, exactement.
0: Bon. Le cadeau, vous le connaissez ? Vous l'avez entendu ?
3: Une tondeuse.
0: Un robot tondeuse à gazon avec son abri à 730 euros. Il y a beaucoup de surface à tondre chez vous ?
3: Oh, un petit peu, 2000 mètres carrés.
0: Oh oui, bah, ce serait pas mal quand même.
3: Ah, d'avoir ce... ça me fait gagner du temps.
0: Ça ferait gagner du temps. Pour ce faire, mon cher Thomas, vous connaissez le principe du 24 patates, trois catégories, vous misez un maximum de pommes de terre. Attention, Jérôme a fait 59 patates, il faut battre ce record, d'accord ?
3: Oui, pas de souci.
0: On essaye. Première catégorie, la voici, c'est une catégorie sport. Vous voulez miser combien de patates, mon cher Thomas ?
3: 24.
0: 20... Ah, carrément. Ouh là là, il est sûr de lui. Oui, il est sûr de lui. Là, voici votre question. Patrick Beverly, âgé de 38 ans, arrive aujourd'hui pour rejoindre l'équipe de basket du BBD, le basket Boulazac Dordogne. Mais oui. De quelle nationalité est-il ?
3: Américaine.
0: Vous êtes sûr ?
3: Bah, il jouait dans NBA. Mais non,
0: je sais pas. C'est une excellente réponse. Félicitations. C'est excellent. C'est en effet bien américain. Ce qui vous fait déjà 48 patates pour la deuxième question intitulée « Rien ne va plus ». Combien de patates mise-t-on sur cette catégorie ?
3: 10.
0: 10. Ouh, pas trop sûr là. Sur un dé à coudre ou un dé à jouer classique à 6 faces, combien vaut la somme de toutes les faces ?
3: Je me ferai 18.
0: Ah,
3: le pif.
0: Oui, bah le pif, non. 1 plus 2, plus 3, plus 4, plus 5, plus 6, ça fait 21.
3: 21, ouais, j'ai eu au hasard, j'ai perdu pas de temps.
0: Ce qui vous fait donc 38 points, on est d'accord ? 38 patates. 38 patates pour la prochaine catégorie, qui est donc la catégorie Harley.
3: Oui. Combien ? On va mettre 38.
0: Oh, carrément. Allez, on est fou. Ah, bah oui, ça y est. Oui, il est fou. Je vous donne la question, la voici. Quel est le vrai nom de scène du chanteur Jean-Philippe Smet ?
3: Génial idée.
0: Mais évidemment. Mais tout va bien, bravo. 76 patates. Wouhou ! 76 patates pour notre pompier Deschourniac qui bat carrément Jérôme de Saint-Gérard qui était notre premier candidat. Vous êtes en tête pour l'instant pour tâter de gagner, si vous êtes le meilleur de la journée, la fameuse gourde ici ainsi que le chapeau ici Périgord et peut-être votre nom parmi les finalistes vendredi pour le tirage au sort de ce fameux robot tondeuse à gazon et son abri de 730 euros avec tout compris, tout est informatisé, c'est le truc qui fait tout seul, c'est magnifique. On compte sur vous peut-être Thomas ?
3: Oui, avec grand plaisir.
0: Ok, ben merci d'avoir joué avec nous, et à bientôt.
3: Merci, au revoir.
0: Ne partez pas trop loin, parce que dans quelques instants, vous avez peut-être envie de découvrir de nouvelles activités. Eh bien, le forum des associations de Buisson de Cadouin vous donne rendez-vous samedi, et je vous donne tous les détails. Ben, ce sera juste après Maxime Le Forestier. Passez ma route.

0: C'est ma route, c'était Maxime Le Forestier.
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0: Le Buisson de Cadouin vous attend ce samedi. Le forum des associations de la commune s'installe en effet à partir de 10h sur la place du cinéma. Une trentaine d'associations, la médiathèque et le cinéma présenteront leur activité et la saison culturelle. Marianne Bain, responsable de la communication et adjointe au maire, est enchantée.
2: Sur cette matinée-là, il y aura un programme d'activités qui peut être consulté sur le site internet de la commune, donc avec des démonstrations de danse par exemple, des sketchs de l'association de théâtre de la commune, des animations jeux, des initiations au yoga, voilà, toute une série d'animations. Et puis on clôturera tout ça avec un moment festif autour du concert des Toulousains de Stella Watt, qui est un groupe qui est venu pour le 14 juillet, qui a été très, très apprécié.
0: Et on terminera par une auberge espagnole. Rendez-vous donc au Forum des associations, c'est au Buisson de Cadouin, samedi de 10h à 13h.
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0: Tiens, toutes les mamans qui nous écoutent aujourd'hui, ce magnifique titre est pour vous. Voici Morane, toutes les mamas.

0: toutes les mamas, c'était Morane.
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0: Mais non, je vous l'ai dit, Sébastien Miro, il a pris sa journée aujourd'hui. Vous le retrouvez demain à partir de 11h. En attendant, c'est moi, Marie-Dominique Privé, qui vous accompagne jusqu'à midi, qui fait la Miss Patate avec Loïc de Tenac. Bonjour Loïc.
3: Et bonjour.
0: Comment ça va, Tony?
3: Ah bah très bien, très très bien.
0: Restaurateur à Sigoulès, un petit restaurant à découvrir, le Rift.
3: Tout à fait.
0: Depuis le mois de janvier que vous êtes ouvert, c'est ça?
3: On est ouvert depuis fin janvier.
0: Qu'est-ce qu'on mange de bon?
3: C'est un restaurant traditionnel, on fait pas mal de périgourdin. Mmh. Donc tout ce qui est anchois, confit, magret...
0: Stop, arrêtez, Loïc. 11h34, j'ai faim. Bon, en tout cas, on va découvrir cette adresse à l'occasion, d'ailleurs, dans cette émission, dans Ici ça marche, pourquoi pas. Loïc, en attendant, là, on essaie de jouer pour gagner ce fameux robot tondeuse à gazon d'une valeur de 730€. Il fait tout pour vous, c'est magnifique, tout est programmé, il a sa base pour revenir, enfin, c'est bref, vous n'en avez pas encore de tondeuse comme ça?
3: Non, mais j'aimerais bien en avoir, parce que ça m'a arrangé pas mal avec le restaurant. éviter de tondre.
0: C'est vrai que c'est une corvée en moins. Loïc, il faut battre le score de Thomas qui a fait 76 patates. Vous en avez 24 pour la première catégorie, qui est une catégorie consacrée à la rentrée. Je mets combien de patates pour cette catégorie?
3: On va mettre 15 patates.
0: 15 patates? Mmh. C'est parti. Que signifient les lettres de l'acronyme CE1 pour une classe d'école élémentaire?
3: Cours élémentaire.
0: Et le 1?
3: Cours élémentaire première année.
0: Voilà, tout va bien. 15 patates supplémentaires, ce qui vous fait donc 39 patates pour la prochaine catégorie, qui est une catégorie voiture vintage. Combien de... Attention à la catégorie, parfois elle dit quelque chose, mais... vous avez 39 patates.
3: Tout à fait, on va dire 15.
0: 15 patates. Voici votre question. Alexis a participé au défilé de voitures vintage. Il a poussé le soin du détail jusqu'à revêtir l'uniforme beige que portait Louis de Funès dans la série Les Gendarmes. Mais quel véhicule conduisait-il?
3: Une deux chevaux.
0: Aïe. Il fallait me dire une estafette.
3: Une estafette. Ah,
0: vous savez, la fameuse
3: estafette. Je suis très très nul en mécanique.
0: L'estafette bleue, vous savez, la grosse estafette bleue.
3: Ah oui.
0: Bon,
3: ah oui.
0: On réduit, on a 24 patates. Ce ne sera pas suffisant pour battre Thomas, mais ça ne fait rien, on joue pour le principe quand même.
3: Tout à fait,
0: combien de patates on met sur les 24? Sachant que la catégorie.
3: All-in.
0: La catégorie, c'est cailloux. Combien de patates? On mise tout.
3: Oui.
0: Allez, on mise tout, soyons fous. Loïc, dans le jeu de la marelle, quel nom porte traditionnellement la case de départ ou la toute première case? Est-ce que vous avez joué à la marelle?
3: Oui, j'ai joué à la marelle, mais il y a trop longtemps. C'était, il y avait ciel, terre.
0: C'est juste. Bien, les 48 patates, c'est pas... Terre ou alors le chiffre 1, on mettait parfois.
3: Ouais.
0: Voilà, mais c'est bon. Donc vous avez joué à la marelle, Loïc.
3: Oh là là, mais c'était jadis, hein, en 1824.
0: Comme quoi, c'était un jeu pour filles, mais aussi pour garçons.
3: Tout à fait.
0: On parle d'un temps que les jeunes de moins de 20 ans ne peuvent pas connaître, c'est ça?
3: Exactement.
0: Bon, Loïc, 48 patates, moi j'étais ravie de jouer avec vous, je trouvais ça super cool. Donc ça sera pas suffisant cette fois-ci, mais maintenant vous connaissez le numéro, donc vous revenez quand vous voulez, d'accord?
3: C'est gentil.
0: Merci à vous et bonne journée. 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Vous nous appelez, vous relevez le défi de 24 patates et le meilleur gagnera aujourd'hui sa place non seulement pour le tirage vendredi, mais aussi la gourde et le chapeau Ici Périgord. Alors prêt à jouer avec nous? C'est maintenant. Allez, un petit air de soleil, de liberté, de nostalgie. On poursuit en musique avec un très beau titre signé Diamanio David avec Next Summer.

0: Next Summer, le titre de Damiano David.
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0: Et notre dernière candidate de ce jour, c'est Emmanuelle. C'est une femme qui nous arrive de Lannoy. Bonjour Emmanuelle.
3: Bonjour.
0: Ça fait plaisir d'avoir une femme. J'ai eu 3 hommes pour jouer aujourd'hui. La tonte, c'est aussi une affaire de femme, on est d'accord?
3: Oui, hein, bien.
0: Emmanuelle, vous travaillez dans un centre de loisirs?
3: Oui.
0: Où ça?
3: À Saint-Médard-d'Exidaï.
0: D'accord, ça s'est bien passé cet été?
3: Cet été, je n'y suis pas allée parce que j'étais en congé maternité.
0: Oh, et il s'appelle comment? Ou elle s'appelle comment, le petit bout de chou qui est arrivé?
3: Il s'appelle Gaston.
0: Gaston le premier ou déjà d'autres?
3: Non, oui, Gaston le premier.
0: Oh, magnifique. Bah, félicitations, Emmanuelle. Merci. Alors, c'est vrai qu'avoir une tondeuse robot qui fait tout, ça aide quand on a des bébés.
3: Oui,
0: c'est clair. Donc, Emmanuelle, il faut tenter de battre un record. C'est 76. C'est Thomas qui le détient des Chourniacs. 3 catégories de questions. À vous de bien miser. Vous avez 24 patates pour la première catégorie que j'ai interprétée, Queen.
3: Oui.
0: Combien de patates?
3: 10.
0: 10?
3: Oui.
0: Si vous commandez un fish and chips traditionnel, quels sont les 2 aliments principaux que l'on vous sert?
3: Du poisson tamé et des frites.
0: Ah ben voilà, tout va bien. Tout va bien?
3: Oui.
0: 34 patates pour miser sur la catégorie tournesol.
3: Tournesol. D'accord.
0: Il faut battre 76. Hein. Qu'est-ce qu'on fait?
3: 20.
0: 20 patates? Oui. Allez, c'est parti, 20 patates. Quel était le prénom du célèbre peintre impressionniste néerlandais Van Gogh? Son prénom.
3: Son prénom.
0: Si je vous dis Vincent.
3: Non, mais non, j'ai pas.
0: Vous l'aviez pas? Bon, ok. Non. 14 patates, ce sera pas assez, mais on continue quand même jouer pour finir en beauté. C'est une catégorie métier. On mise combien sur la catégorie métier?
3: 15, allez.
0: Allez, 15. Je note 15. Et voici votre question. Quel type de commerce va ouvrir plus de 60 ans après sa fermeture à l'Acropte avec un four à bois unique dans la région? Quel type de métier? Quel commerce? Dans un petit village du Périgord?
3: Alors là, je n'ai pas du tout.
0: Alors, vous n'avez pas écouté ce matin les infos?
3: Oh, pourtant si.
0: C'est vrai.
3: J'ai pas dû faire attention.
0: Si je vous dis la boulangerie, une boulangerie de l'Acropte qui ouvre avec son four.
3: Elle l'a entendu,
0: mais elle a oublié. Allez, ça vous fait combien tout ça? Ça fait moins 1 parce que vous avez 14. Vous êtes négative, Emmanuel.
3: Mais oh, c'est pas grave.
0: Et vous tenterez votre chance parce qu'avec un tel sourire, il faut venir jouer avec nous. En tout cas, merci d'avoir joué. Un gros bisou, petit. C'est Gaston, c'est ça. Et puis bon courage à vous.
3: Merci beaucoup.
0: Et restez bien avec nous parce que dans quelques instants, nous allons accueillir le grand gagnant de la journée, Thomas Deschourniacs.

0: Denise, Julien Clerc, cette semaine en jouant avec nous aux 24 patates, vous tentez de gagner un robot tondeuse à gazon et son abri de 730 €. On est ravis d'offrir ce cadeau au nom de votre belle radio de proximité ici Périgord. Notre premier candidat qui va peut-être avoir la chance d'être tiré au sort vendredi à 11h50, eh bien c'est Thomas Deschourniac. On va le retrouver d'ici quelques instants, juste après ceci.
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0: Et notre premier finaliste, c'est Thomas Deschourniac. Thomas, vous êtes là ?
12: Oui, je suis là. Bon,
0: eh ben,
12: bonjour.
0: Félicitations. Vous repartez d'ores et déjà avec la gourde et avec le chapeau ici Périgord. Ça, c'est plutôt pas mal. Et puis surtout, ben, rendez-vous. Qu'est-ce que vous faites vendredi à 11h50 ?
12: Ben, je vais écouter la radio.
0: Ben, j'espère.
12: Pour passer à l'antenne.
0: Alors, tirage au sort entre les cinq meilleurs candidats de la semaine. Ben, on va vous croiser les doigts, Thomas, pour que vous puissiez avoir le temps, vous qui êtes pompier, on le rappelle, hein, d'avoir le temps de ne plus tourner de la pelouse, quoi. C'est plutôt pas mal, ça.
12: Très bonne idée.
0: C'est quoi le programme de la journée aujourd'hui, Thomas?
12: Baignade.
0: Oh, encore en congé, ça veut dire?
12: Non, on va juste profiter d'une dernière journée pour aller se baigner.
0: Ben c'est clair. Thomas, dernière petite question. Quelle est donc la radio locale de proximité numéro 1 en Dordogne?
12: Ici Périgord, bien sûr.
0: Tout est parfait, Thomas. Je vous souhaite bonne chance et peut-être à vendredi?
12: Eh bien, vendredi, moi, je vous dis.
0: À bonne bientôt. Journée. Au revoir.
12: Merci,
0: et quant à vous, à la maison, au travail, dans votre voiture, ne soyez pas désolés. Dès demain, Sébastien Miro, Monsieur Patate est de retour entre 11h et midi pour tenter de jouer avec vous. Et pourquoi pas repartir avec ce très beau cadeau, je vous le rappelle, un robot tondeuse à gazon et son abri de 730 € offert par votre radio préférée. Ici Périgord. Allez, on poursuit en musique. Voici François Valéry et Mon Nous Vivons.

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1: Merci Enora Malagré qui booste votre pouvoir d'achat. 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À suivre les infos de midi, mais juste avant, un titre que vous adorez et que j'adore. Voici Texas avec Summer Sun.

0: 11h59, dans quelques instants, vos infos de midi, juste après Texas. C'était Summerson, Jeanne de Blutler pour les infos. Est-ce que vous avez la main verte, Jeanne?
1: Non, et vous savez très bien que j'ai pas la main verte. Vous venez de me poser la question. Non, j'ai pas la main verte, Marie-Dominique. J'ai fait brûler toutes mes plantes cet
0: été. C'est vrai. Alors, vous devez écouter absolument demain l'émission entre 10h et 11h. Pourquoi ici ça marche en Périgord? Puisque je vais recevoir l'association Allège. C'est un jardin botanique d'insertion. Sa présidente sera avec nous pour vous présenter ce beau projet. Il y a un magnifique jardin à visiter. C'est sur la commune de Brantôme avec de très belles actions que nous allons découvrir demain.
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0: Merci d'avoir choisi Ici Périgord.

0: Périgord, il est midi. Et les infos avec Jeanne de Butler.
1: Deux jeunes sont morts dans un accident de la route cette nuit à Trélissac. Un pilote et sa passagère de 22 et 23 ans. Ils ont percuté une voiture garée sur le trottoir avenue Michel Grandoux. Bonjour Baptiste Roux.
2: Bonjour Jeanne.
1: Vous étiez ce matin sur le lieu de l'accident. Ça a été extrêmement violent et les secours n'ont rien pu faire pour les sauver.
2: Ah oui, ce matin sur l'avenue Michel Grandoux, il ne reste que du sable, des traces de liquide et une odeur âcre. Le bruit a réveillé les voisins ce matin aux alentours de 2h30. Les deux jeunes arrivaient de Périgueux dans une légère courbe à droite. Leur moto a traversé la route et s'est encastrée dans une voiture garée sur le trottoir. C'était celle de Pascal, premier arrivé sur les lieux.
3: Un choc très violent, avec bimbao, ça, voilà, la voiture d'abord et puis l'autre voiture qui a cogné l'autre voiture. Je suis descendu tout de suite et quand j'ai vu, on a appelé quoi. Après, j'ai pris un peu le pouls, j'ai demandé s'il m'entendait. Bon, mais pas de réaction à ce niveau-là.
2: Ouais, le médecin du SAMU n'a pu que constater les décès de ces deux jeunes de 23 et 22 ans. L'aide-soignant Pascal, qui en était malade ce matin, il en a vomi en rentrant chez lui sous le coup de l'émotion. Ce n'est pas la première fois qu'un accident grave se produit exactement à cet endroit. Pascal et sa voisine d'en face demandent depuis plusieurs années un feu ou un dos d'âne pour éviter un nouvel accident mortel comme celui-ci.
1: Et le maire de Trélissac, Éric Fallou, était sur ICI Périgord ce matin. Il a annoncé se tenir à disposition de la préfecture et du département pour une réunion sur la sécurité sur cette route. Une enquête a été ouverte pour déterminer plus précisément les circonstances de cet accident. Après plus d'un mois et demi de fermeture, les trains peuvent de nouveau circuler entre Périgueux et Brive. La ligne de TER rouvre aujourd'hui. La SNCF a fait des gros travaux pour dégager le rocher de 200 tonnes qui menaçait de s'effondrer sur les voies à Azra près de Thenon. Le député RN du Bergeracois, Serge Muller, sera candidat à un nouveau mandat s'il y a de nouvelles élections législatives. Il l'a dit ce matin, invité sur ICI Périgord. Serge Muller qui dit aussi que ce sera compliqué pour Marine Le Pen de faire campagne si elle doit effectivement porter un bracelet électronique. Le four de la boulangerie de Lacropte va se remettre à chauffer 63 ans après. Ça fait 63 ans qu'il n'y avait plus de boulangerie dans la commune et que les habitants devaient faire au moins 5 km pour trouver du pain. Mais il y a quelques mois, la mairie a racheté le bâtiment, elle l'a rénové et trouvé un boulanger. Et ça y est, elle va refaire du pain, Marie-Astrid Guégan.
4: Marlou gare son vélo devant la porte vitrée de la boulangerie. La néerlandaise, installée à Lacropte depuis 10 ans, tombe sur la vendeuse Virginie. Elle lui demande quand ça ouvre.
5: Et j'ai acheté le vélo électrique spécial pour, oui, spécial pour la boulangerie.
6: Ah oui ?
5: Oui.
6: Mais on est tous impatients qu'elle ouvre.
4: Claudine aussi est arrivée dans la commune pour sa retraite. Elle a hâte de croiser tout le monde à la boulangerie.
7: Pour l'instant, je groupe et je vais à Vert, mais bon, une fois par semaine, je congèle, donc c'est mieux avoir du pain au levain tout frais. C'est très bon la santé. Cuit au feu de bois, mais c'est l'Amérique.
4: La mère Claudine Faure découvre le fournil. C'est elle qui a eu l'idée de le rouvrir.
7: Une nuit, j'ai rêvé qu'il y avait une boulangerie à la Crotte, puisque dans mon enfance, ici, il y avait une boulangerie. Je peux vous dire qu'à l'époque, c'était le pain, mais c'était aussi, vous savez, les roux-doudous, les malabars. Nous allons la retrouver, vous aurez des bonbons à vendre.
8: Oui, on mettra des bonbons.
4: Le boulanger, David Castan.
8: Il y a des gens qui s'en souviennent, parce que moi, on m'en a parlé à La Roquette aussi. Hein.
4: La Roquette, c'est le nom de sa première boulangerie à Bassillac.
9: Ça met la pression un peu ?
8: Un peu, oui, un peu. Ah, oui. C'est un chaland, j'ai pas envie de foirer.
4: Ça fait quelques jours qu'il dort mal, trop stressé par la mise en route de son four à bois tout neuf, la Formule 1 des fours de boulanger.
1: Voilà. Le temps de la mise en route de ce four à pain, la boulangerie devrait ouvrir à la fin de la semaine a priori. La mairie a investi 140 000 euros. L'église de Vert est dans la liste des monuments du loto du patrimoine. La petite église de Vert, construite en 1840, a été sélectionnée parmi les monuments choisis pour recevoir de l'argent du loto de Stéphane Bern. C'est à partir d'aujourd'hui que seront vendus les tickets à gratter et ils serviront à financer la restauration, les maçonneries, les murs, les façades et la charpente.
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1: Et pour la météo Marie-Dominique, a priori le ciel devrait se dégager cet après-midi.
10: Vous me croyez ou pas quand je vous dis que ça va se dégager?
1: Ah oui.
10: En tout cas, c'est ce que Météo France annonce dans son bulletin. Retour de belles et larges éclaircies cet après-midi avec des températures qui vont aussi entre 25 et 28 degrés. 25 degrés à Nontron, 26 à Tourtoirac, 27 cet après-midi au mieux à Périgueux, à Montponsard, La Héry-Barac et 28 degrés Forêt à Bergerac. Votre nouveau rendez-vous, c'est avec Enora Malagré et toute son équipe qui vous attend. Ce rendez-vous s'appelle On vous doit bien ça. Quant à moi, je vous dis rendez-vous demain à 10h et vous retrouvez Sébastien Miro à partir de 11h aux 24 patates.
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9: Bonjour à tous, il est 12h05 sur votre radio, ici que je suis émue de cette rentrée, que je suis heureuse de rejoindre cette radio que j'aime tant. Je salue chaleureusement toutes les locales d'ici, partout en France. Merci pour votre accueil, ça m'a touchée au plus profond de mon petit cœur. Et puis j'embrasse mes parents qui m'écoutent d'ici Touraine. D'ailleurs, j'en profite, bienvenue dans votre nouveau rendez-vous. Alors dans cette émission qu'on a conçue pour vous aider, pour nous aider à trouver des solutions concrètes pour embellir le quotidien. On va parler bon plan, arnaque, santé, animaux, avec sérieux, tendresse et humour, parce qu'on vous doit bien ça. C'est le titre d'ailleurs de ce nouveau rendez-vous sur votre radio ici. Nous sommes ensemble jusqu'à 13h. Je suis Enora Malagré et voici la joyeuse bande qui m'accompagnera tout au long de cette saison. Aude Razou, que vous connaissez bien sur votre radio ici. Madame anti-arnaque, bonjour Aude.
12: Bonjour Enora, bonjour tout le monde.
9: Très heureuse que vous soyez parmi nous. Autre figure mythique, légendaire d'ici, Valère Coréard. Coucou Valère.
13: Salut Enora, bonjour à toutes et tous.
9: Qui nous distillera ses bons plans conso et puis mon rayon de soleil, Elsa Wolinski, la joie de vivre incarnée. Qui Merci. Partagera ses petites astuces au quotidien. Coucou Elsa.
14: Bonjour. Coucou.
9: Bienvenue. Et puis Gérald Kirzek, que vous connaissez, notre éminent médecin. Bonjour Gérald.
15: Bonjour à toutes et à tous. Bonjour Enora. Faut toujours un médecin, pas très loin. C'est
9: oui,
15: pas mal, ça,
9: ouais, hein. Surtout pratique. Là, bon, je suis en tachycardie, ça sera très utile. Aujourd'hui, on va beaucoup vous parler de la rentrée. Vous l'avez compris, c'est votre émission. Vous avez un problème, nous avons sûrement des solutions. D'ailleurs, appelez-nous ou laissez-nous un vocal, au 0810 055 056, comme l'a fait Lucas aujourd'hui.
16: Bonjour Enora, salut l'équipe. Moi, je viens de rentrer de vacances. C'était super. Le problème, c'est que la reprise est un peu compliquée. J'avoue que je stresse de reprendre le boulot, j'arrive pas à dormir, je pense que j'ai dormi même pas 3 heures cette nuit. J'ai l'impression de faire des crises d'angoisse. Je sais pas si vous avez des conseils, si vous pouvez m'aider.
9: Merci beaucoup. Dieu, on va
15: l'aider, bien sûr. Bah, c'est le principe des vacances, hein, c'est que ça s'arrête à un moment donné.
9: Eh oui.
15: Allez, je vous donne deux petits mots-clés, régularité et zénitude. Vous allez voir, on aura tous les conseils.
9: Gérald va nous prodiguer ses précieux conseils d'ici une trentaine de minutes. Et puis le meilleur pour la fin, tout au long de l'année, je vais booster votre pouvoir d'achat. 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Et on démarre avec vous Valère, c'est la rentrée d'ailleurs, oui. Bon courage à toutes et à tous, et qui dit rentrée dit bon plan pour démarrer la saison en faisant des économies facilement, là, tout de suite, maintenant. Vous avez des bons plans alimentation à nous soumettre.
13: Exactement, en fait, 3 bons plans, on commence par l'alimentation. À la clé, si vous respectez tout ce que je vais vous proposer aujourd'hui, comptez à peu près 1000 euros d'économies dès cette année pour une famille de 4 personnes.
9: Oh là là, on adore.
13: Et je ne mets pas la barre la plus haute. Ce dont je suis capable, je suis allé bien plus haut, je vous assure que c'est vrai.
9: Mais okay, aujourd'hui, prétentieux.
13: Aujourd'hui, on démarre fort. Aujourd'hui, on démarre quand même fort.
9: On vous écoute.
13: Alors, pour l'alimentation, vous allez surveiller déjà les étals de fruits et légumes dans les prochaines semaines. Qu'est-ce qui va se passer ? Après l'été qu'on vient de vivre, il a fait très chaud, il y a de la sécheresse, on va avoir beaucoup de fruits et légumes moches. Les fruits et légumes moches, c'est quoi ? C'est une pomme qui est un petit peu plus petite, hein, un poireau qui est divisé en deux ou qui est en jumeaux. Mmh. Vous allez avoir également des choux, des poires qui vont arriver un petit peu bizarroïdes. Ce qui est intéressant, c'est qu'il y a beaucoup de fruits et légumes moches qui arrivent. Et donc, la grande distribution...
9: comme ça, c'est un peu curieux.
13: La grande distribution est en train de préparer un dispositif qui va nous permettre, d'un, de les identifier avec un petit logo. C'est une pomme avec une dent, vous verrez. Ça s'appelle les gueules cassées, notamment, ou fruits et légumes moches.
9: Okay.
13: 25% moins cher que les fruits et légumes normaux.
15: Ça, c'est bien.
13: Viens.
9: Ça, on aime.
13: Et ils sont tout à fait bons. Ils sont à la fois comestibles, valeur nutritionnelle, tout ça, nickel. Donc ça, c'est le bon plan de la rentrée. Dans les fruits et légumes de saison, vous allez surveiller ça parce que vous allez faire des économies et soutenir les producteurs locaux autour de chez vous.
9: Ça, c'est important.
13: Première case, coché. Deuxième case importante dans le budget alimentation, c'est la place de la viande ou du poisson. Alors, je sais qu'en France, on adore la viande, on est des viandards, hein, comme on dit, mais c'est pas le docteur Kierzek qui dira le contraire, faut pas trop en manger de la viande, notamment la viande rouge.
15: Notamment la viande rouge, oui, et puis faut alterner les protéines, il y a des œufs, il y a du poisson aussi.
14: On en mange variété. Combien, juste pour savoir, dans la semaine, de la viande?
15: Ce qu'il faut, c'est 1 gramme par kilo de poids de protéines, globalement. Okay. Donc la viande, c'est 2 fois par semaine, c'est très bien.
14: Okay.
15: 2-3 fois par semaine, et puis on alterne, les œufs, c'est bien, et les protéines végétales aussi.
14: Et donc, exactement. Le bon plan, du coup,
13: bah, c'est de manger un petit peu moins de viande, d'y réfléchir, voir où on en est, parce qu'on va vraiment faire des économies, c'est ce qui pèse le plus dans le panier. Autre conseil, qui peut paraître futile, mais qui est important, ne pas aller faire vos courses le ventre vide.
14: Ah, c'est tout le temps. Sinon, grave erreur.
17: C'est la catastrophe.
18: Les petits biscuits.
14: les bonbons. La voix de Aude Razo.
18: Le chocolat.
14: Madame Anti-Arnac, petit biscuit. Bah oui, ça, c'est pas bon, Aude.
18: Et toujours ça.
13: Et la projection, c'est en disant, oh, ça, je vais vraiment le manger, c'est certain, parce qu'on a le ventre vide, on a faim, mais en fait, notre cerveau nous trompe, il devient un peu fou dans ce supermarché ou dans le marché de plein vent. Donc, ça, c'est le deuxième sujet. N'allez pas faire vos courses le ventre vide. Autre conseil, faites vos courses en ligne, si vous le pouvez. Drive ou livraison.
14: Ah bon, c'est mieux, ça, Valère?
18: C'est moins cher?
13: Pourquoi? D'abord, la tentation. Vous allez tranquillement dans votre canapé. Il n'y a pas la petite musique de fond, la frénésie, les enfants dans le chariot, le machin. Vous voyez ce que, les corners, les trucs. Vous êtes tranquille derrière votre écran. Vous prenez le temps, vous construisez votre panier, vous essayez de gérer votre budget, de le maîtriser, en fait, tout simplement. Et vous pouvez aller voir dans votre frigo. Tiens, est-ce que j'en ai encore, en fait, de ça? Est-ce que j'ai encore dans le placard?
14: On a moins de tentations.
13: On a moins de tentations.
15: On ne prend que ce dont on a besoin. Ça, c'est clair que sinon, on est tous pareils. On est tentés.
13: Et par la même occasion, on va lutter contre le gaspillage alimentaire. Ça, c'est 400 euros par foyer, par an. Un foyer de 4 personnes, 400 euros jetés par la fenêtre.
14: Ah ouais, c'est
13: monstrueux, en fait, le gaspillage alimentaire. Et puis, si j'ai le temps, un autre conseil qui me semble être important aussi, c'est prenez le temps de comparer. Regardez là vraiment où vous vous sentez le mieux. Si c'est dans ce supermarché, c'est très bien. Le marché de plein de vent, les directs producteurs, qu'importe. Mais voyez ce qui vous correspond et prenez une carte de fidélité. Parce que oui, aller tout le temps dans le même supermarché, eh bien, la fidélité, elle est récompensée. Prenez une carte de fidélité.
14: Valère Coréard, monsieur Bonplan, vous l'avez compris. Aude Razo, madame Anti-Arnac. Alors, est-ce que d'ailleurs, j'ai une question, les paquets XXL, vous savez, les paquets familiaux qu'on voit dans certains rayons de supermarché, est-ce que c'est une arnaque, ça, Aude Razo?
18: Alors, ça dépend, en fait, là aussi, il faut être très attentif. On a toujours l'impression, on voit parfois des packs famille, des paquets
17: mais
18: cons.
17: Oui, moi, j'en prends, moi, j'en achète.
14: Oui, parce que Elsa Wolinski, vous avez plusieurs enfants.
17: J'ai que deux enfants, mais trois chats, mais en même temps, voilà, c'est une grande famille.
14: C'est une grande famille.
18: Eh ben, Elsa, on va regarder ensemble les paquets, on va bien les scruter, ça vaut aussi pas que l'alimentation, la lessive ou ce genre de choses. Attention, des fois, vous faites pas forcément une bonne affaire avec les packs famille, parce qu'en fait, il faut regarder le prix au litre ou le prix au kilo. Et là, vous comparez gros paquet, petit paquet. Qu'est-ce qui est mieux? Gros paquet, petit paquet.
14: C'est la question qu'on se pose.
18: Ça dépend. Des fois, le petit paquet est beaucoup mieux que le gros paquet. Voilà. Donc, il faut faire. Non, mais je prends l'exemple des chips, un achat chaudement recommandé par le docteur Kierzek.
15: Des chips, oui, avec modération.
18: C'est très bon pour la santé, c'est évident.
17: Et donc, on était petits, les gâteaux, les chips.
18: Les paquets maxi de chips, des fois, le prix au kilo, il est supérieur quand c'est le gros format. Donc, attention. D'accord. Et ça peut être du plus 10, plus 15%. Donc, c'est pas anodin.
14: Donc, n'allez pas toujours vers les gros paquets. C'est ce que nous retiendrons. Merci beaucoup, chers amis. Vous l'avez vu, on vous doit bien ça. On vous distille plein de bons plans et on vous évite les arnaques. On va commencer cette émission avec Indochine, figurez-vous. Canary Bay. Sur votre radio, ici.

0: Anna Ribeye, Indochine, sur votre radio ici.
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0: 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Midi 16, de retour dans On vous doit bien ça, votre nouveau rendez-vous entre 12h et 13h sur votre radio. Ici, on va aborder plein de sujets, c'est la rentrée. On va aborder avec Gérald Kierzek, notre médecin, comment garder le fameux bronzage qu'on a ou pas en cette rentrée.
2: Oui, et prendre soin de sa peau, même si on n'est pas bronzé. Donc.
0: Surtout prendre soin de sa peau. Avec Elsa, tout à l'heure, on parlera comment bien gérer la première fameuse réunion parents-professeurs. Ça va être très concernant pour la rentrée de nos pitchounes demain. Pitchounes, très ringard comme mot. Je ne vous le cache pas, j'en suis désolée. Mais nous étions au cœur d'un dossier brûlant avec Valère Coréard, Monsieur Bonplan, qui nous a dit comment on pouvait faire des économies dans notre panier de courses. Et là, un deuxième bon plan, Valère.
3: Oui, vous avez une idée de votre budget abonnement. Quand je parle abonnement, en général, hors téléphonie, internet et télé, c'est assez sidérant. C'est entre 7 et 800 euros par an.
0: Oh là là.
3: Ça s'appelle les abonnements de divertissement. Et je pense qu'aucun d'entre nous, enfin, à part moi, bien sûr, parce que j'ai préparé la chronique, mais sinon, aucun d'entre nous n'est capable de dire vraiment à quoi il est abonné.
4: Non, mais moi, j'ai fait ce que vous. Je sais.
0: Elsa.
4: Non, mais parce que moi, j'ai nettoyé un peu.
0: Ah, vous avez fait votre petit ménage de rentrée sur votre téléphone.
3: Et vous êtes tombée sur des petites pépites, sans doute.
4: Je suis tombée sur une pépite, c'est-à-dire que je me suis inscrite à plein d'applis pour le sport que je n'ai jamais utilisé.
0: Voilà.
4: Tout à fait. Je me suis fait avoir.
3: J'ai fait exactement la même chose. Moi, j'avais une appli de coaching sportif. Je l'ai ouverte 3 fois en 1 an. Alors, ça coûtait 4,99€, mais effectivement, fois 12,
0: ça fait
3: 55 euros. C'est quand même pas rien. Les jeux pour les enfants, ils m'avaient tanné pour les abonner à 2-3 jeux complètement nuls. En plus, ils n'ont quasiment jamais joué.
2: Et sur votre téléphone.
3: Non mais oui, ils ont la manie de grandir en plus des enfants, donc ils y jouent plus du tout.
0: Ouais.
3: Bref, vous l'avez compris, l'idée c'est de faire le tri dans ce dont on se sert vraiment. Et la première chose à faire, c'est vous prenez 12 relevés bancaires. Et oui, c'est un peu fastidieux. J'avoue.
4: Attends, je suis un peu paresseuse, moi, quand même.
0: Oui, ça veut dire qu'on
4: épluche 12.
0: Qu'on épluche tous les relevés bancaires. Vous nous demandez vraiment ça?
3: Est-ce que vous voulez reprendre le contrôle cette année de vos finances ou pas?
4: Oui, on veut.
3: Bon, ben voilà.
0: C'est aussi. Il faut faire ses devoirs.
3: Alors, vous faites vos devoirs. Vous allez vous descendre vos 12 relevés bancaires. Et vous allez sans doute tomber sur quelques surprises. Ça peut être la salle de sport à laquelle vous n'allez pas ou vous n'allez plus. Et tout un tas de dépenses. Ça, c'est pour la partie relevés bancaires. Et ensuite, il y a les applications qu'on a contracté sur smartphone, donc Google Play Store ou App Store. Et là, vous allez tout simplement dans la partie abonnement sur votre téléphone et vous regardez ce à quoi vous êtes abonné. Et simplement, vous résiliez tout ce dont vous ne vous servez
0: déjà,
3: pas ou peu. Quoi.
2: Ça, je suis en train de le faire.
0: Oui. Gérald
2: J'en ai que deux finalement. Ce qui est motivant là, avec les relevés bancaires, c'est qu'on prend la calculette et on additionne. Et là, je pense qu'effectivement, on a des surprises.
3: Exactement. Alors, je vous donne une dernière petite astuce sur le sujet.
0: Oui.
3: Vous pouvez aussi, sur un abonnement que vous souhaitez conserver, faire comme si vous vouliez résilier. Ça va faire quoi? Ça va faire que l'opérateur a déjà prévu ce cas de figure et va sans doute vous proposer une promotion.
0: Ah,
3: un mois gratuit.
0: Le coup du chantage affectif.
3: On n'en est pas très loin. Mais en tout cas, ça a le mérite de vous faire des économies
0: assez
3: facilement.
0: Ils vont nous proposer une meilleure offre. Donc dans tous les cas, on est gagnant.
3: Vous avez tout compris. Et puis parfois, on tombe sur des trucs bizarres pour revenir sur les relevés. Et là, il faut creuser parce qu'on peut se demander mais qu'est-ce que c'est que ce petit prélèvement de 2-3 euros?
0: Est-ce qu'on peut gagner des sous aussi sur l'énergie, Valère Coréard?
3: On peut tout à fait gagner. Et là, j'ai juste une recommandation à vous faire.
0: Parce que ça, c'est important. Hein.
3: La fidélité ne paye pas en matière d'énergie. Ça veut dire
0: j'ai eu peur. Le début de la phrase m'a inquiété.
4: Là, oui.
3: Donc, c'est pas parce que vous êtes chez le même fournisseur depuis 10 ans que vous allez avoir les meilleurs prix. Allez sur le comparateur officiel.
0: Un peu comme ça aussi en couple. Non, je plaisante.
3: Allez sur le médiateur national de l'énergie, le CID. C'est officiel, c'est indépendant, c'est gratuit. Ils ont un comparateur. Et en fonction de vos besoins réels, vous aurez les meilleures offres du marché.
0: D'accord.
3: Ça vous permettra non seulement de payer moins cher, à la clé en général 100-150 euros par an, sans forcer. Et c'est le nouveau fournisseur qui va s'occuper de tout résilier. Donc l'administratif, c'est pour le nouveau fournisseur. Donc c'est très facile à faire, pas de risque de coupure, rien du tout.
4: C'est ce que j'allais demander, les coupures, il n'y a pas de coupure?
3: Bien sûr que non. Et surtout, vous pouvez le faire pour le gaz, qui vient d'augmenter. Là, on a regardé depuis avril, c'est 24% de plus.
0: Et c'est énorme,
3: Voilà. Et ça marche aussi pour l'électricité. N'hésitez pas à changer de fournisseur. Moi, je recommande de faire un mini audit au moins une fois par an.
0: D'accord. Merci beaucoup, Valère.
3: Avec
0: moi, j'ai une question pour Aude. En cette rentrée, je reçois des mails très curieux qui me disent que je suis abonnée à une plateforme que je ne vais pas citer, alors que je n'ai jamais souscrit d'abonnement.
4: Ça tourne énormément parce qu'en fait, les gens ne sont pas bêtes. Effectivement, ils font un petit ménage et les escrocs ne sont pas bêtes non plus. Ils se disent, tiens, c'est le moment où on remet un peu en question nos abonnements, notamment les abonnements stricts.
5: streaming.
4: Oui.
5: Et donc, effectivement, ce mail, il tourne beaucoup. D'ailleurs, je remercie Jacqueline qui me l'a transféré pas plus tard que ce matin. Je peux citer un abonnement Amazon Prime. Et puis vous avez les abonnements Netflix, vous avez les abonnements Disney+. Je vous le lis, ce petit mail.
0: Allez-y,
5: votre période d'essai est terminée. Votre abonnement Prime Video a été automatiquement renouvelé. Voici le détail de votre facture. Dont Jacqueline, ça lui dit 69,90 €. Et puis j'ai d'autres auditeurs. Des fois, c'est 465 €. Donc là, qu'est-ce que
0: j'ai reçu des mails.
4: Vous aussi, Elsa, vous l'envoyez.
5: Et sauf que vous avez souscrit à rien du tout.
4: Non.
5: On est d'accord. Et donc là, on a un petit coup de
4: stress.
2: Donc on clique dessus.
5: Et donc on clique dessus, ce qu'il ne faut surtout pas faire. Il y a un petit bouton. Vous n'êtes pas à l'origine de cette demande. Annulez immédiatement. On clique. Et là, ça ne va pas du tout. Vous allez tomber sur un faux site qui imite très bien un vrai site Amazon, Netflix ou autre, et qui va en fait tout simplement vous demander plein d'infos sur vous et surtout vous demander votre numéro de carte bleue parce que paraît-il que pour annuler un abonnement, il faut donner son numéro de carte bleue.
0: Bah tiens donc.
5: Voilà, ne le faites pas. Surtout, ne cliquez jamais sur un lien dans un mail, jamais.
0: Super. Faites comme Jacqueline. Nous avons des solutions pour vous. Appelez-nous, laissez-nous un texto, un vocal au 0810 0 55 0 56. C'est l'événement musical de la rentrée. Vous êtes absolument pas passé à côté de ça. Céline Dion revient en concert à Paris, la patronne. Ce sera d'ailleurs le samedi 12 septembre avant d'entamer une tournée. Et là, elle chante pour nous. Bonjour, pardon, merci. Mais oui, merci Céline d'être sur votre radio ici. À tout de suite.
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0: Pauline Dion, bonjour, pardon, merci sur votre radio. Ici, il est midi 25.
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0: On vous doit bien ça. On vous doit bien ça, c'est le titre de votre nouveau rendez-vous sur votre radio. Ici, nous sommes en chambre jusqu'à 13h avec Aude Razo, Madame Anti-Arnac, Elsa Wolinski qui nous parlera de la vie quotidienne, Valère Coréard, Monsieur Bonplan et notre médecin, notre magicien Gérald Kirzek qui va d'ailleurs répondre à la question que nous a posée un auditeur au 0810 055 056. Bonjour Gérard.
2: Et bonjour Edora.
0: Comment ça va Gérard?
2: Ça va très très bien, merci beaucoup.
0: Je suis très heureuse de vous accueillir dans cette nouvelle émission. Comment ça va en cette rentrée? En forme?
2: Oui, enfin, c'est pas la grande forme parce que je traverse un burn-out en ce moment. Donc
0: oh, mais c'est pas du tout la grande forme.
2: Je suis sur le versant positif.
0: Ah, d'accord, donc vous êtes en train de vous relever de ce burn-out, d'accord.
2: Oui, c'est ça.
0: Ben, on est avec vous de tout notre cœur, vraiment. Je crois que vous aviez quelque chose à nous dire, à notre médecin notamment.
2: Vous vouliez... Oui, c'est par rapport aux légumes.
0: Oui, dites-nous.
2: Et que moi, vu le prix des légumes et des fruits actuellement, et qui vont être de plus en plus chers en lien avec les conditions climatiques,
0: ouais.
2: Je privilégie des légumes surgelés, qui sont de très très bonne qualité,
0: ouais.
2: Et très convenables au niveau prix, parfois même moins cher.
0: Oui, c'est
2: et
0: vrai.
2: Et ça permet de mieux jauger l'alimentation des fruits et légumes.
0: Et est-ce que c'est bon, ça, du coup, Gérald Kirzek, notre médecin?
3: Bonjour Gérald, mais vous avez totalement raison, parce que non seulement c'est moins cher, mais sur le plan nutritionnel, ça garde en fait tous les nutriments, toutes les vitamines, les minéraux. Parfois, c'est même plus riche en vitamines et minéraux quand c'est surgelé, plutôt que des fruits ou des légumes qui ont fait le tour de la planète, vous voyez, qui ont été récoltés il y a je ne sais combien de jours, et qui arrivent sur les étals de supermarchés ou même de marchés. Donc c'est une très bonne idée de prendre des surgelés. C'est pareil pour les boîtes de conserve. En fait, les légumes ou les fruits en boîte de conserve ou en surgelé, ils ont souvent été conditionnés avec des légumes qui sont à pleine maturation, donc c'est gorgé de vitamines, et surtout l'usine, elle est tout de suite à côté, donc ça fixe un peu les vitamines, et donc vous allez avoir dans votre boîte ou dans votre produit surgelé, c'est plein de bonnes choses, donc
0: Gérard,
3: finalement c'est moins cher et c'est bon pour la santé.
0: Notre cher Gérard de Saint-Mandé, vous achetez aussi des conserves?
2: Oui, ça m'arrive. Peut-être moins parce que dans ma tête, je me dis que l'aspect qualitatif est beaucoup plus dans le produit surgelé. Mais je suis complètement d'accord avec les propos du docteur Gérald Kirzek, d'ailleurs qui a eu la gentillesse de m'offrir son livre et qui est exceptionnel.
0: Oh,
3: ah, ben voilà.
0: Je pensais pas qu'il était si sympa, moi. Vous êtes très conserve aussi, je crois, Elsa Wolinski.
4: Alors non, c'est Aude.
0: Ah bon?
4: Non, mais moi, j'aimerais dire un truc sur les conserves, c'est que moi, j'ai toujours honte de dire que j'achète des conserves parce que je cuisine très mal. C'est pour ça que je vous invite jamais chez moi. Et donc, du coup, je peux ne pas avoir honte de dire que j'achète des conserves tout le temps.
3: Il n'y a pas de honte à voir, mais c'est vrai qu'il y a une espèce de mauvaise image, un peu comme ça, des produits surgelés. Il y a une culpabilité des parents, là, cette veille de rentrée scolaire. On reprend le boulot, la rentrée, etc. Pour gagner du temps, on a un peu honte ou une culpabilité.
0: Et vous avez raison.
3: Il ne faut pas.
0: Valère Coréard, Monsieur Bonplan.
5: Gérard, un petit conseil, si vous me le permettez aussi, pour faire des économies quand on va au supermarché, et si vous êtes un adepte de la congélation, vous allez dans les rayons, date courte, il y en a de plus en plus, on appelle ça aussi rayon anti-gaspi et j'en passe. Là, tant que les produits sont encore dans la date limite de consommation, vous pouvez tout à fait les congeler, sauf s'il y a marqué qu'il ne faut pas recongeler, bien sûr, mais la plupart du temps, on peut congeler et là, on va du coup figer l'aliment et l'attraper, enfin le payer 30 ou 40% moins cher.
0: Merci Valère, et merci à vous surtout Gérard de nous avoir appelé. On vous embrasse très très fort, on vous souhaite une belle rentrée et surtout bon courage pour ce que vous traversez. Vous n'êtes pas loin d'y arriver.
2: Merci beaucoup, au revoir.
0: Gros bisous Gérard. Alors c'est le moment pour moi de booster votre pouvoir d'achat parce qu'on vous doit bien ça sur votre radio ici. Tous les jours, 200 euros de pouvoir d'achat immédiat à vous offrir. Et vu que c'est la rentrée, pour vous alléger un peu, il y aura deux gagnants par jour. Ça sera dans un instant. Mais le premier qui s'est inscrit sur ici.fr, nous l'accueillons tout de suite. Bonjour.
6: Bonjour.
0: Comment vous appelez-vous?
6: Je m'appelle Marc.
0: Marc, d'où nous appelez-vous?
6: Alors, je vous appelle d'un joli village qui s'appelle Saint-Maurice-Prépionçat.
0: Oh, c'est magnifique. On embrasse d'ailleurs ici, pays d'Auvergne.
6: Tout à fait.
0: Eh ben, on est très très contents de vous accueillir. Et on a une très bonne nouvelle, vous avez gagné 200 euros.
7: Super.
0: Oui. C'est formidable, Marc. On est très très très contents de pouvoir vous offrir ça en cette rentrée.
6: Oui, j'en suis ravi.
5: Vous avez l'air.
0: On vous embrasse très très fort. Allez, à tout de suite sur ici.fr. Continuez à nous appeler 0810 055 056.
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15: Une offre d'emploi à Thonon ce matin, une offre assez urgente puisque le restaurant Val d'Or cherche actuellement un cuisinier ou une cuisinière pour venir renforcer son équipe. Si vous travaillez dans la restauration, que vous avez une expérience derrière les fourneaux et que vous êtes à la recherche d'un poste dans le secteur de Thonon, ça peut être donc une opportunité à saisir rapidement. Évidemment, n'hésitez pas à faire passer l'information autour de vous. Dans la restauration, le bouche à oreille peut aussi permettre de trouver la bonne personne. Pour connaître précisément les missions, les horaires, les conditions du poste ou tout simplement pour proposer votre candidature, vous pouvez contacter directement Roxane par téléphone. On vous laisse le numéro et les infos au standard d'ici Périgord au 05 53 53 82 82. Vous cherchez un emploi de cuisinier ou de cuisinière au Val d'Or à Thonon, cette offre est faite pour vous.
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0: Et rebonjour, il est midi 33 sur votre radio Ici. Bienvenue dans votre nouveau rendez-vous. C'est la rentrée Ici, on parle bon plan, vie quotidienne, arnaque à éviter, santé. Nous sommes là pour vous rendre service parce qu'on vous doit bien ça. Et c'est le titre de ce nouveau rendez-vous quotidien. Figurez-vous comme c'est bien fait. Nous sommes en chambre jusqu'à 13h. Moi, je suis Enora Malagré. Et voici la joyeuse bande qui m'accompagnera tout au long de la saison. Audre Azou, Madame Anti-Arnaque, Valère Coréard, pardon Valère, qui nous distillera ses bons plans conso, Elsa Volinsky, qui partagera ses petites astuces au quotidien et qui, dans un instant, nous dira comment bien gérer la première réunion parents-prof, quel stress. Et Gérald Kirzek, notre docteur magique, qui nous donnera de bons plans pour garder son bronzage et prendre soin de sa peau après cet été caniculaire. Mais pour l'heure, Gérald Kirzek répond d'ailleurs au vocal d'un auditeur qui nous a appelé au 0810 055 056.
16: Bonjour Enora, salut l'équipe. Moi je viens de rentrer de vacances, c'était super, le problème c'est que la reprise est un peu compliquée. J'avoue que je stresse de reprendre le boulot, j'arrive pas à dormir, je pense que j'ai dormi même pas 3 heures cette nuit. J'ai l'impression de faire des crises d'angoisse. Voilà, je sais pas si vous avez des conseils, si vous pouvez m'aider. Merci beaucoup.
0: Alors, dans un premier temps déjà, n'hésitez pas, faites comme Lucas, écrivez-nous, appelez-nous, réagissez en direct à l'émission au 0810 055 056. Gérald.
3: Et Lucas, il n'est pas seul.
4: Il est comme moi, on peut vivre ensemble. Lucas, en tout cas, moi je suis là.
3: Je disais, c'est le principe des vacances, que ça s'arrête à un moment donné. Forcément, les vacances, c'est plus agréable que le travail. Donc quand on reprend le travail, l'école, le rythme change. Le rythme notamment de sommeil. Et je disais, la régularité, c'est un peu la clé. Donc la régularité, régularité de quoi ? La régularité des horaires de coucher déjà. Ah, et c'est oula, pas la peine non plus de se coucher trop tôt. Lucas nous disait, bah, j'ai du mal à dormir, ça ressasse un peu dans ma tête, etc. Bah, c'est sûr que si vous couchez à 20h alors que pendant toutes les vacances vous vous couchez à minuit, bah, là, votre corps va pas comprendre et vous allez vous réveiller à 2h du matin assis dans le lit avec justement le stress de la rentrée et des idées qui vont tourner en boucle dans votre tête. Donc, on se couche à horaire régulier et on se lève à horaire régulier. Et petite astuce, Lucas, essayez d'avancer votre réveil. Peut-être un quart d'heure ou une demi-heure avant ce que vous faisiez l'année dernière.
0: Pas mal.
3: Pourquoi ? Bah, parce que ça permet de prendre le temps, de pas être pressé d'emblée et donc de diminuer un peu de stress. Et puis la deuxième chose, quand je parlais de zénitude, c'est un petit sas de décompression. Quand vous rentrez le soir du boulot, par exemple, prenez-vous 30 minutes, par exemple, pour faire tout à fait autre chose, faire une activité qui vous fait plaisir, et ça c'est plutôt pas mal. Et troisième conseil, c'est ce sas de décompression qui va éviter d'avoir tous ces problèmes dans la tête finalement, et il faut vraiment faire le passage du travail et de la journée au rythme du soir. Et troisième conseil, sortez-vous les préoccupations de votre tête. Oh, prenez un petit cahier, notez-les. Ouais. Moi à côté sur ma table de chevet, j'ai un petit carnet et un stylo, et je note et ça sort. Ah,
5: j'aimerais bien lire ça.
0: Valère,
3: je vous assure.
0: Je serais curieuse de savoir ce qui se passe dans la tête du docteur Kirzek.
3: Plus rien, puisque c'est tout sur le carnet.
0: Allez, un petit peu de musique sur votre radio ici. Stevie Wonder, bien sûr. You are the sunshine of my life. À tout de suite.

0: You are the sunshine of my life sur votre radio. Ici Stevie Wonder. Bah oui, on vous doit bien ça sur ici.
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0: Midi 38, nous sommes au cœur de votre nouveau rendez-vous sur votre radio ici, ça s'appelle On vous doit bien ça. Gérald Kirzek nous a prodigué des conseils extraordinaires pour moins stresser en cette rentrée. Mais pour l'heure, je m'adresse à Elsa Wolinski qui va tout au long de la saison vous distiller un peu ses angoisses, ses bons plans pour essayer de mieux gérer votre vie quotidienne. Et là, elle va nous parler, parce que c'est l'heure de la rentrée demain pour vos enfants. Et il y a cette fameuse réunion parents-prof. Comment on fait? Comment on s'habille? Comment on la gère?
3: Alors oui, justement, vous le savez, je suis maman et je pense aujourd'hui à toutes les mamans célibataires.
0: Oula.
3: Parce que sachez, Valère et Aude, que moi aussi, j'ai mes petits bons plans. Et à quoi je pense quand nos enfants grandissent et ne veulent plus qu'on les accompagne à l'école?
0: Oh,
3: à la réunion parents-prof, évidemment. Et vous savez pourquoi?
0: Non.
3: Eh bien, parce qu'on parle beaucoup des applications de rencontres. Ah oui, ça, on en parle beaucoup. Mais très peu des réunions parents-prof.
0: Ouais.
3: Alors que justement, c'est le seul endroit où tu peux parler de tes enfants sans crainte et repartir avec un numéro de téléphone pour un date. Eh oui. Enfin, moi, je dis ça, je dis rien, vous savez.
0: C'est génial.
3: Mais depuis que trois copines à moi ont rencontré leur mec parmi les papas célibataires de l'école, figurez-vous que je suis en éveil.
0: Je m'attendais pas du tout à ça.
3: Mais
0: c'est vrai, bon plan de la rentrée, c'est fabuleux.
3: Je ne veux pas rater une occasion. On ne sait jamais. Un papa divorcé, Valère, on ne sait jamais. Pour l'instant, vous êtes très heureux, mais bon, un.
4: Ça peut changer,
0: c'est honteux.
3: Devant un professeur de philo, tout peut arriver.
0: Ouais.
3: Mais le vrai problème, sachez-le, j'en bafouille vraiment. Le vrai problème, et les mamans ou les belles-mères qui nous écoutent, je suis certaine que vous allez savoir de quoi je parle. Le vrai problème, quand on va à la réunion parents-prof, c'est les vêtements. Le vrai souci, c'est la tenue.
0: Oui.
3: Parce qu'elle est soumise à validation. Pour ma part, ma fille qui a 16 ans...
0: Les papas aussi qui nous écoutent
3: doivent avoir la même
0: pression.
3: Ah oui, et les papas, bien sûr.
0: Oui, je les oublie,
3: non, les papas, bien sûr. Ma fille qui a 16 ans, elle m'interdit carrément de passer la porte si elle n'a pas scanné toute ma silhouette de haut en bas et donné son autorisation de sortie. Par exemple, si je mets des sabots que personnellement j'adore, maman, on dirait que tu vas traire une vache. Les Santiago, je suis fan
4: elle
3: de Johnny Hallyday. Ils sont très beaux, mes sabots, ils sont très beaux. Les talons, c'est too much. Les baskets, ça fait trop cool.
0: Et les Santiago, c'est
3: ça
0: quoi?
3: Fait pas. Les Santiago, c'est Johnny Hallyday, c'est périmé.
0: Bon, ah, c'est périmé, d'accord.
3: C'est périmé,
0: bon,
3: on fait pas.
0: Dommage.
3: Donc, chaque année, je finis en général avec un pantalon gris et une chemise blanche, un peu comme vous, Valère, excusez-moi. Tout ça, pour faire sérieux.
2: Ça ne répond pas pour l'instant.
0: Une balle
3: perdue. Question d'ouvrir un bouton de chemise. Bref, tous les stigmas de la mère célibataire un peu cool sont effacés et censurés. Marcher à côté d'elle dans la rue, alors là, c'est même carrément interdit. Elle marche à un mètre de moi. Elle change de trottoir, on se retrouve directement toutes les deux. Oh bonjour, toi aussi t'as une réunion. Ah oui, c'est comme ça. Finalement, c'est peut-être ça, être parent, apprendre à aimer ses enfants de plus en plus loin. Enfin, en tout cas, faites-moi confiance, vous pensez bien qu'à la sortie de la réunion parents-prof, j'ouvre la chemise, je lâche les trous et je lui dis au revoir ma chérie, je t'aime devant tout le monde.
0: Très très
3: fort. C'est qui décide?
0: C'est maman.
3: C'est maman.
0: Merci Elsa Wolinski, vous l'avez vu, hein, c'est notre rayon de soleil dans votre nouveau rendez-vous. On vous doit bien ça. Alors, je m'adresse à mon autre soleil, Aude Razo, madame anti-arnaque, parce que, pardon, je vais la saouler toute l'année, mais j'ai vu passer quelque chose.
3: Ah.
0: C'est la rentrée de nos enfants. J'en ai pas, mais je vous les vole. C'est vrai, demain. Et j'ai vu passer un truc fou. On pourrait savoir, avant tout le monde, la composition de la classe de son enfant.
5: Ah, s'il va être avec ses copains-copines dans la même classe. Alors, attention, arnaque. Vous avez raison d'en parler, effectivement.
0: C'est reparti comme en
5: 14. Mais alors, moi aussi, j'ai vu plein de vidéos, effectivement, sur les réseaux sociaux, ce qui est un peu embêtant, c'est que vous avez peut-être remarqué aussi, ils font beaucoup de vues, ces vidéos. Donc, effectivement, c'est des vidéos avec des petits malins qui prétendent révéler dans
3: malins.
5: Quelle
3: elle
5: classe.
3: Comme une prof,
5: oui, effectivement. Ah oui, il m'en manque toutes les petites lunettes rondes. Et puis des petits malins, oui, qui prétendent révéler dans quelle classe ils seront à la rentrée ou vous serez à la rentrée. On va écouter un petit extrait de vidéo, comme ça vous allez comprendre.
0: Ah, très bien.
6: Je vais vous faire un tuto. Voilà, donc le site c'est mafutureclasse.com. Donc ce que vous faites, c'est que vous mettez vos informations. Ensuite, vous faites accéder à ma fiche classe. Ça va charger et votre classe sera là. Voilà, donc n'hésitez pas. Mafutureclasse.com.
0: Qu'est-ce que c'est que ce bazar?
5: Alors stop. stop, on hésite, surtout.
2: Alors, stop, stop, Edouard.
5: Stop, ça suffit. On hésite. Là, le jeune homme dans la vidéo, il nous affiche, soi-disant, une liste avec le nom de ses futurs petits camarades. Oui. C'est n'importe quoi. D'ailleurs, en commentaire, il y a beaucoup de commentaires de jeunes, très jeunes, des collégiens souvent qui disent « J'ai essayé, ça marche pas du tout.
0: Bah,
5: ça m'affiche des noms, mais ils sont pas du tout dans mon collège. » Donc, c'est n'importe quoi. Ce qui me dérange beaucoup avec ces vidéos, c'est qu'elles sont beaucoup vues. Il y a beaucoup de commentaires, de partages, etc. Mais surtout, surtout, ils vous renvoient vers un site. Et ce site, il fait très sérieux, avec un petit drapeau bleu, blanc, rouge. Mmh. On a vraiment l'impression d'être un peu sur un site du gouvernement, vous voyez.
0: Oui,
5: et donc, on se dit, bah, c'est vrai, c'est sérieux, ils vont vraiment me dire dans quelle classe je serai. Et donc, non seulement il vous dira pas ça du tout, mais en plus, il va vous demander quoi? Le nom, prénom de l'enfant, le nom de sa ville, le nom de son établissement.
0: Et là, danger.
5: Et là, derrière, vous avez le petit malin qui récupère très tranquillement ces infos qu'il pourra ensuite utiliser pour d'autres arnaques. Donc,
0: mais non. Oui, Elsa. Aude, est-ce qu'on peut les signaler, ces sites?
5: On peut les signaler, effectivement. C'est la plateforme Pharos, P-H-A-R-O-S, internet-signalement.gouv.fr, c'est la même chose, mais sinon tapez Pharos dans Google et vous les signalez.
0: Merci, merci. Aude Razo, Madame Anti-Arnaque. Comment était-elle habillée lors de sa première réunion parent-prof, Vanessa Paradis, que nous écoutons avec la scène sur votre radio ici.

0: Le tout bon duo M et Vanessa Paradis, la scène. Bande originale d'Un monstre à Paris, ce merveilleux dessin animé.
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0: Votre nouveau rendez-vous sur votre radio Ici. On vous doit bien ça avec cette merveilleuse bande. Aude Razo, Elsa Wolinski, Valère Coréard et, j'ai envie de dire le taulier, je sais pas pourquoi. Gérald Kierzek.
3: Ah, c'est moi, pardon.
0: Vous voulez une ordonnance? Envoyez-lui un mail sur ici.fr. Je plaisante, évidemment. Mais qui va, en l'occurrence, répondre à une grande problématique. Comment garder son bronzage en cette rentrée? Comment prendre soin de sa peau et bien l'hydrater, Gérald?
3: C'est le bronzage, oui, mais c'est pas que ça. C'est vraiment la peau, parce que la peau, elle tire, elle est un peu terne.
0: Pour
3: celles et ceux
0: qui ont un peu
3: d'acné avant la rentrée de demain, hop, l'acné, elle ressort forcément, parce qu'il n'y a plus le soleil qui a son rôle anti-inflammatoire. Enfin bref, votre peau, elle a souffert en fait. Le soleil, le chlore, l'eau de mer, la clim, toute la chaleur, tout ça, c'était pas très bon cet été. Et donc, il faut avoir des bons réflexes. Il faut reprendre une routine un peu pour sa peau, pour préserver son bronzage, mais tout simplement pour éviter la poussée d'acné ou pour éviter que cette peau, elle se mette à peler.
4: J'ai plein de petites peaux sur le visage.
3: Des petites peaux. Alors la première chose, c'est déjà de nettoyer. On nettoie sa peau. Alors, on va dire oui, mais je veux pas nettoyer parce que je veux garder mon bronzage. Si je fais un peeling ou une exfoliation ou un nettoyage, je vais enlever le bronzage. Non, au contraire, on va stimuler la peau pour qu'elle se renouvelle, donc ça va enlever les petites peaux mortes et surtout ça va stimuler le renouvellement cutané et ça, c'est vraiment ce qu'il faut faire. Ensuite, on va l'hydrater cette peau. Ça, c'est capital. On en a parlé en fait cet été, vous saviez qu'il faisait chaud, oui. On mettait de la crème solaire très hydratante, y compris à la rentrée, il faut continuer à l'hydrater avec une crème qui va hydrater de l'extérieur et vous allez vous hydrater de l'intérieur. Buvez. Oui. On vous l'a rabâché cet été avec la canicule en buvant 1,5 litre, etc. C'est pas parce que c'est plus la canicule, c'est pas parce que c'est la rentrée qu'il faut arrêter de boire, parce que la boisson qu'on prend, l'eau.
0: Pas attendre d'avoir soif.
3: Va boire. Exactement, ça va hydrater la peau aussi de l'intérieur. Donc, on nettoie, on exfolie, une fois par semaine c'est bien, nettoyage matin et soir avec quelque chose de doux.
4: Ensuite, on a la peau douce effectivement quand on exfolie.
0: Pour aller voir les fameux pères de famille dans les réunions parents profs.
3: Attention, pas trop, c'est pas la toilette qu'on fait
0: non,
3: ça, on fait
0: c'est
3: ça.
0: Pas
3: avec,
0: sale, pas le papier
3: et le, le nettoyage c'est matin et soir, sinon sans exfolier, on hydrate et on va la protéger. Parce que là aussi on y pensait cet été à mettre un filtre protecteur, vous savez, pas l'écran total, mais le SPF.
0: SPF, pardon, j'allais dire SFP, pas du tout, SPF. F50.
3: C'est ce que ça veut dire, le Skin Protector Factor, facteur de protection
0: et
3: cutanée.
0: Et il est bilingue.
3: Le 50 ou le 30, il faut faire la même chose à la rentrée.
0: Bien sûr.
3: Peut-être pas avec du 50, mais il faut une crème de jour. Et la crème de jour, par rapport à la crème de nuit,
0: c'est
3: qu'elle a un indice de protection solaire. Donc on peut mettre une crème de jour, le jour et la nuit, comme ça vous n'avez qu'une seule crème, et c'est pas forcément la plus chère qui est la meilleure. Mm-hmm. Même des crèmes bas de gamme, ça marche très très bien. Par contre, la crème de nuit, c'est pas pour le jour. Parce que la crème de nuit, il n'y a pas d'indice de protection UV.
0: Ah. Alors je vois Valère, pardonnez-moi, qui est quand même vraiment monsieur bon plan, mais H24, j'aimerais être un peu dans sa vie, qui est en train de nous trouver exprès, en direct, les crèmes les moins chères.
5: Oui, alors effectivement.
0: Ne lâche rien.
5: Ce qu'il faut, c'est surtout que ce soit les moins chères et les plus protectrices,
3: exactement.
5: Celles qui ne font pas de mal à la peau. Alors j'en ai trouvé deux. Une donc de jour, comme vous disiez, docteur, pour le visage.
0: Oui.
5: Et là, je me base sur les assauts de consommateurs. Les tests. Diadermine. pH 5 hydratant protecteur, on est à 3,89€ le flacon, le faire. Et elle est super bien classée. Et pour le corps, c'est Nivea, les corps Nivea douceur, on est à peu près à 5€ le grand flacon. Et ça, c'est les mieux classés en termes de rapport qualité-prix par les assos de consommateurs.
3: Mais souvent, on a l'impression qu'il faut mettre très très cher, parfois des dizaines d'euros, voire il y a des crèmes qui dépassent les 100€. C'est pas parce qu'elles sont plus efficaces, elles sont chères parce qu'il y a du marketing, parce qu'il y a plein de choses autour, mais l'efficacité, quelques euros, ça peut très très bien fonctionner. La peau, c'est le plus grand organe du corps humain, donc il faut quand même en prendre soin.
0: Absolument.
3: On parle là du visage, mais il faut penser lait de corps, hydratation aussi sur tout le corps.
0: Merci docteur Gérald Kierzek. Dans un instant, nous avons un auditeur ou une auditrice, je ne sais pas, qui a une petite question à nous poser. Vous le voyez, vous pouvez réagir en direct au 0810 055 056. Bienvenue dans votre nouveau rendez-vous quotidien. On vous doit bien ça sur votre radio. Ici, à tout de suite.
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0: 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On vous doit bien ça, votre nouveau rendez-vous jusqu'à 13h sur votre radio Ici. Et nous avons Christine en ligne avec nous qui nous a appelé. Bonjour Christine.
13: Oui, bonjour.
0: Quel bonheur de vous entendre. Comment allez-vous, chère Christine?
13: Eh bien écoutez, ça va très bien.
0: Vous nous appelez d'où?
13: Marseille.
0: Oh, quelle chance.
4: Oh là là, j'aime tellement.
0: Nous sommes si jaloux, j'embrasse très chaleureusement Ici Provence. Plein de bisous, chers amis. Qu'est-ce que vous faites dans la vie, chère Christine?
13: Alors, j'ai été maman au foyer,
0: ouais.
13: Maintenant j'ai 64 ans, donc...
0: C'est très bien d'avoir 64 voilà. ans. Alors, vous vouliez réagir, chère Christine, on vous écoute.
13: Oui, alors moi je disais que depuis toujours je fais des économies. Moi, quand les enfants étaient petits, j'ai toujours acheté les choses d'occasion. Alors, j'allais dans les journaux qui faisaient les petites annonces. Ouais. Et je trouvais ce qu'il fallait, enfin c'était par variété de produits. Mmh. J'ai fait aussi les remboursés.
0: Oui.

0: disais tout à l'heure que mon mari a même acheté une véranda.
1: Oh, bah ah, dis donc. Ah oui, on trouve vraiment tout. C'est non, formidable. Mais,
2: voilà. Ce qu'il faut savoir, c'est que sur Le Bon Coin et sur une autre plateforme d'ailleurs dont oui. je voudrais vous parler rapidement, mais Le Bon Coin, il y a une partie dont. Et oui. ça, c'est bon à ça. Don, ça veut dire quoi? Ça veut dire que vous regardez la liste des trucs à donner autour de chez vous. Alors, je sais pas s'il y a une véranda, mais ça vaut vraiment le coup de regarder. Et pour le coup, vous avez une autre plateforme qui peut vous intéresser. Ça s'appelle Give. Ouais. G-E-E-V. Et là, c'est que du don. J'étais en train de regarder. Il y a des trousses, des jeux de société, des chaises, des tables.
1: Pour cette rentrée.
2: Tout ça, c'est que, tout est gratos.
1: Ça coûte tellement cher,
2: Give,
1: les fournitures.
2: Le Bon Coin, c'est vraiment.
1: Give et Le Bon Coin.
2: Exactement.
3: Et ça marche dans l'autre sens. On peut donner aussi, parce que parfois, il y a des choses, on sait pas quoi en faire. Plutôt que de les jeter, on peut les donner.
1: Je sais, Gérard Kierzek, notre médecin, si vous donnez.
3: Mais on accumule beaucoup de choses.
2: Livres notamment.
3: On accumule beaucoup de choses et là c'est l'occasion de se dire tiens, je me débarrasse et je donne, je fais plaisir.
1: Merci Christine, vous avez un dernier bon plan pour nous parce que on boit un peu vos paroles là, je vous cache pas.
0: Écoutez, j'ai des vêtements aussi, alors souvent je vais chez Emmaüs pour donner.
1: Ah, mais ça c'est formidable.
0: La plupart du temps, j'achète des vêtements chez Vinted.
1: Bah bien sûr, de seconde main. Moi, je suis très seconde main aussi,
0: oui,
1: c'est ce qu'il faut faire maintenant. Et puis, c'est mieux pour l'écologie, les amis.
0: Oui, tout à fait, oui.
1: Ah, c'est très bien.
0: La plupart des gens ont trop de choses dans leur penderie et ne les utilise pas.
1: Complètement d'accord avec vous, chère Christine. Audrazo.
4: Oui, là, je fais ma pénible. Je suis désolée, petit moment pénible, mais peut-être on fera une émission là-dessus. Ouais. Les arnaques sur Vinted, Le Bon Coin.
1: Elle nous sape le moral.
4: Ah oui, bah oui, il y en a beaucoup. Faut faire attention quand même à qui on achète. Très, très attention au profil. Il y a beaucoup d'arnaques. Et là, on pourra en parler indéfiniment. Je vous fais toute une émission là-dessus.
1: Bonne idée d'émission, ma chère Audrazo, qui est également notre rédactrice en chef. Je vous balance les coulisses de l'émission. Merci beaucoup, chère Christine, de nous avoir appelés. Je vous embrasse très chaleureusement.
0: Si, au revoir.
1: Faites comme Christine, hein, 0810 055 056. Et là, c'est le moment préféré de l'émission puisque je booste votre pouvoir d'achat tout au long de l'année, chères auditrices, chers auditeurs. On vous doit bien ça. 200 euros de pouvoir d'achat immédiat à vous offrir. Et vu que c'est la rentrée, il y en aura deux gagnants par jour. Donc ça, on verra ça demain. Mais là, c'est le dernier gagnant du jour qui s'est inscrit sur ici.fr. Bonjour, bienvenue.
5: Oui, bonjour.
1: Ah, comment vous appelez-vous, chère madame?
5: Alors, je m'appelle Bénédicte.
1: Bonjour Bénédicte, d'où vous nous... Oula, je vais y arriver. D'où vous nous appelez d'où?
5: Alors, j'appelle du département de la Drôme.
1: Ah, et bien nous embrassons avec toute notre tendresse ici, Drôme Ardèche. Et la bonne nouvelle, c'est que vous avez gagné 200 euros, Bénédicte.
5: Bravo. Oh, écoutez, merci beaucoup.
1: C'est pas mal quand même.
5: Et bravo pour cette nouvelle émission.
1: Oh, merci, c'est très gentil. Que faites-vous dans la vie, chère Bénédicte?
5: Je suis assistante administrative.
1: D'accord. Oh bah alors là, voilà un beau métier. En tout cas, on vous embrasse très très fort et merci de vous être inscrite sur ici.fr. Vous voyez, ça fonctionne. On vous appelle et on vous donne 200 euros. C'est tout simple. On vous embrasse. Passez une très belle après-midi.
5: Également, merci.
1: Je voudrais remercier de tout mon cœur Céline à la réalisation qui a merveilleusement participé, préparé, chiadé cette émission. Iki à la technique, Sadika au standard, Gwenaëlle à la préparation et un spécial gros câlin à Valère Coréard et à Audrazo qui sont un peu mes parents sur cette émission, je dois bien le dire. Je suis très heureuse de démarrer cette belle aventure. J'espère que vous serez avec nous au rendez-vous. Pardon, je bafoue, je suis très émue aujourd'hui. Je vous dis à demain surtout. Et puis dans un instant, le journal de 13h avec Marine Logénie. C'est ça qui va arriver.
6: Et oui, bonjour Enora, bonjour à toutes et tous. Et je vous accueille.
1: Bonjour,
6: pour une...
1: Marie,
6: oui, bonjour.
1: Comment ça va?
6: Ça va très bien, Enora. Bravo pour cette première.
1: Non, personne ne me répond.
6: Si, si.
1: Allô, allô?
6: Oui.
1: Bonjour,
6: Enora,
1: Marine.
6: Enora, je suis là. Je suis là.
1: Ah, quelle joie. Voilà. Je me disais, où est cette belle voix?
6: Je suis là, j'ai plus que 3 secondes pour vous dire bienvenue dans le trésor de nos régions.
1: Eh bien, bienvenue à vous, Marine.
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1: Merci d'écouter la radio ici. Il est 13h.
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6: Bonjour à toutes et à tous, ravis de vous retrouver. J'espère que vous allez bien pour ce nouveau rendez-vous, le 13h de nos régions. Après un été particulier, inédit, fait de vagues de chaleur successives, de forêts, de maisons qu'on a vu partir en fumée, impuissant. Un été ressourçant aussi, je l'espère, pour la majorité d'entre vous, à la découverte de nouveaux coins de France.

0: France ou d'ailleurs, avec vos proches, vos amis. Une page se tourne, une autre s'ouvre donc en cette rentrée avec votre nouveau rendez-vous quotidien d'actualité. Ça s'appelle, je vous le disais, le 13h de nos régions. Ça dure 30 minutes, une demi-heure, au plus proche de vous, à votre écoute, avec des reportages que vous n'entendrez nulle part ailleurs, des invités pour aller plus loin, des directs depuis nos 44 locales et avec une grande nouveauté en cette année d'élection présidentielle. 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On vous en dit plus dans quelques minutes. Au programme également, la rentrée des profs, et oui, c'est aujourd'hui, et la fin de l'aide carburant pour les gros rouleurs, ça c'est ce soir. Bonne rentrée, bienvenue dans le 13h de nos régions, votre rendez-vous d'infos de la mi-journée. Restez ici, vous avez fait le bon choix. Nous sommes donc le lundi 31 août, c'est la rentrée sur ici, vous l'avez compris. Et c'est aussi la rentrée des profs. Plus de 850 000 enseignants reprennent le chemin des classes. On a une pensée particulière aujourd'hui pour celles et ceux qui vont rencontrer les élèves pour la première fois, les enseignants stagiaires. On part tout de suite pour commencer dans le Limousin, où comme partout ailleurs en ce jour de rentrée, c'est un savant mélange de stress et d'excitation pour les nouveaux profs, Justine Leblon.
1: Lunettes vissées sur le nez, sac en bandoulière, ça y est, à 22 ans, Loïc est prof de maths à Limoges.
2: C'est la toute première fois où je vais avoir des élèves à ma charge.
3: Et alors on se sent comment à la veille de cette première rentrée?
2: Particulier, c'est-à-dire qu'on n'a jamais réellement appris à tenir une classe. On a eu seulement 6 semaines de stage en M1, c'est un saut dans l'inconnu un peu.
1: Quant à Raphaël, il va faire son baptême devant des collégiens de Corrèze.
4: Toujours stressé, mais j'ai déjà visité l'établissement où je vais aller, je connais les activités que je vais faire.
1: Il va enseigner l'EPS, une évidence pour lui depuis longtemps.
4: On m'a déjà le fait d'aimer le sport et de vouloir transmettre toutes les valeurs qu'il y a autour. C'est un métier que je veux faire depuis que je suis au collège, donc c'était dans la lignée, on va dire.
1: Et puis, il y a ceux qui s'apprêtent à enfiler leur tenue de CPE, le conseiller principal d'éducation.
5: Je suis un bébé CPE.
1: Anaïs a 23 ans et dès demain, elle va être chargée du bon déroulement de la vie scolaire dans un collège de Limoges.
5: Ça a toujours été quelque chose d'utile et il y a plein de choses à faire encore et notre génération n'a qu'à bien se tenir.
1: Et pas question pour l'heure pour ces jeunes recrues de faire grise mine face aux nouvelles réformes.
2: Je me dis que si, en étant passionné par l'enseignement, si je suis démotivé, alors qui pourrait être prof également? Ça va être compliqué, effectivement, surtout après 40 ans de carrière, même peut-être un peu plus, hein, parce qu'on ne sait pas quelle retraite on aura, mais bon, on verra.
1: Allez, plus qu'un dodo avant de rencontrer les élèves.
0: Reportage, Justine Leblon, ici, Limousin. Voilà pour l'état d'esprit dans l'académie de Limoges, de ces nouveaux profs qui s'inquiètent déjà de leur avenir. Une inquiétude partagée par les plus anciens aussi. Bonjour Jean-Rémy Gérard.
6: Bonjour.
0: Je ne vous fais pas offense en disant que vous êtes un peu plus ancien que ces nouveaux profs qu'on vient d'écouter. Vous êtes président.
6: Non, ça va.
0: Vous êtes président du syndicat national des lycées, collèges, écoles et du supérieur, le SNALC. Vous vous êtes éclipsé pour nous répondre ce midi. Merci beaucoup. Mais vous êtes aussi en pleine rentrée. Comment ça se passe? Comment ça s'est passé cette première matinée?
6: Oui, je suis en direct de la salle 159 où je me suis mis à l'écart. Ça s'est passé comme souvent, c'est-à-dire réunion, grand discours, présentation des nouvelles personnes, parce qu'on a beaucoup de gens qui changent dans le lycée, notamment tous les surveillants, tous les assistants d'éducation changent.
0: Ses marques.
6: Et puis on prend ses marques et puis cet après-midi, parce que c'est pas fini, on va se réunir par équipe. Moi, je suis dans l'équipe de lettres, qui s'occupe du français. Okay. Donc, on va discuter notamment de l'organisation, des bacs blancs, de comment va fonctionner l'année. C'est aussi se retrouver et puis c'est aussi voir un petit peu à quelle sauce on va être mangé dans mon établissement. On est mangé avec une nouvelle classe supplémentaire de première technologique qu'on a découverte le 10 juillet dernier.
0: Vous devancez ma question, Jean-Rémy Gérard. À quoi vous vous attendez pour l'année qui arrive?
6: On s'attend à ce que ce soit pas forcément simple. Moi, je suis dans un lycée où quasiment toutes les classes sont à 35. C'est très très compliqué, y compris les classes de STMG, de première technologique. Toutes les classes sont à 35 élèves. C'est fatigant pour les collègues. C'est beaucoup d'énergie. Même si on a eu plutôt des bons résultats au bac l'an dernier, nous a-t-on dit, ce qui est plutôt pas mal. Mais effectivement, je vois aussi pas mal de de lassitude, une forme de démotivation, un côté où on tient un peu le système à bout de bras. Mm-hmm. On n'a pas vraiment l'impression qu'on nous aide beaucoup à le tenir.
0: Jean-Rémy Girard, président du syndicat national des lycées, collèges, écoles et du supérieur, est avec nous ce midi. Vous l'évoquiez, le climat social, il n'est pas au top, on peut le dire. Sur la question des salaires des profs, on est à la traîne par rapport à nos voisins européens. Vous le répétez, la France est dans la moyenne plutôt basse. Et à l'approche de la présidentielle, la majorité des candidats commencent à se positionner. Par exemple, Édouard Philippe prévoit une hausse de 20% de la rémunération moyenne en cas de victoire. Votre réaction par rapport à toutes ces annonces des candidats pour l'instant déclarés ?
6: On nous avait fait les mêmes promesses à peu près en 2022. Le président actuel avait parlé, lui, de 10%. Il était plus modeste, inconditionnel. Le compte n'y est pas. Et puis, comme on le fait pas en euros constants, de toute façon, en plus, si jamais ça se produisait, ce qui est quand même... c'est des promesses électorales pour l'instant. Ça ne rattrapera pas. Très clairement, le retard qu'on a pris. On peut aller chercher les comparaisons internationales, hein, vous l'avez même rappelé,
0: en Allemagne,
6: mais il
0: notamment.
6: Suffit même de regarder au sein de la fonction publique française, les enseignants catégorie A, donc la plus haute, bac plus 5, sont payés 900 euros net de moins par mois que les autres catégories A. Donc on a 900 euros net d'écart avec les gens de même rang dans la fonction publique. C'est ça, en fait, le retard salarial des enseignants aujourd'hui en France.
0: Alors, les salaires, c'est un gros point de crispation en cette rentrée. Il y en a un autre, c'est l'interdiction du portable au lycée qui doit entrer en vigueur en cette rentrée 2026. Est-ce que, pour vous, c'est réalisable, tout simplement ? On a du mal à imaginer que les lycéens vont se séparer de leur portable, pour tout vous dire.
6: Alors, ils vont pas s'en séparer. Hein. Nous, tous les lycées de France vont devoir en discuter. Moi, je suis en lycée. On a une réunion demain après-midi pour parler justement de la mise en œuvre, parce que on doit changer tous les règlements intérieurs de tous les lycées. C'est pour ça que le fait de sortir cette loi en plein milieu des vacances d'été, c'était un choix quand même, en termes de calendrier. On n'a pas eu du tout le temps de s'y préparer. Nous, ce que l'on voit, c'est pas tant de le marquer dans le règlement intérieur, c'est de le faire respecter. C'est-à-dire qu'on va avoir deux problématiques. C'est un, est-ce qu'on y arrive ? Voilà. Nous, on a dans mon lycée l'équivalent à peu près de 5 surveillants pour tout le lycée.
0: Combien d'élèves dans votre lycée ?
6: On est à 1000 élèves.
0: 5 surveillants pour 1000 élèves, ok.
6: Voilà, c'est ça. C'est le ratio. Donc, autant vous dire que ça va pas être gagné de vérifier qu'ils ne sont pas en train d'utiliser leur téléphone. Mmh. Et puis, d'autre part, les lycéens, c'est pas comme les collégiens. Quand bien même ils ne l'utilisent pas dans l'établissement, ils peuvent faire quelque chose de très très facile. Ça s'appelle sortir du lycée et se mettre juste devant le lycée et consulter leur téléphone pendant les récréations, pendant le temps de midi, devant le lycée, ce qui pose un problème de sécurité qu'on avait déjà connu avec la cigarette, parce que Vigipirate est très très contre le fait qu'il y ait des attroupements de lycéens devant les lycées. Donc, va y avoir des grosses discussions, parce que la loi permet quand même éventuellement de dire il y a certains usages ou peut-être un lieu où il peut être utilisé à certains moments. Donc ça va être les discussions qui vont devoir se tenir dans chaque lycée pour un sujet qui est important.
0: Oui,
6: mais en vérité,
0: sûr.
6: Le problème du téléphone portable, il est bien au-delà de l'école. L'école, c'est probablement le lieu où ils consultent le moins leur téléphone, les lycéens.
0: Merci beaucoup, Jean-Rémy Girard, président du SNALC. Bonne rentrée à vous. Merci d'avoir été avec nous dans le 13h de nos régions. Donc, on l'a entendu, rentrée un petit peu compliquée et une mobilisation également qui se profile à la fin du mois de septembre. Et puis à Paris, cette rentrée inquiète particulièrement les parents qui vont remettre leurs enfants au périscolaire pour pouvoir aller travailler. Première rentrée après plusieurs scandales d'agression sexuelle. On apprend aujourd'hui que plus de 200 enquêtes sont en cours en région parisienne pour des soupçons de violence, principalement dans les écoles maternelles. Et pour lutter contre ça, à Bondy, en Seine-Saint-Denis, les personnels communaux du périscolaire suivent une formation qui doit s'étaler sur un an, Marie Mollet.
7: Dans la salle, une vingtaine d'animateurs et de professionnels du périscolaire. Au milieu, un grand tableau blanc.
8: Violence psychologique, verbale, sexuelle, bien sûr.
7: Et le formateur, Arnaud Gallet, président de l'association Move Enfants.
9: Comment est-ce que vous réagissez à toutes ces violences qui peuvent avoir lieu en sachant que malheureusement, là où il y a des enfants, il y a des risques d'avoir des prédateurs. Il faut être vigilant. C'est-à-dire,
10: je pense aussi aux hommes.
9: Non, mais je suis désolé, je vous regarde comme ça, mais dans la pratique.
11: Avec tout ce qui se passe dans l'actualité aujourd'hui, on essaye justement de faire attention à tous nos faits et gestes. Moi, je vais parler de l'accompagnement en toilette. Quand je suis des filles, moi, je sais que personnellement, simplement. Je préfère demander à une collègue tout simplement de me remplacer, que c'est une protection pour moi-même.
7: Des animateurs qui se protègent du soupçon, mais qui parfois n'ont pas en tête le protocole à suivre si eux suspectent une agression.
10: Qu'est-ce qu'on doit faire? À qui devons-nous nous référer? De quelle manière aussi aborder la chose pour pas que l'autre en face pense que c'est une confrontation?
7: Jacqueline est ATSEM depuis plus de 10 ans.
10: Là, je me pose des questions. Même si je pense que je fais mon métier consciencieusement avec amour, je me dis maintenant, je ne suis pas naïve, je connais l'information, je dois me réinventer. En tout cas, je m'en fais la promesse.
7: Et la ville de Bondy assume d'être au début de cette formation qui doit s'étaler sur un an. Alison Poncet est adjointe au maire aux affaires scolaires.
12: On ressent l'inquiétude des familles, on a eu pas mal de coups de fil, de savoir comment on recrutait nos animateurs, etc. Mais il y a aussi une légère baisse de la fréquentation de nos structures. Donc du coup, on prend le sujet à bras le corps.
7: Et ce programme doit aboutir à un livret de bonnes pratiques dans un an, écrit avec les professionnels et les parents.
0: Reportage signé Marie Mollet. Il n'y a pas qu'à Paris que les parents d'élèves sont inquiets à Biarritz. Une marche est prévue demain, jour de la rentrée des enfants, pour sensibiliser aux violences faites aux enfants dans le milieu périscolaire.
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0: 13h et bientôt 12 minutes, c'est une info. Ici Normandie, un policier de Rouen est mis en examen pour viol. La victime est un adolescent originaire d'Amiens. Ce policier a été interpellé le 9 août. Il détenait également des images pédopornographiques. Raphaël Tual, l'homme a été retrouvé avec sa victime.
15: Le policier est entré en contact avec ce garçon de 14 ans par le biais d'un réseau social utilisé par les gamers, ces adeptes de jeux en ligne. Il le fait venir à Rouen depuis le département de la Somme, en train. Les parents de l'ado sont sans nouvelles, s'inquiètent et donnent l'alerte. Le portable du disparu est géolocalisé et borne à Rouen le 7 août. Les enquêteurs à sa recherche suivent cette trace et arrivent au domicile d'une dame qui s'avère être la grand-mère du policier. À l'intérieur, le suspect, âgé de 21 ans, se trouve dans la même pièce que l'adolescent. La scène est sans équivoque. Immédiatement, le mis en cause est interpellé pour viol et il sera placé en détention provisoire 2 jours plus tard. C'est un jeune homme au profil inquiétant. Il a déjà été impliqué dans une affaire de viol sur une jeune fille, mais l'enquête n'a pas abouti. Et ce n'est pas tout. Son nom apparaît dans une ancienne affaire de pédocriminalité en ligne, mais les faits n'étaient pas caractérisés, indique le parquet de Rouen. Le policier a été suspendu de ses fonctions et son contrat ne sera évidemment pas reconduit, précise le procureur.
0: Raphaël Tual, ici Normandie. En première ligne pendant l'affaire Liana, la procureure de la République d'Auch a quitté son poste et ne reviendra pas. Pour autant, selon ici Occitanie, rien ne permet d'affirmer à ce stade que ce départ est directement lié à l'affaire. La collégienne de 11 ans a été retrouvée morte, je vous le rappelle, le 4 juin à Florence. Depuis la mise en examen du principal suspect Jérôme Barrella, les critiques sur les failles judiciaires dans ce dossier n'ont jamais cessé. 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Il est 13h et bientôt 14 minutes. À suivre, la fin de l'aide carburant pour les gros rouleurs ce soir avec des exceptions, vous l'entendrez. Une visite dans l'un des sites retenus par le loto du patrimoine. Vous allez aussi découvrir une nouvelle chronique. Ici, on entreprend à la rencontre de celles et ceux qui innovent, font bouger les choses aujourd'hui. Un inventeur d'un anti-moustique près de Saint-Étienne. Mais tout de suite, on vous explique tout de notre grande opération. Dites-le ici.
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0: Et si avant de voter, on commençait par vous écouter? À 8 mois de l'élection présidentielle, le réseau de vos radios locales lance son opération Dites-le ici avec 50 isoloirs aux couleurs de votre radio qui vont progressivement prendre place dans les villes, les villages de France. C'était le cas à la foire de Châlons en Champagne ce week-end où vous avez pu entrer dans cet isoloir, enregistrer vos témoignages. Salomé Pineda vous a suivi avec le micro ici.
16: Loïc Charpie, exposant à la foire, tablier rouge de sa distillerie nouée autour de la taille, prend une pause, intrigué par cet isoloir bleu, ici, juste à côté de son stand.
17: Eh ben, allons-y.
16: À la borne, on vous demande d'abord prénom, âge, genre et le numéro de votre département.
17: 5120.
16: Puis, la première question apparaît sur l'écran.
18: Pour commencer, quels sont les sujets les plus importants pour vous en ce moment, que ce soit en positif ou en négatif?
17: Je suis plutôt quelqu'un qui voit les choses d'une manière positive, puisque je suis producteur, je suis passionné par mon travail. Dans le côté négatif,
19: négatif, en fait. Je pense qu'on est un pays qui s'enfonce tout doucement dans la ruine. Bah, on voit le prix du gasoil, le prix d'un burger sur la foire, c'est 20 euros. On hallucine, quoi.
16: Cinq questions très larges, mais qui visiblement libèrent la parole.
19: Vous ouvrez la porte. Je pense qu'à l'heure actuelle, oui, c'est justement la période qui est bien à dire les choses, quoi. Qu'on ait encore la liberté de dire les choses, c'est important, mais le problème, c'est qu'on n'est pas écouté, en fait.
20: On était en train d'en parler, justement. Tiens.
16: Nicole s'approche à son tour. Elle est venue de Seine-et-Marne. Elle est épouse d'un agriculteur à la retraite et elle en a gros sur le cœur.
20: Quand vous pensez à l'avenir, qu'est-ce qui vous rend optimiste? Quand on voit l'intelligence artificielle qui vont remplacer le personnel, je dirais que je suis plutôt pessimiste.
16: Et quand on pose la dernière question du sondage à Daniel, Anne-Marie et Nicole, trois sœurs qui se disaient trop timides pour l'isoloir.
21: Si vous aviez un message à faire passer au futur président, c'est quoi?
22: Qui nous écoute, qui nous respecte,
23: qui donne de l'argent pour la solidarité.
24: Un objectif en fait, une vision.
16: Chez tous ces électeurs rencontrés, un point commun, aucun à ce jour n'a encore choisi son candidat pour l'élection présidentielle de 2027.
0: Salomé Pineda, ici Champagne-Ardenne. L'isoloir restera dans la Marne le vendredi 4, 5 et dimanche 6 septembre avant de partir ensuite sur les routes et dans les villages de la région. Nicole, Loïc, Daniel, Anne-Marie, ils sont tous entrés dans cet isoloir à Chalmont-sur-Saône. Ils sont inquiets, parfois en colère. Ils ont pu nous le dire. Bonjour Mathieu Mondoloni.
25: Bonjour Marine.
0: Alors vous êtes directeur de l'information du réseau ici à l'origine de cette opération inédite. D'ailleurs, ça ne s'est jamais fait ailleurs.
25: Non, c'est effectivement une première que de déployer, vous le rappeliez, 50 isoloirs un peu partout en France. Alors les gens l'ont compris en écoutant ce reportage, mais ces 50 isoloirs, ça ils ont l'habitude d'en voir, notamment dans les bureaux de vote, ils en verront lors des prochaines élections, de l'élection présidentielle ou des législatives. Là, à l'intérieur, c'est pas seulement des bulletins de vote, c'est plutôt un ordinateur avec
0: une
25: petite télécommande, effectivement, et cinq questions, je tiens tout de suite à le préciser, parce que on l'a déployé Place de la République à Paris il y a quelques jours pour le grand lancement, c'était tout un symbole d'ailleurs, de le mettre Place de la République avant qu'il parte partout en France. Et les gens parfois s'inquiétaient de savoir, est-ce qu'on va me demander pour qui je vais voter? Est-ce que je dois m'exprimer sur la campagne? Non, pas du tout. Ce sont cinq questions très ouvertes pour savoir comment vont les Français, pour leur laisser la parole, le choix de s'exprimer sur les sujets qui leur tiennent à cœur. Et c'est vraiment toute la philosophie de ce projet, les entendre.
0: Et justement, vous parliez de la Place de la République à Paris. Comment vous les avez sentis, les gens? Ils étaient plutôt disposés à faire ça? Il a fallu les rassurer quand même un petit peu avant?
25: Pour ceux qui connaissent la Place de la République, c'est un lieu de passage, donc les gens ne s'arrêtent pas. Donc il fallait aller un peu les chercher et les convaincre, mais c'est d'ailleurs ce à quoi va s'employer tout le réseau ici. Tous les gens que vous connaissez qui travaillent dans les radios du réseau ici, ils vont venir vous voir, ils vont vous poser des questions, c'est-à-dire venez vous exprimer, ils vont vous expliquer le projet.
0: Donc n'ayez pas peur.
25: Voilà, n'ayez pas peur, parce qu'au départ, évidemment, je vous dis, les gens, ils sont plutôt là, j'ai pas le temps, je prends pas 5 minutes. Ça prend 5 minutes, entre 5 et 7 minutes, pour être tout à fait honnête. Et une fois que vous êtes dedans, c'est assez amusant, parce que les gens qui sont rentrés, qui étaient même un peu dubitatifs, quand ils sont ressortis, en fait, ils nous disaient merci. Et je pense que c'est le plus beau compliment qu'on puisse faire au réseau ici, parce que c'est notre mission de service public, c'est notre mission de réseau local. On est 44 radios locales partout sur le territoire, que de donner la parole. Et quand les gens nous disent merci, ça veut dire qu'ils ont des choses à dire.
0: Mission remplie.
25: Et quand on entend et qu'on écoute, et vous avez entendu dans ce formidable reportage ce qu'ils ont à dire, ils en ont des choses à dire, les Français.
0: Alors, on a coutume de dire dans le secret de l'isoloir. Or, ça ne restera pas secret, bien au contraire, ce que vont nous dire les gens. Le but, c'est de transmettre aussi ces témoignages qui servent à quelque chose, et notamment les transmettre aux candidats.
25: Exactement, l'idée c'est à partir du mois de mars, avril, on fera une espèce de synthèse de tout ce qui a été récolté partout en France. Il y aura des milliers de témoignages, je suis convaincu que les gens au bout d'un moment chercheront même ces isoloirs. Et on leur mettra une carte d'ailleurs sur le site ici.fr pour qu'ils puissent savoir où sont les isoloirs. Et à l'issue de toute cette grande consultation, on ira voir effectivement les candidats pour leur dire... Voilà, ça c'est ce que pensent les Français, en tout cas ceux qui sont passés dans nos isoloirs. Voilà ce qu'ils ont envie de vous dire sur des sujets divers et variés. Hein, parce que si on reprend un peu les questions, Marine, pour le donner à nos auditeurs, ces cinq questions, quand je vous disais que c'était très ouverte, je vous les rappelle. La première, pour commencer, quels sont les sujets les plus importants pour vous en ce moment, que ce soit en positif ou en négatif? Vous voyez, on parle pas de politique, on parle de tous les sujets. Quand vous pensez à l'avenir, deuxième question, qu'est-ce qui vous rend optimiste? Troisième question, quel monde souhaitez-vous pour vos enfants et les générations futures? Une question essentielle où on a besoin d'entendre toutes les personnes qui passeront dans les isoloirs. Quatrième question, parmi ces trois valeurs de la devise nationale, laquelle est la plus importante pour vous? Liberté, égalité, fraternité, expliquez-nous pourquoi. Et enfin, cinquième question, très utile et qui fait écho à ce que vous venez de dire, quel est votre message au futur ou à la future présidente de la République?
0: Ah, oui,
25: donc
0: parce
25: là-dedans,
0: que c'est
25: on peut dire ce qu'on veut.
0: Ouais, c'est important d'écouter tous les mots, M-O-T-S, mots, M-A-U-X aussi. En d'autres termes, est-ce qu'on pourra, on peut tout entendre?
25: On peut tout entendre, sauf évidemment, on ne diffusera pas, nous, parce qu'il y aura un débouché sur l'antenne. Hein, c'est-à-dire que tout ce que vous allez dire, vous pourrez l'entendre très régulièrement sur les antennes du réseau ici. Évidemment, les propos racistes, antisémites, injurieux, diffamatoires n'auront pas leur place sur nos antennes comme sur notre site internet. Pour le reste, tout sera diffusé.
0: Et c'est important de le rappeler. Merci beaucoup Mathieu Mondoloni, directeur de l'information du réseau. Ici, en mai prochain, nous aurons donc un nouvelle présidente. À 8 mois de l'élection, ici se fait votre porte-voix avec cette opération exceptionnelle, inédite même, dites-le ici. Toutes les infos sur ici.fr. Et c'est un sujet que vous allez forcément aborder dans les isoloirs de votre radio. Ici, les prix du carburant qui ont flambé avec la guerre au Moyen-Orient. Alors que les aides prennent fin ce lundi, le gouvernement veut continuer d'aider pour les secteurs les plus exposés par la hausse des prix de l'essence. Maude Bréjon, la ministre déléguée à l'énergie, l'a assuré tout à l'heure. Les guichets pour déposer une demande ne vont pas fermer, a affirmé la porte-parole du gouvernement.
1: Nous souhaitons poursuivre les aides sectorielles, notamment pour les entreprises les plus en difficulté. Nous avons encore des discussions à mener pour réfléchir avec eux dans quelle mesure ces aides doivent être prolongées, à quelle échéance, dans quelle proportion. Nous n'allons pas fermer les portails, nous n'allons pas fermer les guichets. Je veux rassurer tout le monde, nous ne lâcherons personne. Nous avons été aux côtés de ces secteurs d'activité, encore une fois, depuis le départ. Ces aides ne seront pas suspendues, nous ne les laisseront pas tomber.
0: Le carburant, donc, qui pèse lourd, très lourd dans notre budget. On est en ligne aujourd'hui avec Vanessa Durmore. Bonjour.
2: Oui, bonjour.
0: Bonjour Vanessa, merci d'être avec nous. Vous, votre travail, c'est d'être sur les routes. Vous avez une épicerie ambulante dans l'Aveyron. Vous sillonnez 600 km par semaine et pourtant, vous n'avez pas eu droit à cette aide. Est-ce que vous pouvez nous raconter ce parcours du combattant ?
2: Oui, alors c'est compliqué parce que cette aide faite par le gouvernement n'a pas inclus les commerces ambulants. Mm-hmm. Donc tout ce qui est le secteur routier, donc le transport de marchandises, eux ont été inclus et nous, nous sommes inclus dans aucune des catégories.
0: Alors que vous rendez service, vous n'avez pas de licence, vous ne portez pas de marchandises à proprement parler, mais vous rendez service à la population.
2: C'est ça, mais mon épicerie ambulante, je transporte de la marchandise, je vends de la marchandise dans plus de 30 communes de l'Aveyron.
0: Vous considérez
2: les
0: comme oublié.
2: Sont quand même conséquents. Ah oui, complètement, parce que moi, ma charge aujourd'hui, la plus grosse charge aujourd'hui de mon camion, c'est le carburant, pour le coup, qui a quand même, qui par mois pèse pour ma petite entreprise à peu près 800 euros par mois.
0: 800 euros par mois. C'est... Et depuis le début de la guerre au Moyen-Orient, vous avez vraiment senti dans votre quotidien des conséquences concrètes, hein?
2: Mais par semaine, c'est à peu près le plein. On va dire que j'ai 40 euros de plus par mois, par semaine. Pardon, sur un plein.
0: À débourser. Et oui. Que comptez-vous faire, Vanessa Durmore, pour vous faire entendre?
2: Mais alors, je vais essayer de faire quand même la demande, vu que je rentre pas dans les conditions, mon commerce n'est pas du tout, d'un côté pour la subvention, mais de l'autre, il n'est pas interdit non plus, vu qu'on rentre dans aucune case. Donc, je vais quand même faire la demande et je vais quand même interpeller les politiques du département, députés, sénateurs, afin qu'ils puissent me répondre et essayer de voir un peu, de défendre notre cause.
0: Et on espère que votre appel sera entendu. Ça peut servir aussi à ça, le trésor de nos régions. Merci beaucoup pour ce témoignage.
2: Merci.
0: Vanessa Durmore, merci. Après l'été, place au grand nettoyage. Je vous emmène à présent direction les Calanques de Marseille, victimes de leur succès avec environ 4 millions de visiteurs. Il y a encore trop de déchets abandonnés. Les bénévoles sont donc en plein travail pour rendre ces Calanques plus accueillantes, Margot Longroche.
3: La plage de la Maronnaise est inhabituellement vide. La photo, nuage et quelques gouttes de pluie. Mais ce n'est pas plus mal pour les quelques bénévoles de l'association Mère Terre qui fouillent le sable, sac plastique en main.
4: Là, on a trouvé des bouteilles, des canettes, heure.
3: Jacques est bénévole depuis 10 ans au sein de l'association.
5: Il y avait 3 bouteilles à côté là-bas qui étaient même une tiers pleine encore.
3: Mère Terre organise voilà, en fait un suivi précis à partir de ces nettoyages bénévoles. Théo Yurichev est chargé de mission data.
6: Globalement, sur les parkings, c'est assez catastrophique parce qu'on trouve beaucoup de déchets d'emballage, de plus en plus de bouteilles de protoxyde d'azote et les ballons qui sont associés à ça.
3: Cette année, force est de constater que davantage de déchets ont été ramassés par rapport à l'an dernier. Par exemple, 150 bouteilles plastiques au lieu de 90. Et le problème vient notamment des réseaux sociaux, comme à la Calanque d'Envaux. Gaëlle Berthaud est directrice générale du parc.
8: En début de saison, certains réseaux l'ont qualifié d'une des plus belles calanques du monde. Et ce qu'on note, c'est que les visiteurs qui sont occasionnels ou pour la première fois viennent dans le parc national des Calanques ont peut-être moins les codes et les comportements.
3: La directrice du parc le rappelle, si vous venez profiter des Calanques, vous devez repartir avec tous vos déchets, comme en montagne.
0: Margot Longroche, ici Provence. Sur ici, on aime le patrimoine et on aime encore plus les initiatives qui permettent de le préserver. 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
0: 13h25, l'heure de retrouver Catherine Quicandon pour un nouveau rendez-vous dans le 13h de nos régions. Ici, ça entreprend pour mettre en lumière les innovations, les initiatives, les gens d'ici qui font bouger les choses. Aujourd'hui, on part près de Saint-Étienne pour un déjeuner en terrasse malheureusement perturbé par les moustiques. Entre mai et novembre, on a toutes et tous le même problème. Heureusement, Catherine, vous avez une solution.
9: À Saint-Just-Saint-Rambert, dans la Loire, le moustique n'a qu'à bien se tenir. Pour le contrer ou les contrer, oui parce que généralement il y en a plusieurs, un Ligérien a eu une bonne idée. Il s'appelle Martin Sabi et il est le créateur de Kiko Mosquito, un piège à moustiques qui ressemble à un gros pot de fleurs noires avec une grille blanche. Il marche selon un système très bien pensé.
11: Le fonctionnement du piège, en fait on a un canal d'aspiration qui est au centre du piège, où on a un ventilateur en dessous qui va venir aspirer l'air. Au milieu, on a une petite poche où on vient mettre un attractif. Donc en fait, c'est un produit odorant qui va en fait attirer les moustiques.
9: L'attractif dont vous parle Martin Sabi est un acide lactique qui imite l'odeur humaine. Oui, je sais, c'est étrange. Vous aimez l'odeur du chocolat ou de la fleur d'oranger. Le moustique, lui, c'est goût humain qu'il préfère.
11: On a un deuxième effet, c'est que les moustiques en fait sont attirés par le noir. Donc en fait, on a un jeu de contraste entre la grille blanche et le piège qui est noir. Donc en fait, le moustique va être attiré par l'odeur, attiré par le noir. Donc il va venir au centre du piège et ensuite en fait il va être aspiré dans le filet et en fait il va finir par mourir déshydraté.
9: Kiko Mosquito est sans insecticide, il consomme très peu d'électricité, environ 2 centimes par jour, et il diffuse à 10 mètres à la ronde sur un rayon de 300 mètres environ. Kiko Mosquito élimine tous les moustiques, comme le moustique tigre, mais son intention n'est pas non plus d'éradiquer tous les moustiques de la Terre.
11: L'idée c'est pas de tuer tous les moustiques à la ronde quoi. L'écologie, on a besoin du moustique, on a besoin de tous les êtres vivants qui sont autour de nous. Donc en fait, l'idée, c'est de venir vraiment se protéger dans les endroits qu'on utilise.
9: Ouf, nous voilà rassurés pour la biodiversité. Le pot est fabriqué dans une usine de plasturgie à Oyonnax dans l'Ain. La plaque métallique vient d'Albi dans le Tarn. Elle est découpée à Vauche et elle est thermolaquée à Saint-Just-Saint-Rambert dans la Loire. 6 imprimantes 3D fonctionnent en permanence chez Martin Sabi pour fabriquer les pièces restantes de l'aspirateur. Pour le prix, 155 euros plus les recharges des attractifs. C'est un budget, nous sommes d'accord, mais l'investissement se rentabilise dans le temps et surtout, ça vous évitera d'écraser les moustiques un par un, ça prend du temps, de vous asperger d'anti-moustiques qui sent la citronnelle ou d'utiliser un répulsif chimique qui sent tout sauf la citronnelle. Plus d'infos sur kikomosquito.com avec que des cas. Merci à Martin Moulier d'ici Saint-Étienne-Noir pour cette idée qui marche. Ici, ça entreprend. Kiko Mosquito, un aspirateur à moustiques ligérien conçu par un Ligérien.
0: Merci beaucoup Catherine Quicandon. C'est la fin de ce 13h des régions. Je vous donne rendez-vous dès demain à la même heure. On parlera de la rentrée des enfants évidemment. En attendant, restez sur ici l'après-midi pour Sur Musique.
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15: Les écuries du Peyrat, anciennement le Poney Club Arc-en-Ciel, organisent une opération porte ouverte dimanche prochain, le 6 septembre, de 14h à 17h. Les écuries du Peyrat sont situées route de Peyrat à Campagne. Au cours de cet après-midi porte ouverte, vous pourrez bien sûr découvrir les installations du centre équestre, rencontrer l'équipe d'encadrement, mais aussi les poneys et les chevaux hébergés dans les écuries. Au programme, il y aura notamment une présentation des activités et des formules de cours offertes sur place, des initiations gratuites à l'équitation et vous aurez bien sûr la possibilité de vous renseigner sur le programme d'activité et de vous inscrire pour la rentrée. Il est important de préciser que ces activités équestres sont accessibles à tous à partir de 4 ans. Alors si vous voulez partager un moment convivial en famille et découvrir la passion du cheval, rendez-vous ce dimanche de 14h à 17h aux écuries du Peyrat, route de Peyrat à Campagne.

0: bel après-midi, forcément avec un petit Jean-Jacques Goldman dans les oreilles. C'était encore un matin. Vous écoutez ici Périgord.
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0: Très heureux de vous retrouver pour ce début de semaine. On profite ensemble de la playlist ici Périgord avec plein de bonnes choses à écouter comme America qui arrive ou encore Michel Berger avec Y a pas de honte. Et puis dans les prochaines minutes, on retrouvera Sébastien Miro qui est parti aux abords de la ferme avicole des Grands Champs à La Roche-Chalais pour y découvrir Oma. Oma, elle est nonagénaire, elle est d'origine hollandaise et elle est lumineuse. Vous allez voir, du haut de ses 93 ans, lumineuse comme la chanson de Charlotte Cardin de Where We Touch qu'on écoute maintenant. Bon après-midi tout le monde.

0: Un petit tour en 1985 sur l'album Différence de Michel Berger. C'était Y a pas de honte, le moment de retrouver Sébastien Miro qui est allé à la rencontre d'Oma. Elle est nonagénaire, elle est d'origine hollandaise et elle vit aux abords de la ferme avicole des Grands Champs à La Rochelais, dans une toute petite cabane au bord d'un lac artificiel. On découvre son portrait.
1: On m'appelle Oma, ça veut dire grand-mère. J'ai 93 ans, je suis née à La Haye, c'est la résidence de la Hollande.
2: Et depuis quand en France, Oma ?
1: Depuis 57. Vous n'étiez même pas née.
2: Pour expliquer, là, Oma, nous sommes dans une cabane, votre cabane. Pour ceux qui connaissent Tom Sawyer, par exemple, eh ben, c'est pareil. C'était au départ, si j'ai bien compris, on va dire, la maison pour venir faire la sieste auprès du lac artificiel que votre mari a lui-même créé pour vous. Et aujourd'hui, à 93 ans, vous vivez dans cette cabane. Pourquoi ?
1: Moi, je suis heureuse ici pour les morts depuis 2 ans. Et je jouis de ma liberté.
2: Vous êtes arrivée en France à quel moment, à quel âge et dans quelles circonstances ?
1: D'abord, mes grands-parents ont vécu ici tout près, au château de Montmont, où il y a les bénédictines, que mon grand-père a acheté avant la guerre. Et ils ont des amis tout près, à bord de Montmoreau, où je suis allée faire la fille au père. Et j'étais tellement captivée par cette vie campagnarde, je suis restée 2 ans. Et donc c'est là que j'ai été prise par l'envie de vivre à la campagne. Et pour une femme, le mieux, c'est d'avoir une spécialité. J'ai pris les poules et je me suis inscrite. Je suis retournée en Hollande pour passer 2 ans dans une école d'agriculture où j'étais seule fille avec une bande de bourrins. Comme j'ai grandi avec 9 frères, ça ne me faisait pas peur. Et j'ai eu mon diplôme. Ensuite, je suis retournée en France faire un stage chez un certain Godard. C'était Jean, son frère aîné, et où j'ai rencontré Paul qui habitait tout près. Et voilà, je suis mariée avec lui en 57 pour venir à Chenaux.
2: Et la Dordogne, qu'est-ce qui vous plaît tant dans la Dordogne, dans le Périgord, qui fait qu'à 93 ans aujourd'hui, vous y soyez toujours heureuse, épanouie ? C'est quoi l'essence même qui vous plaît dans tout ça ?
1: Je me sens chez moi, déjà, étant petite. On avait une très grande famille dans un pays plutôt calviniste. Tout était sévère. Dieu, c'était quelqu'un de... Attention, hein ? Et ici, il y avait une sorte de liberté de penser que je sentais déjà petite.
2: Et pour la fin, quelle serait la fin parfaite pour vous ?
1: Eh bien, je ne pourrais pas mourir avant d'avoir mis un peu d'ordre dans ma cabane. C'est mon seul souci. Voilà.
2: Bah, au moins, il va falloir 6, 7 ans, voire 8, hein, Oma, pour ranger tout ça, non ?
1: Mais il faut un grand sac poubelle, et puis voilà. Mais je commence petit à petit, mais bon, je ne suis pas très douée pour l'ordre.
2: Je vous souhaite le meilleur et on se donne rendez-vous pour les 100 ans. Ça marche ?
1: Oh, je suis pas pressée de partir en tout cas. Voilà. Merci de votre patience.
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0: A Horse with No Name, c'était America. Vous écoutez ici Périgord et dans le prochain quart d'heure, on fait le point sur l'actualité avec les infos de 14h. Avant ça, Elton John avec Sacrifice et Oshi, Je partirai.
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1: Il est 14h, vous écoutez Ici Périgord. Bel après-midi tout le monde. On fait le point sur l'actualité, les infos en français partout dans le monde avec le 90 secondes.
2: C'est le retour en classe pour 850 000 enseignants aujourd'hui. Avant demain, le retour des enfants, une rentrée perturbée dans certaines académies par un important vol de données qui remonte au mois de juillet. À Toulouse ou à Nantes, par exemple, plusieurs accès à des outils numériques restent suspendus à titre préventif. Rentrée marquée par un climat social tendu, les syndicats réclament toujours une revalorisation des salaires. Ce soir, c'est la fin de l'aide au carburant pour les gros rouleurs, mais le gouvernement travaille à une reconduction pour les secteurs les plus exposés et envisage aussi de reconduire le chèque énergie dans le prochain budget. Le Rassemblement national lui prépare un référendum sur l'interdiction du port du voile si Marine Le Pen est élue lors de la présidentielle 2027. Une des pistes à l'étude est de s'inspirer de la législation sur l'interdiction du port de la burqa punie d'une contravention de 150 euros. L'enquête avance en Suisse après une fusillade mortelle lors d'une rave party. Un Suisse de 43 ans a été arrêté aujourd'hui. La police privilégie la tête.

0: de l'acte isolé. Les tirs ont tué une jeune Italienne et fait 5 blessés dans la nuit de samedi à dimanche près de Zurich. Et puis on connaît les 100 nouveaux monuments retenus pour le loto du patrimoine dévoilés par la Fondation du patrimoine. Vous les retrouvez sur ici.fr. La vente des tickets débute aujourd'hui. Il s'agit de la 9e édition de ce dispositif lancé par Stéphane Bern pour aider à la restauration des sites patrimoniaux français.
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2: Le temps en Dordogne avec encore quelques nuages en milieu d'après-midi ce lundi, sans s'inquiéter puisque le soleil vient prendre toute la place d'ici 2-3 heures. Et des températures dans la moyenne qui signent la fin de l'été, fini les plus de 30 degrés, nous avons 26 à Périgueux, Montpont-Ménestérol, Sarlat et Bergerac, 24 à 25 degrés plus haut à Nontron, Bussière-Badille et plus à l'est, La Noyée Hautefort, même température. Cela doit progressivement baisser pour atteindre entre 10 et 15 degrés la nuit prochaine. En vous souhaitant une très belle après-midi à l'écoute de votre radio ici Périgord.
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0: Ça passe partout, un petit Coq Robin. When your heart is weak. Vous écoutez ici Périgord.
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0: Et vous l'avez peut-être entendu ce week-end, votre nouveau rendez-vous à 8h55 le samedi et le dimanche. Ça s'appelle Le Coup de Patte et l'idée, c'est d'essayer d'aider les animaux en refuge, dans les refuges de Dordogne. Animaux comme chiens ou chats qui ont besoin d'une famille aimante qui pourra les aider. Vous pouvez justement découvrir ces premières chroniques directement sur notre site internet ici.fr ou sur l'application Ici avec les photos de ces petits animaux qui ont justement besoin d'aide. Comme toutes les après-midi, ça bouge pas. On continue de profiter de la playlist ici Périgord avec Pascal Obispo qui arrive dans le prochain quart d'heure, Véronique Sanson ou encore Boulevard Désert en duo avec Carbone. C'est pas si facile.
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0: Véronique Sanson, comme je l'imagine, vous écoutez ici Périgord et c'est le moment, comme toutes les après-midi, de retrouver Sophie Vasseur qui vous donne des infos pratiques et des idées de sortie à faire chez nous en Dordogne.
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2: La rentrée approche et avec elle, la grande question. Quelle activité pour cette année? Sport, culture, bénévolat, il y a forcément une association pour vous et deux grands rendez-vous qui vous attendent ce week-end pour faire votre choix. D'abord à Périgueux, samedi de 10h à 17h, au stade Francis Rongieras. Près de 200 associations seront sur place pour vous présenter leurs activités avec des animations toute la journée et de quoi grignoter sur place. Le lendemain, dimanche, direction Bergerac pour la journée des assos sur la plaine des sports de Pic-Caillou. Là aussi, tout le tissu associatif bergeracois sera réuni pour vous renseigner et prendre vos inscriptions. Alors que vous cherchiez un club de sport pour les enfants, un atelier créatif ou une cause à soutenir, c'est le moment. On récapitule, forum des associations samedi à Périgueux, stade Francis Rongieras de 10h à 17h et journée des assos dimanche à Bergerac, plaine des sports de Pic-Caillou. L'entrée est libre, il n'y a plus qu'à choisir.
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0: Heart of a Lonely Heart, c'était Yes. Vous écoutez Cypher Igor, Nora Rose, Jennifer Eagles avec leur classique Hotel California qui arrive là dans le prochain quart d'heure, juste avant de retrouver les informations de 15h. Bon après-midi, vous écoutez la première radio de proximité de Dordogne.
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1: Il est 15h, vous écoutez la première radio de proximité en Dordogne. Et enfin, un point sur l'actualité avec le 90 secondes, les infos en France et partout dans le monde.
2: Et c'est le jour J pour les enseignants qui font leur rentrée un jour avant les près de 12 millions d'écoliers, collégiens et lycéens, des profs, avec une inquiétude en tête, le salaire. Selon une récente étude, c'est le mot qui revient spontanément dans l'esprit de 48% des personnels quand ils pensent à leur travail. Les aides carburant pour les gros rouleurs qui devaient prendre fin ce soir ne seront pas suspendues pour les entreprises en difficulté. Plusieurs secteurs sont concernés par ces aides, les agriculteurs et les professionnels du transport notamment. Des opérations de secours continuent au large de l'Angleterre. Après l'appel au secours d'un chalutier, le bateau de pêche basé à Saint-Brieuc a coulé. 3 membres d'équipage ont pu être secourus, mais 2 sont portés disparus. La France vient en aide à la Colombie. 10 tonnes d'aide humanitaire sont acheminées vers le pays meurtri il y a 3 semaines par un puissant séisme de magnitude 7,4. Des équipements qui comprennent des tentes, des kits de cuisine, du matériel d'eau et d'hygiène. Selon le dernier bilan des autorités colombiennes, le séisme a fait 330 morts et près de 4500 blessés. 7 départements du pourtour méditerranéen et une partie de la Corse sont placés en risque élevé au feu de forêt par Météo France. C'est le niveau orange. Il s'agit des Pyrénées-Orientales, de l'Aude, de l'Hérault, du Gard, des Bouches-du-Rhône, du Var et de la Corse du Sud. Le dernier adieu à Philippe Bouvard. Ses obsèques se déroulent en ce moment à Cannes. L'animateur mythique de l'émission Les Grosses Têtes s'est éteint lundi dernier à l'âge de 96 ans. Les images sont sur notre site ici.fr.
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1: Le temps en Dordogne avec encore quelques nuages en milieu d'après-midi ce lundi, sans s'inquiéter puisque le soleil vient prendre toute la place d'ici 2-3 heures. Et des températures dans la moyenne qui signent la fin de l'été, fini les plus de 30 degrés, nous avons 26 à Périgueux, Montpont-Ménestérol, Sarlat et Bergerac, 24 à 25 degrés plus haut à Nontron, Bussière-Badille et plus à l'est, La Noye-Hautefort, même température. Cela doit progressivement baisser pour atteindre entre 10 et 15 degrés la nuit prochaine. En vous souhaitant une très belle après-midi à l'écoute de votre radio ici Périgord.
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0: Renan Luce avec la lettre. Bon après-midi, vous écoutez ici Périgord.
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0: On passe l'après-midi ensemble et on profite de cette playlist ici Périgord avec là dans le prochain quart d'heure trois chansons françaises à la suite. Yann Muller, Les Oies Sauvages, Mylène Farmer avec Tristana et Laurent Voulzy, Le Cœur Grenadine.
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0: Elle fait du bien, cette chanson de Laurent Voulzy avec le cœur grenadine. Le moment de retrouver Sophie Vasseur qui nous donne des idées de sortie et des infos pratiques à ne pas manquer en Dordogne.
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2: Le Buisson de Cadouin vous attend samedi 5 septembre. Le forum des associations de la commune s'installe à partir de 10h sur la place du cinéma. Une trentaine d'associations, la médiathèque et le cinéma, présenteront leurs activités et la saison culturelle. Marianne Bain, responsable de la communication et adjointe au maire, est enchantée.
3: Sur cette matinée-là, il y aura un programme d'activités qui peut être consulté sur le site internet de la commune, donc avec des démonstrations de danse, par exemple, des sketchs de l'association de théâtre de la commune, des animations jeux, des initiations au yoga, voilà, toute une série d'animations. Et puis, on clôturera tout ça avec un moment festif autour du concert des Toulousains de Stella Watt, qui est un groupe qui est venu pour le 14 juillet, qui a été très, très apprécié.
2: Et on terminera par une auberge espagnole. Rendez-vous au Buisson de Cadouin dès 10h, samedi 5.
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0: to my family, c'était les Cranberries. Vous écoutez ici Périgord. Et on aura d'ici quelques minutes, eh bien, François Feldman, Pierre Demar ou encore Gloria Gaynor, Never Can Say Goodbye, juste avant de retrouver les informations en français partout dans le monde à partir de 16h.
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1: Bel après-midi à l'écoute d'Ici Périgord. Il est déjà 16h. À le 90 secondes, les infos en France et partout dans le monde.
2: Ce soir, c'est la fin de l'aide au carburant pour les plus gros rouleurs. Mais le gouvernement travaille à une reconduction, a dit la porte-parole tout à l'heure, pour les secteurs les plus exposés. Et envisage aussi de reconduire le chèque énergie dans le prochain budget. Le retour en classe pour 850 000 enseignants. C'est la pré-rentrée avant demain le retour des enfants. Une rentrée perturbée dans certaines académies par un important vol de données qui remonte au mois de juillet à Toulouse ou à Nantes, par exemple. Plusieurs accès à des outils numériques restent suspendus à titre préventif. Rentrée marquée par un climat social tendu. Les syndicats réclament toujours une revalorisation des salaires. Message reçu par les écologistes qui souhaitent augmenter le salaire des enseignants de 15% en plus de l'inflation sur un quinquennat et réduire les classes d'école primaire à 19 élèves. L'enquête avance en Suisse après une fusillade mortelle lors d'une rave party. Un Suisse de 43 ans a été arrêté. La police privilégie la thèse de l'acte isolé. Les tirs ont tué une jeune Italienne et fait 5 blessés dans la nuit de samedi à dimanche près de Zurich. Demain, 1er septembre, pour la rentrée des enfants, donc le passeport revient pour les 6-13 ans avec une aide de 50 euros. Le dispositif est désormais réservé au foyer dont le quotient familial CAF ou MSA ne dépasse pas 699 euros. Détails sur ici.fr. Et puis on connaît les 100 nouveaux monuments retenus pour le loto du patrimoine, dévoilés par la Fondation du patrimoine. Vous les retrouvez sur ici.fr également. La vente des tickets débute-t-elle aujourd'hui? Il s'agit de la 9e édition de ce dispositif lancé par Stéphane Bern.
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4: Le temps en Dordogne en soirée avec ce ciel a priori dégagé. Météo France nous annonce de belles éclaircies avec des températures un peu fraîches. En dessous des 25 degrés ressentis, 24 à Périgueux, 22 à Thiviers. L'exception reste Sarlat avec 26 degrés encore à 20h, 25 pour Terrasson, les Aizy et Bergerac. Après une nuit calme, le soleil fera son retour dès les premières heures ce mardi matin. Léger brouillard au nord du département avant de se généraliser dans l'après-midi. Une très belle soirée sur votre radio ici Périgord.

0: c'était Tame Impala et Jenny, et juste avant Julien Clerc, qui sera en concert au Centre culturel Louis Delmont à Sarlat le 21 avril prochain.
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0: Bonjour et bienvenue, très heureuse de poursuivre cet après-midi en votre compagnie. D'ici 17h, on retrouvera l'humeur d'Aénor du Périgord, qui a eu très chaud cet été comme nous. On écoutera Michel Berger, KOD ou encore The Cure. On ira prendre une leçon d'équitation à campagne. Et tout de suite, nous prenons notre leçon quotidienne d'Occitan. Voici Loc Express, une minute pour apprendre Loc avec Laurent Labadie. Et tout de suite après, on écoutera la compagnie Guillaume Lopez et Tiquetard.
3: Chez Tomba et Elama Eiraupiado. Vous entendez ce talent de comédien? C'est pour vous partager un mot que j'ai glané chez un agriculteur de Montrem. C'est le mot Eiraupia. Mystère et boule de gomme, je vous le refais en situation. Ouah, chez Tomba et Elama Eiraupiado. Cela signifie aïe, je suis tombé et j'ai la main écorchée. Eiraupia est un verbe occitan qui signifie écorché. Et si j'y mets le ton, Ei raupia. Ma peau est tellement râpée, écorchée. En plus d'être joli, ce mot fait sens quand on le prononce. Visiblement, pendant le repas, beaucoup de gens le connaissaient, mais pas moi. Je suis allé chercher dans Medico. Rien. Je n'ai rien trouvé. Ton occitan, Laurent, tu fais comme nous. Ei raupia impao. Quoi? Moi, je l'écorche? Eh oui, c'est vrai. Peu de gens autour de moi ne le parlent, donc je l'ei raupia. C'est clair. Anea diou.
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0: À l'instant, The Cure, Boys Don't Cry, et juste avant, c'était Guillaume Grand. À suivre, dans 30 secondes, nos trois chansons françaises à la suite. Ici, Périgord met à l'honneur vos chansons préférées. On écoutera Les Meilleurs de Poussière de Francis Cabrel, le nouveau duo Patrick Fiori et Marc Lavoine, et une des plus jolies chansons des années 80, Faire à nouveau connaissance, interprétée par une célèbre québécoise.
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0: à nouveau connaissance. Diane Tell, tout de suite, on part au galop découvrir les écuries du Peyrat à Campagne.
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0: Les écuries du Peyrat, anciennement le Poney Club Arc-en-Ciel, organisent une opération porte ouverte dimanche prochain, le 6 septembre, de 14h à 17h. Les écuries du Peyrat sont situées route de Peyrat à Campagne. Au cours de cet après-midi porte ouverte, vous pourrez bien sûr découvrir les installations du centre équestre, rencontrer l'équipe d'encadrement, mais aussi les poneys et les chevaux hébergés dans les écuries. Au programme, il y aura notamment une présentation des activités et des formules de cours offertes sur place, des initiations gratuites à l'équitation et vous aurez bien sûr la possibilité de vous renseigner sur le programme d'activité et de vous inscrire pour la rentrée. Il est important de préciser que ces activités équestres sont accessibles à tous à partir de 4 ans. Alors si vous voulez partager un moment convivial en famille et découvrir la passion du cheval, rendez-vous ce dimanche de 14h à 17h aux écuries du Peyrat, route de Peyrat à Campagne.
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0: Amir et sa belle chanson d'amour complémentaire. Juste avant, vous avez écouté Freddie Mercury, mort il y a presque 35 ans, mais son talent et ses chansons continuent de vivre. Comme tous les jours, on retrouve à cette heure-ci l'humeur d'Aénor du Périgord. Elle intervient dans Ici Matin, aux côtés de Julien Pelé. Aujourd'hui, avec Aénor, on va transpirer.
1: Bonjour Aénor.
2: Bonjour tout le monde.
1: Alors avant d'aborder la rentrée, vous souhaitiez revenir sur les trois épisodes, enfin multiples épisodes de canicule cet été, sans compter les grosses chaleurs du mois de mai. Ça vous inspire quoi, ce dérèglement climatique?
2: Alors, ça m'inspire que l'humain est très adaptable, hein, Julien. Cet été, j'ai quand même entendu des gens prononcer cette phrase « Ah, c'est cool, aujourd'hui la fraîcheur revient, il va faire 29 », je pose problème à personne. Il fait chaud, donc nous les humains, on s'adapte, les glaçons, ça fond plus vite, et ben nous, on boit plus vite, et puis c'est tout. Alors, moi je souffre pas trop de la chaleur, pas comme les vieux, je voulais vanner du monde autour de cette table, mais il n'y a pas de... Un petit peu vieux. Non, moi j'ai un bon seuil de tolérance à la chaleur, hein. Je suis jamais humide, c'est comme ça. Par contre, ça me ralentit, hein. J'avais l'impression d'être comme mon ado, j'avais la flemme de tout, on va se baigner, oh, non, flemme, trop chaud, on bouffe une glace, non, flemme. J'avais même pas le courage d'engueuler mon mari, vous vous rendez compte, Julien? À un moment, je me suis quand même posé la question, est-ce que je demanderais pas ma mutation à ICI Picardie? Et puis je me suis rappelé de vous, Benoît. Je me suis rappelé de vous, Julien. Je me suis rappelé de vous, Marie-Astrid. Et je me suis dit, bah non, Aénor, on quitte pas le navire comme ça. T'es capable de supporter leur odeur de transpi, leurs auréoles sous les bras. Laisse-les avoir chaud. Dans la canicule, ça a été, par contre, j'ai été frappée par les incendies. Moi, j'ai souffert de voir ces images apocalyptiques. Bon, même si ça a relancé le tube de l'été, allumer le feu de Johnny. Merci, Johnny. Promis, on t'oublie pas. T'étais pas oublié d'envoyer tout ça. Donc maintenant, les canicules et les incendies sont derrière. Enfin, presque, j'ai entendu aux infos ce matin que les incendies n'étaient pas tout à fait derrière, mais nous pouvons retourner dans notre déni jusqu'à l'été prochain. Pour le moment, c'est place à la rentrée, donc bonne reprise à tous.
1: Merci.
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0: The Final Countdown. Vous écoutez votre radio locale de proximité et vous faites bien. À 17h, vous retrouverez l'essentiel de l'actualité en Dordogne et Anthony Terrade qui vous accompagnera jusqu'au début de la soirée. Dans un instant, on écoute Manon Lisa et son petit pêcheur, un titre dont le clip a fait plus d'un million de vues.
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0: Bienvenue, vous écoutez Ici Périgord.
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0: Et il est tout juste 17h. 17h, l'heure de retrouver Jeanne de Butler pour toute l'info. Bonsoir Jeanne.
3: Bonsoir. Le parquet de Périgueux ouvre une enquête pour homicide routier après la mort cette nuit de deux jeunes à moto sur l'avenue Michel Grandoux à Trélissac. Un pilote et sa passagère de 22 et 23 ans, tous deux serveurs dans des cafés de Périgueux. Ils ont percuté une voiture garée sur le trottoir dans une courbe de l'avenue Michel Grandoux. À l'arrivée des secours, les deux jeunes étaient inconscients. Les pompiers, le SAMU n'ont pas réussi à les réanimer. Après cet accident, plusieurs habitants de l'avenue, mais aussi le maire de Trélissac, qui demandent des aménagements, des mesures de sécurité routière sur cet axe très passant qui voit passer plus de 22 000 véhicules chaque jour. Le maire de Trélissac a proposé à la préfecture de la Dordogne ainsi qu'au conseil départemental de travailler à la mise en place de solutions pour renforcer durablement la sécurité sur cet axe, je cite. 48 808 élèves feront leur rentrée demain dans les écoles, collèges et lycées de Dordogne. C'est demain la rentrée pour les Périgourdins. Dans le détail, ils seront plus de 22 000 dans les écoles, 22 000 également dans les collèges et les lycées. L'église de Vert est dans la liste des monuments du loto du patrimoine. La petite église, construite en 1840, a été sélectionnée parmi les monuments choisis pour recevoir de l'argent du loto de Stéphane Bern. C'est à partir d'aujourd'hui que seront vendus les tickets à gratter. Ils serviront à financer la restauration, les maçons des murs, des façades et de la charpente. Patrick Beverly est arrivé à Boulazac. Ça y est, le club vient de poster des photos de son nouveau meneur, l'américain, aux 700 matchs de NBA. Il est arrivé à l'Agora aujourd'hui après avoir été retenu à cause de délais liés à l'obtention de son visa. On ne sait pas encore si Pat Bev disputera le prochain match amical du BBD face au Mans. Ce sera mercredi. Et puis la chanteuse Angèle annonce un concert à Bordeaux pour sa prochaine tournée au printemps 2027. Angèle passera par l'Arkea Arena à Floirac le 23 octobre 2027. Les préventes débutent vendredi sur les sites de l'Arkea Arena et la billetterie elle ouvre samedi à 11h.
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3: Pour la météo, c'est encore un peu couvert, mais on a quand même du ciel bleu dehors.
0: Ah, ça y est, le soleil commence à se montrer, à laisser un peu plus de bleu dans notre ciel. Il y a un ressenti autour des 25 degrés, 24 à Périgueux, 22 à Thiviers. L'exception reste Sarlat avec 26 degrés encore tout à l'heure et ce sera le cas à 20h, 25 pour Terrasson, les Aizy et Bergerac. Et puis après une nuit calme, le soleil bien fera son retour dès les premières heures de ce mardi matin. Léger brouillard au nord du département avant de se généraliser. Bon, il faut le dire, dans l'après-midi, c'est ce que nous annonce Météo France. Sinon, on vous souhaite une très belle soirée sur votre radio ici Périgord. Un point sur votre

0: circulation. La bonne nouvelle sur la route, c'est la réouverture du pont de Sourzac, reliant Sourzac et Saint-Louis en Lille, fermé depuis novembre 2025. Vous pouvez à nouveau l'emprunter depuis quelques minutes seulement. Les trottoirs ont été élargis pour faciliter le passage des personnes, donc PMR, mais aussi tout un décapage des infrastructures vieillissantes. On rappelle que ce pont, eh bien, il date de 1895. Restez prudents et ralentissez bien avant de prendre le pont qui n'est plus qu'à une seule voie de circulation. Merci Jeanne, on vous retrouve tout à l'heure à 18h.
1: À tout à l'heure.
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0: On va passer une bonne soirée, je vous le promets, ensemble avec Police, Message in the Bottle.

0: Ici Périgord avec Police, Message in a Bottle, 17h08, bienvenue.
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0: Bonjour les Périgourdins, très heureux de vous accompagner jusqu'à 19h. Nous irons, c'est promis, au cinéma. Le réseau Ciné Passion, c'est 12 salles partout en Dordogne. Et il vous propose eh bien, un très beau film à l'affiche, un film documentaire, une histoire racontant un peu le lien entre les bergers et les ours. Vous entendrez quelques notes de ce film documentaire ce soir à la radio. L'occasion pour moi de vous offrir deux entrées hein, pour le cinéma du réseau de votre choix et le film aussi de votre choix. Vous ne serez pas obligé, rassurez-vous, d'aller voir ce film documentaire sur un berger et les ours. Ce sera à mon top au 05 53 53 82 82 avant 17h30. En vous souhaitant une excellente soirée, ici Périgord, continuons chanson. Marine qui raconte le syndrome de l'imposteur, elle ne comprend pas trop son succès depuis la victoire à la Star Academy. Ça s'appelle donc Escroc.

0: Marine et son titre Escroc, il est 17h12. Ici Périgord vous emmène tous les jours au cinéma. Et le lundi, nous retrouvons le réseau Ciné Passion en Périgord. Avec vous, Julien Robillard. Ravi de vous retrouver, bonsoir.
1: Bonsoir Anthony.
0: Le cinéma itinérant du réseau Ciné Passion a fait sa rentrée lui aussi. Quelles sont les surprises que vous nous avez préparées? Peut-être aussi quelques mots pour recontextualiser ce qu'est ce cinéma itinérant chez nous.
1: Et oui, on a rangé les écrans géants dans le garage, on a remisé nos cabines de projection de plein air pour remettre tout le matériel dans nos camions pour retourner dans le cinéma itinérant. Alors vous savez, le cinéma itinérant, c'est le cinéma qui est dans le camion, c'est-à-dire qu'on a tout le matériel de projection numérique, de son, dans un camion et on sillonne le département. À peu près 25 communes sont adhérents au cinéma itinérant et on passe toutes les semaines ou toutes les deux semaines ou tous les mois dans ces communes pour mettre en place une séance de cinéma dans une salle des fêtes, un espace culturel ou un espace dédié dans lequel on peut proposer des séances de cinéma. Et donc la saison de cinéma plein air est terminée et donc on reprend l'exploitation dès mercredi à Excideuil, à la salle du château. Et il se trouve qu'un film était sorti en juin qu'on n'avait pas pu diffuser. C'est évidemment le biopic de De Gaulle en deux parties. Et donc, on reprend cette programmation au mois de septembre et octobre. C'est-à-dire que toutes les communes desservies par le cinéma itinérant pourront voir les deux films. De Gaulle volume 1 et De Gaulle volume 2, L'âge de fer et L'âge de raison. Voilà, c'est toute la dynamique autour du général, hein, pour les années juin, de juin 40 à 1945, cette dynamique autour de la liberté de la France qui a animé cet homme dans l'histoire de notre pays. Le film a été très demandé en juin et cet été à travers le territoire, donc c'est pour ça qu'on avait à cœur de le diffuser pour cette rentrée. Donc je l'ai dit, dès mercredi à Excideuil, et le volume 2 sera diffusé à Vers jeudi, puisque les habitants du pays vernois avait eu le volume 1 en juin.
0: Ouais, donc une très grande rentrée avec de très grands films. À l'affiche, cette fois-ci à Boulazac, c'est aussi un très beau film documentaire avec un sujet qui fait réagir. Dites-nous tout, Julien.
1: Et oui, on avait envie, en cette rentrée, de prolonger un peu les ambiances de montagne. Peut-être que certains ne sont pas partis à la montagne en vacances. En tout cas, de faire un focus sur la paysannerie de montagne, c'est-à-dire les activités de berger, puisque c'est assez fort dans les pays, et notamment dans les Pyrénées, où ce film va nous emmener. Le berger et les ours va conter un petit peu l'histoire des Pyrénées françaises. D'aujourd'hui, on va suivre un berger vieillissant, un adolescent passionné par la nature et les animaux, une histoire de transmission, mais surtout une histoire de, comme je le disais tout à l'heure, de paysannerie dans les montagnes, avec ce voisin qu'il faut apprivoiser ou pas, c'est selon l'ours qui est présent dans les montagnes et dans le massif pyrénéen. Ça crée évidemment des débats, des échanges. En tout cas, le film va les mettre en lumière. Et Max Keegan, le réalisateur, a bien réussi ce tour de force. Et donc, on souhaitait vous le proposer à cette rentrée au cinéma de Boulazac. Le film est sorti en juillet. Mais à Boulazac, le film sera diffusé vendredi à 20h et samedi à 18h.
0: Vous savez quoi? Écoutez, ça ressemble à ça, ce film.
2: Des brebis qui sautaient partout. Et là, je vois l'ours. Et là, j'ai eu peur. Hein. J'ai eu la peur de ma vie.
3: Parce qu'au final, nous, on a quoi? Une pauvre lumière,
2: hein. Le tirabas réel, tu vas voir qu'il va partir. Hein.
4: Autrefois, c'est ce qui se passait, de toute façon.
2: Bien sûr. Et puis, on va comprendre que l'homme, c'est le patron.
5: Tiens, si on a des ours, des machins, ça veut dire qu'on remaîtrise un petit peu la nature, là, tu vois.
0: Donc les Pyrénées et l'Ariège notamment, en vous souhaitant une très belle soirée, Julien Robillard. Merci pour ces recommandations. Et puis évidemment, on rappelle que c'est la rentrée du cinéma itinérant. On se retrouve très prochainement à Excideuil. Rappelez-nous rapidement les dates pour Excideuil.
1: Alors la séance à Excideuil aura lieu à 20h30, c'est mercredi soir, pour De Gaulle, la partie 1 du film d'Antonin Baudry.
0: Julien Robillard pour le réseau Ciné Passion en Périgord. Merci beaucoup, très belle soirée.
1: Merci Anthony.
0: Je vous offre maintenant vos deux entrées pour le film de votre choix dans l'une des 12 salles du réseau Ciné Passion. Montignac-Lascaux, Boulazac, Mussidan, Nontron, Montpont-Ménestérol, Le Buisson de Cadouin, Saint-Astier, La Rochelle, Thiviers, Ribérac, Saint-Olé ou encore le 12e Terrasson. Actuellement à l'affiche, vous l'avez entendu, Le Berger et les Ours. Justement, écoutez ma question. Quel territoire français est mis en avant dans ce film documentaire? Est-ce que ce sont les Ardennes ou l'Ariège. Vous avez la réponse, eh bien vous nous appelez maintenant au 05 53 53 82 82. Je compte sur vous, à vous de jouer. Vous avez le temps d'écouter quelle magnifique chanson du groupe suédois ABBA, The Winner Takes It All. On entendra aussi M. Pokora quand même.

0: quand même. Et c'est signé Mpokora sur votre radio. Ici Périgord, il est l'heure de retrouver Jean-François de Thiviers avec nous. Bonsoir Jean-François.
1: Oui, bonsoir.
0: Alors Jean-François, je vais juste vous demander de couper votre radio, s'il vous plaît.
1: Exactement.
0: Parce que sinon, on s'entend en double et ce n'est pas très agréable pour vous, pour nos auditeurs, pour moi aussi. Exactement, vous avez tout compris. Vous écoutez ici Périgord et vous jouez avec nous pour tenter de repartir avec vos places de cinéma pour l'une des 12 salles du réseau Ciné Passion. Et vous venez de Thiviers, ça tombe bien, il y a une salle. Le cinéma Leclerc, c'est ça, hein, Leclerc,
1: oui,
0: à Thiviers, exactement. On vous posait une question tout à l'heure de savoir quel territoire français est mis en avant dans le film documentaire « Un berger et les ours ».
1: L'Ariège,
0: exactement. On parlait des Pyrénées françaises. Et donc, de l'Ariège, un magnifique film documentaire à découvrir mercredi soir au Studio 53 à Boulazac. Est-ce que c'est un sujet qui vous intéresse particulièrement, vous, Jean-François, le sujet des agriculteurs, des paysans, notamment dans les montagnes, avec des prédateurs pour leurs bêtes? On pense, là, on parlait des ours, mais on peut parler aussi du loup. Est-ce que c'est un sujet, vous, qui vous intéresse?
1: Oui, bien évidemment, parce que c'est vrai que malheureusement, ce sont des animaux à protéger. Et d'un côté, ce sont des prédateurs pour tous nos bergers, agriculteurs. Et donc, c'est vrai que la balance est difficile à équilibrer à ce niveau.
0: Et oui, parce que ça reste aussi des êtres vivants, hein, comme vous et moi, Jean-François. Jean-François, avec ces deux places, parce que c'est bon, félicitations, vous repartez avec, vous allez pouvoir aller voir le film de votre choix. Est-ce que vous avez une petite idée, vous avez regardé ce qu'il y a à l'affiche en ce moment?
1: Je pense que je vais aller voir le Général de Gaulle.
0: Général de Gaulle, c'est parfait. Oui, parce que là, on le disait, c'est dans l'une des 12 salles du réseau Ciné Passion, mais ça peut être valable aussi pour le cinéma itinérant qui sera à Aix-Ideuil. Et Thiviers Aix-Ideuil, c'est pas très très loin non plus. Donc voilà, bien, je vous les offre, elles sont pour vous. Je vous félicite et je vous souhaite une belle soirée, Jean-François.
1: Je vous remercie également et une bonne soirée à toute votre équipe.
0: Quelle est la première radio locale en Dordogne?
1: Ici Périgord.
0: Oh, oui.
1: Évidemment.
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0: Wonderful Life. Black à 17h30 passé, oui, 17h33, vous écoutez Ici Périgord.
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0: C'est la rentrée qui approche et avec elle la grande question, quelle activité pour cette année ? Sport, culture, bénévolat, il y a forcément une association pour vous. Et deux grands rendez-vous vous attendent ce week-end pour faire votre choix. D'abord à Périgueux, samedi de 10h à 17h au stade Francis Rongeras. Près de 200 associations seront sur place pour vous présenter leurs activités avec des animations toute la journée et de quoi grignoter sur place si vous êtes gourmand. Le lendemain, dimanche, direction Bergerac pour la journée des assos sur la plaine des sports de Picayou. Là aussi, tout le tissu associatif bergeracois sera réuni pour vous renseigner, prendre vos inscriptions. Alors que vous cherchiez un club de sport pour les enfants ou un atelier créatif ou encore une cause à soutenir, c'est le moment. On récapitule. Forum des associations samedi à Périgueux au stade Francis Rongeras de 10h à 17h et journée des assos dimanche à Bergerac, plaine des sports de Picayou. L'entrée est libre, il n'y a plus qu'à choisir.
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0: Calogero, si je le mange, si seulement je pouvais lui manquer.

0: Si seulement je pouvais lui manquer, de Calogero. Il y a cette chanson qui avait été reprise donc par Sabrina Carpenter. Vous savez, c'est cette chanteuse qui chante Espresso, une chanteuse américaine. Sabrina Carpenter qui, eh bien, quand elle était enfant, avait sa guitare dans les bras et nous jouait quelques notes et chantait avec une voix si douce. Si seulement je pouvais lui manquer, de Calogero.
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0: Alors non, ce n'est pas Calogero, mais bien Émilie Mazoyer qui nous rejoint chaque jour pour faire un tour du monde de l'actu musicale de ces dernières heures. Bonsoir Émilie.
3: Salut tout le monde. Émilie, au rapport pour votre dose quotidienne d'actualité musicale. C'est l'anniversaire d'un de nos artistes les plus singuliers qui, depuis le début de sa carrière, chante des sujets jamais entendus ailleurs. La natation synchronisée, les piqûres d'araignées, les truites en chocolat, Madonna... Et Fanny Ardant.
4: On écoute du chant grégorien, elle parle à peine et moi je dis rien. On a une relation comme ça, Fanny Ardant et moi.
3: Joyeux anniversaire à l'inclassable et talentueux Vincent Delerme, 50 ans aujourd'hui. Et une jolie série de concerts partout en France à partir de fin septembre. Ne le ratez pas. La tournée mondiale de la star portoricaine Bad Bunny est terminée. Il est temps de faire les comptes.

C'était Armas Fotos Tour. C'était une soixantaine de concerts sur trois continents, 3 millions de spectateurs et une recette de 467,5 millions de dollars qui en fait la tournée la plus lucrative de tous les temps pour un artiste masculin latino. Bad Bunny, bravo. Elle n'a pas pu se produire au Rose Festival de Big Flo et Oli à Toulouse. Charlotte Cardin ne sera pas non plus sur la scène de notre festival, ici live, jeudi soir à La Ciotat.

Baudin. La pauvre Charlotte Cardin explique sur ses réseaux sociaux « J'ai une blessure aux cordes vocales qui m'a déjà forcée à annuler plusieurs concerts et qui malheureusement ne guérit pas assez vite pour me permettre de reprendre la scène cet été. On envoie de douces pensées et on souhaite un total rétablissement à notre chère Charlotte, une amie de la maison. Elle est la lauréate de notre Grand Prix Talent ici. » Allez, pour finir, une bonne nouvelle, ça fait jamais de mal. Le retour d'une légende de la funk et de la soul, l'ébouriffante Chaka Khan, 73 ans, et récemment intronisée au Rock'n'Roll Hall of Fame, sort un nouvel album sur lequel elle a invité Lenny Kravitz, Sia et Snoop Dogg. En attendant les nouvelles chansons qui arrivent, youpi, le 18 septembre, je vous propose de réviser maintenant un classique.

Azoyer revient tout à l'heure à 19h. Elle reçoit le groupe Trio qui fête ses 30 ans cette année. Ils viennent nous parler en direct de leur album anniversaire. À moi maintenant de vous offrir un cadeau et pas n'importe lequel. Deux entrées pour le Bassin des Lumières. C'est à Bordeaux et sa nouvelle exposition Océan, immersion dans le monde sous-marin. Vous partez à la rencontre de majestueux mammifères marins en grande nature. Surprenez un poisson clown dans son anémone ou regardez danser les méduses et les bancs de poissons scintillants, puis retrouvez-vous face à un grand requin blanc, une baleine bleue. C'est génial! Des profondeurs mystérieuses à la surface glaciale de la banquise, en passant par les récifs coralliens multicolores, vous embarquez pour un voyage spectaculaire parmi près d'une centaine d'espèces marines, toutes plus fascinantes les unes que les autres. C'est une véritable odyssée sensorielle et poétique qui nous rappelle bien la beauté d'un monde à la fois mystérieux et fragile. C'est donc l'heure du jeu, de la reprise. Écoutez.

0: qui reprend Dalida avec l'aide du musicien Wax. Est-ce que c'est pomme ou vanille? 05 53 53 82 82.
1: Oh, DJ, on va

0: Mehdi et Call Me.
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0: Bonsoir Stéphanie. Stéphanie,
3: oui.
0: Êtes-vous là avec moi?
3: Oui, oui, tout à fait.
0: Vous nous appelez de Bourgnac. Bourgnac, oui. C'est vers Villamblard-Mussidan. Oui, c'est ça, oui. Villamblard-Mussidan. Cette belle bourgade du département de la Dordogne. Et donc, vous écoutez ici Périgord et vous avez entendu notre jeu de la reprise. On entendait cet extrait. Alors, évidemment, vous jouez pour deux entrées pour le Bassin des Lumières à Bordeaux et donc son exposition, notamment Océan Immersion dans le monde sous-marin. Qui reprend cette chanson de Dalida?
3: C'est Pomme.
0: Pomme, exactement. Et Dalida, initialement, c'est ça. Félicitations Stéphanie, vous allez pouvoir prendre la voiture et vous rendre jusqu'à Bordeaux pour visiter le Bassin des Lumières avec la personne de votre choix. Deux entrées, est-ce que vous savez déjà qui va vous accompagner?
3: Oui, avec mon mari.
0: Votre mari qui s'appelle?
3: Bertrand.
0: Eh bien, vous passerez le bonjour, le bonsoir à Bertrand. Je vous dis félicitations et je vous dis à bientôt.
3: Merci beaucoup.
0: On continue en chanson avec le local Tibbs. Il y a aussi Mike Demero et Zagata, ça s'appelle Take Me Away.

0: Take Me Away, nouveauté que vous entendez sur votre radio ici, Périgord Tips, Mike Demero et Zagata. Allez, Jeanne de Butler nous rejoint à 18h pour le journal de l'info en Périgord. Vous écoutez ici, nous irons aussi prendre l'air et de la hauteur dès 18h10 avec un événement incontournable de la Dordogne. Baptême de l'air et aviation pour tout le monde, sans secret, aucun Harry Bérac. Belle soirée avec nous.
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0: Avec Soirée Mondaine sur votre radio, ici Périgord, bienvenue.
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0: La première radio locale de Dordogne, c'est simple, c'est ici Périgord, bienvenue les 18h. Le journal de 18h avec vous, Jeanne de Butler, bonsoir.
2: Est-ce qu'il faut un radar ou un dos d'âne sur l'avenue Michel Grandoux à Trélissac après l'accident mortel de deux jeunes à moto cette nuit? Le maire et des habitants demandent plus de sécurité sur cette route très passante. Deux jeunes de 22 et 23 ans sont morts en percutant une voiture garée sur le trottoir dans une courbe de l'avenue. Les secours n'ont pas réussi à les réanimer. Et selon les voisins, les accidents sont trop nombreux à cet endroit, Baptiste Roux.
3: Au bord de l'avenue Michel Grandoux, une odeur âcre prend la gorge. On voit encore du sable pour recouvrir les traces de sang et d'huile moteur. Le choc a été violent.
4: Là, c'est vrai que je suis allé sur le lieu de l'accident. J'ai essayé de faire mon possible, mais assez après, ça m'a donné des vomissements parce que justement l'émotion.
3: La moto s'est encastrée dans la voiture de Pascal, aide-soignant, premier voisin arrivé sur les lieux.
4: Un choc très violent. Avec bimbao, ça, voilà, la voiture d'abord et puis l'autre voiture qui a cogné l'autre voiture. Je suis descendu tout de suite et j'ai pris un peu le pouls, j'ai demandé si il m'entendait. Bon, mais pas de réaction à ce niveau-là.
3: Sa voiture a reculé de 6 mètres sous la violence de l'impact. Ça fait deux fois qu'elle se fait percuter au même endroit.
4: Ils ont beau mettre régulièrement la police pour prendre avec le radar, mais bon, ça change rien. Il faut que quelque chose soit fait, parce que deux jeunes...
3: Sa voisine d'en face, Muriel, a aussi entendu le choc cette nuit.
5: J'ai entendu deux poum poum.
3: Elle en a marre. Elle ne veut plus voir d'accident devant chez elle.
5: À ma connaissance, ça fait au moins 4 fois en 10 ans. Nous, en tant que riverains, on demande la sécurité. À un moment donné, il faut que les autorités fassent quelque chose pour sécuriser la voie routière.
3: Le maire de Trélissac, Éric Fallou, a expliqué à ICI Périgord qu'il va entamer des démarches pour installer un nouvel aménagement de sécurité sur l'avenue Michel Grandoux.
2: Le département de la Dordogne qui s'occupe de cette route départementale indique que ses équipes se tiennent à disposition pour accompagner le projet. Du côté de l'enquête, le parquet de Périgueux a ouvert une enquête pour homicide routier, enquête qui devra déterminer les circonstances de cet accident. Les deux jeunes victimes de 22 et 23 ans travaillaient dans des cafés de la place du marché au bois à Périgueux. La fabrique est restée fermée. Aujourd'hui, le café de la place lui a fermé ses portes à la mi-journée. Il a fallu couper la circulation des trains à cause d'un incendie cet après-midi à La Rochelais. Un feu de forêt et de broussailles qui a pris le long de la voie ferrée. 3 hectares au total ont brûlé. Les pompiers sont encore sur place pour éteindre le feu ce soir. Patrick Beverley est arrivé à Boulazac. Ça y est, le club vient de poster des photos de son nouveau meneur, l'Américain, aux 700 matchs de NBA. Est arrivé à l'Agora. On a vu les photos après avoir été retenu à cause des délais liés à l'obtention de son visa. On ne sait pas encore si Pat Bev disputera le prochain match amical du BBD face au Mans mercredi. Le BBD qui sait enfin qui de Monaco ou de Saint-Quentin il affrontera cette saison après des mois d'attente pour le Boulazac Basket Dordogne. La Ligue Nationale de Basket vient de confirmer l'exclusion de Monaco. Saint-Quentin jouera donc en Betclic Elite la saison prochaine. L'église de Vert est dans la liste des monuments du loto du patrimoine.

0: Elle a été sélectionnée parmi les monuments choisis pour recevoir de l'argent du loto de Stéphane Bern. C'est à partir d'aujourd'hui que sont vendus les tickets à gratter et qui serviront à financer la restauration de cette église, notamment les maçonneries, des murs, des façades et la charpente.
1: C'est la rentrée demain pour 48 000 élèves périgourdins.
0: Et oui, terminé les vacances, les touristes sont rentrés chez eux, les campings se vident. Peu à peu, ils sont encore des millions à être venus visiter le Périgord, les touristes depuis toute la France, mais aussi de l'étranger. Et comme chaque année, on a entendu des drôles de choses dans les offices de tourisme de notre département. Valentin Plat, vous avez fait le tour des offices de tourisme et la récolte des perles de l'été a été bonne.
2: La Dordogne laisse des souvenirs indélébiles aux touristes, même s'ils ont très souvent du mal à prononcer le nom de nos communes. Un jour, un couple est entré dans l'office de tourisme du Bugue, en pleine chamaillerie. Le couple se dispute. C'est le Bugue. On dit le Bugue. Non, je t'assure, c'est le Bugue, chérie. À l'accueil de l'office, on donne raison à madame, évidemment, toute ravie. Le mari, lui, est parti bouder dans son coin. Et ce visiteur aussi, persuadé d'avoir réservé un billet pour Lascaux 5. Il est têtu comme une mule. Les agents ont mis un long moment pour lui faire admettre que I et V en romain, ça faisait 4. Un autre jour, une vacancière se présente aux Eizy. Elle veut retrouver un lieu magnifique en Dordogne et donne quelques petits indices. Il y avait une rivière, des arbres et des falaises. Ça laisse l'embarras du choix, je vous l'accorde. Et puis mention spéciale à ce touriste au téléphone. Bonjour, je cherche un sex shop près de Sarlat pour m'amuser au camping.
0: Voilà Valentin Plat qui vous a mis les perles des touristes sur ici.fr. Et puis la chanteuse Angèle annonce un concert à Bordeaux pour sa prochaine tournée. Angèle passera par l'Arkia Arena à Floirac. Ce sera le 23 octobre 2027. Les préventes débutent ce vendredi sur le site de la salle et la billetterie. Elle ouvre samedi à 11h.
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0: Et pour la météo, on a encore une belle après-midi. Est-ce que ce sera pareil demain?
1: Oui, a priori. Alors, plutôt sur le début de journée où on nous annonce du soleil, c'est Météo France qui nous le dit, avec des températures autour des 20 degrés déjà en début de journée. Ce soir, nous avons encore 26 degrés à 20h, ce sera le cas pour Sarlat, 25 pour Terrasson, les Eizy et Bergerac. Demain après-midi, un temps un peu plus gris, brouillard qui sera présent, lui, dès le matin pour le nord du département. Voilà ce que l'on peut vous dire pour le temps. Sur la route, je ne vous donnerai pas les meilleures adresses de sex shop. En revanche, je peux vous donner une info utile, c'est que le pont de Sauzac reliant Rosac et Saint-Louis-en-Lille, lui, qui était fermé depuis novembre 2025, eh bien, est à nouveau ouvert. On peut à nouveau l'emprunter depuis quelques minutes maintenant. Les trottoirs ont été élargis pour faciliter le passage des personnes PMR, mais aussi tout un décapage des infrastructures vieillissantes. Un pont qui date tout de même de 1895. On reste prudent, on ralentit correctement avant de prendre le pont qui n'est plus qu'à une seule voie de circulation. Merci beaucoup, Jeanne. Une très belle soirée.
0: Bonne soirée à vous.
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1: Céline Dion et Jean-Jacques Goldman, j'irai où tu iras.

0: 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Céline Dion et Jean-Jacques Goldman, quel plaisir. Allez, ça continue, c'est votre radio ici en Périgord.
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0: Et ce soir, on vous emmène prendre un peu de hauteur du côté de Ribérac. L'aéroclub Jean Mermoz organise ce dimanche sa journée portes ouvertes. Après un premier rendez-vous qui devait avoir lieu en juillet, une journée pour découvrir les avions, les installations, l'école de pilotage et faire son premier vol découverte, pourquoi pas. Derrière cette invitation, il y a aussi une volonté. Montrer que l'aviation de loisirs n'est pas forcément réservée qu'à une poignée de passionnés ou aux personnes qui ont les moyens. Et puis, nous poserons aussi la question de son impact environnemental. Peut-on encore prendre l'air pour le plaisir tout en se préoccupant de son empreinte écologique? Et puis comme chaque soir, nous irons aussi à la rencontre de celles et ceux qui font vivre notre territoire, de vos associations, de vos initiatives, de vos projets, de ces rendez-vous qui rythment la vie en Périgord. Une émission placée sous le signe donc de la découverte, de l'engagement et surtout de la proximité. Vous êtes avec nous sur ICI Périgord. Benabar, elle danse. Et on retrouve notre invité juste après.

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0: Aléna Barre, elle danse, vous êtes à l'écoute de votre radio ici Périgord. Prendre les commandes d'un avion, apprendre à piloter, découvrir l'aviation de loisir, est-ce vraiment réservé à quelques privilégiés? C'est justement l'une des idées reçues que l'aéroclub Jean Mermoz de Ribérac veut déconstruire. Ce dimanche, l'aéroclub ouvre ses portes au public pour faire découvrir ses avions, son école de pilotage, mais aussi cette passion qui, contrairement à ce que l'on pourrait penser, peut être accessible au plus grand nombre. Et forcément, dans le contexte actuel, une autre question se pose. Quelle place pour l'écologie dans l'aviation de loisirs? Pour en parler, Johnny Evrard est avec nous. Bonsoir Johnny.
1: Bonsoir et bonsoir aux auditeurs d'ici Périgord.
0: Vous dites donc que l'aviation est accessible à tout le monde. Qu'est-ce qui peut freiner aujourd'hui quelqu'un qui aimerait justement apprendre à piloter?
1: Alors l'aviation en général, c'est vrai que c'est quelque chose qui peut coûter très cher. Mais maintenant, on a notamment l'ULM qui s'est développé avec différentes classes d'ULM qui permettent d'appréhender le vol selon ses moyens. Et le coût d'une formation de pilote ULM est nettement moins onéreuse qu'une formation de pilote avion.
0: Mais donc pourquoi il y a encore cette idée que piloter un avion est réservé à une certaine catégorie de personnes, notamment à ceux qui ont les moyens?
1: Je pense qu'on a toujours l'idée du pilote de ligne qui est super intelligent, qui est super qualifié, mais en réalité, piloter un aéronef, c'est pas beaucoup plus compliqué que de conduire une voiture. Mm-hmm. Il y a d'autres choses à prendre en considération. On vole dans trois dimensions. Il y a la sécurité à prendre en compte, mais c'est tout à fait accessible. Et j'en veux pour exemple que notre plus jeune breveté cette année a 15 ans. Mm-hmm. Donc à 15 ans, il ne peut pas encore conduire un véhicule, mais il peut déjà piloter un ULM.
0: Donc vous-même, vous pilotez un avion?
1: Alors je suis pilote et instructeur ULM.
0: Oui, donc vous êtes capable de piloter et vous dites ce soir que tout le monde en est capable. Et justement, derrière cette journée portes ouvertes, il y a cette volonté de démocratiser l'aviation. Démocratiser, c'est vraiment le mot que vous m'avez donné en antenne. Comment est-ce que vous vous y prenez pour la rendre plus simple, plus proche, plus accessible?
1: Alors déjà, il y a eu dans l'aviation en général cette idée d'entre-soi. Mmh. On considère que c'est une caste, on peut pas trop les approcher. En réalité, on est passionné et à quoi sert une passion si on peut pas la partager? Donc nous, ces journées portes ouvertes, en fait, toute l'année. L'idée de la journée porte ouverte, c'est d'avoir un moment, un point précis où on informe les personnes et où on les fait venir vraiment sur place. Mais ces journées portes ouvertes en permanence chez nous. Donc l'aérodrome, c'est pas une zone interdite.
0: Et en même temps, c'est pas ouvert non plus au grand n'importe quoi. Voilà, comme vous l'avez dit, il y a des règles, il y a de la sécurité, des choses à prendre en compte, et on fait pas n'importe quoi quand on est aux commandes d'un avion ou d'un ULM.
1: Ah non, tout à fait. Il y a d'ailleurs la formation n'est pas en soi extrêmement compliqué, mais l'essentiel, le point vraiment important au niveau de la formation, c'est la sécurité.
0: Mmh. Alors, il y a aussi cette question qui revient beaucoup aujourd'hui autour de l'aviation, celle de son impact environnemental. Vous ne direz pas le contraire, vous, Johnny. Comment, en tant que passionné, pratiquant, vous regardez-vous cette question-là de l'impact environnemental d'une pratique comme la vôtre?
1: Alors, le problème, c'est qu'on assimile l'aviation en général, aussi bien l'aviation commerciale que l'aviation de loisirs. Donc, si je prends l'exemple de notre aéroclub, on a une plateforme qui est essentiellement composée d'herbes, quelques arbres. Cette plateforme, elle fait 17 hectares. Donc, on a un bilan carbone négatif, c'est-à-dire que on va absorber plus de carbone que nous n'en rejetons. En plus, le but, c'est pas d'avoir des hautes herbes sur la piste. Donc, on va simplement tondre, on va pas ajouter d'engrais ni de pesticides. Et toutes les zones qui ne sont pas consacrées à l'aviation en tant que telle, la circulation des aéronefs, ça, c'est laissé tout à fait naturel. Donc, ça
0: permet... mais vous, quand vous décollez, vous ne restez pas que sur cette base. Vous décollez justement, vous allez dans les airs et puis vous dépassez votre base et vous utilisez le même carburant que les autres du kérosène.
1: Alors, c'est pas du kérosène, c'est de l'essence.
0: Mais vous utilisez du carburant. Ce carburant est censé polluer comme tout autre carburant.
1: Ah, tout à fait. Il y a une pollution, effectivement. Mais ce qu'il faut savoir, c'est que cette pollution est largement compensée par les espaces verts de l'aérodrome. Mmh. Donc, il faut savoir aussi que de plus en plus de recherches sont faites et il y a maintenant un développement qui se fait au niveau de l'aviation électrique. Mmh. Donc, on a quand même beaucoup de progrès à ce niveau-là également.
0: Vous restez avec nous, Johnny Evrard. On continue d'en discuter ensemble ce soir avant 18h30 sur votre radio ici Périgord. Le temps d'écouter en chanson Irène Cara, Fame. Et on parle donc d'aviation et de ces journées portes ouvertes qui ont lieu ce dimanche à Ribérac. C'est l'aérodrome de Ribérac.

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2: Après une première date prévue en juillet et finalement reportée, la journée portes ouvertes de l'aéroclub Jean Mermoz aura bien lieu ce dimanche 6 septembre à Ribérac. Une journée pour pousser les portes de l'aéroclub, découvrir les installations et les appareils, échanger avec les instructeurs, mais aussi pourquoi pas prendre un peu de hauteur avec un vol découverte. Attention, il ne s'agit pas d'un meeting aérien. Ici, l'objectif est avant tout de faire découvrir les coulisses de l'aviation, la pratique du pilotage dans une ambiance conviviale. Johnny Evrard nous détaille le programme. Johnny, comment ça s'est fait ce changement de date? Pourquoi ça se fait plus tard que d'habitude?
3: Alors, nous avons décidé de reporter la première date, de l'annuler, pour cause de canicule. En fait, les températures élevées risquaient d'être désagréables pour les personnes qui souhaitaient faire des vols d'initiation et également pour les pilotes. Donc, par sécurité et par confort, on a préféré annuler et reporter à une période où la température serait plus agréable. Mmh.
2: Donc, je le disais, ce ne sera pas un meeting aérien. Qu'est-ce qui distingue justement cette journée portes ouvertes d'un spectacle aérien classique?
3: Alors, un spectacle aérien, c'est une organisation très particulière, c'est tout à fait différent, où on effectue des vols de démonstration, donc il y a encore un cran supérieur au niveau sécurité, au niveau organisation. Nous, ici, le but, c'est pas d'en mettre plein la vue au public, c'est simplement de leur permettre d'accéder aux infrastructures, de communiquer avec les pilotes, avec les instructeurs, et les différentes activités qu'il y a sur la plateforme, parce qu'on a également du planeur, on a de l'avion, de l'UL, il y a de l'aéromodélisme également, donc c'est tout un ensemble d'activités qui se tiennent sur la plateforme, pas simplement de l'avion ou de l'ULM.
2: Ouais, donc il y aura la possibilité de prendre les airs avec des vols découvertes. Comment vont se dérouler ces baptêmes en ULM, en avion? Est-ce qu'il faut s'inscrire? Est-ce qu'il y aura de la place pour tout le monde?
3: Alors, en général, il n'y a pas de souci. Tout est bien organisé, bien rodé. Donc, on a des personnes qui organisent les transferts, des personnes qui souhaitent voler, justement pour éviter tous les risques liés, parce qu'on a quand même des hélices qui tournent, des choses comme ça. Donc, il faut que tout ça soit bien cadré. Mais au niveau organisation, il n'y a aucun souci. L'an dernier, nous avons volé toute la journée sans le moindre problème. Donc il faut pas réserver spécialement son vol. Vous venez, puis en attendant de voler, vous pouvez déambuler, communiquer, pouvez-vous également vous restaurer sur place. Donc il y a largement de quoi passer une superbe journée.
2: Des vols proposés à un tarif préférentiel, c'est important pour vous de rendre cette première expérience de vol la plus accessible possible, dans tous les cas?
3: Tout à fait. Donc le but, c'est pas pour l'aéroclub de faire du bénéfice. Donc on propose des vols à un tarif préférentiel de 45 euros pour un vol de minimum 15 minutes, que ça soit en avion ou en ULM. Et donc, je pense qu'on est dans des coûts qui ne sont pas exorbitants pour quelqu'un qui veut se faire un petit peu plaisir. Mais ça peut se faire toute l'année. Hein. Ça ne se fait pas exclusivement à la journée porte ouverte.
2: Si dimanche soir, vous deviez faire le bilan de cette journée, qu'est-ce qui vous ferait dire oui, on a réussi notre pari?
3: Alors, ce qui me ferait dire ça, ce serait pas forcément dimanche soir, mais ce serait plus tard de voir des gens qui reviennent. Qui reviennent nous rendre visite, qui viennent discuter, pas forcément voler, pas forcément apprendre à piloter, mais qui voient la plateforme comme quelque chose qui peut être également un endroit où on peut aller prendre un petit peu l'air, discuter avec des personnes, et pourquoi pas après prendre l'air.
2: Et donc ce sera ce dimanche à partir de 10h à l'aéroclub Jean Mermoz, dimanche 6 septembre à Ribérac. Merci beaucoup Johnny Evrard d'avoir été avec nous ce soir pour nous en parler.
3: C'est avec plaisir, je vous remercie de m'avoir invité.
2: Et on vous souhaite bien évidemment une très belle soirée. On continue en chanson avec Zazie, peu importe, d'ici quelques instants.
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0: Importe, avec Zazie.
1: Importe.
0: Ah oui, c'est le nom de cette chanson, 18h30.
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0: Le buisson de cadeaux vous attend samedi 5 septembre. Le forum des associations de la commune s'installe à partir de 10h sur la place du cinéma. Une trentaine d'associations, la médiathèque et le cinéma présenteront leurs activités et la saison culturelle. Marianne Bain, responsable de la communication et adjointe au maire, est enchantée.
3: Sur cette matinée-là, il y aura un programme d'activités qui peut être consulté sur le site internet de la commune, donc avec des démonstrations de danse par exemple, des sketchs de l'association de théâtre de la commune, des animations jeux, des initiations au yoga, voilà toute une série d'animations. Et puis on clôturera tout ça avec un moment festif autour du concert des Toulousains de Stella Watt, qui est un groupe qui est venu pour le 14 juillet, qui a été très, très apprécié.
0: Et on terminera par une auberge espagnole. Rendez-vous au forum des associations au Buisson de Cadouin samedi 5 de 10h à 13h.
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0: Alors, chanson High and Emotion, Chris de Burch, suivi de Louane Chien.

0: Louane est chiant.
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0: Il est 18h39, on retrouve Patrice Gascoin avec ses coulisses télé. Et ce soir, Patrice, vous nous parlez d'une adaptation événement, le chef-d'œuvre de la littérature, Le Rouge et le Noir, devient ce soir une série sur France 2.
3: Vous avez lu le chef-d'œuvre de Stendhal, et bien ce soir, regardez-le vivre à la télé.
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5: Arrête avec ton Napoléon, ton destin est celui d'être prêtre.
4: Mais comment voulez-vous que je sois à la fois garde d'honneur et sous-diacre ?
5: Vous irez vous changer en vitesse au presbytère. C'est ainsi, mon cher Sorel, que vous passerez du rouge au noir. Il faudra bien choisir un jour.
3: Julien Sorel, fils de charpentier, est prêt à tout pour s'élever socialement, mais il est partagé entre le rouge de l'ambition militaire et le noir de la carrière ecclésiastique. Mais il est aussi partagé entre deux femmes que tout oppose. Ainsi va Le Rouge et le Noir de Stendhal, joliment adapté dans cette série réalisée par Gaël Morel, à partir de ce soir sur France 2. Et forcément, vous demandez qui va prêter ses traits à un héros comme Julien Sorel, si puissant dans l'imaginaire collectif. Eh bien, c'est Victor Belmondo à qui j'ai demandé comment il l'a accueilli ce moment où on lui annonce « Tu vas incarner Julien Sorel ». Victor Belmondo.
6: C'est marrant parce que quand Gaël me l'a dit, le réalisateur, ouais, j'étais ravi. Mais j'étais ravi parce que Gaël me proposait un projet et que c'est vrai que je ne mesurais pas tout de suite ce que ça allait être que de jouer Julien Sorel. Et puis ensuite, une fois qu'on conscientise, bah on se dit quand même, je vais quand même interpréter un personnage marquant de notre littérature, écrit à la base par Stendhal. Je me dis que ça va être assez jouissif d'aller. C'est un personnage très très loin de moi, donc d'aller chercher ses complexités, ses contradictions. C'était ça qui était excitant.
3: Pourquoi il était aussi loin de vous, ce personnage ?
6: Parce qu'il est prêt à tout, quitte à faire du mal aux autres, ou quitte à oublier qu'il peut faire du mal aux autres. Je pense que pour ça, il est loin de moi. Moi, je pourrais pas, je pense, être prêt à tout comme ça, au point d'en avoir un comportement répréhensible.
3: Voilà, vous saurez en regardant Le Rouge et le Noir que Julien Sorel est bien un rôle de composition pour Victor Belmondo. À ses côtés dans la série, vous retrouverez Virginie Ledoyen, sublime en Madame de Rênal, mais aussi Camille Raza, magnifique en Marquise de la Mole, ainsi que Patrick Timsit, Patrick ou Romane Boringer. Le Rouge et le Noir, ce soir sur France 2. Quant à moi, je vous retrouve avec d'autres couleurs demain dans de nouvelles coulisses télé.
0: C'est parfait, c'est noté. Merci beaucoup Patrice Gascoin. À la télé aussi ce soir, Camping Paradis sur TF1 à 21h10. Le Bon, la Brute et le Truand sur France 3 à 21h10. Et puis enfin, si vous voulez aller prendre du bon temps sur le canapé à regarder des agriculteurs qui cherchent l'amour, et ben c'est L'Amour est dans le Pré à 21h10 sur M6. Village People, go West. Avant de faire un petit tour sur ce qui s'est fait tout au long de la journée sur votre radio locale ici Périgord, on va parler du festival Bien on s'aime aux Zazy avec Benoît Chaumeau et Julien Pellet.

0: Fresh People, Go West, 18h45. 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Nous allons évoquer l'événement d'ici en Dordogne, celui de ce lundi, avec le festival Viens on s'aime. C'est à Montignac et on en parle au micro de Benoît Chaumont et Julien Pelé.
1: Avec au programme des baltrades, concerts, DJ sets, spectacles d'impro, animation aussi pour les enfants. Et tout ça, Benoît, c'est organisé par une bande d'amis.
2: Bonjour Emma Daoud.
3: Bonjour.
2: C'est ça, c'est une histoire de copains avant tout, ce festival Viens on s'aime.
3: Avant tout, c'est une histoire d'amis et surtout de l'organisation de mes 30 ans, il y a 2 ans, où j'ai décidé de faire un bal après avoir découvert ça en arrivant en Dordogne.
2: Ok.
3: Parce que je suis arrivée il y a un peu plus de 3 ans maintenant. Et voilà, suite à ça, on s'est dit, en fait, on va continuer. et de plus en plus, j'ai cette volonté de mettre en valeur la vallée dans laquelle je suis arrivée. Donc en mai dernier, par exemple, on a eu une édition qui était spéciale au Grand Abri sous Roche de Gorge d'Enfer aux Aisy, avec des animations toute la journée. C'est un partenariat vraiment privilégié puisque c'est un endroit privé et protégé. Et voilà, de plus en plus, on essaye de varier les propositions, que ça ne soit pas que du bail, qu'il y ait aussi des concerts avec des artistes du coin et des animations la journée pour tout le monde.
2: Et alors Julien l'a dit, il va y avoir pas mal de choses et pour tous les goûts, on va écouter quelques extraits de la musique de bal traditionnelle, par exemple avec ce duo folk. Il y aura aussi un duo qui s'appelle Embraya, duo de chant populaire occitan. Un groupe qui s'appelle Plantex, musique néo-trad électro. Il y a un groupe qui s'appelle Inidzi qui fait des bals sur de la musique techno. Et puis dans un tout autre registre, Nathan Mamry, un artiste qu'on a entendu cet été dans notre émission La scène locale en Dordogne.
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2: Ce qu'on entend, Emma Daoud, c'est que la programmation, elle est hyper éclectique. Vous pouvez aussi bien attirer des passionnés de baltrad. Il y a une grosse communauté en Dordogne, mais aussi des personnes qui sont plutôt fans de musique électro, de techno notamment. Est-ce que ce sont des mondes qui matchent bien? Est-ce que ça crée des rencontres sympas sur le festival?
3: Oui, ça matche complètement et c'est l'objectif aussi dans sa diversité. C'est-à-dire que même au sein du bal, déjà dans le bal même, ce que je trouve fabuleux, c'est qu'il y a vraiment aujourd'hui une diversité de propositions. Les groupes ont vraiment chacun leur identité. Donc, qu'on aime le bal ou pas, qu'on connaisse le bal ou pas, on peut venir déjà juste pour la musique, en termes de concert, ça te fait magnifique. Et dans le bal, si on ne sait pas danser, quelqu'un nous apprendra. Si on n'a pas envie de danser, on peut danser comme on veut. Il n'y a vraiment aucune règle, tout le monde est bienvenu et ça, de base, le bal, ça rassemble. Et du coup, là, sur les éditions, notamment sur celle-ci, il y a vraiment cette volonté d'apporter d'autres propositions musicales qui ne soient pas que du bal, en effet, pour que vraiment tout le monde puisse se retrouver. Parce que comme là, vous l'avez mis dans les extraits, autant il y a de l'électro qu'il y a de l'occitan plutôt pop-rock. Et donc, il y a vraiment toutes les identités qui peuvent se retrouver, se rencontrer sur le parquet, oui.
1: Comment va se dérouler le spectacle d'improvisation? Est-ce que le public va pouvoir participer?
3: Alors le spectacle d'improvisation, il s'appelle Septirien. L'idée, c'est de prouver que tout est lié dans l'univers, que chacune de nos actions a son importance. Et sur ce spectacle, on appelle ça un long format. C'est-à-dire que le public, il y a une interaction avec le public au début du spectacle. C'est lui qui va donner les éléments de départ et de fin. Et après, le spectateur, il s'installe et il regarde l'histoire se dérouler pendant une heure. Voilà, jusqu'à l'effet final que je ne dévoilerai pas sur ce spectacle qui fait vraiment son identité, son effet waouh.
1: D'accord, le public donne le début, la fin, donne des éléments et après c'est les comédiens qui brodent une histoire autour de ça.
3: C'est ça.
1: Wow.
3: C'est un effet domino en fait qui va s'enclencher. Il y a deux comédiens sur scène, une personne à la régie, puisque en impro la régie est aussi totalement improvisée. Et donc de là, c'est un effet domino d'un personnage sur un autre. Ça avance pour montrer que l'action banale qui a été déterminée par le public et l'événement mémorable qu'ils ont choisi, cet événement mémorable ne serait jamais arrivé s'il n'y avait pas eu Lucette qui en 1820 a promené son chien à 8h15 au lieu de 8h10 comme tous les jours.
1: D'accord.
2: Spectacle d'impro à découvrir à Montignac ce week-end. Dernière question, votre festival il se déroule donc à Montignac cet été. Moi je suis allé au festival Vizara qui avait lieu à Montignac aussi, festival électro organisé par une bande de copains. Ça a cartonné, il y a eu des milliers de personnes. Est-ce que vous sentez qu'il y a une dynamique de la jeunesse en Périgord noir qui se bouge pour faire des choses et créer des événements comme ces festivals?
3: Moi, je suis arrivée il y a quelques années seulement, mais j'étais très surprise et j'étais très étonnée et très heureuse de découvrir cette dynamique qui existait ici. En fait, avant, j'étais en région parisienne, honnêtement, je ne suis jamais autant sortie et j'ai jamais autant eu d'opportunités culturelles que depuis que je suis arrivée en Dordogne. Je pense parce qu'il y a l'énergie qui fait qu'on est plus dans la rencontre, pour moi en tout cas, et parce qu'il y a toutes ces propositions et que, je sais pas, c'est une vallée qui accueille et qui vit et qui bouge et on a juste envie de se rencontrer, quoi.
2: Et ce festival en fait partie. Viens, on s'aime, en Montignac, c'est ce week-end. Merci beaucoup Emma Daoud d'avoir été avec nous. À très bientôt sur votre radio ici.
0: Et demain, Benoît et Julien recevront l'artiste Bergeracois HK pour évoquer la fête paysanne pour Monde Solidaire qui se déroulera ce samedi à la ferme du Duella à Saint-Marcel-d'Artancé, à quelques minutes de Montpont-Ménestérol. Rendez-vous à 8h45 dans Ici Matin.

0: Mourir sur scène, telle est la volonté de Jennifer qui reprend un célèbre titre de Dalida avec qui on jouait déjà tout à l'heure. Après le journal de 19h, Émilie Mazoyer reçoit Trio, 30 ans que le groupe nous fait chanter et danser, un anniversaire qu'il fête avec nous avec un album spécial. Le meilleur et des inédits qu'il nous présente ce soir, ce sera sur Ici Périgord.
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0: Martine avec Tes yeux noirs. 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
0: Ah oui, la première radio locale en Dordogne, c'est ici Périgord. Il est tout juste 19h. Très belle soirée. À 19h, vous retrouvez toute l'info, c'est avec Marine Logeni.
2: Ça y est, on y est demain, c'est la rentrée des classes. Nouveaux cahiers, nouveaux stylos, parfois nouvelle école pour les enfants qui changent de niveau. Un moment attendu ou redouté, selon les enfants croisés aujourd'hui au Mans, Marie Mutrici.
3: Pour Jélani, un petit garçon de 6 ans, t-shirt rouge et short noir.
4: Je suis très content que ça soit la rentrée.
3: C'est un moment très important. Il rentre en CP et ça veut dire...
4: Que je vais bientôt lire et tout. Et je travaille beaucoup, j'aime bien travailler à l'école.
3: Et puis il va pouvoir arborer ses nouveaux habits.
4: J'ai acheté un pantalon qui est trop beau. Il est marron, clair, fluo.
3: Les fournitures scolaires toutes neuves, c'est ce qu'adore Iris. La grande de CE2 attend son tour à la Tyrolienne.
5: Bah, mon agenda, il est trop mignon. Et on a un nouveau cartable, des nouveaux cahiers, des trousses.
3: Sa copine Abigail a quand même une petite inquiétude.
6: Je suis stressée parce que je ne sais pas avec qui je vais être. Peut-être avec une maîtresse méchante ou un maître gentil, je ne sais pas.
3: Ils sont méchants, les maîtres et les maîtresses.
6: Non, ils sont tous gentils.
3: Tous gentils ou en tout cas attentifs à l'accueil lors de cette première journée particulière, raconte Christelle, maîtresse de maternelle au Mans.
7: C'est vrai que c'est primordial la première journée que les enfants y passent une bonne journée, nous aussi, pour qu'ils se sentent bien pour revenir. Voilà. Et après, la première semaine, si on met bien les règles en place au quotidien, et bien après, tout roule.
3: Jusqu'à la prochaine pause, aux vacances de la Toussaint.
2: Marie Mutrici, ici mène. Et parmi les nouveautés de cette rentrée, une mesure qui en agace plus d'un. Le téléphone portable est désormais interdit dans les lycées. C'est déjà le cas dans les écoles et les collèges. La loi a été promulguée la semaine dernière par le président de la République. Protéger les enfants des dérives, des écrans ne peut plus attendre, a décrété Emmanuel Macron. Mais quand on en parle aux premiers concernés, on ne peut pas dire que la perspective d'être privé de portable dans l'enceinte du lycée les enchante. Et surtout, ces lycéens savoyards que nous avons rencontrés ne comprennent pas cette décision.
8: C'est pas une super nouvelle d'être bloqué comme ça au lycée, sachant que maintenant on est plus grand et que tout premier lieu ça nous sert pour nos devoirs, pour travailler et même rejoindre nos amis.
9: C'est utile quand on l'a au lycée, donc en soi il y a d'autres priorités quoi, qui interagir ça. Sauf si on a des profs absents ou même juste se retrouver dans le lycée avec les gens quoi. Pour un peu qu'il y en a un, il est redoublé, il aura 19 ans. Qu'on lui interdise de prendre son téléphone, enfin, c'est enfantin un peu quoi.
10: Ils nous interdisent le téléphone, mais tout est numérique maintenant. Par exemple, le Pronote, rien que nos emplois du temps, nos salles, enfin, en fait, on regarde sur notre téléphone, donc déjà ça va être compliqué.
11: Je trouve qu'au lycée, on est plus mature pour savoir gérer notre téléphone et je trouve que c'est un peu pénible qu'on ne puisse pas l'avoir. Il y en a après, ils s'en servent en cours, faire des TikTok, pour utiliser ChatGPT pour tricher, tout ça. Donc en vrai, je comprends qu'ils l'interdisent, mais bon, on est censé être raisonnable au lycée, on est censé grandir, être mature.
2: Et Emmanuel Macron est attendu dans un lycée en Lozère demain où il devrait changer sur cette interdiction du téléphone portable avec les enseignants et les élèves. Téléphone interdit au lycée, examen programmé uniquement le matin, questionnaire sur les violences sexistes et sexuelles. Vous retrouvez sur ici.fr tous les changements de cette rentrée 2026. Les aides carburant pour les gros rouleurs qui devaient prendre fin ce soir ne seront pas suspendues pour les entreprises en difficulté. Plusieurs secteurs sont concernés par ces aides, les agriculteurs et les professionnels du transport notamment. La chapelle de Notre-Dame de Consolation, c'est au nord de Morteau, dans le Doubs. Eh bien, elle aura bientôt une toiture toute neuve. L'édifice fait partie des 100 monuments sélectionnés pour le loto du patrimoine, lancé aujourd'hui. Le système, vous le savez, permet de financer des travaux de restauration grâce à des tickets à gratter. Cette chapelle est très connue dans la région, car l'ensemble auquel elle appartient accueille des séminaristes, des futurs prêtres, jusqu'en 1978. D'où l'importance de la rénover vite, estime Laurent Guillet, délégué départemental de la Fondation du Patrimoine.
12: C'est urgent parce que les morceaux de plâtre, de pierre qui tombent sur les gens qui viennent visiter, on ne peut pas laisser un bâtiment comme ça, surtout sur sa hauteur. Ils ont dû mettre tout des filets à l'intérieur de la chapelle pour éviter que des morceaux de plâtre, des morceaux de pierre viennent tomber sur les gens qui viennent visiter la chapelle. En 2025, ils avaient déjà un petit peu postulé, mais le dossier n'était pas suffisamment mature. Alors cette année, il est complètement mature. Il y a une étude, on a un coût, on a un estimat.

0: financiers, les collectivités suivent, donc le conseil départemental du Doubs suit, on a le conseil régional qui va suivre, hein, Bourgogne-Franche-Comté, elle est donc de toute façon très intéressante, elle doit être du 16e, 17e siècle, il y a des visites, il y a même des séminaires, tous les anciens élèves qui ont fait le séminaire souhaitent à tout prix participer à la collecte qui permet effectivement d'aider au financement.
1: Et si vous voulez aussi participer, vous pouvez acheter les tickets à gratter de ce loto du patrimoine, ce sera entre le 7 et le 21 septembre, dès lundi, la liste donc des sites retenus dès aujourd'hui est sur ici.fr. Le dernier adieu à Philippe Bouvard. Ses obsèques se sont déroulées à Cannes cet après-midi. L'animateur de l'émission Les Grosses Têtes s'est éteint lundi dernier à l'âge de 96 ans. Image de la cérémonie sur ici.fr. Et puis c'est officiel, Bradley Barcola est transféré à Liverpool. Confirmation du PSG aujourd'hui après 3 saisons passées dans la capitale.
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3: Le temps en Dordogne en soirée avec ce ciel a priori dégagé. Météo France nous annonce de belles éclaircies avec des températures un peu fraîches. En dessous des 25 degrés ressentis, 24 à Périgueux, 22 à Thiviers. L'exception reste Sarlat avec 26 degrés encore à 20h, 25 pour Terrasson, les Aizy et Bergerac. Après une nuit calme, le soleil fera son retour dès les premières heures ce mardi matin. Léger brouillard.
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5: Salut à toutes, salut à tous et bienvenue. C'est Décibels. C'est la rentrée de mon émission musicale préférée. J'espère que c'est la vôtre aussi d'ailleurs. On est ensemble en direct jusqu'à 20h et les premiers invités de cette saison 5 de Décibels, saison 2026-2027, c'est le groupe Trio.

Yo sort pour la première fois de sa carrière un best-of ainsi que des chansons toutes nouvelles et inédites. On en parle avec eux ce soir, le groupe Trio invité de Décibel. Ça fait plaisir. Et tiens, d'ailleurs, pour célébrer ce bel anniversaire pour Trio, c'est leur tout premier album, Mama Gubida, qui est à gagner ce soir au Blind Test. Donc, vous n'hésitez pas à appeler dès maintenant Alexandra au standard pour pouvoir jouer avec nous au Blind Test tout à l'heure. 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Alors voilà, il est 19h07. On se retrouve ensemble pour démarrer une belle année avec plein d'actu musique qui vont être formidables et, malheureusement, cet été, on a perdu des artistes qu'on aimait beaucoup, et notamment la chanteuse country Dolly Parton et le DJ français artiste électro Kavinsky. Alors, il était évident que pour cette première de la saison de Décibel, on allait leur rendre hommage. Commençons avec Kavinsky. Kavinsky qui est mort quelques jours avant son 51e anniversaire à Paris. Kavinsky, vous vous en êtes rendu compte si vous avez suivi l'actu, était très aimé, très respecté. Et son grand tube Night Call avait été repris avec Angèle et Phoenix pour la cérémonie de clôture des Jeux Olympiques de Paris 2024 dans un stade de France chaud bouillant. Alors on le réécoute, on lui rend hommage. Merci pour la musique, Vinko. Kavinsky et Night Call.

0: Je suis émue de réécouter cette chanson et de démarrer l'année avec Kavinsky, voilà, qui nous a quittés cet été et qui est enterré. Si vous avez envie d'aller lui faire un petit coucou et déposer une petite fleur ou une petite figurine de Xor ou des Gremlins ou toute la pop culture des années 80-90 dont il était fan, il est enterré donc au cimetière Saint-Vincent de Montmartre. Vous pouvez pas rater sa tombe, c'est vraiment la plus fleurie.
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0: On a décidé que tous les soirs dans Décibel, on allait mettre en avant un groupe, un artiste, une artiste sur un label indépendant. Parce que les labels indés, eh bien, ce sont parfois de petits poussets pleins de talents qui ne sont pas forcément suffisamment mis en avant dans les médias. Donc voilà, notre coup de cœur du jour sera désormais en début d'émission, c'est maintenant. Et avec un label indépendant, le label du jour, c'est les productions du Couscous, le label de Aurélie Saada que vous aviez découverte dans Brigitte. Elle est en duo avec Gaspard Royan, leur nouveau projet. Ensemble s'appelle Ravage, un projet 100% indépendant et 100% plein d'amour. Entre ton épaule et ton cœur, c'est le premier extrait de leur album à venir. Ravage, immense coup de cœur pour ce groupe indé qu'on soutient et qu'on aime dans Décibel.

0: L'amour fait des ravages, alors Ravage fait des chansons d'amour. Ravage, tout nouveau groupe et tout nouveau projet de Aurélie Saada et
1: Gaspard Royan.
0: Merci. J'ai eu une petite absence, mais heureusement, Monsieur Mali de Trio est là, il sait tout faire. Trio donc arrive dans quelques secondes. Il faut quand même écouter un petit extrait de La Traversée parce que c'est leur nouvelle chanson, je la connais pas encore par cœur.

0: 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C'est dans deux secondes, à tout de suite.
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Lucky Rock fait souffler un vent frais sur la scène toulousaine, avec des accents pop rock solaire taillés pour toucher autant que pour faire bouger. Portés par des mélodies immédiates et une vraie intensité, Pirogue transforme chaque chanson en escapade musicale dont on ressort marqué.

0: drogue, sur le chemin de l'école, un coup de cœur ici Occitanie. 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
1: Joyeux anniversaire Trio, fête ses 30 ans et sort pour la première fois de sa carrière un best-of. Ils sont avec nous ce soir. Gizmo, salut.
2: Salut.
1: Daniel, salut.
3: Salut toi.
1: Manu n'est pas là.
4: Non, Manu est malade.
1: Mali est là.
4: Mais moi, je suis
1: mon
4: là.
1: Mon souffleur officiel, voilà. Quand j'ai des petites absences. Exact. Alors, on envoie plein de bisous à Manu. On espère qu'il va se remettre très bientôt. Mais voilà, moi, toutes mes blagues de trio qui sont quatre, tombent à l'eau.
4: Tu peux les faire.
1: C'est pas grave.
2: On va faire Manu.
1: Ce serait génial. Alors, trio, il y a évidemment un tube que vous connaissez par cœur, qui a été repris des dizaines de millions de fois et qu'on ne va pas se priver d'écouter parce qu'on est comme ça. C'est...

0: vous avez chanté sur la scène des Victoires de la musique, mais mis à part cette chanson-là, évidemment, qui, je pense, n'a pas dû faire débat au niveau de votre premier best-of, est-ce que ça a été compliqué après, 30 ans de carrière et plein d'albums et plein de sensibilités différentes dans vos chansons, de fabriquer un best-of ?
1: Compliqué, oui, ça a été compliqué. Oui. Il fallait en plus, il fallait que tous les albums soient représentés.
0: Oui.
1: Et en même temps, il fallait de la place pour des nouvelles chansons aussi, parce qu'il y a des nouvelles chansons aussi.
0: Il y a un inédit qu'on va écouter tout à l'heure, ouais. Mais sur le best-of, il y en a plus.
1: Ouais, il y en a trois. Il y en a trois, ouais, qu'on va dévoiler. Donc oui, ça a été compliqué, puis en même temps, il y avait des évidences, en fait. Hein.
2: Il y avait des évidences, et puis aussi l'actualité, des choses qui nous disent, tiens, celle-ci plus qu'une autre, mais beaucoup d'évidences quand même.
0: Ouais.
2: On a été regarder aussi ce que les gens aiment écouter encore de trio, et puis ce que justement, ils n'écoutent pas trop, et que nous, on a envie de leur faire écouter.
0: Ah, c'est vrai. Alors ça, pour avoir ce genre d'infos, c'est vrai que pour le coup, le streaming, c'est intéressant.
1: Ah oui.
0: Vous pouvez voir... Alors, à part, je le disais, l'hymne de nos campagnes, qui passe sur toutes les radios, quasiment tout style confondu, etc. Est-ce que vous avez des chansons comme ça, des succès auxquels vous ne vous attendiez pas, des pics de stream un peu étonnants?
1: J'en ai pas en tête là.
2: Il y a un morceau qui s'appelle J'ai rien prévu pour demain, est très streamé, qui est un morceau du premier album et qui est quand même anti-productivité du travail.
0: D'accord.
2: Et donc qui doit être d'actualité.
0: Oui, c'est ça.
2: Et qui est repris chez les jeunes.
0: Ah, c'est drôle.
2: Donc en espérant qu'ils ont quand même envie de rentrer à l'école demain,
1: c'est ça.
2: Tu vois.
0: Voilà. Ratez pas la rentrée.
2: Ouais,
0: quand
2: c'est
0: même.
2: Ça, allez-y quand même.
0: C'est
2: mais
0: ça.
2: Voilà, celui-ci par exemple qui a été une surprise.
0: Ok. Et est-ce que vous avez une petite préférée que vous avez poussé pour mettre sur le best-of?
1: Non, il n'y a pas eu de...
3: Moi, j'ai des préférés, mais ce n'est pas forcément les plus...
2: On n'a pas fait conscience du tout à Daniel.
3: Exactement. ils ne m'ont pas écouté. J'ai essayé de pousser des trucs, mais...
0: Ils ne t'écoutent jamais. Non, hein. Viens, on fait notre groupe, Daniel.
3: Depuis le temps que je te le dis.
0: Ben voilà.
3: Ça va être top.
0: En vrai, je pense que vous avez dû être sollicité énormément depuis vos débuts pour sortir ces compilations, ces best-of. Tous les artistes le font, ils n'attendent pas 30 ans pour
3: mais
0: le faire.
3: Chaque album est un best-of.
0: Alors, c'est ça.
1: Non, mais c'est vrai que nous, on a quand même sorti pas mal de lives.
0: Oui.
1: Et pour nous, les lives faisaient quand même office de best-of, en fait.
0: Ouais.
1: Et ça permettait en plus d'entendre des chansons que les gens aiment écouter, mais dans des nouvelles versions et tout. Donc voilà, donc c'est pour ça qu'on s'est jamais posé la question du best-of. Et puis là, 30 ans, on s'est dit, c'est le moment.
3: De bouche à oreille, les gens le prenaient vraiment comme un best-of.
1: Ouais, oui. De bouche à oreille, faisait un peu office de best-of. Mais c'est vrai que le best-of un peu traditionnel, j'ai envie de dire comme ça, on n'avait jamais pensé. Et puis par contre, ce qu'on voulait, c'était quand même qu'il y ait une nouvelle chanson. Quoi.
0: Oui.
1: Bah oui.
0: C'était comment de se retrouver ensemble pour écrire justement ces nouvelles chansons. Là, on va découvrir la traversée, sachant que ça faisait un moment que vous n'aviez pas écrit de chansons tous ensemble à quatre.
1: Ouais, alors on n'écrit pas à quatre, on écrit un peu chacun de notre côté quand même, et on arrive, on a fait écouter plein de morceaux en fait. C'était ça qui était le plus dur, ça a été le choix en fait, hein, parce qu'on
2: est arrivé avec
1: 6-7 chansons. Voilà, donc
3: il y avait bien une quinzaine.
0: Mais vous sentiez que c'était des chansons pour trio et pas pour vos projets annexes.
3: Déjà pour trio et qui puissent intégrer dans un best-of qui retrace les 30 ans.
0: Oui.
3: C'est-à-dire que il y a des chansons qui peuvent partir aussi sur quelque chose de très très nouveau, mais là, quelque chose qui soit cohérent avec cette histoire, et qui dénote pas complètement, qui soit dans l'âme et l'ADN du groupe et du best-of.
0: Alors la traversée,
1: elle remplit complètement le thème. Elle remplit complètement tout ça. Ouais.
0: Alors on va l'écouter ensemble.
1: Écoutez tous.
2: Validé à quatre.
1: Voilà, validé à quatre.
0: Validé à quatre par trio. Gizmo, merci. Il m'a servi ça sur un plateau. C'est magnifique.
3: Je suis contente
0: que vous soyez les parents de cette saison 5 de Décibel. Les premiers invités, c'est les meilleurs.
1: C'est la rentrée avec toi, ça fait plaisir.
0: La traversée trio, nouveau, arrivé. Allez.

0: Et ce allez qui nous donnerait bien de l'élan pour que vous partiez en tournée. Or, ça n'est pas prévu. On n'a pas annoncé de tournée pour les 30 ans de Trio. Pourquoi ?
1: Eh ben parce que on était partis avec Christophe dans nos aventures solo,
0: oui,
1: et
0: bien partis tous les deux d'ailleurs.
1: Ouais, hein. Et puis on s'est engagé Manu aussi derrière avec le collectif Ensemble, avec les amis de Sinsémilia, Vanupier, tout ça sur quelques dates.
0: D'ailleurs, je vais les donner les prochaines.
1: Avec plaisir.
0: Ah oui, quand même, ce collectif Ensemble, le 8 octobre à Poitiers, le 9 à Vierzon, 31 octobre à Strasbourg, le 26 novembre à Nesle, le 10 décembre à Annemasse et le 18 décembre à Beauvais. Et après c'est bon. Donc du coup, vous êtes libre en 2027 pour la tournée des 30 ans de Trio.
2: Après,
0: ou pas,
2: c'est les présidentielles. Voilà.
0: Mali, président.
2: Allez, on y va.
0: Tu fais la campagne.
2: Après, on fait la campagne, exactement. Après, il va falloir mettre les mains dans le cambouis.
0: Ouais.
1: Non, mais
0: c'est une première approche, quoi.
1: Ouais, il y a Manu qui est parti en 2019, 2018. Il y a eu cette tournée après, derrière, l'album qui est sorti.
0: Ouais.
1: Il y a eu envie de vraiment de faire un break et de partir faire nos trucs. Et puis, en même temps, cette envie de marquer les 30 ans. Donc, on s'est dit, bon, on se donne encore du temps avant de se retrouver. Parce que l'idée, c'est si on repart, je pense que c'est tous les 4. Il faut qu'on soit motivé, prêt, avec des chansons. Et donc, on attend encore un petit peu, on se donne le temps. On a beaucoup tourné et là, on va se donner un peu de temps.
3: Surtout qu'on vient de fêter les 27 ans.
0: Oui, c'est vrai.
3: On ne peut pas faire que des anniversaires. À un moment donné, il faut aussi proposer des nouvelles choses.
0: On dirait un groupe WhatsApp de parents à l'école. Toutes les semaines, il y a les anniversaires.
1: Non, ce qui est sûr, c'est que
3: qu'est-ce qu'on ramène cette fois-ci ?
1: On s'est permis d'aller jouer il n'y a pas longtemps avec pas mal d'autres artistes pour aller porter les artistes palestiniens, des choses comme ça. Si on doit y aller, qu'on a envie d'y aller, il n'y a pas de barrière non plus à aller jouer. On a envie d'y retourner, mais c'est juste besoin de poser encore un peu et de faire nos petits trucs.
2: Et puis pour la sortie du best-of, on va quand même faire un petit live et tout, quand même. Allez, c'est une exclue.
0: Ah, merci. Merci pour cette belle info. Le best-of, lui, sortira le 16 octobre, le premier, première compilation pour Trio, dans lequel on retrouvera, c'est bien, un peu toutes vos incarnations. C'est ça que j'aime avec Trio, c'est que c'est très difficile, en fait, de définir quel genre de musique vous faites. Vous faites de la musique agricole.

0: minutes, quoi.
1: Hein, on a mué depuis.
0: C'est ça.
2: C'est très
1: drôle. J'entends les voix.
0: Différences de son. Et de...
2: Voilà, petit florilège de tout ce qu'est Trio. On a hâte de découvrir ce best-of donc, qui sortira le 16 octobre avec La Traversée, la nouvelle chanson que vous avez entendue, mais aussi deux autres titres. Je vais essayer d'en savoir plus. Comptez sur moi. Je sens que ces hommes ont plein de secrets. Je vais faire tout ce que je peux. Et puis, on va aussi leur poser le questionnaire des choix cornéliens. C'est une nouveauté pour la saison. Ah, on va voir si
1: on va être les premiers.
2: Ah, à tout de suite.
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4: 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Au programme, il y aura notamment une présentation des activités et des formules de cours offertes sur place, des initiations gratuites à l'équitation et vous aurez bien sûr la possibilité de vous renseigner sur le programme d'activité et de vous inscrire pour la rentrée. Il est important de préciser que ces activités équestres sont accessibles à tous à partir de 4 ans. Alors si vous voulez partager un moment convivial en famille et découvrir la passion du cheval, rendez-vous ce dimanche de 14h à 17h aux écuries du Peyra, route de Peyra à Campagne.
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2: Et le groupe Trio, nos premiers invités de l'année dans Décibel. Il y a Mali, il y a Daniel, il y a Gizmo. Il y aurait dû avoir Manu, mais il y a un petit souci de santé. On lui envoie plein de bisous et on espère qu'il va se remettre rapidement. Trio, donc les 30 ans, le best-of. Et quelques petites questions, quelques choix cornéliens pour vous, les amis. Commençons dans la catégorie milliardaire, hein, plus de 100 milliards. De fortune. Préférez-vous, Trio, faire une chanson d'amour pour Bernard Arnault ou emmener Françoise Bettencourt en tournée?
1: Oh la vache! Ah, Françoise Bettencourt en tournée!
5: On peut peut-être la retourner.
1: Elle a bien l'emmener dans un autre monde. Non, j'imagine pas du tout.
2: Mais imagine, elle change.
5: Lui faire découvrir un autre monde en tous les cas que le sien, ça pourrait être drôle.
6: Ça peut être un pari, tu vois.
5: Ouais.
6: Un challenge. Bah, peut-être qu'elle peut avoir une utilité.
5: L'important, c'est de pas détourner de fond en route. Quoi,
2: ah oui, c'est ça.
5: Rester clean et
2: faut
5: tout
2: pas prendre
5: avec,
2: les sous des t-shirts, Françoise.
5: On respecte
2: Françoise.
5: les personnes âgées, on est cool et puis on lui montre un peu ce qu'on fait et tout. Pourquoi pas? Ça peut être drôle.
2: Ok. Vous préférez une victoire de la musique ou un Bercy complet?
5: Un Bercy complet.
2: ils ont déjà eu les deux. Si vous pouviez changer le nom du groupe, un, est-ce que vous le feriez? Et deux, ce serait quoi?
1: Elle est trop chelou, cette question. Pourquoi changer le nom du groupe?
0: Moi, quand je suis arrivé, je me suis dit, bon, il faut faire un... Non.
1: Tu sais qu'on l'a pas choisi le nom du groupe, comme disait Guise, hein.
5: On joue dans la MJC, c'est des potes qui nous invitent à jouer tous les trois et nous ont vu faire les fous avec les guitares et nous appellent Trio. C'est le directeur de la MJC qui met le Y. Il n'y a pas plus belle histoire, on peut pas changer de son.
1: La première fois qu'on a vu une affiche de Trio, on savait même pas qu'on jouait dedans.
5: C'est ça.
1: Non, mais c'est vrai.
0: Moi, j'avais proposé Ito et ses choristes, mais ça va
2: être notre groupe.
5: Ouais, c'est ça.
1: Ito et sa choriste.
2: Ok, allez, maintenant les petites questions perso. Mali, est-ce que tu préfères...
1: Silence. Est-ce que je préfère? Ouais, vas-y.
2: Si je te donne un super pouvoir.
1: Si j'ai un super... Oui, vas-y, donne-moi un super pouvoir. Il me dit, vas-y.
2: Une cape d'invisibilité ou une télécommande pour faire taire qui tu veux quand tu veux.
0: Waouh.
1: Oh, les deux.
2: Non, il est gourmand, lui.
1: Moi, je veux les deux, moi.
2: T'es gourmand.
1: Faire taire qui je veux, non.
0: Ça, y a pas besoin de télécommande pour ça.
1: J'ai pas besoin de ce pouvoir-là. La cape d'invisibilité, quand même.
2: Okay. Voilà,
1: pour pouvoir venir des fois, tu vas dans le studio, et regarder un petit peu sans que tu me vois. Tu vois ce que je veux dire?
2: Tellement creepy, j'adore.
1: Oh, là, j'adore.
2: C'est génial. On dirait une série Netflix.
1: Ouais.
2: Guise, est-ce que tu préfères, en concert, jouer tous les jours avec une guitare pas accordé ou oublier systématiquement les paroles du début de l'hymne de nos campagnes, genre le premier couplet tu l'as pas?
6: La guitare c'est fait.
5: Je préfère la guitare.
1: Ouais. Ça, c'est
5: non
1: bon.
5: Mais là en ce moment j'en joue pas, en plus je fais que chanter, c'est cool. Je dirais oublier les paroles de l'hymne des campagnes parce que les gens la chantent direct.
2: Ah, donc oui, c'est cool
5: que je suis de pépère. Ils la connaissent bien. Non. La guitare désaccordée, ouais, c'est vrai que c'est un truc qui m'arrive souvent. Donc,
2: ça va.
5: Je prends les deux, quoi, aussi comme Mali.
2: Daniel. Ça va?
0: Alors
2: Daniel, pour ceux qui ne le connaissent pas, sachez qu'il a toujours un très joli petit chignon sur le haut de la tête.
0: C'est gentil.
2: D'où ma question. Est-ce que tu préfères couper ce chignon ou alors le teindre en roux?
1: Oh. Bon, ça s'essaye maintenant, moi je dis. On y va direct.
2: Pourquoi en roux? Eh ben, j'ai réfléchi et je trouvais que c'était ça.
0: Pour qu'il se voie. Enfin bon, c'est vrai qu'il a diminué avec le temps, mais
2: non, mais il a toujours le.
0: Écoute,
2: le petit
0: je suis ouvert aux deux. Effectivement, je suis ouvert aux deux.
5: Les mecs qui se mouillent pas. Hein,
2: mais non,
0: mais sincèrement, le couper.
1: Vas-y, on le coupe en direct. Allez, chiche.
0: Allez, c'est quoi, vas-y.
1: Allez, franchement, Émilie, c'est la première. C'est la première de la rentrée. On coupe le chignon de Daniel.
0: On aurait pu aussi le teindre en roux. Hein,
2: tu vois, c'est plus allez, on passe au bac.
0: On va teindre en roux, il y a moins de risques.
2: Exactement. Et puis, allez, question un peu mauvais esprit, mais quand même, hein, les grands bonheurs côtoyant parfois les grandes calamités. Je vous rappelle que pour les 25 ans de trio, on a quand même eu le Covid. Alors, pour les 30 ans, est-ce que vous pouvez nous expliquer exactement ce qui est prévu?
1: J'espère que c'est pas Marine Le Pen au pouvoir, hein. C'est tout ce que j'espère, vraiment.
2: Écoute, l'actualité fait que normalement c'est pas elle. Elle est inéligible.
5: Ah mais oui, mais c'est une très très bonne nouvelle. Espérons que ça fonctionne bien tout ça. Mais oui. Après il y a tout ce qu'il y a derrière aussi. Il y a Bardella qui est en porte-à-faux derrière, donc faut faire attention. Enfin voilà. Ouais. En tous les cas, c'est vrai qu'on milite depuis des années pour le vivre ensemble. Pour apprendre à vivre les uns avec les autres, à se connaître. Donc le RN, ça nous fait très peur, même pour la culture et tout.
2: Il y a beaucoup. Ouais.
0: Ouais, je préfère le Covid.
5: Ouais, c'est ça.
0: Un bon Covid. C'est franchement bon, c'est mieux. Ouais.
2: On a les masques en plus maintenant.
0: On sait comment ça se passe le confinement.
1: Ça va, tu vois.
2: Écoutons un extrait de votre premier album, Mama Gubida. La chanson s'appelle La main verte. Bon anniversaire trio.
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0: Trio, ça c'était le tout premier album. 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

0: chansons en tout qui seront à découvrir le 16 octobre sur votre premier best-of. Est-ce que, en fabriquant ces chansons-là, vous avez eu envie d'un nouvel album? Est-ce que ça fait encore sens aujourd'hui, en 2026, à l'époque du streaming, des playlists et des singles, de se rêver un album ou pas?
1: Ah ouais?
2: Ah oui, carrément, oui. Ouais. On avait presque les chansons pour le faire, mais c'était pas le moment, c'est juste ça. Mais oui, bien sûr. On a toujours pris notre temps, ceci. On n'a pas, en 30 ans de carrière, on n'a pas fait non plus 40 albums.
0: Non.
2: Comme Bernard Lavilliers, qui a produit, ou Jules, ou des gens qui sont très productifs. Non, mais je pense à.
1: Ce que tu disais, c'était plutôt que c'est le format long de l'album, c'est ça,
0: ouais.
1: En fait. Mais, ouais, mais moi, en tant que consommateur de musique, je raisonne encore en album.
0: Toi,
1: en
0: t'écoutes des albums, toi aussi, Daniel?
1: J'écoute des albums, ouais.
3: Moi aussi, oui. Après, c'est. J'ai parfois du mal, enfin, aujourd'hui on consomme beaucoup par titre.
0: Bah oui.
3: Et avoir un album cohérent, qui me fasse plaisir, moi, du début à la fin, c'est pas un truc que je rencontre régulièrement.
0: Ouais. Gizmo, ouais. T'écoutes tes albums?
2: Ouais, je suis un peu comme ça aussi. Je vais commencer à écouter, et puis si à un moment je décroche, bon, bah, je vais passer à autre chose. Et puis je suis aussi à cheval, dont nous on a toujours, enfin, voilà, c'était mon trip, c'était d'aller chez Crocodisc, acheter des vinyles, découvrir des artistes. Et aujourd'hui, je suis à cheval entre cette culture-là et mes enfants qui, eux, consomment des titres.
0: Ouais.
2: Sont plus dans cet esprit playlist, et donc on vit avec ça, et en même temps, ouais, l'album, moi, ça me parle encore.
3: Après, je pense que nous, on a grandi avec cette façon de penser la musique, ça, faire un album. Après, par exemple, bon, vous allez dire que je parle toujours de Peter Gabriel, mais bon. Non mais il avait sorti.
1: Il va être super votre groupe. Hein. Ça va
3: tu
1: être
3: verras,
1: super.
3: Tu verras. Tu verras.
0: Tu verras. Tu verras. N'insulte pas l'avenir.
3: Exactement.
0: Tu feras peut-être nos premières parties, Monsieur Mali.
3: Ah, on verra. Ça on verra. Hein. Okay. Ça on va être très
0: sûr. Je me suis emballé.
3: Non mais il sortait un titre.
1: Tu peux nous parler de Peter Gabriel?
0: Ah oui, s'il te plaît.
1: Ouais, vas-y.
3: Sur le dernier album, il sortait un titre par mois. Pendant 12 mois, un titre à toutes les pleines lunes, il sortait.
0: C'est vrai.
3: C'est vrai. Et je trouve, j'adorais l'idée. En fait, tu découvrais l'album d'une autre façon.
1: C'est génial.
3: Il a lancé sa tournée sans.
1: C'est une super info. Tu sais que la pleine lune, tu peux te couper le chignon aussi, il repoussera plus vite.
0: Sauf si t'as tes règles.
1: Sauf si t'as.
3: Écoute, on va tout essayer. On va tout essayer le même jour.
0: Mon Dieu. Non, mais c'est très bien. Il sortir une chanson toutes les pleines lunes.
3: Non, mais.
0: Bah oui.
3: Moi, j'avais trouvé ça.
0: Peter.
2: T'as les loups de vie qui ont fait ça il y a pas longtemps aussi.
3: Je vais y aller.
2: Dégainer des titres.
3: En fait, voilà, il y a forcément aussi d'autres façons de réinventer l'histoire.
0: Exactement. Voilà. Et puis de s'adapter aussi, exactement. Parce que mine de rien, l'algorithme, c'est quand même une drôle de bête. Ouais. J'ai discuté avec Oxmo Puccino, qui a sorti là son dernier album, et il m'expliquait qu'il avait fait que des chansons courtes, alors que lui, il aime bien parfois rester 4 minutes, 5 minutes, même plus de 5 minutes, et que là, en fait, l'algorithme n'aime pas les chansons longues, ouais. Et que donc, il s'était forcé à faire des chansons de moins de 3 minutes.
1: Ah ouais, bah, ouais. Tu vois, je savais pas. Je savais pas.
2: Enfin, on va faire des textes plus courts, les gars.
1: Voilà, on va faire des chansons.
3: Émilie,
0: on note ça pour notre groupe. On va faire des chansons très courtes.
1: Très, très courtes pour l'algorithme, d'accord? Pour votre groupe.
0: Bon, qu'est-ce que je peux vous souhaiter?
3: Premier album,
0: les garçons,
3: algorithme.
1: Une jolie rentrée pour nous, pour nos enfants, tout ça.
0: Oui, la rentrée des classes.
1: Oui, la rentrée des classes.
0: Ça, c'est important.
1: C'est important.
0: La tournée du collectif Ensemble. On souhaite aussi un bon rétablissement à notre Manu.
2: Ouais, carrément.
1: T'avais pas une question cornélienne pour lui?
3: C'était quoi sa question?
1: La question à lui, la question. Comédienne de Manu, c'est quoi?
2: On va y répondre. Si
1: on va y répondre pour lui.
0: Non. Je peux pas faire ça. Non, je la garde. Vous reviendrez.
1: Ah, d'accord. Ok.
2: Ça marche.
0: Vous reviendrez en 2027. Soit pour faire campagne, soit pour nous annoncer votre tournée, ou que ne sais-je. Mais en tout cas, j'ai vraiment, vraiment hâte de vous revoir. Et j'étais très contente que vous soyez les premiers invités de Décibel.
2: Bah, pareil. C'était une surprise pour nous. On savait pas que c'était la première pour toi de la rentrée.
0: Vous êtes les parrains de cette édition.
1: J'adore.
0: Et donc, pour celles et ceux qui étaient très sûrs, Marine Le Pen est-elle éligible ou pas? Alors, effectivement, c'est débattu par des spécialistes en ce moment. Voilà, il y a l'inéligibilité, mais il y a l'appel. Et donc, depuis le mois de juillet dernier, les juristes ne sont pas tous d'accord. Et donc, voilà, pour le moment,
2: il y a quelques candidats qui n'ont pas de casserole. Donc, allez les voir.
0: Pas de bracelet, tout ça. En tout cas, effectivement, j'ai dit, elle est inéligible. Or, je n'ai pas les capacités et les compétences juridiques pour vous l'affirmer là maintenant.
3: Mais ça sortait du cœur.
0: Mais voilà. Et un peu de mon cerveau aussi. J'étais sûre de mon coup. Mais donc voilà, comme il y a appel, non, il n'y a plus. On ne sait pas. Voilà, c'est le suspense. On revient dans notre série Netflix.
4: Très bien.
0: Trio, merci.
2: Merci à toi.
0: Je vous bonne aime.
2: Bonne saison à vous aussi.
0: Et le best-of, le 16 octobre, la traversée est déjà disponible. Merci les gars.
2: Merci à toi.
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Mathilde Moribaud est une jeune auteure, compositrice et interprète périgourdine qui a effectué la première partie du concert de la chanteuse Solane. Mathilde Moribaud évolue dans un univers mélangeant folk, pop, chanson et poésie et explore souvent le thème du temps dans ses chansons. 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
2: Et merci d'avoir choisi ici pour passer votre lundi soir. C'est la rentrée de Décibel en ce 31 août. On a accueilli Trio, on vous a fait découvrir ce groupe indé qu'on adore, Ravage. Et puis, on a rendu hommage à Kavinsky. À suivre, il y aura notre hommage aussi à Dolly Parton. Et puis, l'anniversaire du jour qui va nous ramener dans les années 70. Mais là, c'est l'heure du blind test. Et on joue ce soir avec Didier. Salut Didier!
3: Salut Émilie.
2: Comment ça va?
3: Ça va très bien, content de te retrouver, de te réécouter, voilà.
2: Oh, merci.
3: Le rayon de soleil quand les vacances sont finies, voilà, Émilie.
2: Oh,
3: voilà.
2: C'est trop gentil. Et ça te va le nouvel horaire, 19h?
3: Bah, on va s'y faire, hein.
2: C'est vrai. Non, mais moi, je prends toutes les réclamations, hein.
3: Ouais, toutes les réclamations. Si ça pouvait durer 2 heures, voilà ma réclamation. Voilà.
2: Ah, d'accord, j'aime bien. Ah oui, mais t'allais encore plus. 2 heures, ce serait bien. On a eu une saison où on faisait 2 heures, franchement, c'était chouette.
3: Oui, tout à fait, je me rappelle.
2: Oui,
3: très
2: c'est
3: bien.
2: Vrai. Oh, oui. Ok, je note. 2 heures pour Didier. Marina est avec nous aussi pour jouer. Salut Marina.
4: Et bonsoir, Émilie.
2: Comment ça va?
4: Mais ça va super bien, moi je suis ravie du 19h.
2: Ah, Marina, elle est contente.
4: Mais ravie, parce que 20h, non, ça n'allait pas.
2: Ça n'allait pas, mais non, mais à 20h, j'étais en concurrence avec tellement de trucs cool à la télé, je comprends, 19h, c'est quand même un peu plus, il y a un peu plus de place, quoi, dans les emplois voilà. Du temps des auditrices et des auditeurs. Ah là là, Marina et Didier.
4: D'accord, pour le 19, 21h, hein, moi aussi.
2: Ah, on peut rallonger, ok, je note, très bien. Les cahiers de doléances sont ouverts toute la semaine de la rentrée. Par contre, à partir de la semaine prochaine, c'est trop tard, sachez-le. Je note. Marina et Didier, je suis ravie de commencer la saison avec vous et de vous offrir, donc c'est un souvenir, le tout premier album de Trio, Mama Gubida, qui était sorti en 1998. Vous vous rendez compte? L'année des champions du monde.
4: Voilà.
3: Et
2: 1 et 2 et 3-0. Et le premier album de Trio, puisqu'ils fêtent leur 30 ans. Bah voilà, on est ravis, nous, de vous offrir ce disque, qui est en plus, évidemment, farci de bons souvenirs et de bonnes chansons. Mais pour cela, donc, il va falloir marquer quelques petits points au blind test. Même si, à la fin, je vous l'annonce, tout le monde gagnera.
4: Ça n'a pas changé.
2: Ça n'a pas changé. Non, ça ne changera jamais. Ça ne changera jamais. Vous êtes déjà tellement sympa de passer à l'antenne, c'est bien normal que vous puissiez repartir avec un joli cadeau. Le thème du blind test ce soir, eh bien, puisqu'on voulait rendre hommage à Dolly Parton, on l'écoutera tout à l'heure, j'avais envie de country en français. Parce que la country music, qui est le style de musique, évidemment, de Dolly Parton, c'est pas un style hyper populaire en France, mais on a quand même de très bons morceaux sonorités country. Alors, j'avais envie de vous les faire deviner ce soir. Il va falloir retrouver le plus rapidement possible le nom des interprètes de ces chansons, d'accord ?
4: D'accord.
3: Et toujours en donnant son prénom.
2: Toujours en donnant son prénom avant la réponse. Didier, j'adore, il est prêt le jour de la rentrée. C'est vraiment...
3: Ah oui. Studieux, ouais.
2: Il est studieux, il est au premier rang, il a acheté compas, l'équerre, il a tout. Il a tout, les flots.
4: Il est pas comme moi.
2: Oh, Marina, elle est plus au fond de la classe, tranquille, elle regarde par la fenêtre parce qu'il fait encore beau, voilà. Mais j'aime bien cette petite classe de cancre, vous êtes parfait. Didier et Marina, c'est parti pour une première chanson country en français, par un artiste français. On cherche le nom de l'interprète.
4: Marina.
2: Marina.
4: Brett Goldman.
2: Bah oui.

0: avait un bébé toute seule. Didier l'avait aussi, hein, mais Marina était la plus rapide. C'était effectivement Jean-Jacques Goldman. Elle a fait un bébé toute seule. Goldman, qui est un grand fan de musique country. Deuxième titre, on cherche l'interprète.
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0: Didier.
2: Julien Clerc.
0: Oui.

0: Zachary Richard, qui est un artiste de Louisiane, de musique acadienne. Travailler, c'est trop dur. Julien Clerc, un point pour Didier, un point pour Marina et une petite dernière pour la route et pour le plaisir, parce qu'en vrai, la country, on aime bien ça.
1: Marina. Cabrel.
0: Oui. Pourvu que jamais tu ne t'éloignes plus loin que Marina a son point Cabrel et Didier, je lui rajoute un point karaoké parce qu'il connaissait toutes les chansons par cœur de ce blind test. Alors avec deux partout, j'annonce que tout le monde a gagné. Merci les amis.
2: Merci
1: beaucoup Émilie.
0: Et merci infiniment d'avoir été les premiers candidats de cette saison 5 de Décibel. Ça fait super plaisir. Vous reviendrez jouer peut-être ?
2: Oh oui, bien sûr, et Émilie, toujours la première.
0: Ça, c'est génial. Oui. Et voilà. Puis, n'oubliez pas aussi que tous les dimanches, il y a une émission spéciale avec les auditeurs. C'est une émission dont vous faites la programmation musicale. Donc voilà, je vais vous repasser Alexandra au standard. Et si vous avez envie de présenter une chanson en direct, un de ces jours, vous n'hésitez pas à lui dire. Parce que franchement, l'émission du dimanche, on l'adore. Dimanche à 19h, vous pouvez venir l'écouter. Pareil, la première de cette saison 5. Et vous verrez que les auditrices et les auditeurs d'ici ont décidément très, très bon goût. Allez, après avoir fait un dernier bisou à Marina et Didier, comme promis, on rend hommage à Dolly Parton en écoutant son standard, son classique, sa merveille, Jolene, Dolly Parton.

0: Elle nous a quittés à l'âge de 80 ans. Le 25 août dernier, Dolly Parton avait écrit 3000 chansons dans sa carrière ahurissante. Et pourtant, on ne parle presque pas de ça, parce que depuis qu'elle est morte, tout le monde dit à quel point elle était lumineuse, généreuse, philanthrope, visionnaire, rassembleuse, généreuse. C'est sans doute ça, avoir réussi sa vie. Elle nous manque beaucoup, Dolly Parton. Mais écoutez, les amis, n'hésitez pas à la réécouter, également à la regarder, puisqu'elle a fait des merveilles au cinéma, au théâtre et à la télévision. La musique, évidemment, vous le savez. Et puis, je trouve qu'Instagram fait des merveilles en ce moment, en ressortant tout un tas d'archives d'elle, d'interviews dans lesquelles elle est aussi drôle qu'engagée, fine. C'était vraiment une personnalité incroyable, Dolly Parton. Et on a de la chance, dites-vous, d'avoir vécu à la même époque qu'elle.
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0: Et on termine, comme le veut la tradition de Décibel, avec la chanson anniversaire du jour. C'est l'anniversaire de Éléonore Clairvine. Alors vous vous dites, mais on la connaît pas cette chanteuse, c'est normal, elle n'est pas chanteuse, elle a 63 ans aujourd'hui. Et c'est elle qui, à un tout jeune âge, en 1977, jouait le rôle de Anne dans le film culte de Diane Curis, Diabolomante. L'occasion de réécouter cette merveille de chanson signée Yves Simon, Diabolomante. Et bon anniversaire, petite Anne.
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1: Bonsoir, bonsoir à tous. Bienvenue sur Ici, votre radio. Je suis très, très, très heureux de vous retrouver où vous soyez en France. Je voudrais souhaiter courage à ceux et celles qui ont déjà repris le travail depuis quelques jours en cette veille de rentrée scolaire. Et puis que du bonheur aussi à ceux et celles qui ont la chance d'en profiter parce que c'est pas mal de prendre des vacances maintenant. Nouveau rendez-vous sur votre radio Ici, désormais chaque soir jusqu'à 21h. Je vais avoir le plaisir de recevoir des personnalités médiatiques, des acteurs, des sportifs, des humoristes, mais aussi des personnalités issues de la société civile. Et avec eux, je vous propose de faire un voyage de ici en ici, où chacun se racontera à travers les lieux qui l'ont façonné, une balade à travers les villes, les paysages, les régions de notre pays. Et comme il n'y a pas que Paris dans la vie, parce que c'est le titre de ce nouveau rendez-vous, il y aura la complicité de Benoît Prospero avant 21h qui nous fera découvrir le monde du vivant. Robin Bernot vous donnera la parole quelque part en France autour des rencontres. Et puis pour m'accompagner, Catherine Kikandon qui, elle, parlera des bonnes initiatives et des entreprises qui marchent. Ma première invitée, oui, parce qu'il s'agit d'une femme à tous les talents, elle est comédienne, elle est actrice, elle est journaliste, elle est chroniqueuse, elle est animatrice de télé, elle est animatrice de radio. Je reprends mon souffle. Elle a fait de cette journée un moment unique, ses premiers pas sur Ici. Vous la retrouvez désormais chaque jour à midi dans On vous doit bien ça, avec sa bande d'experts. C'est Enora Malagré. Bonsoir Enora.
2: Bonsoir Eric, merci beaucoup pour l'invitation.
1: C'est un plaisir. Ça s'est bien passé tout à l'heure à midi ?
2: Ça va mieux.
1: Ça va ? Ouais, je suis content, c'est ma première aussi. Donc,
2: c'est passé.
1: On va se porter chance l'un et l'autre. Et puis on parlera de ce nouveau rendez-vous qui s'appelle, je le rappelle, On vous doit bien ça. Bienvenue dans la famille.
2: Merci.
1: Ici, je sais que vous faites de la radio depuis longtemps et que c'est un exercice que vous aimez, que vous êtes heureuse d'être avec nous, et c'est un vrai plaisir. Vous avez compris, on va voyager un petit peu dans votre vie. Vous êtes du genre un peu d'ailleurs à apprécier le coup d'œil dans le rétro, vous êtes du genre, je fonce, je regarde pas trop en arrière.
2: Je suis pas très à l'aise, oui, parce que comme j'ai...
1: Ça tombe bien.
2: Je fais pas mal d'erreurs, j'ai un parcours un peu atypique. Oui, enfin, ça peut réveiller des souvenirs joyeux, mais ouais, aussi quelques échecs.
1: Et donc, essayez de fermer les yeux, si vous le voulez.
2: Voilà, carrément.
1: Et vous qui nous écoutez, faites-le aussi. Faites-le vraiment. Imaginez la carte de France, vous la connaissez, Enora, cet hexagone que l'on connaît tous, elle est face à vous. Où est-ce que vous m'emmenez ?
2: En Bretagne.
1: Non. Je me suis dit, est-ce qu'on va vraiment aller là-bas tout de suite?
2: Oui, d'entrée.
1: Parce que forcément, Enora est bretonne.
2: Oui.
1: Et je me suis dit, est-ce que quand on demande un premier endroit, on va forcément dans l'endroit où on est né? La réponse est oui.
2: Je ne vous ai donc pas surpris. Non, mais ça me manque en fait tout, sans arrêt, de plus en plus. Plus je prends de l'âge, plus j'ai envie de retourner y vivre. Malheureusement, je dois rester à la capitale pour le travail. Mais mon cœur est en Bretagne tous les jours. Quoi.
1: Alors, donc, vous êtes née à Morlaix?
2: Oui, tout à fait.
1: Il y a quelques années, et on ne donne jamais l'âge d'une femme. Donc,
2: si, moi j'assume, j'ai 45 ans.
1: 45 ans.
2: 46, je mens.
1: Oui, c'est ça, 1980. J'ai bien noté quand même.
2: Ouais,
1: j'ai bien noté. Vous êtes née à Morlaix, vous êtes restée combien de temps d'ailleurs à Morlaix?
2: Bah, en fait, j'y suis quasiment juste née. J'y suis restée, je crois, deux ou trois ans. Et rapidement, nous avons un peu été à Carhaix, dans le centre de la Bretagne, puis à Concarneau, où là, je suis restée un peu plus.
1: À quoi ça ressemble, Morlaix? Parce que vous me dites que vous n'y êtes pas restée, mais j'imagine que vous êtes retournée depuis.
2: Absolument, Morlaix, c'est sublime. Il y a cet immense viaduc, des plages exceptionnellement belles. Je pense notamment à Carantec, pour celles et ceux qui ne connaissent pas, allez jeter un œil à Carantec. Et puis il y a, dans cette merveilleuse église de Morlaix, il y a la Sainte Enora, figurez-vous. Mais si.
1: C'est grâce à vous, ça ?
2: Qui a existé, non, elle était là bien avant moi, mes parents m'ont appelé en hommage à Sainte Enora, qui était la mère nourricière, la sainte patronne des femmes enceintes, alors qu'elle n'avait pas d'enfant, tout comme moi d'ailleurs.
1: Ouais.
2: Et voilà, qui a été mariée à Joseph de Saint-Efflamme, enfin bref. C'est une très très belle ville qui gagne à être connu avec un port de pêche absolument sublime. Et je retourne assez souvent à Morlaix.
1: C'est vrai. Oui. Quand on est bretonne, on aime bien revendiquer qu'on est bretonne. Moi, j'ai toujours entendu dire, attends, je suis breton. Hein.
2: Ouais, je crois qu'on est très régionaliste.
1: Hein.
2: Mais j'en sais rien. Enfin, parce que c'est une culture très forte, mais comme les Basques, comme nos amis Corses également, alors un peu comme dans toute la France. Mais nous, on a aussi une langue particulière, voire même plusieurs dialectes.
1: Vous parlez breton très...
2: Oui, un petit peu.
1: C'est vrai.
2: Ouais, Cosa, Merer, Mapen et Zoclant. Ça veut dire Cosa, mon cul, ma tête est malade, pardon.
1: Sympa, j'adore.
2: C'est pas ce qu'il y a de plus élégant.
1: Des choses, là.

0: mais très bien. On pourra apprendre d'autres mots d'ici maintenant.
1: Donc, oui, quelques mots baragouinés de ci, de là. Et puis, on a, voilà, c'est une culture quand même qui est assez puissante, qui ouais. est la culture celte, avec nos cousins gallois, écossais, tout ça.
0: Je m'arrête sur le mot cousin. Je crois que vous avez passé une partie de votre enfance avec pas mal de cousins.
1: Ouais, Guilherme, Gwenvel, Gerval.
0: Et alors, vous alliez où? Ah, ils ont des nombreux trop. Hein.
1: C'est pour ça que je les cite, parce qu'on ouais. est, c'est pour vous dire à quel point on Bien est sûr. Vraiment breton-bretonnant dans la, ouais. dans la famille. Et ben, nous étions tous chez les grands-parents maternels à Concarneau. Et puis un peu Quimper aussi, Édouard Monet.
0: C'est joli Quimper.
1: C'est joli.
0: Il y a
1: hein.
0: une place, quoi, c'est la place du beurre salé,
1: ouais,
0: c'est
1: exactement.
0: ça. Une place un peu carrée.
1: Un peu carrée, c'est très beau. On a aussi, moi j'ai une partie de ma famille à Douarnenez, à Douarn, comme on dit chez nous. Donc non, on est vraiment très bretonnant.
0: Je l'entends. Concarneau aussi, c'est une jolie ville. On l'a
1: avec
0: pas
1: la ville close.
0: Des petites rues pavées, là, j'ai souvenir de ça. Le
1: Absolument,
0: port.
1: Le port de pêche aussi. Je sais plus si c'est encore le premier portonnier de France, je ne sais plus. Je vais dire oui, ouais. parce qu'on est très chauvin. Et puis, il y a cette ville close absolument sublime. Pff, moi, j'ai le souvenir d'y avoir été très, très souvent avec mon grand-père qui m'amenait chez Madame Sabotinoff manger des glaces. Je l'embrasse parce que je sais qu'elle pratique toujours.
0: Il y a des gens comme ça hein, qui ont compté pour vous.
1: Ouais.
0: Si je vous demande une première personne bretonne, c'est cette personne-là qui a compté.
1: Oui,
0: pour vous.
1: Alors au-delà de ma famille, oui, une prof de danse aussi, dont je me souviens très bien. Prof d'optimiste aussi, que j'insultais déjà quand j'étais petite. J'étais très mauvaise en voile.
0: Donc vous avez fait ouais. de la voile, toute petite et
1: bah, j'ai essayé, puis ça n'a pas fonctionné.
0: Non.
1: J'étais très mauvaise. Mais c'est vrai que tradition... Oh, mon Dieu.
0: Ah oui, attendez.
1: Merci.
0: On est où, là? Énorme.
1: Bah, là, on est sur la plage du Cabellou. Voilà, je peux pas
0: à quoi
1: vous dire
0: ressemble, cette plage?
1: Ah, c'est une grande...
0: Ne dites pas, il y a de l'eau, c'est une plage, il y a du sable, parce que bon, d'accord, mais...
1: Le sable, il est blanc, un peu comme aux Seychelles. C'est une grande plage sur laquelle je continue à me recueillir très régulièrement quand je retourne chez moi à Concarneau. Il y avait le bateau de mon père qui pourrissait, on va pas se mentir, un tout petit bateau. J'y ai de très bons souvenirs, des pique-niques, des soirées au coin du feu. Que vous dire, les larmes peuvent monter assez vite, donc voilà.
0: Papa qui travaillait dans le milieu hospitalier, maman ouais. dresseuse de chiens et de chiens bretons, bien sûr. Si
1: éleveuse
0: vous avez vous
1: de chiens, j'ai failli m'étrangler.
0: J'ai dit dresseuse,
1: que...
0: ah c'est éleveuse, ça n'a rien à voir.
1: Non, rien ouais. à voir, éleveuse de chiens, vous savez, elle a élevé les Welsh Corgi Pembroke, c'est les chiens de la reine d'Angleterre.
0: Oui, quand même.
1: Vous savez, ça ressemble à des bergers allemands sans pattes.
0: Je vois très bien.
1: Voilà, et ben, ça a été la première à importer la race en France. Donc, moi, tout ce que j'ai fait après dans ma vie, mes grands succès, elle m'a dit, mais moi, je m'en fous. J'ai fait la couverture d'Atout Chien. Bon, bah, désolé.
0: Il n'y a pas que Paris dans la vie, vous l'avez entendu. Ça commence très fort avec Enora Malagré. Alors, à 7h06, c'est un nouveau rendez-vous. Et il y a toute une bande aussi qui me rejoint. C'est le moment un peu où on va se poser, où on va ralentir le rythme. On était à la plage à l'instant avec vous. Et c'est l'ami Benoît Prospero qui nous rejoint à partir d'aujourd'hui. Benoît va nous présenter une nouvelle série, Enora, qui s'appelle La Revue des Merveilles. Alors, l'idée, c'est que chaque jour, Benoît va passer en revue les merveilles du monde vivant. Et là, écoutez. Il a fait une rencontre un peu particulière.
2: On a trouvé un hurluberlu qui pose des bassines d'eau dans la forêt pour les animaux. Sauf que, bah, il est peut-être pas si fou que ça. Pour la Revue des Merveilles, Isidro Mardèche nous présente Vincent Verza. Vincent Verza, il est vidéaste et créateur de la chaîne YouTube qui s'appelle Partager, c'est sympa. Et c'est surtout un amoureux du monde vivant.
3: Il y a tant à faire. Et moi, j'ai trop envie de raconter des histoires pour que ça change.
2: Et là, par exemple, il a constaté que pour les animaux sauvages, quand il fait très chaud ou que les cours d'eau sont à sec, les conditions de vie deviennent difficiles. Voire très difficile, voire impossible. Alors, à côté de chez lui, en Ardèche, à Saint-Péray, il a posé ses petites bassines remplies d'eau. Et voilà comment ça marche. C'est lui qui explique.
4: Il vous faudra une auge de maçon de 25 litres que vous allez semi-enterrer, voire enterrer totalement si vous n'avez pas la flemme de vous taper les cailloux.
5: Qui était mon cas.
4: Vous la placez à l'ombre, en lisière, c'est-à-dire entre deux espaces, par exemple entre la forêt et des prairies. Ce sont des lieux propices pour la faune. S'il y a de l'eau qui court dans le ruisseau à côté de chez vous, ben ça ne sert à rien du coup. Moi, c'est que parce que les cours d'eau sont à sec. Vous y rajoutez des cailloux pour éviter que des oiseaux ou des insectes se noient et qu'ils puissent facilement sortir. Et vous pouvez laisser une moitié plus profonde pour les grands mammifères. Vous la remplissez idéalement d'eau de pluie, mais sinon d'eau du robinet, et vous changez l'eau tous les deux ou trois jours. Et toutes les semaines, vous la nettoyez. Comme ça, ça évite de diffuser les pathogènes entre les animaux. Et vous verrez qu'en quelques jours, ben, les animaux viendront boire.
2: Et alors pour savoir si ça fonctionne, Vincent Verza a tout simplement posé un piège photographique. Vous savez, cette petite caméra qui se déclenche et filme à chaque fois qu'un animal passe devant. Résultat...
3: Génial, dans la demi-heure qui a suivi, il y a des flopées d'oiseaux qui sont venus se baigner dedans, ils en ont besoin pour nettoyer leur plumage. J'en reviens pas, il y a eu 712 déclenchements. Oh my god. Ce que je vois, c'est beaucoup d'oiseaux qui viennent se tremper, mais intégralement quoi, dans l'eau pour essayer de se rafraîchir. Je suis trop content de voir les jets des chênes, c'est eux qui ont planté cette forêt. Oh
5: épiques verts qui se baignent sous la surveillance de son papa.
6: Rien que pour eux, ça valait la peine, non?
2: Et aussi pour les chevreuils, sangliers, renards, blaireaux, lièvres, écureuils, hérissons, lézards, grenouilles, papillons, escargots, fourmis, etc. Pour vous donner une idée, autour d'un seul chêne, d'un seul arbre, hein, peuvent vivre jusqu'à 350 espèces.
7: C'est pas possible.
2: Vous savez quoi? Faites-le. Essayez. En période de sécheresse, vous créez un petit point d'eau, vous posez une caméra discrète, et quand vous verrez les images, vous allez voir les émotions que ça procure, quand notre esprit se souvient que nous faisons partie intégrante d'un seul monde vivant, et que juste à côté de chez nous, hein, nous avons des voisins aussi fabuleux.
8: Vraiment, ça me rend trop heureux.
2: C'est une merveille. Merci Isidre Mardèche et merci à Vincent Verza. Rendez-vous, hein, sur sa chaîne YouTube ou ses réseaux sociaux. Vous tapez, partagez, c'est sympa.
0: Ouais, merci beaucoup à Benoît Prospero pour cette revue des merveilles à retrouver sur ici.fr. Je vous ai vu assez, Nora Malagré, hallucinée, surprise.
1: Ça m'émerveille, ça me bouleverse, ce genre d'initiative. C'est tellement intelligent, c'est tellement ce dont on a besoin en ce moment. Moi, j'ai entendu plusieurs témoignages comme ça tout le long de la canicule. Prenons enseignement de ces gens bien plus éclairés que nous.
0: Il n'y a pas que Paris dans la vie, il y a Nora Malagré aussi, jusqu'à 21h. Première invitée de ce nouveau rendez-vous. On se retrouve d'ici quelques minutes pour continuer la balade à travers toute la France. On va peut-être quitter la Bretagne. Non, on y arrive.
1: D'accord.
0: Okay. Tout de suite.
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0: C'est une excellente soirée. Merci d'être avec nous. Je vous souhaite le meilleur. On se retrouve dans quelques minutes avec Séverine Ferrer. Le temps d'écouter Kim Carnes et Bette Davis Eyes sur ICI.

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2: Salut, salut à tous ceux et celles qui viennent d'arriver. Vous avez déjà manqué beaucoup, mais c'est pas grave. Séance de rattrapage chaque soir avec mon invité. Elle est aux commandes de On vous doit bien ça, le nouveau rendez-vous de votre radio ici entre 12h et 13h. C'était Nora Malagré qui fait sa rentrée aujourd'hui à la radio ce midi et donc ce soir. J'ai décidé de l'inviter avec beaucoup de plaisir pour voyager avec elle comme on l'a fait depuis la Bretagne en passant par Concarneau ou encore à Morlaix où elle est née. C'est au gré de sa vie que la route continue aujourd'hui parce qu'il n'y a pas que Paris dans la vie. Comment ça va, Nora Malagré, depuis le début de ce voyage?
3: Je suis esbaudie.
2: Esbaudie? C'est quoi? Je ne connais pas l'expression.
3: Je viens de l'inventer. Non, mais je suis extrêmement heureuse. Merci pour votre invitation, cher Eric, ça me touche beaucoup.
2: C'est vraiment un plaisir. Alors, je n'ai pas évoqué le fait tout à l'heure, on a dit une enfance en Bretagne, l'école. J'ai vu qu'il y avait de l'école buissonnière. Je ne sais pas quel type d'élève vous étiez, on n'est pas là pour en parler. Mais en tous les cas, puisqu'on parle des lieux, moi, je trouve ça intéressant parce que l'ailleurs, vous aviez déjà cette envie très jeune de buissonner?
3: Oui, c'est très joliment dit. Ouais. Non, j'étais une élève très dissipée. J'avais effectivement des envies de voyage assez tôt. Je m'évadais beaucoup dans ma tête. J'avais très envie de voir le monde. Et la vie m'a permis de pouvoir voyager beaucoup. Donc ouais, j'ai eu cette chance. Mais vous savez, les Bretons, pardon, et après j'arrêterai de vous saouler avec les Bretons.
2: Non, vous avez parlé de la Bretagne jusqu'à 21h.
3: Non,
2: c'est normal.
3: Pardon,
2: c'est normal.
3: Le Breton est voyageur. Ouais. Non, mais c'est vrai, c'est un peuple de voyage.
2: Mais parce qu'il a un bateau.
3: Alors, pour les plus riches, mais surtout, il a été un peu biberonné à ça. Donc, le Breton est curieux. Ouais. Il a des envies d'ailleurs.
2: Alors, ce qui est dur, Enora, alors on l'a dit tout à l'heure, c'est une région qui vous tient toujours à cœur, vous y retournez souvent, mais vous allez connaître ce qu'on appelle un déracinement.
3: Oui, on a dû arriver en région parisienne.
2: Vous aviez quoi, 10 ans, 11 ans?
3: Oui, à peu près 12 ans, et là, c'est la douche froide, quoi. C'est, ouais. On arrive, alors on n'est pas malheureux, hein, on arrive à Rambouillet.
2: Découvrez les Yvelines, le 78.
3: Les Yvelines, puis Trappes, etc., Coignières, tout ça, mais c'est pas l'enfer, mais je veux dire, c'est vrai que quand on a grandi au bord de la mer, tout semblait beaucoup plus joyeux. Bon, là, c'est pas la même atmosphère, j'ai pas du tout été malheureuse, mais c'est vrai que le décor a changé. Mes parents étaient un peu plus.
2: À quoi ressemble justement cette deuxième partie de votre enfance? Vous êtes dans une grande maison, dans les Yvelines?
3: On est dans une maison, dans un petit pavillon, modeste. On n'est pas malheureux. Et puis par contre, j'intègre une école. Parce que comme j'étais indisciplinée, mes parents se sont saignés, ont fait le choix de l'enseignement privé. Ce qui est plutôt en...
2: Alors ça, c'est pour le lycée, ça.
3: Pour le collège aussi.
2: Dès le collège, vous étiez dans
3: le privé. Ce qui n'était pas vraiment leur valeur. Mais enfin, ma foi, parfois, ils pensaient bien faire, peu importe. Et là, j'arrive au collège, au lycée Sainte-Thérèse de l'Enfant Jésus.
2: Alors c'était où ça?
3: À Rambouillet.
2: À Rambouillet.
3: Alors là, je peux vous dire que l'on...
2: Déjà, le nom est prometteur.
3: Bon, voilà, vous avez le menu, je dirais, sur le papier. Et là, bon, je redoublais de bêtises. Moi, j'avais un problème avec l'autorité, avec l'autoritarisme. Bon, alors, j'étais pas une mauvaise élève, mais je faisais des bêtises, quoi. Alors, heureusement, j'ai aussi rencontré des professeurs. On remercie à chaque fois, quand même, ce corps enseignant qui se bat et qui récupère les brebis un peu galeuses, comme j'ai été, pour me remettre dans le droit chemin. Je pense à ma professeure d'histoire géo, Madame Roger, Mademoiselle Beuret, etc.
2: Pierre
3: Offray.
2: Qui était Pierre Offray?
3: Là, je vais chialer des larmes de sang. Non, mais
2: j'ai
3: Pierre
2: aucun
3: Offray.
2: Budget qu'il a avec ça pour sa propre, je vous le dis tout de suite.
3: Pierre Offray, c'était mon premier professeur de théâtre, ouais, qui m'a vraiment, pour le coup, remis dans le droit chemin, qui a canalisé cette énergie que j'avais, ouais, et qui m'a donné la possibilité d'une île, comme dirait l'autre, et qui m'a donné le goût du théâtre, qui a changé ma vie.
2: Alors, je reviens sur votre arrivée à Trappes. Vous découvrez que vous êtes au sud de Versailles, vous êtes à 20 km du périph' et de la Porte d'Auteuil, donc pas très loin de Paris. Je vous donne des noms, comme ça vous parle. Bois d'Arcy,
3: ouais,
2: Montigny-le-Bretonneux, ouais. Des souvenirs, pas des souvenirs? Vous m'arrêtez ou je continue?
3: Des souvenirs de bêtises, quoi.
2: Ouais.
3: Oui, bon, voilà.
2: Et l'encours?
3: Ah oui, tout à fait, pareil. Non,
2: j'ai pas fait une cartographie de vos bêtises non plus.
3: Notre base, ça y se ressemble, bon an, mal an. Et puis j'ai tenté de faire du droit aussi à 50 ans en Yvelines.
2: Bah, vous avez fait une fac de droit?
3: Oui, alors j'ai trippé ma première année, je vais pas vous mentir. Et puis on m'a demandé de partir à un moment, parce que je ne servais quand même à rien. Et là, c'est là où on m'a dit, mais enfin, faites du théâtre, madame, puisque vous vous déguisez pendant les TD de droit constitutionnel.
2: Ah, vous faisiez ça?
3: Oh, non, mais vraiment. Hein. Et puis là, enfin, encore une fois, le théâtre me sauve, j'intègre les cours Simon.
2: Alors ça, c'est pareil, du coup.
3: Oui, alors là, j'arrive à la capitale. Puis voilà, j'intègre les cours Simon et pareil, tout se déroule.
2: C'est des lieux
3: bien.
2: Qui deviennent plus inspirants finalement que ce que vous avez pu vivre en Bretagne avant, à Morlaix ou à Concarneau.
3: Là,
2: c'est une autre partie de votre vie.
3: La Bretagne, c'est l'enfance, c'est l'ancrage, c'est une grande joie, c'est des souvenirs vraiment profonds et encore. Mais après, l'adolescence, elle était sympathique, mais j'étais tellement perdue. C'est pas une période très heureuse pour moi. Je me cherchais beaucoup. J'étais pas très heureuse.
2: Écoutiez de la musique aussi.
3: C'est un peu ce qui me sauvait d'ailleurs. J'écoutais du jazz, du rap, un peu tout. Je suis très mélomane, mon père écoutait beaucoup de musique. Donc...
2: Vous voulez qu'on aille faire un tour au CAC ?
3: Ah !
2: C'est une salle
3: ça,
2: de concert,
3: ça ? C'était en Bretagne, oui !
2: Bah oui !
3: C'est génial que vous me repériez ça.
2: Votre premier concert ?
3: Oui !
2: Ça vous va bien, ça, Chou ?
3: Catherine, là, c'est génial !
2: Ça, c'est votre premier concert.
3: Je tenais la main de ma maman. J'avais 6 ans et voilà, je me suis dit, tu passeras ta vie dans les concerts. Ouais, la musique a une place très importante dans ma vie. Et ça, c'est mon premier souvenir musical, mon premier concert avec ma maman. Et après, j'ai pas arrêté d'en faire.
2: Et vous faites toujours encore des concerts et vous
3: tout
2: pouvez.
3: Tout le temps. Et quand je faisais des bêtises ados, c'était aussi pour sécher. Enfin, pas forcément l'école, mais partir de la maison pour aller voir des concerts. C'était sur. Oh là là, mon Dieu.
2: Et la forêt de Port-Royal ?
3: Ah, non, mais ça, c'était pour aller faire des rêves parties. Alors bon.
2: Moi, j'ai essayé de mettre en avant des lieux. Vous avez marqué le territoire.
3: Non, mais c'est horrible. Ils vont pas du tout écouter mon émission avec ça, Eric.
2: Mais si. Non.
3: Alors après, je me suis rangé des bagnoles à 20 ans. Hein. Je voudrais quand même préciser. Puis j'en ai 46, donc ça va. J'ai 26 ans de. Comment on dit ? Où j'ai progressé, quoi.
2: Vous savez quoi ? Cet été, on a tous eu très très chaud.
3: Oui.
2: Est-ce que vous adorez les moustiques ?
3: Mes meilleurs amis.
2: Vous avez une peau moustique ou pas ?
3: Bah, j'ai une peau de bretonne, donc.
2: Ah oui, et ben, c'est quoi une peau de bretonne ?
3: Bah, c'est une peau sucrée, disons.
2: Donc, ils vous aiment.
3: Ouais,
2: alors, je vous parle des moustiques, parce que vous dites, mais dans quoi elles m'embarquent ? Il n'y a pas que Paris dans la vie, il y a des moustiques aussi. Et oui, parce que Catherine Quicandon, qui nous rejoint tout de suite, va nous parler des moustiques entre mai et novembre, donc on est en plein dedans. On a tous cet ennemi qui est le moustique, certains les aiment d'ailleurs, qui ne s'est pas gratté comme ça, tranquillement en terrasse, qui ne s'est pas agité dans tous les sens. Stop, amis bretons et les autres, fini les moustiques, Catherine Quicandon a pour vous une solution.
4: À Saint-Just-Saint-Rambert, dans la Loire, le moustique n'a qu'à bien se tenir. Pour le contrer ou les contrer, oui parce que généralement il y en a plusieurs, un Ligérien a eu une bonne idée. Il s'appelle Martin Sabille et il est le créateur de Kiko Mosquito, un piège à moustiques qui ressemble à un gros pot de fleurs noires avec une grille blanche. Il marche selon un système très bien pensé.
5: Le fonctionnement du piège, en fait on a un canal d'aspiration qui est au centre du piège, où on a un ventilateur en dessous qui va venir aspirer l'air. Au milieu, on a une petite poche où on vient mettre un attractif. Donc en fait, c'est un produit odorant qui va en fait attirer les moustiques.
4: L'attractif dont vous parle Martin Sabille est un acide lactique qui imite l'odeur humaine. Oui, je sais, c'est étrange. Vous aimez l'odeur du chocolat ou de la fleur d'oranger. Le moustique, lui, c'est goût humain qu'il préfère.
5: On a un deuxième effet, c'est que les moustiques en fait sont attirés par le noir. Donc en fait, on a un jeu de contraste entre la grille blanche et le piège qui est noir. Donc en fait, le moustique va être attiré par l'odeur, attiré par le noir, donc il va venir au centre du piège, et ensuite, en fait, il va être aspiré dans le filet, et en fait, il va finir par mourir déshydraté.
4: Kiko Mosquito est sans insecticide, il consomme très peu d'électricité, environ 2 centimes par jour, et il diffuse à 10 mètres à la ronde sur un rayon de 300 mètres environ. Kiko Mosquito élimine tous les moustiques, comme le moustique tigre, mais son intention n'est pas non plus d'éradiquer tous les moustiques de la Terre.
5: L'idée, c'est pas de tuer tous les moustiques à la ronde, quoi. L'écologie, on a besoin du moustique, on a besoin de tous les êtres vivants qui sont autour de nous, donc en fait, l'idée, c'est de venir vraiment se protéger dans les endroits qu'on utilise.
4: Ouf, nous voilà rassurés pour la biodiversité. Le pot est fabriqué dans une usine de plasturgie à Oyonnax dans l'Ain. La plaque métallique vient d'Albi dans le Tarn. Elle est découpée à Vauche et elle est thermolaquée à Saint-Just-Saint-Rambert dans la Loire. 6 imprimantes 3D fonctionnent en permanence chez Martin Sabille pour fabriquer les pièces restantes de l'aspirateur. Pour le prix, 155 euros plus les recharges des attractifs. C'est un budget, nous sommes d'accord, mais l'investissement se rentabilise dans le temps et surtout, ça vous évitera d'écraser les moustiques un par un, ça prend du temps, de vous asperger d'anti-moustiques qui sent la citronnelle ou d'utiliser un répulsif chimique qui sent tout sauf la citronnelle. Plus d'infos sur kikomosquito.com avec que des cas. Merci à Martin Moulier d'ici Saint-Étienne-Noir pour cette idée qui marche. Ici, ça entreprend. Kiko Mosquito, un aspirateur à moustiques ligérien conçu par un ligérien.
2: J'adore le nom.
3: Le nom est formidable.
2: Ah oui, c'est terrible. Merci beaucoup Catherine Kikandon et aux équipes d'ici Saint-Étienne-Noir.
3: Si j'ai un fils, je l'appellerais comme ça.
2: Bah oui. C'est pas mal, c'est une bonne idée. Non mais du coup, voilà, vous avez des solutions pour les moustiques. C'est quand même plutôt pas mal. Quoi. Mais bon, il en faut, hein, c'est important, on l'a dit. Hein.
3: Insupportable.
2: Alors, faut pas tuer les araignées, parce que les araignées tuent les moustiques.
3: Oui, mais tout de même, bon sang.
2: Ah ouais. C'est où les vacances, quand vous faites des vacances en France? Vous avez l'habitude d'aller où? Alors peut-être, alors en France, c'est peut-être plutôt la Bretagne. Mais...
3: Oui, j'aime aussi aller en Sologne, figurez-vous.
2: Ah, c'est marrant, ça.
3: Oui, j'aime beaucoup cette... Non, trop peu, c'est une très belle région. Il y a des châteaux merveilleux, la forêt, enfin, quand même, c'est un peu le poumon de la France.
2: Le cerf.
3: Ouais, le bras du cerf.
2: Ah, oui.
3: Non, non, mais je trouve cette région absolument délicieuse. Il y a une ville que j'aime beaucoup qui s'appelle Romorantin, voilà, pour ne pas la citer, que je trouve charmante. J'aime aller aussi pas loin, à Bourges. J'aime Tours aussi, cette ville très riche culturellement et tout. Le Bourges, vous connaissez très bien, Eric, pour le printemps de Bourges et tout. J'aime beaucoup cette région dont on, que vous l'avez très justement dit, on ne parle pas assez.
2: C'est vrai. La nature est extraordinaire. Vraiment.
3: Luxuriante.
2: Non, mais la Sologne, c'est magnifique.
3: Mais
2: les
3: forêts
2: sont superbes. Je sens que vous avez envie de m'emmener un petit peu partout, Enora. Parce que là, ça y est, vous avez quitté votre Bretagne, vous venez de me parler de Bourges, de Tours, de la Sologne. Ça tombe bien, on va se retrouver aller dans quelques minutes, toujours avec la complicité des locales de réseau ici, se balader partout en France autour des bonnes initiatives et puis continuer la cartographie de la vie d'Enora Malagré, notre invitée ce soir.
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2: Et jusqu'à 21h, c'est beaucoup d'émotions et des sentiments, comme le braquage, des sentiments signés Florent Pagny que voici.

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2: La rentrée approche et avec elle, la grande question. Quelle activité pour cette année? Sport, culture, bénévolat, il y a forcément une association pour vous et deux grands rendez-vous qui vous attendent ce week-end pour faire votre choix. D'abord à Périgueux, samedi de 10h à 17h, au stade Francis Rongieras. Près de 200 associations seront sur place pour vous présenter leurs activités avec des animations toute la journée et de quoi grignoter sur place. Le lendemain, dimanche, direction Bergerac pour la journée des assos sur la plaine des sports de Pic-Caillou. Là aussi, tout le tissu associatif bergeracois sera réuni pour vous renseigner et prendre vos inscriptions. Alors que vous cherchiez un club de sport pour les enfants, un atelier créatif ou une cause à soutenir, c'est le moment. On récapitule, forum des associations samedi à Périgueux, stade Francis Rongieras de 10h à 17h et journée des assos dimanche à Bergerac, plaine des sports de Pic-Caillou. L'entrée est libre, il n'y a plus qu'à choisir.
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5: Il n'y a pas que Paris dans la vie. Un voyage à travers nos régions, à travers vos villes, vos villages. Un invité qui était à nos côtés, c'était Nora Malagré qui nous accompagne et qui retrace finalement la cartographie de sa vie. Nora Malagré, la nouvelle venue d'ici chaque jour entre 12h et 13h. Et Nora, le titre de l'émission.
6: On vous doit bien ça.
5: On vous doit bien ça. C'est dès demain midi, mais pour l'instant, elle était avec nous jusqu'à 21h. On s'est baladé avec vous et Nora depuis 20h, de la Bretagne à l'Île-de-France, où vous êtes arrivé pour une deuxième aventure de votre vie lorsque vous aviez aux alentours de 10 ans. Il y a un lieu qui a changé particulièrement votre vie. Est-ce que ce sont les cours de théâtre que vous avez évoqués tout à l'heure? À quoi vous pensez quand je vous dis voilà le déclic?
6: Oui, c'est vous venez de le dire, c'est avoir poussé cette grande porte cochère dans le 11e arrondissement rue de la Vaquerie à Paris. Là, un monde s'est offert à moi et je me suis replongée dans la littérature, dans de grands textes. J'ai appris ce que c'était que la discipline, le goût du travail, vraiment l'altruisme, etc. Je voudrais embrasser mon professeur David Stoltzmann, etc. Vraiment, ça a changé ma vie puisque depuis ce jour-là, j'avais 20 ans, je suis comédienne, ça fait donc 25 ans, j'ai toujours joué et ça m'a donné vraiment, je le redis, une discipline. Est arrivé bien après la radio, la télévision, etc. Mais mon cœur appartient à la scène.
5: Mais vous
6: l'avez
5: dit à personne, vous avez passé un concours, vous n'en avez pas parlé, je crois.
6: Non, parce que j'avais peur de le louper et de dire que... Et je l'ai eu et j'ai appelé mes parents sur ce bout de trottoir.
5: C'était où, à Paris, ça aussi?
6: À Paris, donc rue de la Vaquerie, j'étais en larmes. Et mes parents m'ont dit, ah bah, ça y est, enfin, ils ont été géniaux. Voilà, tu nous as baladés pendant des années, personne ne pensait que tu serais avocate, ma petite. Mais en tout cas, comédienne, ça c'est plus cohérent.
5: C'est là où vous avez fait des petits boulots, c'est cette période-là. Ouais. J'ai vu que vous aviez été auxiliaire dans une maison de retraite.
6: Ouais, tout à fait, j'ai adoré, parce que je m'étais dit d'ailleurs que si le théâtre ne fonctionnait pas, j'aurais probablement essayé de reprendre des études pour être infirmière en gériatrie.
5: Vous avez un regard alors sur les maisons de retraite, les EHPAD, j'imagine,
6: aujourd'hui. Oui, j'ai été élevée par mes grands-parents, donc c'est vraiment...
5: Grand-mère importante pour vous.
6: Importante, etc. Donc j'ai un grand souci de la façon dont on traite nos aînés. C'est une cause à laquelle je suis très sensible.
5: Alors, je ne vais pas retracer votre carrière, parce que ce n'est pas non plus le but du jeu, mais...
6: Ça juste pour,
5: non, mais pour m'amuser, voilà, je vous rappelle qu'elle a été serveuse chez Quick.
6: Oui. Il
5: faut que je cite McDo et Burger King, pour citer tout. Il y a eu Radio Nova, ça c'est les débuts pour la radio, la télé sur Arte Jukebox Memories.
6: Vous avez vu comme j'ai fait un début sympa, puis après, ouf, ça a glissé. C'est marrant.
5: Et si la télé était un endroit? Puisqu'on parle beaucoup de lieux, c'est pas un endroit génial, si j'ai bien compris.
6: Non.
5: C'est un lieu que vous allez le fuir, là, en tous les cas.
6: Vous connaissez le CC1, Palmier de Crabe, après j'y étais très heureuse, attention, mais c'est un média.
5: Vous continuez d'en faire,
6: Et je continue d'en faire, je suis très heureuse, je suis sur France Télévisions, qu'on connaît très bien sur notre radio ici, mais il faut être costaud pour faire de la télévision, il faut être armé, voilà. Donc j'y ai vécu des grandes années merveilleuses, j'y ai aussi beaucoup connu certaines déconvenues. Et puis aujourd'hui, je suis très heureuse au magazine de la santé, en quête de santé, etc.
3: Bien sûr.
6: Parce que c'est une équipe bienveillante et c'est de la télé que j'aime, j'ai choisi. Mais voilà, il y a eu des souvenirs. Mais comme dans tous les métiers, ça dépend des patrons, ça dépend des collègues, ça dépend du sujet. Ouais. Mais j'ai de la chance déjà d'avoir du boulot.
5: Alors, le théâtre vous emmène un peu partout en France.
6: Ouais.
5: Alors c'est difficile quand on est comédien ou comédienne parce qu'on s'arrête le temps d'une soirée, mmh. on joue, on reste à peine, on repart le lendemain, des fois dans la nuit. Mmh. Est-ce qu'il y a des endroits comme ça qui ont retenu votre attention et tiens, j'étais jamais venu dans cette ville et ça vous a peut-être même donné envie d'y revenir.
6: Vous avez trouvé ça idiot, mais Montpellier, je connaissais pas tant que ça.
5: Ah,
6: je me suis retrouvée. Mais oui, alors que franchement, ouais. c'est une énorme ville. J'ai adoré. J'ai joué en Corse. Ah là là, ça c'était fou. À Calvi, j'ai joué en plein air. Je me suis dit mais pourquoi j'habite pas là, mon Dieu. Comme... Non mais c'est vrai quoi, mmh. coucou à nos amis corses, mais oh, quand même c'est beau. Hein. Oui alors évidemment je me suis baladée dans le nord beaucoup, j'ai découvert l'Auvergne, enfin alors c'est quand même l'avantage du théâtre. Et puis bon, ce que j'aime le plus moi c'est goûter les plats locaux.
5: Alors non, mais c'est intéressant d'en parler.
6: Quand on est invité après au petit gueuleton, vous voyez.
5: Je vais vous poser une question qui va peut-être vous fâcher avec certains, c'est où est-ce qu'en France on mange le mieux?
6: Vous pouvez pas me demander ça.
5: Bah si, vous allez me dire la Bretagne, parce que...
6: Non, alors ça, honnêtement, chez nous, on bouffe pas bien du tout.
5: Vous pouvez pas dire
6: mais
5: ça.
6: Mais si, j'assume. Alors après, à part la complète miroir, et puis l'andouillette, ça va quand même pas très loin. Écoutez, on va pas se
5: content,
6: sentir
5: bretons,
6: du côté du sud-ouest, pardon.
5: Ah, ah oui, non, mais là, vous êtes dans le lourd, là, c'est le sud-ouest.
6: Bah oui, mais moi, j'aime les choses grasses.
5: C'est pas bodeur semi, quoi. Summer body, comment on dit? Summer body, c'est ça?
6: Summer body.
5: Ouais, enfin, c'est pas top, quoi.
6: Ah oui, mais qu'est-ce que c'est bon. Oh, le confit de canard.
5: Alors, j'allais vous demander.
6: Oh, la bonne terrine. Oh là là. Non, mais attendez. Moi, de toute façon, plus il y a de beurre, plus il y a de gras, plus je suis là.
5: Le beurre, c'est la Bretagne, la Normandie.
6: Oui, mais tout. Même là, beaucoup d'huile d'olive, tout ça. Moi, il faut qu'il y ait.
5: Oh là là. Donc, vous aimez le sud de la France, l'huile d'olive.
6: J'adore le sud de la France.
5: La Provence.
6: Dans le sud-ouest, on y mange quand même sacrément bien.
5: Sud-ouest, ok. Et sud-méditerranée, vous voyez.
6: Aussi, bien sûr.
5: Marseille, Avignon.
6: Avignon, je connais moins.
5: Le Luberon.
6: Oh, j'ai découvert une ville, tiens, Viens. Alors, s'il y a des copains là qui nous écoutent de Viens, mon Dieu,
5: c'est dans
6: le Luberon.
5: Dans le Luberon.
6: Oh, que c'est beau. Si vous avez une petite baraque pas chère à vendre.
5: Mais qu'est-ce qui est beau, racontez-moi.
6: Mais ces espèces de petites ruelles qui sentent l'histoire, qui ont encore le goût du médiéval, là, où on s'y perd, avec ces espèces de vignes, de lilas qui pendent, ces petits commerçants, ces petits cafés, vous savez, où le vent s'engouffre dans les espèces de, vous savez, le boulier, là, qui pend de la porte, là. On dirait l'Italie, mais en mieux, parce que c'est la France. Oh,
5: et vous cherchez l'histoire, c'est marrant. Ça vous intéresse aussi de connaître un peu l'histoire des villes, des villages.
6: Bah, quand
5: vous parlez des ambiances médiévales.
6: Oui, bah, on a quand même la chance d'être dans un pays quand même où à chaque coin de rue, il y a une histoire, qu'elle soit ancrée dans cette époque médiévale, qu'elle soit ancrée même dans la révolution industrielle. Enfin, je vais faire la femme un peu chauvine, mais enfin la France, pardon.
5: Mais vous avez le droit.
6: Oh, on est quand même con. Non, mais moi, je suis folle de
5: c'est
6: mon pays.
5: Le pays du fromage. Hein.
6: Mais non, mais je suis folle de mon pays. Tout est beau. Je veux dire, dans toutes les régions, on peut s'émerveiller. Enfin, je veux dire vraiment. Enfin.
5: Mais si on en regardait qu'une. Vous voyez, tout à l'heure, je vous
6: région,
5: demandais. Bah oui, parce que tout à l'heure, je vous ai demandé de fermer les yeux. Alors, oubliez la Bretagne.
6: Eh ben, le Luberon.
5: Moi, vous pourriez vivre, c'est ce que vous avez dit d'ailleurs.
6: Oui, je pourrais. J'ai eu des moments dans le Luberon. Je pense à cette petite ville qui m'est revenue comme ça, comme un, vous savez, comme un coup de soleil. J'ai vécu des moments. J'étais un peu émue des couchers de soleil à se damner. J'ai trouvé qu'il y avait une douceur de vivre. Alors je sais que c'est hors de prix, mais bon.
5: Le plus beau coucher de soleil, c'est Luberon. Il y en a un autre qui vous vient comme ça à l'esprit? Un autre endroit?
6: Moi, j'aime bien Bergerac aussi. Non mais attendez, me lancez pas.
5: L'émission s'arrête à 21h, mais ça y est, elle est partie.
6: Mais moi, je vais passer 4 heures.
5: C'est génial, mais c'est génial.
6: Bah, et puis bon, il y a le rugby, quoi. Il y a tout ça, je me lève.
5: Voilà,
6: vous me lancez.
5: Mais on va
6: parler. Et puis il y a Toulouse.
5: Non, mais si, il y a le rugby. Non, mais évidemment, vous avez parlé de l'Auvergne
6: non,
5: aussi
6: mais parce
5: tout à l'heure.
6: Là, rugby. Tout est en train de défiler. Je pense à des matchs de rugby. Quand je suis partie, je pense à Dax. Il y avait les Feria il n'y a pas longtemps. Où j'ai eu la chance d'être invitée. Je voudrais les embrasser, leur faire des câlins parce que j'y ai vécu des soirées merveilleuses. Qu'est-ce que c'est chouette la France. Oh, j'adore votre émission.
5: Bon,
6: oh,
5: et bah, ça tombe bien. Super. Et ça tombe bien, elle n'est pas finie. Restez ici. Edora Malagré, j'ai une question. Est-ce que vous êtes déjà retrouvée en loose comme ça, manger toute seule un soir sans oser aller parler aux gens qui sont autour de vous?
6: C'est les gens qui ne voulaient pas venir me parler.
5: C'est vrai. Donc, je vous dis ça parce que nouveau rendez-vous avec Robin Bernot. Ça marche, qu'en pensez-vous? On a décidé de vous donner la parole et d'aller à votre rencontre. Alors, si vous êtes justement, c'est la situation, déjà retrouvée seule un midi ou un soir dans un restaurant, alors que ce soit dans un bar, bar ou un camping, et ben à ce moment-là, c'est vrai, on n'ose pas forcément aller vers un groupe d'amis qui se connaît déjà. Deux collègues, Enora et Ami, ont eu une idée. Ça marche. Écoutez le reportage et vous avec Robin Bernot.
3: Imaginez une application pour faire de nouvelles rencontres amicales juste autour de vous.
7: J'ai beaucoup voyagé aussi moi à l'étranger. J'utilisais une application similaire. Ça m'a permis de me faire des amis pour la soirée que j'ai retrouvée ensuite.
3: À Perpignan, Clément Alès a co-créé l'application Link Us que l'on pourrait traduire par connectons-nous, se lier entre nous. Et l'idée est toute simple. Créer du lien là où les gens sont déjà réunis, mais pas forcément ensemble.
8: Ça s'adresse par exemple à des lieux de vie comme les bars, les boîtes de nuit, les campings. Donc vraiment des lieux de vie de façon générale.
3: Mais alors, comment ça marche? Voici les explications de Clément à John Bourgeois d'ici Roussillon.
8: Alors c'est très simple. Déjà, bon, vous vous inscrivez. Et puis après, c'est un peu comme un réseau social localisé dans un lieu. Par exemple, vous êtes proche d'un bar partenaire. Vous allez être géolocalisé à l'intérieur. Vous souhaitez rentrer dans le lieu. Et là, vous allez voir les personnes qui sont connectées en même temps que vous. Vous pouvez discuter avec eux via des chats éphémères.
3: Alors ici, à Perpignan, ça marche. Mais vous, qu'en pensez-vous?
9: Comme moi, je voyage tout le temps, je suis souvent seul, justement. C'est même le problème.
3: Pour Ludovic, la quarantaine, c'est une excellente idée. Bon, faut dire que Ludo, dans le train, aux yeux des autres voyageurs, c'est un peu un ovni.
9: Les gens, des fois, sont surpris quand je leur dis bonjour. Ils sont surpris, ils me regardent étonnés, alors que c'est la base de se regarder droit dans les yeux et se dire bonjour.
3: Jeanne, elle, semble un petit peu plus mitigée.
10: Une tentative de recréer du lien entre les gens, mais c'est triste qu'on ait besoin d'une application pour le faire, parce qu'on a juste à se regarder et à se parler. Je pense que si on veut, ça marche.
3: Oui, sur le principe, je suis d'accord, mais encore faut-il oser. Et ça, ce n'est pas une évidence pour tout le monde.
7: Je pense qu'il y a des personnalités plus timides que d'autres, et en tout cas, pour les personnes qui sont plus timides, je pense que c'est bien.
3: Aujourd'hui, à Perpignan, et désormais aussi à Toulouse, l'application Link Us, L-I-N-K-U-S, gratuite et téléchargeable sur toutes les plateformes, annonce avoir déjà créé plus de 50 000 connexions.
5: Eh ben, c'est pas mal, ça, hein, Robin Bernot. Vous avez déjà créé comme ça, ou eu envie de créer une application, mettre en place quelque chose qui pourrait être utile aux autres?
6: J'avais fait la première application féministe, figurez-vous, avec une amie qui s'appelait la Woman Friend Family, un nom anglais insupportable. Peut-être pour ça qu'elle n'a pas marché d'ailleurs. Parce que personne ne comprenait de quoi ça parlait.
5: Je ne parlais pas anglais de toute façon.
6: Je ne parlais pas anglais. Mais, la, mais le, l'intention était noble. Et puis voilà. Fin d'anecdote.
5: Bref, quand vous avez une fin d'anecdote,
6: pardon,
5: c'est aussi.
6: C'était très court.
5: J'espère
6: court.
5: Vous passer une belle soirée en tous les cas avec nous sur ICI. Restez avec nous. Il reste encore quelques minutes pour profiter du parcours d'Enora Malagré, notre invitée jusqu'à 21h dans cette nouvelle émission. Vous avez retenu le nom, hein?
6: La mienne ou la vôtre?
5: Non, la mienne.
6: Il n'y a pas de Paris dans la vie.
5: Génial. On vous doit bien ça.
6: J'adore. Enora, oh, merci.
5: Ça, c'est là votre midi.
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5: Non? Il y a Clara Luciani aussi, elle qui vient du sud de la France, de la Provence, non loin d'Aix-en-Provence. La voici avec la grenade.

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2: Jusqu'à 21h, et donc encore pour quelques minutes, on se rend compte qu'ici, ça marche un peu partout en France et qu'il n'y a pas que Paris dans la vie. C'est le titre de ce nouveau rendez-vous avec notre invitée Nora Malagré, qui partage depuis déjà maintenant presque une heure les lieux qui ont façonné son existence. Et Nora, qui est avec nous, je le disais, encore pour quelques minutes. Alors, je vais aller un tout petit peu plus dans le perso à présent, même si franchement, vous nous avez confié plein d'endroits, plein de vies que vous aimez.
3: Je suis un peu pipelette, pardonnez-moi.
2: Mais vous vivez où aujourd'hui ?
3: À Saint-Ouen, dans le 93.
2: Le code de l'interphone. Non, vous êtes en région parisienne, du coup.
3: Absolument. Non, mais Saint-Ouen, ouais. C'est une ville qui me ressemble beaucoup. Je suis très, très attachée à ma ville. Je suis très proche du maire de ma ville.
2: Mais vous, oui.
3: Voilà, je fais des choses localement. Je suis investie, comme on dit. Ouais. Et je ne me verrais pas vivre intramuros à Paris. J'ai besoin d'être encore dans cette espèce d'ambiance banlieusarde.
2: Oui, voilà, c'est ça. Je rappelle que ouais. Ben, voilà, vous êtes provincial. Vous
3: oui,
2: êtes
3: de
2: Bretagne, et c'est presque quelque chose qui vous plaît finalement de
3: rester. Oui, c'est dans mon ADN, je crois vraiment, ouais. je ne suis pas parisienne. Et
2: ça ressemble à quoi Saint-Ouen, pardonnez-moi, mais...
3: Ah, rien.
2: Ah non, vous pouvez pas me dire ça. Non,
3: Saint-Ouen, c'est sublime. Il y a ce marché, vous savez, ce marché aux puces qui a fait vraiment les grandes heures et qui continue de les faire de notre chère ville. Alors, c'est un petit peu en train d'évoluer, mais il y a aussi un vieux Saint-Ouen avec des rues un peu pavées, des pavillons. Et puis, il y a effectivement des logements sociaux aussi. En fait, elle est un peu... Elle est atypique, cette ville. Et puis surtout, les gens s'y mélangent, les générations se mélangent, et c'est ce qui m'y plaît.
2: Est-ce qu'il y a un lieu où vous aimez vous ressourcer en France ? Ou le lieu qui, en tous les cas, va vous apaiser ?
3: Alors, c'est un peu basique ce que je veux dire, mais il faut que je voie la mer, où qu'elle soit. Vous voyez ?
2: Où qu'elle soit.
3: Où qu'elle soit. Ça peut être la Méditerranée, peu importe, la Manche, peu importe. Mais en fait, moi, j'ai vraiment besoin de ça. Ouais. Je suis... voilà, je le dis, je croyante, une certaine religion, et je prie devant la mer, je me recentre, ça me fait beaucoup de bien d'être seule, petit côté un peu Chateaubriand, vous voyez, un peu dépressive. Non, je plaisante.
2: Pas de problème. J'ai une question à Ardisson.
3: Voilà.
2: Si vous pouviez emmener votre vous de 20 ans dans un endroit que vous aimeriez aujourd'hui, qui vous plairait aujourd'hui, où est-ce que vous l'emmèneriez ? C'est pas facile à conjuguer tout ça. Où est-ce que vous l'emmèneriez ?
3: Je l'emmènerais là où elle rêvait d'aller et elle avait pas assez de sous à 20 ans, je l'emmènerais à Biarritz.
2: Pourquoi ?
3: Parce qu'à l'époque, je trouvais que c'était vraiment une ville de riches. Pardon, je suis complètement privée. Je me souviens de pas avoir l'argent, pardonnez-moi, pour prendre ce fameux billet pour aller à Biarritz, pour aller reluquer. C'est horrible ce que je dis.
2: Reluquer
3: les surfeurs, pardon.
2: Non, mais ça, on avance dans le temps au niveau de la soirée, donc vous pouvez y aller, Nora.
3: C'est extrêmement vulgaire. Ouais. En tout cas, donc j'emmènerai cette jeune femme
2: vous alliez
3: de 20
2: voir
3: ans
2: des surfeurs,
3: à Biarritz.
2: Parce qu'ils
3: aller.
2: Étaient beaux, mais dites-le.
3: Voilà,
2: à un
3: parce qu'ils
2: donné.
3: Étaient beaux,
2: voilà.
3: Et qu'ils avaient des jolies planches, voilà. Et que j'étais amoureuse de Kelly Slater à l'époque. Voilà. Donc je l'emmènerai à Biarritz, cette petite.
2: Pas du tout pour aller guettari ou aller déguster du piment d'Espelette.
3: Non, Eric, je ne vous mentirai pas. Donc,
2: c'est
3: voilà.
2: Joli, Saint-Jean-de-Luz. C'est pas très loin aussi.
3: C'est très beau. C'est presque plus beau, mais en tout cas, je l'emmènerai à Biarritz.
2: Si vous pouviez vous tatouer le nom d'une ville, je crois que vous avez un tatouage d'ailleurs.
3: J'en ai plusieurs, pas des plus jolis, on va pas se mentir, c'est plutôt un échec. Je me tape. Non, mais voilà. Erreur de jeunesse. Non, mais.
2: Ah, ça peut arriver ça.
3: Voilà, si vous êtes très jeune, ne le faites pas. Ou très peu.
2: Et un lieu ou un paysage que vous pourriez vous tatouer ?
3: Bah, je me tatouerais Concarneau, la ville close.
2: Mais genre une encre ?
3: Non, alors j'ai tenté une encre,
2: mais
3: ça a été un échec, c'est devenu un cintre.
2: Pardon, mais je confirme. Je le vois sous les yeux.
3: On peut peut-être vous mettre la photo quand même sur le site.
2: Ouais, tiens, regardez, parce que ici, l'émission est filmée, il y a des images, donc vous pouvez. Voilà, ça, on voit bien.
3: Ça fait atroce.
2: Bah, c'est un cintre, quoi.
3: Si vous avez 20 ans, vraiment, encore une fois, ne le faites pas. Non, je me tatouerais la ville close, là, comme ça, en Popeye, sur le. Comment ça s'appelle ? Ça. L'épaule, finalement.
2: Bah oui, le homoplate, quoi. Non, c'est pas l'homoplate,
3: c'est derrière.
2: Oui, c'est derrière.
3: C'est la rentrée.
2: Voilà, c'est le problème un petit peu avec mon corps. Alors que vous n'avez pas de problème avec votre corps.
3: Non.
2: Attention, cette phrase, ne la sortez pas du contexte. L'endroit où vous pourriez monter votre école de hula hoop. Parce qu'il paraît que c'est votre talent secret caché.
3: Alors, j'ai été très longtemps, absolument, Eric, vous êtes très bien renseigné. Ça, c'est fou, peu de personnes le savent.
2: Vous feriez ça où ? Si vous deviez donner un cours en plein air de hula-hoop.
3: Oh, bah Saint-Ouen, dans mon petit 93, près de la mairie.
2: Alors, on a évoqué, pour ceux qui nous rejoignent et qui n'étaient pas là, des chansons tristes.
3: Oui.
2: Je sais que vous adorez les chansons tristes, que vous avez été bercé, que vous...
3: Ça ne me fait pas peur.
2: Vous faites mal à la tête, parce que vous adorez écouter des chansons tristes, notamment le dimanche, sur votre canapé. Dans quel endroit, selon vous, en extérieur, on pourrait écouter ça ?
3: Oh mon Dieu. Radiohead. Oh là là.
2: Vous adorez, hein.
3: Je suis allée jusqu'à Berlin pour aller les voir, c'est vous dire. Oh, ça s'écoute quand même dans sa chambre en regardant le plafond. Hein.
2: Ah ouais?
3: Ouais, un peu oh, seul. Non, mais sinon, non, ça. Alors...
2: Au bord d'une falaise? Il est trop tard. Surtout pas.
3: Oh, la
2: ne faites pas ce qu'on dit. Faites pas ce qu'on dit.
3: Non, mais on peut. Non, mais en fait, c'est beau, c'est mélancolique, mais c'est beau. Oh, ça peut se regarder sur un banc, dans une. En fait, ce que j'aime bien, sur n'importe quelle grande place, si vous avez une grande place à côté de chez vous.
2: Place de la Comédie ou Paris de Montpellier?
3: Place de la Comédie, par exemple, où je pensais à Bordeaux. Vous savez, il y a cette espèce de miroir par terre.
2: Oui.
3: Là, comment ça... Et bien, vous regardez les gens passer. Et puis vous faites un petit bilan de votre vie.
2: Enora Malagré, votre invité jusqu'à 21h, c'est sur ICI.
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2: Il n'y a pas que Paris dans la vie à réécouter et à partager sur le site de votre radio, ici.fr. Et puis les rendez-vous aussi de Benoît Prospero, Catherine Quicandon, Robin Bernot, qui nous accompagnent autour des belles initiatives et tout ce qui se passe sur vos radios ICI. Et Nora, alors on s'est bien baladé. On
3: ouais.
2: va peut-être le faire encore un instant, mais on va se faire un petit instant promo, vous et moi.
3: Oh, alors, c'est très charmant,
2: non,
3: le matin.
2: La promo déjà, enfin, c'est pas la promo, c'est-à-dire que nous, on est tellement contents que vous soyez avec nous depuis aujourd'hui.
3: Merci, c'est très gentil.
2: Depuis ce 31 août. Demain, c'est la rentrée officielle, la rentrée scolaire, entre des classes. Et Nora, désormais, chaque jour, 12h, 13h, redonnez-nous le nom de l'émission, Enora.
3: On vous doit bien ça.
2: Alors, qu'est-ce que vous nous devez? S'il vous plaît, on veut savoir.
3: Bah déjà, on vous donne des sous et ça, c'est plutôt pas mal. En
2: alors, fait, je vais écouter tous les jours.
3: Voilà, hein, je vous connais, Eric. Non, mais on va vous donner des solutions en fait, très concrètes pour vous faciliter la vie. En fait, des bons plans pour économiser, pour gagner de l'argent, pour mieux consommer, mais aussi en fait, mieux vivre. Parce qu'on a, alors, Valère Correa, que vous connaissez très bien,
2: sûr.
3: Dans la radio ici.
2: Par ici, les économies.
3: Voilà, Aude Razo. J'ai ramené mon amie Elsa Volin Ski, qui va nous dire comment mieux vivre quand on est une femme après 50 ans. Nous avons Gérald Kierzek, que vous connaissez, qui est
2: Docteur
3: un éminent
2: Kish.
3: Médecin, exactement, qui va nous donner aussi des bons plans pour mieux vivre, vivre plus longtemps. Et puis, j'ai ramené dans la bande Pierre Fabien, que vous connaissez aussi très bien.
2: Le veto,
3: parce que c'est très important aussi, nos petits compagnons à poil, ou sans d'ailleurs, ou à plume. Donc, c'est vraiment une émission vraiment pour mieux vivre. On n'est pas prétentieux, mais on estime que on vous doit bien ça, justement. C'est bon conseil.
2: Ça vous plaît? Est-ce que ça correspond, j'imagine, à votre personnalité de rendre service, de se sentir utile dans votre vie de tous les jours, ce que vous allez faire à la radio?
3: Ouais, j'essaie. Je trouve que j'ai eu beaucoup de chance dans la vie. Donc, la moindre des choses, c'est de rendre un peu tout ce que moi j'ai eu à nos chères auditrices et nos chers auditeurs. Et puis, ce que j'adore dans cette radio, c'est que voilà, on est partout en France. Mmh. Donc, on va aussi accueillir, hein, c'est quand même le but de l'émission, un maximum d'auditeurs qui vont nous parler de leurs problématiques. Et vu la bande que j'ai, on aura forcément des réponses à leur apporter.
2: Je crois qu'il y aura des cadeaux aussi, hein. Vous allez gâter les
3: bien
2: auditeurs
3: sûr.
2: D'ici.
3: Il ne manquerait plus que ça, parce qu'on leur doit bien ça quand même.
2: En termes de pouvoir d'achat, on va être pas mal avec
3: voilà,
2: vous.
3: Voilà, ça va donner de l'oseille. Ça va
2: bien
3: donner
2: ça.
3: Des sous.
2: Et c'est tout ce que j'aime. Alors la radio, 12h, 13h avec la bande, donc rendez-vous dès demain déjà pour la deuxième. La télé...
3: Magazine de la santé, enquête de santé. Je suis médecin, je ne peux pas mieux vous dire. Non.
2: C'est vrai?
3: Non mais voilà, toujours sur France Télévisions, France 5.
2: Il y a un lien avec papa là? Non mais vous avez fait le rapprochement parce qu'il est du milieu.
3: Évidemment, et puis surtout, pardon, c'est l'instant un peu, mais j'ai été très malade, je le suis toujours, j'ai de l'endométriose, donc j'ai été très abonnée en fait à différents médecins, donc au bout d'un moment, on a l'impression d'être un peu spécialiste.
2: C'est ce qu'on s'est dit avant le début de l'émission, vous et moi.
3: C'est ce qu'on s'est dit en antenne, vous et moi, parce que vous êtes totalement hypochondriaque.
2: Ah voilà, on va se l'avouer, on est un chouillet hypochondriaque. Je sais pas qui est le plus fort des deux, mais...
3: Voilà. Et puis aussi le théâtre, qui me permettra avec cette nouvelle pièce, Les Amazones, d'être partout en France et de pouvoir venir à la rencontre, je l'espère, de nos auditrices et nos auditeurs, histoire de faire un coucou, et ce qui nous permettra de faire l'émission, on vous doit bien ça.
2: Ça, c'est bien, sur place.
3: Sur place.
2: Donc en France.
3: Voilà,
2: c'est quoi,
3: chez
2: les
3: nos
2: Amazones
3: copains. Les Amazones, c'est un boulevard, c'est trois copines qui se rebellent contre les hommes et qui, en fait, finalement, au fond, les aiment bien. Mais je reprends
2: ce
3: le rôle mythique.
2: Ce qui est
3: bah, complètement mon cas, je reprends le rôle mythique qui avait été créé par quand même Chantal là-dessous. Excusez-moi du peu.
2: C'est génial.
3: Donc voilà, non, une année riche, surtout qui va me permettre, parce qu'il n'y a pas que Paris dans la vie, n'est-ce pas, d'aller sur les routes de France.
2: Retenu. On vous doit bien ça. Hein. Dites-moi, Enora, le 3 mars de cette année, c'est France 5 hein, qui a diffusé votre documentaire. Pourquoi t'as pas d'enfant,
3: Ouais.
2: Vous voulez en dire un mot? On peut encore le revoir,
3: on peut encore le voir sur la plateforme de France Télé. Je n'ai pas pu avoir d'enfant. Il y a aussi des femmes qui décident de ne pas en avoir. Et l'idée de ce documentaire, c'est de déculpabiliser tout ça. Et de se dire que même quand on n'a pas d'enfant, on est tout aussi valable et on a aussi des choses à transmettre dans la vie. Voilà.
2: Un mot sur le planning familial, ça vous tenait à cœur?
3: Merci beaucoup, Eric, de me faire cette passe décisive. Le planning familial, familiale, vous le savez, il y en a partout en France. Je suis marraine de planning familial depuis plus de 20 ans. C'est un, voilà, c'est très important. Ça peut vous aider en cas de problème, voilà, de, extra, que vous subissez, pardon, des violences intrafamiliales, des violences extra-conjugales. C'est très important. Je voudrais leur faire un énorme coucou. C'est très utile. N'hésitez pas à pousser la porte du planning familial.
2: On va refermer la carte de votre vie, mais un dernier endroit, celui que vous ne connaissez pas, et celui où vous aimeriez aller.
3: Ah, oh. Moi, je connais pas très bien la montagne. J'avais pas tellement de sous pour aller au sport d'hiver quand j'étais jeune. Mes parents aimaient pas trop ça. Alors, si je pouvais aller dans les Alpes.
2: Ouais, les Alpes.
3: Ouais, ça me dirait bien, moi, d'aller sur un téléski pour chanter Quand te reverrai-je. Comme dans le film, ouais. Les bronzés font du ski, ouais, ça me plairait bien, moi.
2: Il est un peu la loose comme moi. Merci beaucoup, Enora Malgré.
3: Merci pour votre invitation.
2: Merci sérieusement, Enora, d'avoir été notre invitée.
3: Trop sympa.
2: On va se dire tu à la fin parce qu'on se dit tu dans la vie.
3: Ouais,
2: je te souhaite vraiment tout le meilleur pour ton émission avec ta bande dès demain. Et puis, l'émission Y a pas de Paris dans la vie se retrouve sur ici.fr. D'autres invités issus de la société civile dès demain, d'autres personnalités, d'autres voyages donc à découvrir chaque soir. Salut Enora et merci.
3: Salut Eric.
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2: Non, il y a de la musique également avec Rock You Baby, George McRae. Excellente soirée sur ICI.

0: C'était France Gall avec Tout pour la musique.
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0: Une chanson de Michel Berger pour France Gall, évidemment, et c'est encore une fois pour le plus célèbre couple de la chanson française des années 80, un énorme succès. Tiens d'ailleurs, si vous avez envie de retrouver leur plus grand tube, la tournée hommage débute le 24 septembre prochain à Jouer les Tours. Alors pour les incarner, deux artistes, Sandra Battini et Philippe Taillefer, il y a des dates jusqu'en octobre 2027. On avance d'une année, 1982, un prénom fait le tour du monde des hit-parades, Rosanna, mis à l'honneur par Toto.

Sandy Stevens, c'était J'ai faim de toi. Ah, dans les années 80, on osait tout. La preuve, ce J'ai faim de toi. À l'origine, c'est la musique d'une pub pour des yaourts, enregistrée par une choriste britannique, Sandy Stevens. Devant l'engouement du public, les auteurs-compositeurs en font une chanson. Résultat, numéro 1 du top 50. Pour l'anecdote, Sandy Stevens devient la première interprète britannique à se classer numéro 1 du top depuis sa création en 84. Être numéro 1, c'est un grand classique dans le parcours de Jean-Jacques Goldman. En 88, c'était avec « Il suffira d'un signe ».

0: On a commencé cette émission avec le plus célèbre couple des années 80, France Gall, Michel Berger. Mais on n'oublie pas Muriel Moreno et Daniel Chenevez. Le groupe Niagara, lui aussi, nous a offert une belle collection de tubes inoubliables entre 85 et 92, année de leur dernier album. Perso, moi j'étais fan. La suite, ce sera entre autres avec Richard Marx, Right Here Waiting.
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0: Taxi Girl, c'était Chercher le garçon. 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
0: Si vous avez acheté ce tube à l'époque, c'était un 45 tours en vinyle et ça veut dire que vous étiez déjà en âge de faire du shopping en 1980. Eh oui, Taxi Girl, un groupe mythique de ces années-là qui malheureusement ne passa pas le cap des 4 albums mais qui reste encore une référence pour beaucoup de groupes actuels. Allez, on passe la frontière, on replonge dans la pop italienne. Tout de suite, Ricky e Poveri, Sarà perché ti amo.

Who's That Girl? Évidemment, c'était Madonna. Écrite pour la bande originale du film du même titre, c'est en 1987 son sixième numéro 1 aux États-Unis et un peu partout dans le monde d'ailleurs. C'est la première artiste à accumuler un tel score dans les années 80. Bon, à cette époque-là, elle est déjà une star. Hein. Et 40 ans plus tard, elle est encore aujourd'hui toujours numéro 1. Son dernier album a cartonné partout de star, elle est devenue légende. Lui aussi, il est devenu une légende de la chanson française. Hélas, parti rejoindre les étoiles, Gérard Blanc, du Soleil dans la Nuit.

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1: Belle fin de soirée à tous. Dans un instant, c'est 100% chanson française. Je vous donne rendez-vous demain, même endroit, même heure. 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
1: Dans le titre Tout pour moi, le cri du cœur de Clara Luciani est adressé à un petit garçon qui a bouleversé sa vie.
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1: En 2024, Clara Luciani signe son grand retour avec un titre qui brille comme une boule à facettes, Tout pour moi. Mais derrière ce refrain ultra efficace se cache une révolution intime. Ce morceau est le premier chapitre de son troisième album, Mon sang. Et l'heureux événement qui a tout changé, c'est la naissance de son fils. Pour lui, elle a troqué la mélancolie contre une déclaration d'amour absolue.
2: Tout

0: C'est là tout le génie de Clara Luciani. Réussir à transformer le thème universel de la maternité en un tube pop irrésistible qui nous donne envie de danser.
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3: L'amour à la plage, le tube le plus insouciant des années 80, est né pour nous faire oublier une année absolument catastrophique.
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3: En 1986, on parle de Tchernobyl, de l'épidémie du sida et la France pleure Coluche. C'est dans ce climat anxiogène que déboule le duo Niagara. Avec l'amour à la plage, les Rennais cassent les codes. Ils nous offrent un tube entre mambo et pop kitsch, porté par un clip aux allures de vidéo amateur. Même la chaîne américaine MTV tombe sous le charme de cette French Touch et les diffuse en boucle.

0: Mais derrière la légèreté, le duo rêve de rock. Il finira par se séparer en 1993 avec quelques autres tubes à son actif.
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2: C'est un titre que j'ai trouvé.

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2: Aujourd'hui, c'est dans le nord des Deux-Sèvres que je vous propose de me suivre. On va tester la confiture. On va même fabriquer de la confiture avec les champions du monde confiturier 2025, Guy et Colette. Ils vont nous présenter un petit peu leur façon de faire. Je vous propose de me suivre. Bonjour.
3: Bonjour.
2: Merci à tous les deux de nous recevoir ici. Vous êtes les champions du monde confiturier 2025. Rien que ça. C'est-à-dire que chez vous, forcément, on va se régaler.
3: Oui, on devrait, oui. Normalement, avec ce titre-là, c'est la moindre des choses.
2: Bon, on va découvrir comment vous faites de la confiture. Surtout que ce n'est pas des confitures qu'on retrouve dans les magasins, les trucs classiques, quoi. Il y a des petites choses en plus, quoi.
3: Il n'y a rien à voir, puisque déjà, nous cultivons tous nos fruits, hormis les oranges et les citrons. Donc, nous, évidemment, quand on a pu, on ne fait plus. On travaille qu'avec notre propre produit.
2: Bon, on va aller découvrir comment on fait une bonne confiture. On va, je crois, enfiler une tenue et on part dans les ateliers. Donc là, on vient de rentrer dans le cœur de votre atelier. C'est ici que vous fabriquez les confitures.
4: C'est ici que je fabrique mes confitures, les sirops, toute notre production, en fin de compte. Donc, on va commencer une confiture de fraises à laquelle on va y ajouter notre poivre de Sichuan.
2: Ok, très bien.
4: Ces fruits ont été mis hier soir avec le sucre,
2: okay,
4: toute la nuit. Et le poivre également, il a été mis dans un tout petit peu d'eau tiédie à 70 degrés. Voilà. Maintenant, on va mettre les fruits dans la bassine en cuivre.
2: Ok, donc ça, on va commencer par mettre ça dans la bassine en cuivre. Et là, on mélange. Là, vous allez laisser cuire pendant combien de temps, grosso modo ?
4: 30 minutes.
2: 30 minutes, ok.
4: Pendant ce temps-là, on va mettre

0: colonneur.
1: On le met, hop, dans
0: dedans,
1: le pot.
0: Voilà. Ouais. Bien brasser à chaque fois pour que vous trouviez des morceaux et du jus. Voilà, très bien. Voilà, c'est bon.
1: Et alors, la verdict.
0: Voilà, verdict, allez-y. 225,93. Vous êtes pas mal. C'est bien. C'est très, très bien.
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3: J'avais déjà des mondes imaginaires. J'aimais pas le foot, j'aimais pas le vélo, j'étais pas un enfant d'extérieur non plus. Tout le temps à dessiner, donc c'était vraiment mon moyen d'expression et d'évasion.
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5: Dès qu'on le rencontre, Sylvain a sur la tête un chapeau ou une casquette noire, comme son vernis à ongles d'ailleurs. Son nom d'artiste, c'est Sia. Il m'accueille dans son atelier quartier Beaujardin à Tours. Forcément, il dessine, même quand il est en train de parler et de raconter ses souvenirs.
3: C'était un rêve hypothétique. Moi, je voyais à l'époque, dans les années 80-90, il y avait beaucoup d'affiches et de couvertures de romans qui étaient peints à la main, donc ça me donnait envie, mais j'imaginais pas vraiment que ça soit un métier quand on est petit. Après, il y avait Cabu, qui était au Club Dorothée, qui dessinait en direct. Là, on a un peu plus percuté que ça pouvait être un métier. À mon compte, ça fait qu'une quinzaine d'années que je fais ça. Il a fallu, une fois, au Saltimbanque de Véretz, c'était la troupe de théâtre à l'époque, j'avais proposé ça comme animation aussi pour gagner un peu de sous. À l'époque où je débutais, sans penser que ça allait devenir une activité. Mais là, je proposais aux clients pendant l'entracte du théâtre. C'est pas de la caricature vraiment déformée. Moi, j'appelle ça portrait BD, même si ça en fait un peu partie. C'est du dessin rapide. Mais voilà, j'essaie d'avoir un côté bienveillant et ressemblant. Je pense que c'est aussi ce qu'apprécient les gens. Surtout pour des entreprises ou des mariages, les gens, ils veulent un cadeau plutôt correct. Il y a plein de gens qui me disent qu'ils l'encadrent après chez eux, à la maison.
5: Et plus réaliste finalement, parce que si on prend des traits physiques, moi, j'ai plutôt des grandes dents. Tu m'as dessiné.
3: On va les faire, mais pas non plus.
5: Tu vas pas me faire des dents immenses.
3: Humoristique, peut-être sympathique, mais c'est pas non plus exagéré. Même quand j'ai fait un peu de BD étant ado, c'était plus les Marvel que les Gaston Lagaffe.
5: Sympathique, mais pas moqueur. Un dessinateur comme Sylvain est au cœur de moments intimes.
3: À l'été dernier, pour la foire, c'était un ami chanteur qui était déjà papa d'un petit de 3 ans, je crois. Sa compagne m'a contacté sans le prévenir qu'elle allait attendre un deuxième. Et quand ils sont venus me voir, on a préparé tout ça et j'ai fait le portrait. Et puis je rajoute une place. Alors j'imaginais, vu qu'il n'est pas encore né, mais j'ai imaginé le quatrième, le petit bébé. Alors au début, il tiquait, il ne comprenait pas trop. Tiens, c'est quoi? C'est un futur hypothétique deuxième enfant. Et là, sa femme a pu faire la déclaration grâce au dessin de dire non, tu vas être encore papa. On l'a répété 2-3 fois parce qu'il n'a pas compris tout de suite. Et c'est ça aussi qui me plaît dans le dessin, c'est le côté relationnel avec les gens, intime. Ça l'a touché, quoi. C'est marrant de pouvoir toucher les gens comme ça, avec juste un peu de couleur, un peu de dessin. On se dit qu'on sert à quelque chose.
5: Laissez-vous croquer par Sia, S-Y-A, un sacré coup de crayon, tout en émotion.
3: Avec le tampon. À juger.
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6: On peut encore partir à la chasse au trésor.
7: Oui.
6: On va partir à la recherche de pierres vieilles de 700 ans.
7: Exactement. Ces vieilles pierres s'appellent les bornes papales, chers amis. Direction donc Valgréas, au cœur de cette curiosité géographique, on va le dire. Un morceau de Vaucluse posé en plein milieu de la Drôme provençale, on a déjà parlé. Ça s'appelle l'enclave des...
6: Pape.
7: Oui, bornes, réponse.
6: Oh,
7: ouais, j'ai un petit peu bossé. Celle qui donc délimite ces bornes papales, celle qui délimite l'enclave, ce sont donc ces bornes papales. Alors à quoi ça ressemble? Imaginez un grand bloc de pierre taillée, planté verticalement dans le sol, un bon 1,20 m à peu près, avec surtout des blasons, en fait, c'est ça qui est beau. Blasons sculptés, des armoiries, des seigneurs locaux, celle du comte avenessin aussi, forcément, avec deux clés entrecroisées, symbole donc du pouvoir pontifical.
6: Ce sont donc de vraies frontières gravées dans la pierre, on peut dire.
7: Exactement. Ces bornes, elles datent du 14e et 15e siècle. Elles ont été installées lors de plusieurs campagnes de bornage en 1324, 1414, 1457. C'était simple en fait, tout simplement. Elles étaient là pour dire ici commence la terre des papes en pleine Drôme provençale. Petit rappel historique quand même, quand les papes s'installent à Avignon au début du 14e, ils cherchent en fait à sécuriser et à agrandir leur possession. Il y a un pape qui s'appelle Jean XXII qui achète Valgréas en fait et puis d'autres villages autour. Mais le royaume de France bloque toute extension parce que bien sûr les papes ils voulaient aller encore plus loin. Mais boum, la France bloque tout ça, et résultat, on a donc une sorte d'enclave figée donc dans les frontières, et donc pour matérialiser tout ça, on plante donc des bornes solides, visibles, et surtout, c'est indiscutable, quoi.
6: Alors évidemment, la question, c'est de savoir si on peut encore les voir aujourd'hui, ces bornes.
7: C'est ça, c'était au 14e siècle, quand même. On en a encore 22, en fait, autour de Valgréas, en place. Vous en avez déjà une devant l'office de tourisme, c'est la plus

0: facile hein, pour l'avoir. Ils l'ont mise là pour qu'on puisse voir à quoi ça ressemble. Mais ensuite, il faudra quand même un peu de perspicacité pour les trouver. On nous dit à l'Office de tourisme que c'est un peu compliqué. C'est un peu difficile parce que elles sont un peu cachées, en fait, dans des chemins, dans des vignes, dans des champs, des bosquets. Heureusement, l'Office de tourisme a bossé dessus de Vagréas, qui propose aujourd'hui donc un plan, en fait, d'un circuit pédestre de randonnée. Franchement, hyper simple, accessible. Ouais, qui permet justement d'en découvrir plusieurs à pied autour de 2-3 heures à peu près en famille. Ça peut faire une belle idée de sortie. On marche dans les paysages de la Drôme provençale tout en étant dans le Vaucluse, c'est ça aussi qui est fun. Et ces pierres sont là pour nous rappeler donc cette chasse au trésor grandeur nature autour de l'histoire donc de l'enclave des Pins.
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1: À Dun-le-Palestel, vous êtes peut-être déjà passé par la Palette, un lieu social et culturel où on peut tout aussi bien avoir une aide administrative pour faire des papiers que découvrir un atelier cuisine. Mais c'était quoi ici avant ?
2: Laurence, je suis à l'atelier pâtisserie que Béatrice anime, très sympathique. Pour l'instant, je suis en train de faire mon coulis de framboise. Ici, c'est un cabinet dentaire. C'était le docteur Souverain qui a exercé ici pendant des années et des années. Et moi, j'étais une de ses patientes. J'étais gamine, hein, je me souviens. Et je venais ici, j'avais un appareil dentaire.
1: C'était ici, dans cette salle qui est en bas ?
2: Alors non, c'était à l'étage.
3: Béatrice Limino.
1: La chef pâtissière. La Palette.
3: C'est un lieu social où on peut demander n'importe quoi. Le moindre papier, quand on a des problèmes, ils sont toujours là. Et au niveau animation, et tout.
4: Anna, ici, on se rencontre, on se retrouve entre nous. Des fois, on s'est perdu de vue depuis longtemps. Et on se retrouve autour d'une expo ou simplement autour d'un papier qu'on a besoin de faire imprimer. Donc du coup, ouais, c'est un espace aussi de rencontre, c'est ouvert à tout le monde.
1: Hélène.
5: J'ai habité dans le Palestel depuis 18 ans. Je suis une artiste ici, je connais le Palette bien. Et aussi j'ai un petit souvenir d'une maison, une part de le Palette. Avant, c'est deux bâtiments séparés. Et une, c'est le dentiste et une, c'est une petite maison. Je connais les deux propriétaires. Une, c'est un couple, s'appelle Les et Jill Davis. C'est une couple anglaise. Et avant ça, c'est une dame, elle est française. C'est Madame Disbourret, Madeleine, gentille dame. Quand j'étais arrivée en France, elle est super gentille avec moi. Elle avait son maison dans l'après-midi. Elle offrait le biscuit, le poisson dans son cuisine. C'est une petite cuisine. C'est toujours existe le carrelage.
1: Ah oui, c'est vrai, il y a un magnifique carrelage dans la salle à côté de l'ancien cabinet de dentiste. Oui,
5: et ça, c'est le cuisine de Madeleine. Les deux familles, c'est vraiment adorable. Même bonnes énergies de son caractère qui toujours existe, je trouve, dans le bâtiment de la Palette. C'est comme une deuxième maison pour moi. Aussi.
1: Dentiste, maison, puis lieu socio-culturel, les bonnes ondes ont traversé le temps à la Palette.
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6: Et bonjour. Ça va, vous allez bien ?
7: Ça va bien, et vous ?
6: Allez, oui, ça va très bien, merci.
7: Bon, alors on est ici dans l'univers de l'Italie.
6: Voilà. C'est ça, Little Italy.
7: Voilà. Little Italy, ici, avenue de Grande-Bretagne à Perpignan.
6: Exactement, depuis 2010, je crois. Je suis installé depuis...
7: Vous comptez plus ?
6: Non, je compte plus. Les années sont passées assez vite.
7: Alors ça s'appelle peperoncino.
6: Oui, il s'appelle peperoncino parce que peperoncino...
7: Ah, peperoncino, pardon. Voilà. Et alors ça, c'est le nom d'un petit légume.
6: Ça, c'est le nom de piment.
7: Alors, c'est très, très sympa chez vous. Hein. Ça sent bon l'Italie. On a d'un côté l'épicerie, Renato, avec des produits que vous ramenez d'Italie. Et de quelle région, précisément ?
6: L'importation de mes produits, c'est direct. J'importe directement mes produits. Pour ce qui concerne aussi les pâtes, le vin, l'huile d'olive et tout le reste. Donc, je mets l'accent, bien évidemment, sur ma région. Je suis napolitaine d'origine, donc sur la Campanie et sur le sud de l'Italie. Je néglige pas le nord. Il y a des régions comme la Lombardie, le Piémonte, l'Emilia-Romagne qui nous amènent des choses magnifiques. Rien que le jambon de Parme, le parmesan et tout ça.
7: Et alors là, justement, vous avez quoi sous la vitrine ?
6: Le gorgonzola mascarpone. Il y a le produit phare de ces derniers temps, que c'est ce que vous appelez en France le bajou de porc. C'est le guanciale di maiale. C'est ce produit avec lequel on fait la carbonara, vous savez, le fameux plat.
7: Un peu de lard.
6: Oui, c'est comme du lard, mais ça a une texture un peu différente. Voilà.
7: Ça, c'est essentiel au carbonara.
6: Ah, c'est un must. Si vous n'avez pas ça. Vous la faites pas, voilà. Et après les jambons, tout est à la coupe. Souvent, mes clients me sollicitent pour des plats de charcuterie composée. Disons, moi j'appelle ça la raclette à l'italienne parce qu'ils me demandent des plats de charcuterie pour faire leur raclette. Et voilà.
7: Bon, vous avez un tablier, Renato, et pour cause, de l'autre côté, il y a votre cuisine.
6: Oui, donc ça, c'est ma petite cuisine. Elle est complètement ouverte. Le fait d'avoir la cuisine ouverte, c'est un concept tout à fait italien et surtout de chez moi.
7: C'est ça les peperoncino?
6: Ouais,
7: c'est que vous allez mettre dans quel plat?
6: Ça, on les met un peu de partout. Hein. Franchement, on les utilise un peu de partout. Notamment, il y a des pâtes qu'on fait, la pasta aglio, olio et peperoncino. C'est la plus simple des recettes de pâtes. Juste un fil d'huile d'olive, de l'ail et del peperoncino, comme ça, que vous pouvez aussi casser avec vos mains. Et voilà, sa sauce est prête, on passe à table.
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8: Pierre s'installe pour les astuces de sa mamama. Bonjour Pierre.
9: Guten Morgen, Hubert. Salut Bissam.
8: Info pour celles et ceux qui viennent de découvrir peut-être une rayure sur un de leurs meubles.
9: Hop là, je vais d'en passer. Oui, ça arrive, hein. Une dent de chien, une griffe de chat, un jouet de bébé. Les roues des camions en plastique, ça laisse des traces des fois. Hein. Bon, un petit choc. Ça peut parfois abîmer vos meubles préférés, mais ma mamama m'a rassuré. Elle m'a dit d'acheter des noix. Alors c'est pas parce que je porte le même patronyme que j'en fais la promotion, mais le cerneau de noix est riche en huile et graisse naturelle. Mais c'est l'intérieur de la noix, car n'y allez pas avec la coquille pour frotter sur le meuble, ça va empirer les choses. Vous frottez le cerneau directement sur la rayure en allant dans le sens du grain du bois. Bon, faut un peu frotter, hein.
8: Vous frottez longtemps. Un petit peu quand même.
9: Voilà, faut que l'huile sorte. Et il faut laisser agir l'huile pendant environ 5 à 10 minutes pour qu'elle pénètre le bois. L'huile libérée va dans la rayure, ça aide à nourrir le bois sec qui est exposé par la rayure. Et surtout, les pigments naturels de la noix vont aider à teindre la rayure. Et ça va mieux correspondre à la couleur du bois qui l'environne, ça la rend beaucoup moins visible, cette rayure. Ensuite, vous laissez agir, vous essuyez l'excès d'huile avec un chiffon doux et propre, n'y allez pas avec le côté vert de l'éponge, Gal, et vous lustrez légèrement la zone. Alors ça fonctionne beaucoup mieux sur les rayures peu profondes et sur les bois dont la couleur est proche de celle du cerneau de noix, donc un brun assez clair. Les meubles verts ou rouges, vous oubliez.
8: Oui, bah,
9: merci, maman.
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1: Circuit court aujourd'hui à Mours-Saint-Eusèbe dans la Drôme des Collines avec Emma Boissieux.
2: On a une boutique à Mours-Saint-Eusèbe et on a notre exploitation agricole qui est au Balme à Romans. Ça fait 5 générations qu'on est trufficulteur, donc producteur de truffes noires en Drôme des Collines. Et j'appartiens moi-même à la 5e génération. La truffe, c'est vraiment le point central et on a développé plusieurs activités autour. Aujourd'hui, on a 3 branches d'activité. Donc, une première branche qui est autour de simplement de la production de truffes. On fait également de l'agrotourisme, c'est-à-dire qu'on reçoit tous les week-ends des particuliers sur notre exploitation. On leur fait découvrir notre univers et à l'issue de cette phase de découverte, on propose un repas truffé de l'entrée au dessert dans notre ferme auberge. Et la 3e branche d'activité, c'est un petit peu original. On a créé une gamme de produits cosmétiques à base de truffes. Et ça nous permet finalement de valoriser le produit autrement et d'avoir des produits à vendre toute l'année, puisqu'il faut savoir que la truffe noire d'hiver est un produit qu'on récolte de mi-novembre à mi-mars.
1: Et c'est donc la truffe d'été qui prendra ensuite le relais. Mais l'idée ici, dans la maison Boissieux, c'est aussi de nous faire profiter toute l'année de la truffe noire de la Drôme des Collines grâce à une très belle gamme de produits dérivés.
2: Par exemple, des fromages truffés, beurre truffé. On fait également du pâté de porc à la truffe. On a de la truffe en semi-conserve. On a également des quenelles de volaille truffées, boudin blanc à la truffe, une gamme de croque-monsieur truffé, le rhum à la truffe. Et en partie sucrée, on propose des fondants à la châtaigne truffée. On avait à cœur de travailler uniquement avec des producteurs locaux puisque c'est une démarche qui est importante pour nous et on a la chance en local d'avoir de super acteurs. Donc on essaie d'unir nos forces pour proposer des produits 100% locaux.
1: Et c'est aussi le cas pour les truffes puisque la maison Boissieux travaille avec un certain nombre de producteurs de la Drôme des Collines.
2: Oui, tout à fait, on y tient. D'ici quelques années, on sera la plus grosse zone trufficole de France. Sur le Nord-Drôme, il y a 500 producteurs référencés. Donc, on a la chance ici d'avoir des terrains qui sont très sableux, ce qui nous permet d'avoir des truffes qui sont jolies visuellement, qui sont rondes et qui ne sont pas gênées par des obstacles au moment du développement. Donc, on a de très jolis produits autant visuellement qu'au niveau gustatif. Et l'idée, c'était de permettre aux particuliers ou même aux professionnels qui souhaitent se procurer de la truffe une vraie boutique physique, parce que c'est vrai qu'aujourd'hui, c'est compliqué si on ne connaît pas un petit producteur de pouvoir trouver de la truffe et de s'en procurer.
1: Et donc, autre particularité de cette maison Boissieux, c'est sa gamme de cosmétiques à la truffe. Des tubers mélanosporum issus des truffières du domaine familial, qui a reçu en 2011 la certification agriculture biologique, des cosmétruffes mis au point après plusieurs années d'études.
2: C'est un projet qui s'est étalé sur 3 ans. Il y a eu une première phase de recherche pour étudier les potentiels bienfaits de la truffe pour la peau. Et il se trouve qu'à l'issue de cette phase de recherche, on a eu des résultats positifs, puisqu'il faut savoir que la truffe a des propriétés intéressantes dans le domaine de l'anti-âge. Il y a des acides aminés qui stimulent la production de collagène. Donc le collagène permet de régénérer les cellules de la peau et c'est également efficace pour prévenir et protéger de tout ce qui est taches pigmentaires. Donc en partant de là, on a travaillé avec des laboratoires cosmétiques sur la formulation des produits, puisque c'était quand même un vrai défi d'inclure la truffe dans des produits cosmétiques et d'arriver à la conserver notamment. Et donc aujourd'hui, ça nous amène à avoir une gamme de 3 produits. On a un soin jour, un soin nuit et un soin pour homme.
1: Et pour les découvrir, rendez-vous avec Emma, sa mère, son père et son frère à Mours-Saint-Eusèbe. La maison Boissieux est ouverte du lundi au samedi de 9h à midi et de 14h à 19h et le dimanche matin de 9h à midi. Des infos à retrouver comme d'habitude sur ici.fr Drôme Ardèche, rubrique circuit court.
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3: 6h20, aujourd'hui comme toute cette semaine, nos authentiques sont des azuréennes. Vous savez que dimanche, c'est la journée internationale des droits des femmes, le 8 mars. Et ce matin, rencontre avec Amina Bini. Elle est éducatrice de jeunes enfants à Nice. Après avoir été à l'écoute des familles dans un LAIP, c'est-à-dire un lieu d'accueil enfants-parents, eh bien, elle est aujourd'hui à la halte garderie Louparpayoun. Alia Zegaoula l'a rencontrée. Amina se définit d'abord en 3 mots.
4: Enveloppante, sensible et à l'écoute. Du plus loin que je me souvienne, l'idée de travailler auprès des enfants a toujours été en moi. Lorsque j'étais lycéenne, pour me rendre jusqu'à mon lycée, je passais devant plusieurs écoles. J'ai été très touchée par la difficulté que les parents avaient de se séparer de leur enfant et vice-versa. Je pense que la question de l'attachement m'a interrogée à ce moment-là.
5: Pour ces parents qui n'ont pas encore osé ou qui ne connaissaient pas jusqu'à aujourd'hui l'existence de ces LAEP, donc pourquoi ça peut être sympa de venir ?
4: C'est un lieu de socialisation. L'enfant apprend à se détacher de son parent en la présence de son parent. C'est comme ça que ça commence. C'est un lieu de laisser être. On va pouvoir se rassurer, s'encourager, se valoriser, parce qu'on va vite se rendre compte qu'on n'est pas seul et que d'autres parents vivent la même chose que ce que l'on vit.
5: Qu'est-ce qui fait un bon parent ?
4: Pour moi, il n'y a pas de recette miracle ou spéciale pour être un bon parent. On le devient avec le temps, on le devient officiellement dès la naissance d'un enfant. C'est l'enfant, pour moi, qui est le guide. Le bébé est compétent dès la naissance pour exprimer ses besoins, de tout son être, de tout son corps, observer, être attentif à son enfant. Je pense que ça peut nous permettre d'être le parent suffisamment bon.
5: Qu'est-ce que vos enfants à vous ont appris ?
4: J'ai 4 enfants, 24 ans, 22 ans, 16 ans et 7 ans. J'ai compris en fait que je n'ai pas été la même mère pour chacun de mes enfants, parce qu'ils avaient des besoins différents aussi. J'ai quand même le sentiment qu'ils m'ont montré le chemin, ils ont été comme des guides pour moi. Moi, je les ai accueillis et je les ai accompagnés. J'ai fait vraiment comme je pouvais, du mieux que je savais. Mes enfants m'ont fait prendre conscience qu'ils ne m'appartenaient pas, qu'ils avaient leurs propres besoins, leurs propres pensées aussi. Dans l'accompagnement, dans le soutien à la parentalité, ça m'a beaucoup aidée. J'ai la certitude que ce sont les familles qui m'ont amenée à ce que je suis aujourd'hui.
5: C'est quoi le plus beau compliment qu'on ait déjà pu vous faire, Amina ?
4: C'est d'avoir pleuré chaque fois que j'ai dit une petite phrase, et notamment à des mamans, mais aussi des pères, aussi des familles. Vous êtes son parent, sa mère ou son père à cet enfant. Le seul et l'unique pour lui, celui ou celle qui le connaît le mieux au monde, est le ou la meilleure des éducateurs ou éducatrices pour votre enfant. Il y a une émotion qui se lit, qui se ressent, qui se voit. C'est une phrase qui donne de l'espoir et qui permet de ne pas renoncer, à mon sens. Qui permet de, quelque part, de dire aux parents, tout ira.
5: Qu'est-ce que vous aimeriez que ces enfants, ces parents, que vous croisez parfois juste une fois, retiennent de vous ?
4: Mais que ce fut une belle rencontre, tout simplement.
3: Et une belle rencontre, justement, qu'on a fait à l'instant avec Amina Bini, éducatrice de jeunes enfants à Nice. C'est un vrai soutien aux familles, ce qu'elle fait. Vous retrouvez son portrait sur ici.fr, comme celui de tous les authentiques.
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1: Adi Oubalen et Adi Siaz à toutes. Est-ce que vous connaissez le mot fenestru? Ben, une fenestru est une fenestre picciotto. C'est une petite fenêtre. Ben, une couple obésie m'a bien contat qu'a bien pas spougu d'intra d'in l'oustal. Un jour, mon voisin m'avait raconté qu'il n'avait pu rentrer chez lui. J'avais expliqué, vous savez pourquoi? Ben, sa femme avait clavé la porte d'entrée. Clavé, qui vient de l'occitan claba. Alors, à votre avis, qu'est-ce que ça veut dire?
2: Eh ben, je dirais fermé à clé, verrouillé.
1: Et en effet, je m'explique. Mon voisin était sans clé et sa femme, eh bien, elle était parti faire une course en ville. Comme il n'avait pas les clés, eh ben, Charbel Zekefaguet, vous savez ce qu'il a fait? Eh ben, t'es passé par le fenestru del garage. Il est donc passé par le fenestru du garage. Le fenestru est lingo nostro. C'est la lucarne, le vasistas, une précision nette. Je papla, je pèse l'oubégier, et steugne, et je magre. Mon voisin est maigre. C'est bien pour ça qu'il a pu passer par le fenestru du garage.
2: Et le fenestru, ça peut être autre chose?
1: Eh bien, oh, eh bien oui, le fenestru bremonde est stabé l'autre mot pour parler de la télévision. Ce mot fenestru s'utilise également pour parler de la télévision. Bon, c'est tout une copère, surtout autrefois, car les téléviseurs étaient pitchous, ils étaient petits. D'ailleurs, quand les premiers postes sont arrivés, certaines personnes appelaient cet objet ben, le fenestru. Mais depuis, eh bien, les choses ont bien changé avec ces grands écrans de télévision.
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1: Une pluie d'aumoise aujourd'hui, elle était tournequoise. Bonjour Cécile.
2: Bonjour.
1: Merci de nous accueillir avec ce petit thé à la fleur de cerisier, a priori.
2: Oui, avec plaisir.
1: Et ces petites gaufrettes, bien appétissantes. Vous êtes née dans le département 59.
2: À Tourcoing. Et
1: qu'une maman belge, un papa belge également.
2: Un peu, à moitié, voilà. Et ma maman plutôt flamande et mon papa plutôt wallon.
1: Quel souvenir est-ce que vous gardez de votre enfance, donc soit à Tourcoing, soit... Très vite, donc, à la campagne.
2: Oui, à Rugy, oui. Ouais. Petit village de 1200 habitants, je crois. Et on habitait à 2 km dans un petit hameau, le hameau de Belzanois, qui existe toujours. Mon papa habite toujours là-bas. Et ben, en fait, les souvenirs, moi, c'était... On était dehors tout le temps, dans le jardin. Souvenirs de photos de la construction du garage.
1: C'était sur un territoire frontalier.
2: Oui.
1: Avec la Belgique.
2: Ouais. À 2 km donc, du centre du village. Il y en a beaucoup qui travaillaient ou qui travaillent en Belgique. Il y a l'Elnon, une petite rivière qui fait la frontière aussi.
1: Il y a un petit pont.
2: Voilà, et donc du coup, bah, cette rivière tout le long et tous les endroits où on pouvait passer en voiture, il y avait un poste de douane.
3: Et là-bas, pas de tabac, pas de devises étrangères.
4: Non, monsieur le douanier, absolument rien.
3: Si ça pète, hein. Allez, au bloc.
2: On allait de l'autre côté du petit pont, c'est louvé, un taminier, un café. Chaque fois que j'y retourne, je vais me promener là-bas.
1: En fait. Eh oui, forcément, vous vous ressourcez là où vous avez, où vous avez grandi. Passiez beaucoup de temps dehors, mais à faire quoi? Vous êtes dans l'observation? Vous êtes
2: pour
1: vous
2: étiez un garçon manqué. J'étais la petite dernière, donc j'ai souvenir d'avoir fait des cabanes dans le pommier avec mon frère. C'est rigolo, j'étais souvent à pieds nus, en fait, je me souviens de ça.
1: Et aujourd'hui, la Cécile que vous êtes, elle marche encore pieds nus?
2: Pendant des années, j'ai oublié ça. C'est drôle, ouais. Bah, c'est peut-être quand j'avais 47 ans que j'ai commencé à... Même dans des parcs ou ici, au jardin partagé, parfois quand il est ouvert, quand l'herbe est fraîche l'été, j'enlève mes chaussures.
1: On dit que c'est très bon, hein.
2: Ouais,
1: c'est très bon pour la santé, de ressentir le sol avec, avec la plante des pieds. Bon, je me permets de goûter cette petite gaufre.
2: Ah oui, avec plaisir, oui.
1: Merci. Donc,
2: là, c'est du coup cassonade. Elle est noire.
1: Ah, c'est une cassonade aussi.
2: Ouais. Processus, en fait, la cassonade, moi je croyais que c'était non raffiné, mais en fait c'est hyper raffiné, c'est recuit.
1: Ça vous rappelle votre enfance?
2: Oui, complètement.
1: C'était le petit-déj?
2: Ouais. Non, ça c'était ces gaufres-là, les gaufres Rita, découvertes quand j'étais jeune adulte. Il y avait une dame qui en fabriquait à 1 km de chez nous, en France, du coup. T'es allée voir en vélo pour trouver, et en fait c'était chez elle. Je faisais des tartes au sucre avec ça.
1: Et on dit tarte au sucre.
2: Oui, tarte au sucre.
1: Au sucre, avec l'accent.
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1: Saviez-vous que la gare la plus belle au monde est dans notre région, à Villejuif, une gare exceptionnelle, la plus profonde de France, un véritable puits de lumière grâce à sa grande verrière. Pour la découvrir, retrouvons sur place Romain Bruno avec son invité dans Les gens d'ici, Pierre-Emmanuel Bécheran, responsable architecture au sein de la Société des grands projets. Romain, vous êtes à l'intérieur de cette gare ?
2: Eh oui, j'y suis, dans la plus belle gare du monde. Elle est chez nous, ça tombe bien, dans le Val-de-Marne, et j'ai avec moi à ma droite Pierre-Emmanuel Bécheran. Bonjour.
3: Bonjour.
2: Alors, vous êtes responsable architecture au sein de la Société des grands projets. En quoi cette gare Villejuif Gustave Roussy est-elle la plus belle gare du monde ?
3: Alors, elle est belle, elle est spectaculaire déjà par ses dimensions. 50 mètres de profondeur, c'est la gare la plus profonde de France. Et puis, vous voyez que la lumière naturelle descend jusqu'au quai, jusqu'à moins 50 mètres de profondeur. Donc là aussi, c'est quelque chose d'assez unique. Et puis, vous avez cet univers de verre, d'inox, qui rappelle un petit peu un vaisseau spatial, une aventure spatiale quand vous vous déplacez sur ces escaliers mécaniques. Au total, on a 32 escaliers mécaniques, 32 escalators dans la gare. Et on a surtout ces escalators que vous voyez là, juste en bas, qui sont les plus impressionnants de la gare, sans doute les plus grands de France, là aussi. 40 mètres de long, ces escalators, ce qui rend aussi l'effet très spectaculaire de descendre dans cette gare.
2: Comment s'est passée la délibération pour élire donc cette gare Villejuif Gustave Roussy, la plus belle gare au monde ?
3: C'est un jury international réuni pour auditionner une dizaine de projets dans le monde. Ils les ont visités et à l'issue de ça, une délibération a conduit le jury à dire que, encore une fois, la plus belle gare du monde, elle est ici, elle est à Villejuif.
2: Une fierté d'ailleurs, ce prix pour le Grand Paris Express.
3: Bah évidemment, on est très fiers d'avoir la plus belle gare du monde ici à Villejuif. Elle n'est pas à Dubaï, elle n'est pas à New York, elle n'est pas à Sydney, elle n'est pas à Singapour, elle est à Villejuif. Et je pense que cette récompense qu'on a reçue finalement quelques mois après l'ouverture d'une première gare vient illustrer que le pari de faire appel à des architectes pour concevoir des stations de métro. Ici, c'est l'architecte Dominique Perrault qui est connu pour avoir construit la Bibliothèque Nationale, la grande bibliothèque dans le 13e arrondissement. C'était un pari juste et un pari vertueux aussi pour les territoires, pour les usagers de ces gares. Je pense que c'est très important d'amener du beau, d'amener de l'architecture dans les lieux du quotidien. Et qui va faire que demain, habiter et vivre et se déplacer dans le Grand Paris seront des expériences sans doute beaucoup plus agréables, beaucoup plus confortables et beaucoup plus belles.
2: Merci Pierre-Emmanuel Bécheran. Je rappelle, vous êtes responsable architecture au sein de la Société des grands projets. Merci beaucoup.
3: Merci beaucoup.
4: Nous vous rappelons qu'il est interdit de fumer ou de vapoter dans l'ensemble de la station.
2: Et c'est important de le signaler d'ailleurs. C'est important, on ne fume pas dans cette plus belle gare du monde. Elle est chez nous ici, dans le Val-de-Marne.
3: Exactement, et n'hésitez pas à venir la visiter pour le prix d'un ticket de métro.
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5: Bonjour à toutes et tous, Thierry Sagarloïto pour Affaires Classées, le podcast. Nous sommes en juin 1884. Un vieil homme habitant le village sous le teint d'Escule est sauvagement assassiné dans une auberge du village voisin de Lannes en Barétous. Qui lui en voulait donc et pourquoi ? Réponse dans un instant.
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5: Au village sous le teint d'Escule vivait naguère un certain Joseph Larras. Cet ouvrier d'origine espagnole, âgé de 58 ans, était vaillant, bien que de santé assez faible. Sa sobriété et ses habitudes économes le rendaient, disait-on, à l'abri du besoin. D'origine modeste, Joseph n'hésitait jamais à faire état du fruit de son labeur, des espèces sonnantes et trébuchantes qu'il trimballait fièrement dans sa ceinture. Le soir venu, au troquet du coin, cela devenait même un sujet de plaisanterie. Combien avait-il exactement dans sa poche ? 1600, 1800 francs ? Nul ne savait vraiment. Nous sommes en 1884 et pour l'époque, ce joli pécule a de quoi susciter l'admiration, la jalousie, voire même aiguiser l'appétit de sujets peu fréquentables. Joseph eut un jour le malheur de prêter une somme d'argent à une certaine Madeleine. L'intéressé était connu dans les environs et pour cause. Elle tenait dans le village de Lannes en Barétous un cabaret où les hommes du canton venaient volontiers s'encanailler lorsqu'ils le pouvaient. les dames de joie y servaient de l'alcool à volonté avant de faire commerce de leur charme. Ladite Madeleine flaira sans peine le pigeon. Malgré son inconduite notoire, elle put approcher Joseph et le convaincre de lui prêter une petite partie de son bas de laine. Les mois passèrent et le brave ouvrier eut toutes les peines du monde à se faire rembourser. Le 1er juin, il finit par se rendre chez sa débitrice, laquelle, pas gênée pour deux sous, le reçut très amicalement en lui offrant à boire et à manger. La nuit suivante s'avéra cauchemardesque pour le pauvre Joseph qui fut pris de fortes douleurs au ventre.
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5: 3 jours durant, Joseph fut contraint de garder le lit, incapable de tenir sur ses deux pieds. Quand son médecin se présenta, il diagnostiqua sans mal une tentative d'empoisonnement. Un crime très en vogue à l'époque. Il lui fallut une bonne semaine pour se rétablir. Une fois remis, le brave ouvrier aurait fort bien pu s'empresser de déposer plainte à la gendarmerie. Sauf que, en agissant ainsi, il risquait de faire une croix sur sa créance. Joseph choisit donc de ne rien dire afin de revenir de plus belle à la charge auprès de la vilaine Madeleine, laquelle ne fut guère rebutée par l'insuccès de son premier essai de l'empoisonner. Excitée par la convoitise du magot de Joseph, elle se décida cette fois à l'assassiner, non sans voler au préalable le pognon avant de faire disparaître sa dépouille. Un projet préparé 13 jours durant. Le 10 juin 1884, comprenant que Joseph rechignait à se présenter au cabaret, Madeleine eut l'idée de solliciter l'aide d'un certain Bidard. Et selon le plan ourdi par la maquerelle du village de Lannes, le Basque devait se rendre au domicile du vieux Larras afin de lui demander un petit service. Bidard, recherchant soi-disant un guide connaissant comme sa poche les routes du royaume d'Espagne, devait accompagner deux dames qui se disaient désireuses de faire un pèlerinage à Saint-Jacques-de-Compostelle. L'idée consistait donc à mettre le marché en main à Joseph. Ah, la belle histoire! Sachant la perversité de sa voisine, Bidard eut un mauvais pressentiment et il se garda bien d'honorer la mission. Deuxième échec pour Madeleine, qui ne songea pas un instant à lâcher prise. Elle revint à la charge le lendemain, mais Bidard ne bougea pas.
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5: Peu importe, le 22 juin, la tenancière de cabaret change son fusil d'épaule. Elle recrute cette fois deux autres acolytes, Thérèse et Jeanne-Marie, qui iront frapper séance tenante à la porte du vieux Larras afin de lui demander de l'aide. Prétextant se rendre demain à Raca, les deux dames ont pour mission de convaincre le futur pigeon de leur montrer la route. Moyennant finance, évidemment. Flairant l'entourloupe, Larras refuse. Il profite de cette visite inattendue pour leur demander de passer le mot à Madeleine, qu'elle se dépêche d'éteindre sa dette, sans quoi il n'hésitera pas à la traduire en justice au tribunal d'Oloron. Ne voyant rien venir, l'ouvrier espagnol se présente le lendemain dès 7h chez la Madeleine, laquelle l'envoie promener au motif qu'elle dort et qu'il vaudrait mieux qu'il revienne à 16h. Assuré que Jo Larras se pointera ce soir, la tenancière de cabaret lui prépare cette fois un comité d'accueil plutôt musclé. Elle sollicite une nouvelle fois ses deux complices, Thérèse et Jeanne-Marie, afin qu'elle lui prête main forte. Et le plan fonctionnera à merveille. Tout commence vers 15h30. La fille aînée de Madeleine, postée en sentinelle sur le chemin, court à l'auberge afin de prévenir les trois mégères de l'arrivée imminente du vieil homme. Quelques instants plus tard, Larras frappe à la porte de l'auberge. L'endroit a l'air désert. Il entre. À peine franchit-il le seuil que Madeleine se rue sur lui afin de le jeter au sol, tandis que Jeanne-Marie claque la porte et ferme le loquet intérieur. Les deux dames empoignent violemment Joseph, le tirant dans une chambre de la maison. Mais vous l'avez compris, le pire est à venir.
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5: Thérèse, la troisième comparse, les rejoint. Elle s'empare des jambes de Joseph tandis que Jeanne-Marie lui maintient les bras. Madeleine exulte, elle peut enfin faire la peau de son créancier et pour cela, elle l'étrangle de toutes ses forces avant de s'emparer d'une corde qu'elle a préparée pour l'occasion. Quelques minutes plus tard, le vieux Joseph pousse son dernier souffle. L'horrible Madeleine va enfin pouvoir s'emparer de la fameuse ceinture qui recèle les économies du malheureux. Le fameux magot caché n'était donc pas une légende. La tenancière sans scrupule arrache les liasses de billets. Elle en distribue quelques-uns à ses deux complices. 35 francs pour Thérèse, 25 francs pour Jeanne-Marie et le reste pour Madeleine. Leur bonheur sera pourtant de courte durée car elle ne l'avait pas prévu. Il y avait un témoin dehors et c'est très gênant. Marc, un domestique trentenaire, a scruté le manège depuis la maison voisine. Il a vu l'arrivée du vieux Larras, il a surtout entendu ses cris et, ne le voyant pas reparaître, il a décidé d'aller jeter un œil dans l'auberge de l'horreur. Madeleine l'accueille, pas gênée pour deux sous. Aucune émotion ne traverse son visage. Marc jette un rapide coup d'œil, sans résultat. Il quitte les lieux, puis fait un rapide tour de maison, quand soudain, il aperçoit par une fenêtre le corps du malheureux gisant au sol d'une chambre du rez-de-chaussée. Le jeune domestique fait part de la macabre découverte à sa maîtresse, laquelle s'empresse d'alerter monsieur le maire. Le soir même, les gendarmes rappliquent à l'auberge de l'âne, suivi du juge de paix et du procureur. La perquisition commence. Elle durera toute la nuit.
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5: Après de longues recherches, on finit par retrouver le cadavre du vieil homme. Il a été enveloppé dans un sac de toile, dissimulé entre le matelas et la paillasse d'un lit où dormait, détail macabre, le plus jeune fils de la maîtresse des lieux. Surprise en quasi flagrant délit, croyez-vous que les trois femmes avoueraient leur forfait? Même pas! Elles commencent par nier effrontément l'assassinat de leur proie, avant de se rejeter mutuellement les responsabilités les unes sur les autres. Les gendarmes n'auront pourtant guère de mal pour les confondre. Les trois mégères n'ont même pas eu le temps de dépenser l'argent qu'elles ont volé et qui traîne dans leur poche. La fouille des lieux livrera un autre indice. L'arsenic utilisé lors de la tentative d'empoisonnement du vieux Jo repose dans une boîte en métal. Détail accablant. Embarrés tous, comme en Soule, l'arrestation des trois mégères criminelles sème l'émoi. On savait certes que Madeleine traînait une sale réputation de mère maquerelle, mais de là à assassiner de sang-froid un vieil homme sans défense parce qu'il a eu le tort de réclamer le remboursement d'un prêt, somme toute modeste, il y a un pas. Voilà 10 ans que Joseph habitait la France. Le décès de son épouse n'a sans doute rien arrangé à son tempérament radin. N'ayant plus de contact avec ses 3 enfants, il tuait donc le temps dans les troquets du coin, parlant sans doute beaucoup trop de ses économies planquées dans sa ceinture. Moralité, ton secret est ton sang. Et si tu le partages, tu meurs. Le procès s'ouvre à Pau, devant la cour d'assises des Basses-Pyrénées, en décembre 1884. Verdict, Madeleine finira ses jours en prison, au bagne. Ses 2 comparses purgeront, elles, 20 ans au cachot.
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5: Trois mégères dans le box. Nous étions en 1884 sur les hauteurs de Soule et aux confins avec la vallée du Barétous. Je vous propose dans un prochain épisode d'aller dans la cour de l'hôpital de Bayonne un après-midi de mars 1980. Soudainement, en milieu d'après-midi vers 16h, une voiture explose. C'est la voiture du sous-préfet. Pourquoi cette explosion et par qui ? Réponse dans un prochain numéro intitulé « Cheval de Troie ».

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2: Si le pantalon fait fureur de nos jours chez les filles comme chez les garçons, qu'en est-il de la braie ? B-R-A-I-E. Son ancêtre, le pantalon de l'Antiquité, qui pouvait être serré au niveau des chevilles, serré ou bouffant au niveau des cuisses. La braie a été inventée par les Gaulois. C'est grâce aux Gaulois que les Romains apprirent à connaître la braie. Le mot s'est répandu après dans toutes les langues romanes avant que le personnage de Pantalone de la Commedia dell'arte, le costume du riche Vénitien qui porte un pantalon, ne fasse sensation et répande le mot pantalon sur tout le territoire français. Enfin, sauf un territoire qui résiste toujours à l'envahisseur, les pays occitans, où le pantalon se dit toujours comme les Gaulois, l'obraio o l'obraso. Ne dit-on pas que ce gouya est toujours débraillé ? Cela vient de la même origine, mal pantalonné, mal fagoté. Tu pouvais pas tourner monter ta braguette, te plaise ? Tu ne peux pas remonter ta braguette, je te prie. Même origine. Oups ! Pardon. Allez, adieu.
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3: Observer, analyser, décortiquer, reproduire, quatre verbes qui résument le mode de fonctionnement et une bonne partie de l'enfance de Jacques de Vaucanson. Né le 24 février 1709 à Grenoble et dixième enfant d'une famille de gantiers, quand la mère de Jacques, très pratiquante, va voir son confesseur, il passe ses dimanches dans une pièce quasi vide où trône seulement une vieille et immense horloge.
4: Il est 8 ans.
3: C'est comme ça que le petit Jacques va comprendre son fonctionnement jusqu'à en reproduire une avec un couteau et quelques bouts de bois.
5: Alors il faudrait pas dire le bout de bois, mais les deux bouts d'un bois.
3: C'est le début d'un long voyage dans l'ingénierie qui mettra pourtant un moment avant de prendre son rythme de croisière. Influencé par sa famille, Jacques est pendant longtemps tiraillé entre la vie religieuse et les recherches scientifiques. Mais à l'âge adulte, l'attrait de la technologie est le plus fort.
6: J'ai fait mon choix.
7: Ouais.
6: Il est quand même trop tôt pour le faire.
3: Après plusieurs années d'études et la perte de ses économies, un de ses cousins l'envoie en Normandie pour lui faire passer l'envie de continuer dans ce domaine. Mais c'est là que Jacques va faire une rencontre qui va annihiler les espoirs de sa famille.
8: Les calculs sont pas bons, Kevin.
3: Celle du chirurgien médecin Claude-Nicolas Leca, superstar de la médecine à l'époque. C'est comme ça que va se confirmer l'une des